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la météo pour demain, j'ai des bonnes nouvelles. On prévoit une belle journée ensoleillée mur à mur avec un maximum de 22. Merci d'être à l'écoute du 99.5 Montréal.

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la météo pour demain, j'ai des bonnes nouvelles. On prévoit une belle journée ensoleillée mur à mur avec un maximum de 22. Merci d'être à l'écoute du 99.5 Montréal.

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À la météo pour demain, j'ai des bonnes nouvelles. On prévoit une belle journée ensoleillée mur à mur avec un maximum de 22. Merci d'être à l'écoute du 99.5 Montréal.

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la météo pour demain, j'ai des bonnes nouvelles. On prévoit une belle journée ensoleillée mur à mur avec un maximum de 22. Merci d'être à l'écoute du 99.5 Montréal.

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16: Monde, vendredi 11 septembre, une date qu'on ne peut pas nommer comme les autres. Oui, 11 septembre 2026, 25 ans plus tard. Bienvenue donc à l'émission, Alexandre Dubé, Isabelle Perron, qui sont à mes côtés ce matin pour vous parler de cette journée d'actualité. Bonjour à vous deux.
17: Salut. Bonjour.
16: Ouais, et ouais, on va en parler un peu plus tard dans l'émission. Beaucoup de choses aujourd'hui pour souligner ça. Moi, ce qui m'a frappé ce matin, comme en me levant toujours, le tour des unes.
18: Oui.
16: Et c'est tout le monde le joue à sa façon. Le Journal de Montréal, Globe and Mail, National Post, La Presse, Le Devoir. Tout le monde le joue à sa façon, mais le ton général, c'est cette époque où nous étions amis des États-Unis. Cette époque, je regardais ça, puis j'avais en souvenir une entrevue que j'ai faite il y a 2 ou 3 ans avec Jean Chrétien, là, qui nous avait raconté, tu sais, l'appel de Bush. Puis là, tu sais, le Canada devenait... Écoute, tous les avions étaient détournés vers ici. Le Canada devenait la terre d'accueil pour les citoyens. C'est Gander à Terre-Neuve qui est devenu la terre d'accueil pour les citoyens américains là, qui débarquaient de l'avion.
17: Les gens directement.
16: Les gens de la ville qui se sont mis à faire des sandwichs pour les voyageurs et tout ça. Mais, tu sais, je me disais, OK, si ça se repassait aujourd'hui, probablement qu'on ferait la même chose puis qu'on dirait, bon, les Américains pris individuellement sont nos amis quand même, là. Mais c'est... incroyable.
18: Et en une du journal, il y a vraiment les deux réalités qui sont complètement à l'inverse. Là. T'sais, d'une part, on titre le jour où nous étions tous américains, justement en référence à ce que tu nous racontes.
16: Mais on se sentait américains ce jour-là.
18: Ben oui, de l'autre côté, c'est le fameux maple washing. dans cette guerre commerciale avec les États-Unis, des compagnies qui laissent miroiter, par exemple, sur l'emballage du produit qu'il s'agirait d'un produit canadien. Mais quand tu regardes les petites écritures, finalement, c'est un produit américain.
16: Mais en tout cas, moi, il faut être menteur. C'est une tromperie. Tu mets en lettre d'un pouce Canada, c'est fabriqué aux États-Unis. Il faut être menteur. Il n'y a pas d'autre mot. Il n'y a pas d'autre chose à dire. Vous autres, c'était quoi? Des ados?
18: Oui. Moi, je me souviens encore de cette journée-là. J'étais adolescent au secondaire et j'étais dans un cours d'anglais. Et là, mon professeur avait eu vent, là, qu'il s'était passé quelque chose. Souvenez-vous, là, on n'est pas à l'époque des réseaux sociaux. On est quand même, tu sais, dans les premiers balbutiements aussi des réseaux d'informations en continu. Alors là, la journée commence à l'école, avant qu'il s'est produit quelque chose de grave. Et le professeur m'avait mandaté pour aller à la bibliothèque. Essayer d'aller chercher un peu d'informations.
16: Et faire rapport.
18: Et après ça, revenir en classe et faire rapport aux collègues.
16: T'étais dû pour faire ce que tu fais aujourd'hui.
18: Ouais, je garde un souvenir très clair de cette journée-là.
6: C'est vrai que nous, je me rappelle, on a dû s'arrêter sur le bord de la route. On était près de l'hôtel de ville à Château-Outarde quand c'est arrivé, quand la nouvelle est tombée à la radio. Puis je me rappelle que rapidement, la rumeur qui circulait entre nous, puis je sais que sûrement vous allez sourciller ce matin, mais nous, on avait peur du barrage Manic 5. On se disait, est-ce qu'après, ils vont venir chez nous?
16: Parce que c'est souvent, d'autres? On dit, le pire acte terroriste qui pourrait être fait au Québec, on a cette idée-là de faire sauter Manic 5.
6: Puis nous, on est à côté, puis on se disait, oh mon Dieu, est-ce qu'il va y en avoir d'autres? Est-ce qu'on est les prochains? Puis il y avait cette espèce de sentiment de terreur dans les écoles, justement, avec ça.
18: Toi, Mario?
16: Moi, j'étais sur la route. En fait, moi, j'avais... C'était-tu un mardi matin? Je pense que oui. J'étais à Rivière-du-Loup, puis là, je m'en allais cette soirée, il y avait une élection partielle dans Blainville. Fait qu'il y avait trois ou quatre élections partielles en même temps. Il y en avait une à Blainville où on avait une activité ce soir-là, tu sais. Puis là, je pensais prendre mon attaché de presse. À l'époque, il n'y avait pas de chauffeur et tout ça. Là, je conduisais moi-même, mais je pensais prendre l'attaché de presse à Québec, tout ça. Puis là, le téléphone sonne dans l'auto, mais à l'époque, c'était... Tu sais, c'est le début des cellulaires, c'est un gros cellulaire vissé dans le char, là, avec un fil pis tout ça, là. Il était vissé dans la console. Et là, je réponds. Hey, il dit, man, Roland, tu sais pas ce qui est arrivé? Il y a un avion qui est rentré dans... Tu parles d'une affaire pis tout ça. Mais là, tu sais, sur le coup, on pensait pas que c'était un accident. Là, un pilote, faut-tu être épais, là, un pilote, là, tu es rentré dans un tour pis tout ça. Bon. Pis là, il me rappelle, genre, 15 minutes après... Il dit fuck, là. Il dit, il se passe de quoi dans le monde, là? Il dit, il y aura un avion qui est rentré dans l'eau de tour, là. Il dit, comme, ça peut pas être un hasard. Puis là, j'ai commencé à écouter ça à la radio, là, tu sais, plus. Puis là, prendre conscience de ce qui se passait. Puis mon souvenir, c'est toute la journée, parce que là, il y avait toujours notre soirée dans Blainville le soir d'élection partielle. Puis là, on se disait, ouais, le monde va-tu avoir la tête à ça? Puis là, c'est aux États-Unis, c'est pas chez nous. Puis là, on dirait que d'heure en heure, tu prenais conscience, OK, c'est gros, c'est énorme. Puis là, le soir, t'es arrivé, il n'y a rien à faire. Puis il n'y avait plus de politique québécoise à faire, là. Tu t'es vite rendu compte. C'était comme tout le monde parlait de ça. Il n'y avait plus aucune élection partielle, il n'y avait plus aucune importance au Québec.
6: C'était tellement gros que c'était impossible au début de l'assimiler.
16: Non, c'est ça.
6: Impossible.
16: C'est bien dit. C'est comme trop gros pour prendre en compte tout. Puis deviner comment ça allait changer le monde, les aéroports, que voyager serait plus jamais pareil. Tu pouvais pas tout voir, là, tu sais.
6: C'est la première fois qu'on sente que, tu sais, qu'on comprenait qu'il pouvait y avoir des tragédies dans le monde. Moi, c'est la première fois que je le constate.
16: Telle ampleur. Ouais. Enfin. Bon, météo,
6: ça se passe vraiment bien. On a du beau temps aujourd'hui, du beau temps demain, température saisonnière. En fait, depuis le début du mois de septembre, on n'a que des températures saisonnières légèrement au-dessus pour l'ouest de la province, mais sinon, c'est beau. Il y en a aussi sur la messagerie qui nous disait c'est pluvieux, septembre, tu trouves ça beau? J'ai cherché. Pour l'instant, à Montréal et à Québec, on a déjà atteint la moitié des millimètres d'eau pour le mois. Donc, on est un peu au-dessus de la moyenne, c'est vrai. Chose certaine, la pluie de dimanche, pour l'instant, ne s'annonce pas très costaude, là. Donc, c'est beau demain.
16: Donc, le week-end, beau demain.
6: Pluie intermittente dimanche. Au fait, il y a un météorologue qui me disait, ça se peut 20 à 25 mm par endroit, mais quand je regardais le radar, là, c'était mince. Pour l'instant, moi, je m'exciterais pas trop avec dimanche. Fait que
16: dans les villes et villages où les gens sont chanceux, il pourrait même faire beau, quasiment beau dimanche.
6: Ça m'étonnerait pas.
12: Autrement dit, cube.
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16: Bon, des commémorations nombreuses de ces événements du 11 septembre, du 25e anniversaire. Évidemment, ce qu'on remarque, c'est qu'à New York, la commémoration avec la cloche qui va sonner à 8h46, etc., Trump n'y sera pas.
18: Non, il n'y sera pas. Le président américain a choisi d'assister plutôt à une cérémonie au Pentagone, le quartier général du ministère de la Défense près de Washington, qui a aussi été ciblé ce jour-là là, par un avion détourné par les pirates de l'air d'Al-Qaïda. Tous les autres anciens présidents toujours vivants seront du côté de New York. Le vice-président J.D. Vance également sera là. Et il y a quand même...
16: On imagine que pour George W. Bush, ça doit être une journée très émotive que lui, il l'a vécu.
18: Puis on se souviendra, tu sais, George W. Bush, de ces images où il avait été informé alors qu'il était devant une classe, là, devant des enfants.
16: Informé, c'est vrai, l'image qu'on y souffle à l'oreille.
18: Qu'on y souffle à l'oreille la tragédie. Et là, tu vois son expression faciale changer complètement, comprend la gravité de la situation. Un qui fait réagir, c'est le maire de New York, Zohran Mamdani, qui lui va être là aux commémorations. Et là, il y a des voix conservatrices qui se sont élevées pour demander que Mamdani n'assiste pas aux commémorations. Et il y a Rudy Giuliani, le maire de New York, à l'époque, lorsque c'est survenu. Lui s'est dit offensé par sa présence à Ground Zero. Il y a même une pétition signée par plus de 100 000 personnes qui accuse Mamdani d'avoir été associé à des personnes dédaigneuses envers les institutions américaines ou insuffisamment critiques à l'endroit des idéologies extrémistes. Mamdani est un militant aussi engagé de la cause palestinienne, très critique d'Israël. Alors, il y a cette controverse-là en trame de fond. Maintenant, des chiffres qui frappent l'imaginaire. 2977 personnes ont perdu la vie lorsque les pirates de l'air ont précipité ces avions sur les deux tours jumelles du World Trade Center, sur le Pentagone en Virginie. Il y a eu ce quatrième appareil qui s'est écrasé également dans un champ.
16: Qui est une histoire en soi, le d'héroïsme des gens à bord qui ont essentiellement, qui se sont suicidés, qui ont fait écraser leur avion pour pas qu'il aille s'écraser sur un immeuble.
18: Alors, tout ça commence 8h40 ce matin. On lira la liste de noms des personnes décédées. On entendra une cloche sonner à 7 reprises pour marquer les principaux moments des événements survenus il y a 25 ans. Et ce qui est intéressant, parce que bien sûr que tous les médias un peu partout à travers le monde en font leur une aujourd'hui. Il y a des dossiers très percutants. J'attire votre attention, entre autres, un dossier du National Post ce matin où vraiment on cite plusieurs extraits là de Cendre et Honneur, les 368 minutes indicibles du 11 septembre de l'auteur américain Jeffrey Robinson. Et ce qu'on raconte notamment, c'est toutes les coulisses là de cette journée-là. On apprend entre autres que Jean Chrétien, ce matin-là, travaillait du 24 Sussex, que la GRC lui a offert 3 reprises de l'évacuer, de le mettre en sûreté. Ça n'avait pas été fait et il a toujours refusé de le faire. Et on revient aussi sur cette grosse opération de détournement là, des vols. Tu sais, puisque le Canada était une terre d'accueil incroyable à ce moment-là.
16: Tous les vols.
18: Tu parlais de Gander, l'aéroport. 239 vols qui ont été détournés vers 17 aéroports canadiens. 33 000 passagers déplacés avec une opération complexe là, pour gérer tout ça, pour leur offrir de la nourriture, même des médicaments.
16: Mais au départ, tu sais, imagine Jean Chrétien, bon, il reçoit l'appel. Ton voisin te demande de l'aide, mais pas de l'aide, de la grosse aide, mais dans une situation... Tu dis oui, là. Mais là, après ça, Jean-Christian, une fois qu'il raccroche avec Bush, là, faut que tu le fasses, là. T'sais, faut que tu passes les commandements au ministère des Transports, qu'il passe aux aéroports. Tu sais, des fois, on chiale contre la bureaucratie, là, mais là, en quelques minutes, faut que la bureaucratie se mette en marche pour dire, OK, notre premier ministre, un gars tout seul, il a dit oui, là. OK, il a dit oui. Il a dit oui à accueillir des centaines d'avions, là. Attelle-toi, là. Tu sais, faut que ça repasse sur tous les tours de contrôle. Faut que tout le monde fasse, comme on dit, fasse atterrir ça, sans jeu de mots. Fait que c'est sûrement au Canada une opération, là, incroyable, tu sais, inimaginable de complexité, d'efforts de gens qui sont rentrés d'urgence, qui étaient en congé cette journée-là, qui ont été rappelés. Tu sais, c'est incomparable, évidemment, avec ce qui s'est vécu à New York, là. Mais à notre échelle au Canada, on a vécu le contre-coup.
18: Ah, mais c'est clair. Puis, tu sais, rappelons-nous aussi ces images-là. Bon, le premier appareil percute la tour. Deuxième appareil, quelques minutes plus tard. On réalise tout le monde ensemble la gravité que c'est pas un accident, là. T'sais, c'est pas une erreur de pilotage, c'est pas un accident. L'effondrement des tours, la panique à New York, ce nuage de poussière.
16: Parce que ça...
18: 5 ans plus tard, des images encore indélébiles.
16: Je pense que l'effondrement des tours... Tu sais, on se souvient là, de la face de Pierre Bruno. Je pense que tout le monde, c'est... Bon, OK, il y a un feu, là, puis là, ça va brûler un étage ou deux. Les dommages vont être importants. Il semble-t-il qu'à ce moment-là, il y a quelques ingénieurs en bâtiment, très, très, qui connaissaient bien le World Trade Center, la façon dont il est construit, et qui ont dit, non, du kérosène d'avion, ça va monter, ça va brûler, ça va monter à telle température, ça va affaiblir la structure et en acier, ou tu sais pas. Puis il va arriver ça, tu sais, mais je pense que la quasi-totalité des citoyens, on n'avait même pas cette hypothèse-là, là, tu sais, que la tour au complet, c'est parce que quand elle part, c'est comme en 5 secondes, là, t'as une des plus grandes tours au monde, puis c'est un tas de débris, c'est comme waouh.
6: Aujourd'hui, on dirait qu'on pense aussi à toutes ces victimes collatérales, ceux qui sont décédés parce qu'ils ont apporté leur aide avec l'air respiré, ceux qui sont restés en choc post-traumatique. C'est énorme l'impact que ça a eu, même encore 25 ans plus tard.
16: Oui. Puis il y a eu nombre de reportages, on va en parler plus tard, nombre de reportages là-dessus. Bon, pendant ce temps, ben M. Trump, son parti, les Républicains, sont en convention.
18: Oui, ça se poursuivait à Dallas. Et hier, c'était le vice-président américain, J.D. Vance. Un discours attendu. Plusieurs le voient, là, tu sais, en 2028. En fait, pour la prochaine campagne électorale, effectivement, 2028. Il a beaucoup de pression là, pour se positionner. Il a qualifié les démocrates de parti de la haine, a exhorté les électeurs à les envoyer promener lors des élections législatives de mi-mandat le 3 novembre prochain. Et même, Vance est allé jusqu'à dire que les démocrates détestaient les Américains. Se radicalisait en faisant référence à la récente série de succès obtenus par la gauche américaine. Trump a fait un deuxième discours, puisqu'il en avait fait un très long, à peu près 2 heures la veille, où il promettait, on se souviendra,
16: un dividende
18: de 5 000 $ à tout Américain adulte si les Républicains avaient toujours le contrôle du Sénat et la Chambre après ces élections de mi-mandat. Il a aussi dit que les démocrates devenaient nerveux dans le contexte actuel.
16: Bon. J'ai hâte de voir. En fait, ça va être vraiment intéressant de voir. Je pense que tout le reste de la convention devient secondaire. Là. Pour l'électeur, là, c'est le 5 000 $ promis qui va devenir l'histoire. Est-ce que ça va faire bouger l'aiguille? Là? C'est ça la grande question. Mark Carney qui a finalement commenté la guerre commerciale parce que mercredi, le lendemain là, des nouveaux décrets de Trump, il n'avait pas dit un mot.
18: Non, il n'avait pas dit un mot. C'était une vidéo publiée hein, sur les réseaux sociaux, une très longue vidéo d'à peu près une 20aine de minutes. Mais tu sais, tu contrôles le message quand tu publies une longue vidéo comme ça sur YouTube. Mais quand tu es en point de presse, tu réponds aux questions des journalistes. C'est là que ça devient intéressant. Mark Carney, donc, ne sort pas l'artillerie lourde. Du moins, pas tout de suite. Là, ne réplique pas. Il évalue s'il doit riposter ou non. Mais dans l'immédiat, il ne se passera rien. Qualifie cette nouvelle offensive américaine de modeste. Un peu comme ce qu'on expliquait cette semaine. Oui, les chiffres peuvent paraître forts, mais dans les faits, c'est moins gros que ce qu'on aurait pu croire. Carney dit qu'il garde contact avec Donald Trump.
16: Oui, il y a même depuis le retrait de la table de négociation où on pense que tout est rompu, ils se sont reparlés plus qu'une reprise, semble-t-il.
18: Et laisse la porte ouverte à une reprise même des négociations. Alors, on sentait quand même le premier ministre canadien calme, en contrôle, prudent hier.
16: Il y a un côté surréaliste. Ça veut dire que Trump publie des caricatures, mettons, de lui avec Carney, sa patinoire d'hockey. Puis le même jour, il peut y parler au téléphone. C'est comme un personnage qui s'auto-assume un peu comme clown. Là. C'est-à-dire que... Non, mais qu'il n'y a pas de... Il n'y a pas de correspondance. Hein. Il y a ce qu'il fait, tu sais, comme le spectacle qu'il donne, puis il y a la réalité de dire, moi, je donne ça comme spectacle, mais il faut quand même que je parle au gars au téléphone, puis qu'il ne voit pas. C'est une autre façon de voir son rôle. On l'a effleuré tout à l'heure, ce dossier à la une du journal, mais j'avoue, je suis sidéré. Des feuilles d'érable, le mot Canada en grosses lettres, sur des produits, puis les petits caractères. Made in USA.
18: Ouais, un exemple, notamment, là, des fraises et des bleuets congelés de la marque Kirkland. Donc, Costco.
16: La marque Costco.
18: Très populaire. Écrit en gros Canada, là, tu sais, en avant de l'emballage, des sacs de légumes mélangés, des pois verts surgelés, un peu même.
16: Écrit en gros Canada, quasiment aussi gros que le nom du produit, là.
18: Mais là, quand tu regardes l'emballage, après ça, c'est écrit. Tu sais, à l'endos, très petit, en provenance des États-Unis. Alors, c'est un phénomène qu'on appelle le fameux maple washing, un peu comme l'éco-blanchiment, le greenwashing. Tu sais, on se donne des airs, là, tu sais, d'écologistes. Dans ce cas-là, on se donne des airs de produits canadiens dans une guerre commerciale. Et le collègue Pierre-Olivier Zappa à LCN et sur Cube dans les derniers jours donnait beaucoup d'exemples de ça. Puis les auditeurs, les téléspectateurs l'ont alimenté aussi. Tu sais, il y avait aussi un pot de fécule de maïs Fleischmann. Alors c'était écrit fécule de maïs Canada en avant. L'arrière, en tout petit, quasiment caché, produit des Américains. Alors, tu sais, il y en a plein des exemples comme ça, puis il y a plusieurs, notamment commerces, là, qui sont touchés. Et je vais attirer votre attention sur...
16: Parce que leur défense, c'est que le mot Canada, c'est pas écrit « fait au Canada » ou « produit au Canada ».
18: C'est juste écrit « Canada ».
16: C'est juste écrit « Canada », mais tu sais, c'est...
18: La fausse représentation. Alors là, il y a un outil qui existe, puis je vais attirer votre attention sur une application qui s'appelle Buy Beaver. P.O. Zappa, à son émission hier, a reçu le cofondateur de cette application-là. Très populaire. Écoutez, la semaine passée, le cofondateur disait que c'était la deuxième application la plus téléchargée au Canada. Alors, si vous souhaitez vérifier la provenance exacte des produits là, que vous achetez, ben, pensez peut-être vous tourner vers cette application-là. C'est gratuit et l'application connaît une croissance fulgurante. Essentiellement, là, ça permet de numériser le code-barre d'un produit pour déterminer est-ce qu'il vient oui ou non réellement du Canada.
6: Puis, il me disait hier, parce que je discutais avec dans le couloir avant qu'il fasse son entrevue avec Pierre-Olivier, puis il me disait que le choix du nom en anglais, c'est parce que partout à travers le Canada, les gens l'utilisent, pas qu'au Québec. Parce que je lui demandais pourquoi un nom anglophone, mais il semblerait qu'ailleurs au Canada aussi.
16: C'est Buy Beaver, comme buy comme acheter. Là,
18: ouais. Acheter castor.
16: Acheter castor, ouais, c'est comme ça que ça se traduirait. Est-ce que notre ancien premier ministre se lance dans le cinéma, la TV?
6: Ben, on comprend peut-être mieux pourquoi il était de tous les tapis rouges et les festivals. Il avait cette idée derrière la tête. Ce soir, il sera sur le tapis rouge du festival international du film de Toronto.
16: Le TIFF,
6: avec sa chef de cabinet, Katie Tedford. Donc, ils vont lancer Open Hard Work, espoir et travail acharné, qui était le slogan de la campagne lorsqu'il est arrivé premier ministre, donc de sa première campagne. Eux autres sembleraient, oui, cinéma peut-être, commercialiser les droits d'adaptation de livres d'histoire, entre autres, s'inspirerait de Michelle et de Barack Obama.
16: Mais c'est une boîte de production, là, essentiellement.
6: Exactement, boîte de production, comme les Obama avaient fait en 2018. Il y a Harry et Meghan aussi qui ont fait ça en 2020, donc ils essaieraient peut-être de suivre les traces de ces gens. On sait que Justin Trudeau, Barack Obama ont des liens étroits. On n'a pas plus de détails sur ce qu'ils vont annoncer ce soir, mais ils sont invités pour en faire l'annonce. Et ça a fait réagir ce matin. T'en penses quoi?
16: Écoute, faut qu'ils fassent quelque chose. En fait, je suis plutôt amusé par Hard Work, là, ou quelque chose comme ça.
6: C'est le Hope and Hard Work, ouais, espoir et travail acharné.
18: Ben, travailler fort. Combien de fois il nous a répété ça?
16: Il disait. C'était son slogan. On travaille fort. Mais travailler fort sur des affaires qui se réglaient jamais. Mais ça, c'est un autre
19: problème. Continuez de travailler fort.
18: Voilà!
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16: C'est Louis Amann qui est là le vendredi pour parler d'affaires internationales. Bonjour Louis.
34: Bonjour Mario. Mais là,
16: on peut pas ce matin ne pas te parler du 11 septembre parce que toi, tu étais à New York.
34: Ben oui.
16: Jeune reporter.
34: En effet, écoutez, tout le monde a son histoire du 11 septembre. Évidemment, on se souvient tous où on était, qu'est-ce qu'on faisait. Ben moi, j'étais à New York. J'habitais Manhattan. Je travaillais à Manhattan à l'époque. Jeune journaliste. J'étais arrivé à New York peut-être un an ou à peu près un an plus tôt. Je couvrais l'actualité internationale au siège des Nations Unies. Alors,

0: Ce matin-là, le 11 septembre, comme des millions de New-Yorkais, je sors de chez moi. J'habitais Upper East Side de Manhattan. Ciel bleu électrique, le soleil radieux, tout le monde va vous en parler. Le fond de l'air un peu frais d'une belle journée du début septembre. Je prends le métro sur Lexington, je me rends vers Midtown et à ma sortie de Grand Central, je reçois un appel du chef de pupitre de la CBC à Toronto. Je travaillais pour CBC Radio-Canada à l'époque. Et il me dit, écoute, Louis, il semble y avoir un incident, World Trade Center, il semble y avoir un appareil qui aurait percuté. Peux-tu te précipiter, aller au bureau rapidement, puis rappelle-nous, fais-nous un dispatch, j'essaie de colliger des informations pour nous dire ce qui se passe. Alors, j'entre à mon bureau à l'ONU, j'allume le téléviseur, évidemment, je vois la tour qui a été percutée. Mais tu sais, à l'époque, Mario, il faut se rappeler, là, c'est pas comme si on avait un fil, tu sais, sur nos appareils mobiles.
1: Avec l'info à chaque minute, là.
0: Zéro, là, tu sais, moi, j'avais, tout le monde, d'ailleurs, avait un genre de téléphone cellulaire que tu dépliais, tu sortais une antenne.
1: Mais c'était juste un téléphone, c'était pas un ordinateur, c'était pas un téléphone intelligent.
0: Zéro, là. Alors, tu sais, Toronto et Montréal avaient l'information que moi, j'avais essentiellement dans la mesure où moi, bon, j'étais à Midtown, Manhattan, World Trade Center, c'est une soixantaine de pâtés de maisons vers le sud, là. Tu sais, on voit même pas les tours jumelles d'où est-ce que j'étais. Mais bref, tu voyais qu'il y avait quelque chose, là. Alors, moi, je rentre en onde rapidement avec les gens de Montréal pour expliquer un peu puis essayer de voir l'information et d'expliquer l'information que j'avais colligée. Et dès que je raccroche, je tourne les yeux vers le téléviseur à nouveau et boum, deuxième tour qui se fait percuter.
1: On a tout de suite, nos cerveaux ont travaillé en accéléré à ce moment-là pour comprendre l'ampleur de ce qui était en train. Parce que là, la deuxième, t'éliminais tous les accidents. Là.
0: Ah non, ça c'est clair. Et d'autre part, je parlais tout à l'heure de la cible potentielle du siège de l'ONU. À ce même moment-là, évidemment, des gardes de sécurité de l'ONU arpentaient les corridors pour dire à tout le monde « out, évacuation immédiate, lâchez tout, on sort ».
1: Alors, OK. Parce que c'était ordre de sortir au cas où.
0: Au PC, là. Alors, moi, je suis sorti et je me suis rendu, les studios de Radio-Canada à l'époque étaient pas aux Nations Unies comme tels, ils étaient sur la 3e avenue, donc on avait deux bureaux. Donc, je me suis rendu sur la 3e avenue et j'ai passé ma journée essentiellement faire des entrevues, expliquer un peu ce que je vivais là, in situ sur le terrain à Manhattan, et aussi pour préparer la venue des correspondants, parce que souviens-toi, Mario, les médias canadiens se précipitaient vers la frontière de peur qu'elle allait fermer.
1: Oui, elle a fermé, en
0: elle
1: fait.
0: Elle a ensuite fermé, mais la plupart des journalistes ici vont certainement vous relater que c'était à fond les ballons, on y va rapidement vers la frontière pour pouvoir entrer aux États-Unis, pour pouvoir aller couvrir ça à New York avant que la frontière ferme. Donc, il y avait toute cette préparation-là également que je devais faire. Et moi, où ça m'a vraiment frappé, évidemment, là, bon, là, y a les deux tours qui se sont effondrés, mais quand je suis descendu vers la fin de l'après-midi dans la rue devant les studios de Radio-Canada sur la 3e avenue. Et tu sais, Mario, pour toute personne qui a déjà été à New York, c'est ce qui fait la magie de Manhattan, là, c'est le mouvement, c'est le beat, c'est le bruit, c'est les klaxons des taxis. Et là, il y avait un silence assourdissant. Le temps s'est littéralement arrêté et tu voyais des marées humaines de gens qui remontaient les grandes avenues new-yorkaises.
1: Tous dans la même direction.
0: Couverts de poussière, évidemment. Le regard des gens... écoute, moi, ça m'a jamais laissé ça. C'est quelque chose qui est imprégné dans ma mémoire à tout jamais. Et écoute, même encore aujourd'hui, là, puis je te l'expliquais juste avant de rentrer en onde, écoute, il y en a eu là, des commémorations du 11 septembre depuis, là. Et je sais pas, mais pour une certaine raison, je sais pas, 25 ans, ça frappe l'imaginaire, ça, ça te fait réaliser à quel point le temps file également. Mais cette année, je dois dire, moi, ça m'affecte vraiment.
1: Mais c'est fou quand même comment, tu sais... D'abord, le pays est divisé, là, je parle des États-Unis, c'est-à-dire que, tu sais, Trump ne peut pas aller à New York, Mamdani, le maire de New York, qui est un radical de l'autre bord, mais là, des gens veulent pas le voir là. Tu sais, je porte du jugement sur rien, je porte un jugement sur l'ensemble. Cette incapacité d'un peuple de se rassembler, parce que c'est ce qui faisait la fierté des... Disons, là, en 2001, là, tu sais, George Bush, que les démocrates détestaient, là, mais... instantanément, ils se sont ralliés derrière lui, mais pas derrière George Bush, derrière le drapeau, derrière le président américain. Tu sais, les Américains se réunissaient derrière les grandes institutions pour dire, là, on est attaqué. Et là, 25 ans plus tard, le pays est complètement divisé au point de pas pouvoir être à la même cérémonie puis le souligner ensemble.
0: Là. Ouais, non, tu parles du drapeau qui était omniprésent, évidemment, à la

0: suite des attaques. Moi, j'ai souvent dit à des gens, avant le 11 septembre, j'avais l'impression de vivre à New York. Après le 11 septembre, j'ai eu l'impression de vivre aux États-Unis, mais vraiment. Et tu parles justement de cette fracture, si tu veux, qu'on voit aujourd'hui dans la société américaine. Bien, on connaît la suite de l'histoire après le 11 septembre, évidemment. Il y a eu les guerres en Afghanistan, il y a eu la guerre en Irak, bien sûr. Puis ces deux conflits-là ont vraiment hypothéqué la crédibilité, le standing des États-Unis. Tu sais, l'Irak, par exemple, la guerre en Irak, qui était basée sur des fausses prémices, des fameux...
1: Un tournoi ridicule, ça.
0: Ben exactement. Sans l'approbation du Conseil de sécurité des Nations Unies.
1: En fait, les deux guerres que tu viens de nommer, ils ont gagné sur toute la ligne facilement en Irak, mais une guerre qui a perdu son sens parce qu'elle était sur des fausses prémices. L'autre en Afghanistan, on manque de mots pour dire comment ça a été un foutoir, puis quelques semaines après leur départ, les talibans ont pris le contrôle du pays, fait que tout ça avait été fait pour rien. Là.
0: Exact, et ça a coûté cher, là, en vie et au trésor américain. Je pense que la guerre contre le terrorisme, je regardais des statistiques hier ou avant-hier, je pense que c'est quelque chose qui a coûté comme 8 000 milliards de dollars aux États-Unis. Et moi, pour revenir à ce que tu disais tout à l'heure, là, il y avait un texte intéressant hier dans le New York Times qui expliquait justement qu'avant le 11 septembre, autant le 11 septembre, là, sur réunir les Américains autour du drapeau, autour de cette notion de fierté, de patriotisme, on a vu aussi apparaître des fractures dans la société américaine qui expliquent peut-être un peu la dynamique politique qu'on voit aujourd'hui aux États-Unis. Fractures qui avaient déjà commencé avant le 11 septembre. Là, il faut se rappeler, on se rappelle la présidence de Bill Clinton, il y avait déjà un début où on ne politisait plus nos différences, on les criminalisait à quelque part. Il y a eu également, il ne faut pas l'oublier, tu parlais de George W. Bush tout à l'heure, un an avant le 11 septembre, il y avait eu une élection présidentielle hautement contestée. C'était d'ailleurs la Cour suprême qui avait tranché.
1: Mais c'était tellement serré,
0: ben,
1: c'était fou.
0: Exactement. Et donc, à gauche, si tu veux, suite au 11 septembre, oui, on a été choqués par les attaques, mais dans une certaine mesure, on n'était pas surpris à la lumière de la rancœur qui bouillait sous la surface là quant à l'hégémonie américaine depuis la fin de la Deuxième Grande Guerre. Il faut se souvenir également, le mur de Berlin était tombé à peu près une décennie auparavant, donc on était dans un monde vraiment unipolaire. Là, c'était les États-Unis et rien d'autre. Alors qu'à droite, les attaques étaient plutôt la preuve que les Américains avaient été plutôt naïfs, avaient été faibles, et qu'il y avait là une occasion peut-être de reprendre la main sur un patriotisme qui était disparu, un patriotisme dont on avait presque eu honte suite à la guerre du Vietnam, par exemple.
1: Et nous, le Canada, dans ça, ce jour-là, le journal de Montréal le dit ce matin, on était tous Américains. C'est-à-dire qu'on se sentait... D'abord, à Montréal, New York, c'est à côté. 25 ans... Tu sais, je me disais... Ce matin, je me faisais la réflexion en m'en venant ici. Si ça se reproduisait aujourd'hui...
0: On se pose
1: probablement que Mark Carney recevrait un appel des États-Unis puis dirait oui, on va aider, puis nos aéroports, puis Gander, puis tout ce que le Canada a fait pour aider les États-Unis. Probablement qu'on le ferait encore. Mais, tu sais, l'état d'esprit, comment c'est plus un pays ami, c'est incroyable, ça veut dire que ça se peut pas.
0: C'est fou, hein, et tu sais, on parle et on parle beaucoup de cette solidarité qui s'était manifestée canado-américaine pour aider justement les Américains.
1: Qui était naturelle, qui était naturelle
0: et qui était véritable et qui était sincère, je crois. Aujourd'hui, la question se pose. Aujourd'hui, la question se pose, et de parler de solidarité canado-américaine aujourd'hui, c'est un oxymoron, là, tu sais, je veux dire, surtout dans le contexte politico-économique actuel là, avec la guerre tarifaire et tout. Alors, moi ça me peine un peu de voir ça, que en 25 ans, on est passé justement... en 25 ans. Je pense que c'est plutôt dans les dernières années, mais des moments comme aujourd'hui, on commémore justement le 25e anniversaire du 11 septembre. C'est là où tu vois à quel point les choses ont complètement changé. Ont complètement changé. Et, comment dire... Donald Trump a su, avec le temps, saisir ce patriotisme dont je parlais tout à l'heure, post-11 septembre, pour le transformer en une arme politique redoutable, une arme politique qu'il utilise aujourd'hui, non pas contre la Chine, non pas contre la Corée du Nord, non pas contre la Russie, mais contre des alliés comme le Canada qui se sont tenus aux côtés des États-Unis à un moment, au moment probablement le plus important de son histoire.
1: Puisqu'on en parle de ce conflit, de la guerre commerciale, M. Carney hier était en mode là, quand même calmer le jeu, baisser les tensions.
0: Ben, je pense que oui, puis je pense que c'est probablement la bonne chose à faire, Mario, parce que on veut éviter une escalade vers le bas, là. Alors, je pense que Mark Carney veut essayer d'éviter d'autres répliques, d'une part, parce qu'on en a parlé ensemble, là, si jamais ça se poursuit, si on ne fera pas le poids à terme. Mais, tu sais, Mark Carney est un peu pris, est un peu otage de l'opinion publique canadienne actuellement, parce que, bon, il a ouvert la porte à une reprise des négociations, à la question à savoir s'il va demander des excuses de M. Trump, il a dit, ah, pas nécessairement. Et.
1: Mais là, ben, excuse-moi, mais si Trump s'excuse auprès de toutes les personnes qui ont insulté, il pourra plus gouverner.
0: Il va faire que ça. Mais tout ça pour dire que quand je dis que Mark Carney est un peu otage de l'opinion publique, c'est que l'opinion publique maintenant est vraiment crainquée contre les États-Unis. Alors, Mark Carney va devoir faire attention et y aller avec parcimonie parce qu'il veut pas non plus se mettre en porte-à-faux avec l'opinion publique, là.
1: Non, mais il est un peu dans la position d'un chef syndical. Non, mais je suis sérieux, l'expression qu'on emploie des fois dans les médias, on dit un chef syndical, là, tu sais, qui a grimpé ses membres. Puis là, ils sont comme un chat qui est grimpé dans l'arbre. Là, puis là, faut que tu ramènes, tu sais, faut qu'il ramène l'opinion publique à des dispositions que dans une entente, il y aura des compromis. C'est pas l'état d'esprit des Canadiens à l'heure actuelle.
0: Absolument pas. Et avec tout ce que veut faire, justement, Mark Carney, transformer l'économie canadienne, il va avoir besoin de l'appui de l'opinion publique. Alors, encore une fois, là, ça va être un jeu assez, comment dire, périlleux, un jeu d'équilibriste, évidemment, qu'il va devoir pratiquer, mais je pense que il a l'habitude. On va voir comment tout ça va se solder, mais clairement, il tente de calmer le jeu. Il veut éviter une spirale vers le bas. On va voir si Donald Trump va jouer le jeu.
1: Et pour revenir sur le 11 septembre, je dis tout de suite à nos auditeurs, on aura Stéphane Dion, là, qui était à l'époque ministre des Affaires intergouvernementales, pour entendre comment s'est vécu cette journée-là au gouvernement canadien il y a 25 ans, qui devait être quelque chose. Louis, merci beaucoup.
0: Il n'y a pas de quoi.
1: Bonne journée,
0: week-end.
1: Au revoir.
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4: En rétrospective, pas besoin d'autres témoins, là. C'est vrai que ça a pris une débarque, c'est un moyen temps. Ben, il faut maintenir cette tension-là, c'est toujours payant.
5: Yasmine Abdel-Fadel.
6: Bonjour Yasmine.
7: Bonjour Mario.
6: Journée plus difficile hier pour Christine Fréchette dans sa campagne.
7: Et oui, c'était une journée difficile pour Christine Fréchette et tout ça est parti de la question à savoir... Quelles sont ses convictions à elle, personnelles, sur la question de l'avenir du Québec? Est-ce qu'elle est encore souverainiste? Est-ce qu'elle a cheminé et est devenue fédéraliste? Comment elle s'identifie? T'sais, comment elle se voit dans ce spectre-là du souverainisme jusqu'au fédéralisme? Et hier, elle a juste répété... les premières fois, en fait, à tout le moins, la position de la Coalition Avenir Québec, c'est pas maintenant, on n'en veut pas, c'est le pire moment. Puis quand la question lui était posée sur elle-même, qu'est-ce qu'elle est pensée, c'était un peu comme balayer. Il en fallait pas plus pour tant du côté du Parti québécois que du Parti libéral. On saute à pieds joints là-dessus parce que ça leur donne du gaz, là, disons-le franchement, tant pour la dépeindre, la définir comme quelqu'un soit qui manque de conviction, mais qui manque surtout d'authenticité et de transparence. Alors, les fédéralistes et Charles Milliard disent que c'est une souverainiste dans le placard qui essaie de se cacher et le faire oublier. Monsieur Saint-Pierre Plamondon est dit qu'il est rendu fédéraliste. Rubah Ghazal aussi saute dans la mêlée. Éric Duhaime, pour moi, c'était la meilleure clip de la journée. Il dit, il y a l'autobus du non, puis l'autobus du oui, puis ils veulent que ça sorte du garage. Ben moi, je veux juste barrer le garage pour pas, pour pas qu'il y en ait. Mais ça met Christine Fréchette dans une drôle de situation.
6: Parce que c'est des questions. Écoute, c'est des questions, je me les faisais poser en 1994. Ben oui. Puis il y a un côté, par moment, tu te dis, ben non, l'humanité est pas divisée en deux de cette façon-là. Mais c'est juste que la phrase qu'elle a dit, mes opinions, je veux pas mal la citer.
7: Ne compte pas.
6: C'est ça, exactement. Là, mes opinions, mon opinion personnelle n'a pas d'importance. Ça, à mon avis, tu peux jamais dire ça en politique. Là, jamais. C'est ton opinion personnelle. Parce qu'en bout de ligne, c'est ton opinion personnelle, c'est ce que les gens sont curieux de savoir. Puis l'autre affaire que j'ai pas compris, c'est pourquoi... Mais là, des fois, je me demande, est-ce qu'elle se considère comme autonomiste, là, tu sais, tout simplement, parce que c'est la réponse qu'il fallait donner, tout simplement. Moi, je suis autonomiste, je répondrai jamais rien d'autre. Puis là, c'est fini. Pour ça, tu peux poser la question 1000 fois, elle va répondre mot à mot la même affaire. Mais on dirait qu'elle l'a glissé, puis là, en disant, mon opinion personnelle compte pas. Mettons hors contexte, rejouer à la télé hors contexte, mon opinion personnelle compte pas. C'est pas grand monde qui va se rallier à ça, là.
7: Mais elle est pas à Québec solidaire où elle est juste porte-parole de l'opinion du parti, là. Elle est porte-parole, c'est elle, sa face qui est sur le poteau, c'est l'équipe Christine Fréchette. D'ailleurs, c'est comme ça qu'elle s'appelle l'équipe, c'est l'équipe Christine Fréchette, là. C'est que ça veut dire quelque chose sur le plan de ses convictions. J'ai trouvé que, en plus, d'un point de vue de gestion de cet écart, disons, au point de presse, ben là, il essayait de faire une vidéo, tu sais, pour essayer de contrôler le message, puis on m'a demandé mes convictions politiques, puis il retournait avec la même phrase, moi, je suis là où les Québécois sont, mais elle s'était trop mis le doigt dans le tordeur pour ne pas aller au bout de sa pensée. On a essayé de ne pas donner la parole, finalement, aux journalistes qui étaient dans l'autobus en disant, on va laisser la période de questions en mêlée de presse juste pour les journalistes locaux. Puis là, c'est là où tu vois qu'une série de mauvaises décisions font en sorte que tu peux perdre une journée et elle peut déjà savoir c'est quoi la question qui va lui être posée là aujourd'hui. Il va falloir avoir une réponse beaucoup plus solide que ça. T'sais, hier, elle parlait de l'article 1 de la Coalition Avenir Québec. Tu sais, l'article 1, là, pour nous, on le connaît, celui du Parti québécois, mais l'article 1 de la Coalition Avenir Québec, on veut un Québec qui se développe à l'intérieur du Canada. Est-ce que c'est sa conviction personnelle? Est-ce que c'est la conviction? On sait que c'est la conviction du parti. Il faut dire qu'elle est mal prise, hein. On va le dire franchement,
6: mais on s'entend que tout ça, c'est un trip de journaliste, dans le sens qu'il n'y a pas d'ambiguïté. Il n'y a personne qui pense que si la CAQ est élue, ça va faire la souveraineté. Il n'y a pas un électeur qui est dans la confusion. Là. La CAQ a dit on ne fera pas de référendum, il n'y en aura pas. Donc, il n'y a pas vraiment de pas d'ambiguïté sur ce qu'elle va faire. Puis là, j'ajoute, même dans le cas d'un gouvernement minoritaire où le PQ serait au pouvoir, je pense pas. Écoute, ça serait une trahison. La CAQ a dit on veut pas de référendum, ils vont pas en tout cas, de participer à en organiser un. À mon avis, ça serait contraire à tout ce qu'ils ont promis en campagne électorale. Là.
7: Ben, je pense que c'est là le plus important de connaître les convictions de la chef. Là. C'est dans ce sens-là. C'est dans un gouvernement minoritaire. Il peut y avoir des alliances. Puis les partis d'opposition savent que ça peut faire mal, cette question-là, pour la coalition Avenir Québec, parce qu'il y a des factions fédéralistes à l'intérieur, puis des factions souverainistes à l'intérieur. Puis c'est ça que tu fragmentes une équipe en posant cette question-là. Surtout si la chef ou le chef ne sont pas solides dans leurs réponses et ferment le débat rapidement. Et c'est ça que Christine Fréchette a fait hier. Peut-être qu'elle va réajuster.
6: À suivre aujourd'hui. Bon, 11 septembre, 25 ans plus tard.
7: Mario, 25 ans plus tard, j'essayais de me faire la réflexion. Où on en est rendu? T'sais, j'ai l'impression que le 11 septembre, ça a fermé comme la parenthèse d'une guerre froide où l'ennemi, l'adversaire, c'était évidemment la Russie, le communisme. Mais depuis le 2001, on a l'impression que le monde s'est divisé. L'Occident a été ébranlé avec raison. Là, c'était absolument horrible. Et surtout ce sentiment d'être à l'abri. À l'abri sur tous les sens, à l'abri d'un point de vue sécuritaire, à l'abri d'un point de vue identitaire, à l'abri d'un point de vue géopolitique. Tout ça a volé en éclats, puis j'ai l'impression qu'on vit encore ce traumatisme de 25 ans plus tard, du 11 septembre 2001. L'autre chose, c'est que si on regarde ça d'un point de vue géopolitique, Mario, depuis 2001, on a fait évidemment cette guerre contre le terrorisme qui était importante. Mais qu'est-ce qui s'est passé en parallèle? En parallèle, ben il y a eu une Chine qui est rentrée à l'Organisation internationale du commerce, qui est devenue une superpuissance économique. Il y a eu évidemment la Russie, il y a eu l'Iran qu'on n'a pas nécessairement surveillé comme on aurait dû le surveiller pendant ces 25 dernières années-là. Et on arrive aujourd'hui et on dirait qu'on est en train de sortir des 25 ans de la lutte contre le terrorisme et on re-rentre dans une période où c'est les grandes puissances qui s'entrechoquent entre elles. Et ça, c'est intéressant parce que 25 ans plus tard, on est aussi dans un moment de bascule. Il y a quand même des vestiges qui demeurent dans nos sociétés occidentales. Il y a la question de l'immigration, la question de l'identité, la question de l'intégration. On fait surface dans ces 25 dernières années. Est-ce que c'est relié? On peut se poser la question, mais c'est sûr que c'est venu ébranler des certitudes que l'on avait et qu'on n'a plus à raison, là. Mais les terroristes n'ont pas réussi à détruire l'Occident comme ils le voulaient. Ils ont tout de même réussi à changer nos comportements, changer notre grille d'analyse de tous les conflits, même.
6: Et
7: de manière durable.
6: Et déplacer l'utilisation des ressources. J'ai souvent dit, imagine que tout l'argent qui a été mis après le 11 septembre en sécurité aéroportuaire ou dans les airs, tout pour l'aviation en général, là, de l'aéroport, de l'entrée à l'aéroport jusqu'au... C'est incroyable, tu sais, d'après moi, t'aurais pu régler la famine dans le monde avec ça, là, tu sais, c'est... Donc la quantité de ressources que t'as déplacé, là, tu sais, que ces événements-là ont forcé... C'est incroyable, tu sais, à cette heure de la sécurité, on est maniaque partout, tu sais...
7: La sécurité est partout et le mot menace est connoté. Le mot menace est rendu connoté pour la tête de tous les Occidentaux. Tu dirais autre chose, Mario, il y a eu... on l'oublie souvent quand on parle du 11 septembre. Il faut le rappeler encore plus avec cette guerre tarifaire avec les États-Unis. C'est la seule fois que l'article 5 de l'OTAN a été déclaré, que tous les pays membres de l'OTAN sont venus à la rescousse des États-Unis parce que quand une seule puissance, un seul État est menacé, tous les autres contribuent à le défendre. C'est l'unique et la seule fois. 25 ans plus tard, on a le pays qui en a profité de cet article 5
6: qui menace
7: continuellement l'OTAN, ses alliés et ceux qui l'ont aidé. C'est quand même assez ironique.
6: Merci Yasmine.
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6: Alors Alexandre, le TGV s'est invité dans la campagne hier. En fait, le thème c'était l'agriculture, mais là avec l'UPA, en face de l'UPA, les terres de Mirabel sont arrivées dans la discussion.
29: Oui, et on sait la mobilisation là, de plusieurs producteurs agricoles là, qui sont contre ce projet-là. Alors hier, les chefs à tour de rôle ont visité l'Union des producteurs agricoles. Madame Fréchette l'avait fait là, la veille. Et Alto s'est vraiment retrouvé au cœur des discussions. Un projet qui pourrait coûter, je vous rappelle, jusqu'à 90 milliards de dollars, pourrait empiéter aussi sur les terres de plusieurs agriculteurs. En fait, Mario, tu sais, présentement, là, on va consulter, etc., mais le corridor est tellement large que là, il y a bien des gens qui se disent « OK, ça pourrait vraiment passer par chez moi ». On sait que l'UPA s'y oppose fermement. la CAQ et les libéraux, même les solidaires, là, bon, peuvent démontrer certaines ouvertures, mais avec, bien sûr, des limitations sur les impacts pour les agriculteurs. PQ et conservateurs, ça, c'est plus catégorique. Ils n'en veulent tout simplement pas, là, de ce TGV.
6: C'est une position délicate. C'est le fédéral, ouais. Parce qu'on, je comprends que c'est beaucoup d'argent. J'ai moi-même mes questions, mais là, peux-tu être contre un projet de TGV, sincèrement? Puis, tu sais, est-ce que il l'a pas répété hier, mais est-ce que Paul Saint-Pierre Plamondon avait l'air d'espérer il y a quelques mois que... Mais tu sais, nous, on prendra pas le TGV, on va demander au fédéral de nous donner l'argent. Mais voyons, ça donnera pas. Le fédéral a un projet de TGV. À la limite, si jamais tu te bats contre ça, pis tu réussis à gagner, tu vois, je sais pas, soit tu vas l'annuler, ou soit tu vas avoir un TGV à Toronto, Ottawa, puis il se rendra pas à Montréal. Mais c'est un enjeu, à mon avis, délicat. Est-ce qu'une fois, mettons, est-ce que Paul Saint-Pierre Plamondon au pouvoir ferait vraiment ce qu'il dit? Lui, il nous dit que... Ben, j'ai des doutes. Ouais. Là, je sais que lui dit qu'il est un homme de parole puis il va faire tout ce qu'il dit, mais sur des affaires comme ça, tu te dis, ouais, je suis pas sûr.
29: Mais est-ce que dans ton esprit, la stratégie d'Alto est bonne en ce moment? En ratissant très large pour le corridor, mais tu sais, en ratissant très large, est-ce qu'on fait peur à ben du monde?
6: Tu connais l'expression anglaise, dame if you do, dame if you don't, là.
29: Ouais.
6: Imagine qu'Alto présente, parce que le corridor qu'ils ont besoin, je pense, c'est une soixantaine de mètres. Donc, c'est très étroit, là. C'est un corridor pour un train. Bon. Mais s'il arrive avec un tracé précis, dis, regarde, on passe notre 60 mètres, on le passe là. Qu'est-ce que tu penses que les gens vont dire? Ils vont dire, c'est écœurant, consulte pas, font un tracé, consulte pas personne, pas les agriculteurs, pas les élus municipaux, ils consultent personne. Donc, eux, pour montrer une ouverture d'esprit, ils présentent un corridor. Mais là, le corridor, il y a des dizaines c'est de large. Kilomètres de large. Oui, oui, c'est ça. En disant, regarde, dans cette, nous, il faut qu'on aille du point A au point B. Mais voici la zone dans laquelle on pourrait trouver un passage. Mais là, c'est sûr qu'en démontrant cette ouverture d'esprit, entre guillemets, que t'es prêt à regarder des tracés, tu fais capoter beaucoup de monde, tu fais paniquer beaucoup de monde, parce que là, dans le corridor, là, c'est pas 40-50 kilomètres de large, là, t'en as des terres agricoles. Là. Fait que dans le fond, il y a beaucoup de gens qui présentement sont paniqués. Puis si tu leur présentais demain matin ce qui va être le vrai corridor, ils diraient, ben ma terre agricole, elle est même pas concernée, là, tu sais. Mais là, présentement, tous ceux qui sont dans... Puis je les comprends, là, ils sont nerveux avec ça, puis ils se disent, ah ben là, tu sais, est-ce que notre terre, nous autres, va y passer? C'est l'espèce de zone grise où on se retrouve. Bon, Ottawa qui va aider à nouveau Transat.
29: Restons dans les transports, mais dans le transport aérien. Cette fois-là, oui, une aide supplémentaire de la part du gouvernement canadien. 250 millions de dollars à la compagnie aérienne Air Transat. C'est une annonce qui survient un mois après lui avoir octroyé un prêt de 150 millions. Là, quand tu regardes la dette total de Transat, on est à au-delà de 2 milliards maintenant. Le prix du carburant, la concurrence féroce aussi, ce sont les principales raisons, je vous dirais, qui peuvent expliquer les difficultés financières de l'entreprise.
6: Ouais, c'est, je sais qu'ici, parce que notre boss c'est Pierre-Carl Péladeau, c'est toujours délicat d'en parler, mais sur le fond, quand tu regardes ça, c'est exactement ce que Péladeau leur disait, là. Là, vous êtes endetté, vous avez besoin d'un vrai bailleur de fonds qui vous rachète, parce que là, ce qui va vous rester, la seule façon de vous financer, ça va être de grossir votre dette en retournant cogner à la porte d'Ottawa. C'est exactement ça qui se produit. Précisément ça qui se produit. En fait, là, t'as une compagnie encore plus endettée,
29: ah oui.
6: Encore moins capable d'investir dans des nouveaux avions, nouvelles, parce que c'est ça le problème.
0: Est-ce que ça peut même être inquiétant pour le service client?
6: Je sais pas, mais c'est inquiétant. C'est inquiétant pour l'avenir de l'entreprise. Là, tu peux pas. C'est parce que ça devient quasiment une entreprise d'État. Tu as tellement de dettes envers le gouvernement fédéral que tu es quasiment devenu la propriété. Par la banque, tu es quasiment devenu la propriété du gouvernement fédéral par l'ampleur des dettes. Bon, les gens aujourd'hui qui veulent repenser, revivre ce qui s'est vécu le 11 septembre là, 2001, il y a beaucoup, beaucoup de documentaires qui ont été faits.
0: Il y en a des centaines. Il n'y a pas de chiffres officiels tellement il y en a eu des films et des documentaires. Il y a Maxime Demers, entre autres, du journal, qui en a ciblé quelques-uns qui ont marqué. On pense, entre autres, à ce documentaire qui a été le plus lucratif de l'histoire du cinéma. 223 millions de dollars en recettes. C'est Fahrenheit 9-11 qui retrace tout ce qui s'est passé avec la dérive de l'administration George W. Bush dans la foulée des attentats du 11 septembre. Le World Trade Center, sorti en 2006 avec Nicolas Cage, entre autres, où
6: c'est un film,
0: les deux policiers qui sont ensevelis sous les décombres après l'effondrement des tours jumelles. Vol 93 aussi avait été très populaire, là où on voit des gens dans un avion essayer d'aider à ce que l'avion ne soit pas contourné par des terroristes.
6: C'est un film reconstitution la plus précise de ce qui a pu se passer dans l'avion qui s'est écrasé par l'action des passagers en Pennsylvanie.
0: Mmh. Oui. Ensuite, extrêmement fort, incroyablement près, sorti en 2011. Tom Hanks et Sandra Bullock en font partie. Les conséquences des attentats sur les familles restantes. Opération avant l'aube en 2012. Ça retrace l'opération secrète, la chasse à l'homme contre Osama Ben Laden. Donc, c'est des films qui sont disponibles un peu partout. Il y en a d'autres, bien évidemment, mais ceux-ci ont été parmi les plus populaires.
6: Beaucoup de documentaires, j'en ai encore vu récemment, là, où t'es avec les pompiers, t'es sur le terrain, tu vois ce qui s'est vécu ce jour-là. Au sport, Justine, ben, pour la première fois de son histoire, la NFL disputait un premier match hier en Australie.
1: Oui.
6: Je dirais qu'il y a eu une surprise aussi sur le terrain.
1: Absolument.
6: On voyait les Rams comme la puissance de cette saison.
1: Ah oui, plusieurs experts, même c'était les grands favoris pour remporter le Super Bowl, mais je sais pas pour toi.
6: Je pense qu'ils se sont fait rosser, là.
1: Ben, j'ai eu l'impression qu'ils étaient encore en camp d'entraînement, là, parce que vraiment, c'est les 49ers qui ont dominé le match. La défensive leur a pas donné tellement de chance. Matthew Stafford, joueur par excellence la saison passée, qui a quand même été en difficulté tout au long du match, là, n'a rien démontré de très spectaculaire. Victime d'une interception, a même cédé sa place au courant du match. Pendant ce temps-là, ben, Brock Purdy, l'ancien Mr. Irrelevant, qui a eu l'air d'un joueur MVP dans le sens où il a trouvé ses différentes cibles, trois passes de toucher, une à Mike Evans, notamment son nouveau receveur, qui a quitté les box, après 12 saisons.
6: Est-ce que c'est décevant pour les Rams? C'est le premier match de la saison, on reste calme. C'est souvent dans la deuxième moitié de saison que les grosses équipes prennent leur élan. Mais en même temps, est-ce que les 49ers passent un message qu'ils sont encore à prendre très au sérieux cette année?
1: Ben, je pense que oui, de un. Et j'écoutais le point de presse de l'entraîneur-chef des Rams qui disait « C'est une très bonne leçon d'humilité. Ils nous ont dominés dans toutes les sphères du jeu. On va retourner au travail et prendre les choses au sérieux. » Dans le sens où est-ce qu'on a pensé que ce serait facile? Je sais pas. Mais là, on ramène aussi le débat entre les deux équipes qui ont eu des approches complètement différentes. Souviens-toi, les 49ers sont arrivés plus d'une semaine à l'avance du match pour se rapprocher des partisans, pour s'habituer au décalage horaire.
6: En même temps, pour le coach, en étant à l'Australie, ça fait une équipe, là, tu sais, une espèce de camp d'entraînement où tu réunis ton équipe, tout le monde est loin des distractions, tout le monde est loin de son, tu sais, comme t'es amènes là, dans un camp à l'étranger, alors que les autres venaient de voyager, là.
1: Venait de voyager, décalage t'es sur le décalage horaire. Alors, on a préféré rester sur un décalage similaire à la Californie, mais est-ce que c'est vraiment eu un impact? Je le sais pas, là. Mais c'est ce qu'on relance, là, dans le débat. Mais les 49ers qui ont gagné 27-7 ce premier match. Mais il faut dire qu'il y avait plus de 100 000 personnes, hein, qui se sont déplacées. Un match présenté un vendredi matin en Australie. Il y avait la vague dans les gradins. C'était vraiment des images spectaculaires.
6: Pour la Ligue, c'est un succès, là.
1: Oui, exactement. Puis on fait toujours les choses en grand, surtout quand on est en mode séduction à travers le monde. Il y avait les Jonas Brothers à la mi-temps pour un spectacle. Je pense qu'au moins le spectacle a été réussi pour les amateurs en Australie.
6: Pour les gens qui ne comprennent pas cette stratégie de la NFL, c'est qu'à un moment donné, tu sais, aux États-Unis, là, tout le monde a un manteau, une casquette de son équipe. Là, ouais. Je comprends que ta casquette, à un moment donné, est sale ou est déchirée, tu en achètes une autre, mais ce que je veux dire, c'est que ton marché est limité. Là, tu vas en Australie, la quantité de chandails, de casquettes, de matériel de la NFL qui va se vendre dans le pays, dans l'Australie probablement, la semaine passée, c'est fou, cette semaine, tu sais, c'est... Tu crées de l'intérêt dans un nouveau marché.
1: Puis si t'as des gens qui s'abonnent à tes plateformes numériques ou peu importe pour suivre des matchs, ben ce n'est que gagnant pour la NFL qui justement tente toujours d'ajouter de l'argent à la machine.
6: Internationaux des États-Unis, une grande finale féminine?
1: Écoute, c'est des demi-finales rêvées et là, ce sera une finale rêvée pour les amateurs de tennis parce que pour la première fois en 50 ans, à Flushing Meadows, on avait droit à une demi-finale entre les quatre meilleures joueuses au monde. Alors, la première demi-finale hier, Arina Sabalenka, la première au monde actuellement jusqu'à lundi, donc nouveau classement qui va sortir, qui était la joueuse à battre depuis plusieurs saisons. Hier, elle avait rendez-vous avec Jessica Pegula, américaine, troisième au monde, et c'est devenu quasiment un rituel de les voir s'affronter, ces deux joueuses-là, parce que très souvent, elles sont abonnées aux demi-finales et aux finales de ces grands tournois-là. Et Sabalenka a été digne d'une numéro 1 mondiale. J'ai envie de dire qu'elle a probablement joué son meilleur match de la saison. Elle a eu des difficultés cette saison. Et je regardais ses statistiques, Mario, et elle est vraiment impressionnante. Elle a participé aux deux finales des deux grands chelems sur surface dure lors des quatre dernières saisons.
6: Quand même.
1: Alors, quand on dit que c'est sa surface de prédilection...
6: Et donc là, c'est numéro 1, numéro 2 qui se retrouvent en finale.
1: Dans l'autre demi-finale, Elena Rybakina affrontait Coco Gauff, donc l'autre américaine. Les deux américaines ont été éliminées en demi-finale devant leurs partisans. Et là, ben, on aura droit à exactement l'ancienne numéro 1 mondiale qui va perdre son titre lundi contre la toute nouvelle numéro 1 Rybakina qui, elle, va gagner ce rang-là à partir de lundi. Alors,
6: finale qui a lieu?
1: Ça a lieu, on est quelle date là? Ça a lieu demain.
6: Demain.
1: Je suis perdue dans mes journées,
0: mais moi je comprends moi aussi qu'on est
6: on se lève toi, ton merci juste.
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6: C'est une histoire bouleversante qui a plusieurs facettes complexes parce que, bon, la personne responsable de cet acte désormais criminel, parce qu'il a plaidé coupable, avait quitté le pays. Donc, je vous le rappelle, ça a coûté la vie à une mère de famille, ça a coûté la vie à son fils de 11 ans, Nancy Lefrançois, 42 ans. Ça se passait en juillet 2022. Et donc, ce camionneur qui est repassé hier, qui s'est retrouvé devant le tribunal, on sait maintenant, elle avait commis de multiples imprudences, avait été interrogé, Baljit Singh avait été interrogé par les policiers après, pour savoir si ça pourrait être un acte criminel ou pas, mais on l'avait pas, on n'a pas enlevé son passeport, on l'a pas gardé, on l'a retourné chez lui. Lui a acheté un billet d'avion, puis retourné dans son pays, retourné en Inde. Et donc, c'est lui, si votre mémoire est bonne, là, c'est lui qui, l'année passée, a été retrouvé par les collaborations entre policiers, le Canada et les États-Unis, retrouvé en Californie. Les Américains l'ont renvoyé ici pour être jugé. Là, on attend la peine. Ce qui semble être demandé par la couronne de la défense, c'est 6 ans. Beaucoup de réactions dans la famille de Nancy Lefrançois et du petit Loïc. Avec nous, Mélanie Séguin, qui est la belle-mère de Nancy Lefrançois. Bonjour, Mme Séguin.
13: Bon matin.
6: Vous étiez là hier au Palais de justice.
13: C'est sûr.
6: Vous avez tout suivi?
13: Juste une représentation que je n'étais pas là parce que maman était malade.
6: OK. Remontons, oublions de la justice, remontons au jour de l'accident. Votre souvenir de ce jour-là?
13: 3h du matin, coup de téléphone sonne qu'on veut pas, là, pour nous dire que Nancy et Loïc sont décédés. Que...
6: Donc, à ce moment-là, il n'y a même pas, là, ils sont à l'hôpital? Ou...
13: Non, ils sont décédés. Décédés. Ils ont été identifiés. Nancy a été identifiée à minuit cuc. Loïc a dû être transporté parce qu'il y a une loi qui existe au Québec qu'on peut pas identifier un mineur, c'est lieu d'accident. Donc, Loïc a dû être transporté à l'hôpital puis a été identifié par les membres de la famille. Donc...
6: C'est ce qu'on appelle tristement des morts évidentes dans le sens de l'accident. On a vu l'état du véhicule. C'est un accident épouvantable. Là.
13: Épouvantable. On aurait pu n'en perdre carte cette journée-là parce que Mathis, notre petit-fils de 16 ans, aussi était déclaré mort sur les lieux d'accident. C'est ce que j'ai su dans le traité d'extradition. Heureusement, il a été réanimé.
6: Il a survécu, lui.
13: Oui, il a survécu. Et Benoît Lavoie, qu'on
6: conjoint.
13: A vu à la télévision hier, qui a survécu lui aussi.
6: En fait, il aurait pu en avoir plus dans d'autres véhicules parce qu'essentiellement, c'est un poids lourd qui regardait pas où il allait et qui a foncé dans le tas d'un véhicule. Là.
13: Exactement, il joue au bowling.
6: Qu'est-ce que vous saviez dans les 24-48 heures après? Qu'est-ce que vous avez tout de suite su sur l'accident? Parce que nous, le public, c'est toutes les imprudences, puis ce qu'il faisait, puis le cellulaire, on a su ça longtemps après. Vous, qu'est-ce que vous avez su rapidement? Est-ce que vous avez su qu'il y avait quelque chose d'anormal, potentiellement criminel, ou c'était juste un accident pour vous au début?
13: 2 jours après, on était transféré au crime majeur. Donc, on avait déjà une grosse indice qu'il y avait quelque chose de criminel dans le dossier, mais on n'avait pas eu confirmation. On a eu confirmation au mois d'octobre 2022. Ce que j'ai su des membres de ma famille, mon frère qui m'a appelé, qui m'a dit, Mélanie, le camion a littéralement passé par-dessus l'auto de Nancy. Donc, il n'y avait pas de traces de freinage. C'est soit que la personne...
6: Ça parle de quelque chose. Là.
13: En partant, là, la journée même de l'accident, là, le 20 juillet au matin, c'est ce qui se disait aux nouvelles. Donc, pas de traces de freinage. Le lendemain, on est transféré au crime majeur. Donc, on avait déjà suspicion...
6: qu'il y avait quelque chose.
13: Qu'il y avait quelque chose de pas normal.
6: À quel moment vous avez su que le type responsable n'était plus en sol canadien?
13: 5 octobre 2022.
6: OK, donc quand même 3 mois après.
13: Ouais, ben trop.
6: Donc entre-temps, vous pensiez qu'il allait que les enquêtes suivaient son cours, qu'il allait peut-être être arrêté, tout ça, vous saviez pas qu'il était plus au pays.
13: Non.
6: Comment vous l'avez su au mois d'octobre?
13: Ben au mois d'octobre, on a été convoqué par la SQ qui nous a informé que monsieur était plus en sol canadien, qu'il était de retour chez lui et moi mon interrogation il est où chez lui? C'est où chez eux? Puis là, on m'a dit qu'il était parti en Inde. Puis j'ai posé la question comment ça que son passeport n'a pas été saisi? Et ce qu'on nous a répondu, c'est que ça pourrait causer préjudice aux gens de saisir leur passeport.
0: Mais voyons.
6: Parce que là, officiellement, il n'était pas en état d'arrestation. On l'avait juste interrogé. Je suppose que c'est ça le cas. Réglons ce côté-là. Comme, ça vous dit quoi, votre réaction encore aujourd'hui? Est-ce qu'il a pu quitter le pays? Parce qu'on aurait pu, sincèrement, jamais le retrouver. Il aurait pu jamais être jugé pour ça. Là.
13: Exactement. C'est ce qu'on nous avait dit, de jamais attendre justice pour Nancy Pelosi le 5 octobre 2022.
6: C'est ce qu'on nous avait préparé à l'idée de jamais obtenir justice.
13: On nous a dit de jamais attendre justice. On est quatre membres, on est moi, Benoît, Denis, le papa de Nancy, puis le papa de Loïc dans le bureau de la SQ, puis on nous dit ça, de jamais attendre justice. Puis ma réaction...
6: Mais malgré tout, les policiers vous ont dit ça, mais malgré tout, ils ont continué leur démarche, parce que je veux dire, s'ils ont collaboré avec les policiers américains pour le retrouver en Californie, il y a quelqu'un qui s'est occupé de quelque chose.
13: Il y a quelqu'un qui s'est occupé de quelque chose, mais il a fallu qu'on mette de la pression.
6: Oh!
13: Oui,
6: donc vous dites c'est parce qu'on a mis de la pression que les choses ont bougé.
13: Oui, exactement.
6: Qu'est-ce que vous avez fait?
13: J'ai suivi les démarches. On a été même jusqu'au reconduit du bref de saisie des véhicules. On s'est présenté à chaque audience parce que les véhicules ont tous été saisis sur les lieux d'accident. Donc, 30 jours plus tard, eux autres, ils avaient demandé 3 mois, puis après ça, il fallait qu'ils reconduisent le bref de ressaisie des véhicules parce que tous les véhicules ont été saisis pendant...
6: Donc, le camion,
13: les sept autres véhicules ont été saisis, plus un balai mécanique sur l'autoroute 30 qui n'était pas impliqué dans l'accident, mais qui était présent sur la scène de l'accident. Donc, tout ça, c'est...
6: Vous avez vraiment tout suivi, là. Même les véhicules, vous alliez à l'audience.
13: Exactement. C'est là qu'on a su que M. Singh avait déjà des accusations criminelles en Ontario, dans un autre dossier, pour menace, harcèlement, un bris de condition, parce qu'il a fallu qu'on y aille à Ottawa, moi puis Denis, chercher les accusations criminelles de monsieur. Il était déjà en bris de condition en Ontario. Et ma question, ça a été au corps policier. Dans le fond, il vous a déjà démontré que les lois, il s'en fichait pas mal, là. Il est en bris de condition. Vous n'avez pas tant pensé de le retenir en sein canadien.
6: Donc là, vous dites, on a continué à mettre de la pression.
13: Oui.
6: Mais là, quand même, octobre 2022.
13: Oui.
6: Et moi, je me souviens, j'étais en onde, là. Yves Poirier, c'est à moi qui l'a dit en onde, là. Mm-hmm. Le type vient d'être retrouvé en Californie. La nouvelle, quand elle est sortie, mais il y a 3 ans, presque 3 ans entre les deux. Mm-hmm. Est-ce que vous aviez encore foi qu'il allait mettre le grappin dessus, qu'il allait le retrouver ou que les collaborations policières... Est-ce que vous saviez qu'il était aux États-Unis à ce moment-là?
13: On nous l'a pas dit. Ce qu'on nous a dit, c'est qu'il l'avait retracé dans un autre pays.
6: Ça, vous saviez qu'il l'avait retracé?
13: Oui, ça, on le savait. On savait qu'il y avait une demande d'extradition qui avait été envoyée dans un autre pays, mais sans plus de détails. Moi, je l'ai su le 1er avril 2025. OK? La SQ m'a tenu au courant que le traité d'extradition a été envoyé dans un autre pays.
6: OK.
13: Sans me dire plus. Donc, à tous les mois, j'envoyais un coucou à la SQ. On en est rendu.
6: Puis un jour, vous avez su. L'avez-vous su avant que ça sorte
13: en onde? Oui, j'ai su. J'ai su le 21 août, moi, que monsieur était détenu
6: par les
13: U.S. Marshals. Et le 10 septembre au soir, j'ai eu le coup de téléphone vers 11h le soir pour me dire que monsieur était en sol canadien.
6: OK.
13: OK.
6: Le procès maintenant. Parce qu'il arrive en sol canadien, là, il va faire face à la justice ici. Et c'est là qu'on a su, en tout cas nous, le public, l'ampleur des imprudences, toute la preuve, le reflet dans la fenêtre où on voyait qu'il jouait un jeu sur son cellulaire. Là, j'ai compris ensuite que non, il parlait à quelqu'un sur son cellulaire en même temps qu'il jouait. Il parlait sur haut-parleur en même temps qu'il jouait un jeu.
13: Oui.
6: Tout ça au volant sur une autoroute à 100 km/h. Ça vous dit quoi, ça?
13: Pour nous, là, les accusations, parce qu'on a une négligence criminelle ayant causé la mort, le fait que monsieur ait utilisé délibérément son téléphone, parce que personne qui y a mis des mains, il a collé des mains, là, il l'a utilisé délibérément, il regardait pas Google Maps, là, pour nous, c'est un meurtre. C'est pas une négligence criminelle ayant causé la mort.
6: Okay? Donc, déjà, vous êtes pas satisfaite de la nature des accusations?
13: Ils ont déposé des accusations qu'ils pensaient qu'ils étaient plus facile à démontrer, OK? Parce que là, il n'y a pas eu non plus d'ajout, parce que monsieur a quand même quitté le pays, il a fait obstruction à la justice quand même, il n'y a pas eu d'ajout de
6: pour ça
13: non plus. Non, il n'y a rien eu de plus. Alors
6: que c'est énorme comme geste de fuir la justice après mort d'homme. Là.
13: Ben, ce qu'on nous a dit, c'est qu'il n'y avait pas... ce que la défense a dit hier à la cour, c'est que monsieur n'était pas en état d'arrestation, fait qu'il avait le libre arbitre de quitter. Là. Je sais pas, mais...
6: Comme s'il avait fait un voyage comme ça puis qu'il fuyait pas la justice.
13: Ouais,
6: là.
13: Non, mais écoute, peut-être que sa mère est tombée malade. Là.
6: Donc, là, on nous parle de 6 ans.
13: Oui.
6: Mais 6 ans, c'est pas 6 ans au Canada. Là.
13: Non,
6: c'est
13: parce
6: que... un tiers ou je sais pas quoi.
13: Mais
6: là.
13: Pas parce que là, il a fait un an de détention préventive qui compte pour un an et demi. Parce que c'est calculé en jours fois et demi. Fait que s'il a fait 400 jours, on parle de 600 jours. Fait que ça, c'est retranché.
6: Puis qu'il va en rester quelques mois, finalement.
13: Ben, finalement, on est à veille de le payer pour passer pogo, réclamer 200, puis merci beaucoup. Puis là, on va avoir un statut de... d'immigrant illégal, parce que je vais avoir des choses.
6: Est-ce que c'est automatique qu'il est renvoyé dans son pays dans un cas comme ça?
13: Ben non. Faut faire des démarches parce qu'il a le droit de contester sa déportation.
6: Allez-vous les faire?
13: Ben c'est sûr que je vais faire les démarches.
6: Pour le faire déporter?
13: Ah ben c'est sûr. C'est ce qu'il a voulu le lendemain de l'accident. Ben je vais y rendre service. Il va se retourner chez eux le lendemain de la détention, si c'est possible, là. Le lendemain...
6: Mais donc, vous pensez que la peine qu'il va avoir obtenue pour vous n'est pas proportionnelle à la gravité de l'acte?
13: Ben écoutez, on parle de 2 ans, 2 ans et demi maximum de détention. Là. Est-ce que vous pensez que deux vies d'enlever, 3 blessés gravement, plus la dizaine de personnes qui ont été blessées?
6: Plus la tentative de fuir la justice, même si c'est pas comme ça qu'il l'appelle, je pense que pour le commun des mortels, c'est ça qu'on voit, là.
13: C'est ce qu'on voit, là, mais ouais... Puis là, pour mettre... un bombe de plus là-dessus. Ce qu'on m'a expliqué, Maître Bellemare m'a expliqué, c'est que monsieur est considéré comme une victime de la route. Fait que monsieur peut avoir une indemnisation de la SAC.
6: Donc, il est payé en prison.
13: Ben oui.
6: Par la SAC.
13: Ben oui, pourquoi pas?
6: Parce qu'il est une victime d'un accident de la route.
13: Oui, même s'il n'y a pas de résidence permanente ici, même s'il n'est pas un citoyen du Québec, même vu que l'accident s'est produit au Québec, monsieur peut être indemnisé par la SAC en prison.
6: Il vous a, comme un peu, je sais pas si on doit dire demander pardon, mais c'est comme excusé hier, là, ce que je comprends, c'est qu'il a dit qu'il était pas venu au pays pour faire du mal, il était venu au pays, au Canada, pour faire sa vie, travailler, puis qu'il est désolé là, de ce qui s'est passé, qui pour lui est un accident. Mm-hmm. Vous recevez ça comment?
13: Honnêtement, les premières excuses, nous autres, on les a eues au mois d'avril. OK? Monsieur s'est excusé. Est-ce que j'ai cru à ses excuses? Non. Honnêtement, après discussion avec le corps policier, avec l'enquêteur qui était chercher M. Singh aux États-Unis, lui semblait dire qu'il était vraiment sincère. Puis écoutez, entre les branches, là, comme ça, là, puis de façon très anonyme, j'ai reçu un message sur Messenger qui me disait que la compagnie a payé le billet d'avion. Est-ce que c'était la volonté de monsieur de quitter le territoire canadien? Je suis pas convaincue.
6: Ou est-ce que sa compagnie l'a encouragé quasiment à quitter ce qui est encore plus odieux?
13: Oui, mais ça, je peux pas vous démontrer les preuves, non, mais je peux vous démontrer les preuves de tout ce que je vous avance, par contre, aujourd'hui. Là.
0: La messagerie texte est déchaînée et outrée. Là, il y en a plusieurs qui pointent du doigt le système de justice canadien. Mm-hmm. Mais vous, à travers tout ce que vous racontez à Mario, vous en ressortez comment?
13: Honnêtement, on s'en sort vraiment frustré. Moi, je vais parler pour moi, là. Moi, je suis vraiment frustrée de la situation parce que, comme je vous dis, 2 ans, 2 ans et demi pour en avoir tué 2 des nôtres, avoir détruit notre famille, il a fallu que je me batte, il a fallu que je menace à SQ de faire un GoFundMe à quelque part pour que les démarches d'extradition se fassent. Honnêtement, je suis vraiment en colère. Puis dans tout ça, parce qu'on a parlé de la date qu'on a su, nous autres, qu'il y avait un accident, que c'était criminel, nous autres, on a été laissés à nous autres mêmes parce que tant qu'il n'y a pas des accusations criminelles qui sont déposées contre la personne, on n'a pas le droit au service de la CAVAC ni de l'IVAC.
6: En fait, tant que lui était dans son pays, pas d'accusation, donc il n'y a pas comme s'il n'y avait pas d'acte criminel.
13: Nous autres, les accusations ont été déposées le 13 juillet 2023. Donc, un an moins 6 jours avant le 1 an, là, ça a fait 359 jours. Mais pendant 359 jours, nous autres, la famille élargie, là, on n'a pas le droit à aucun service parce qu'on fait pas partie du quadrillé de la SAC, mais M. Singh fait partie du quadrillé de la SAC.
6: Il reçoit des indemnités.
13: Oui, M. Singh, oui.
6: Votre chandail, vous avez fait faire les membres de la famille, vous étiez hier avec un chandail.
13: Ben avec écrit, celui-là.
6: Ah, c'est ça, enfin, justice sera rendue.
13: J'avais le goût de barrer justice, sérieusement. Ah, ouais,
6: mais c'est ça ma question, est-ce que vous sentez, est-ce que... Non, mais je me mets dans votre peau, je veux dire, d'un côté, une certaine justice a été rendue. Si on compare avec le 5 octobre 2022, où là, on vous a dit, justice sera jamais rendue, vos démarches ont permis, ont mis de la pression sur la police, il a été ramené, il a quand même fait une certaine prison, c'est mieux que zéro.
13: Effectivement.
6: Mais vous avez quand même le sentiment que une vraie justice n'a pas été rendue.
13: Non, la seule justice qu'on peut voir qui peut être possible, puis ça, c'est si la déportation, j'ai réussi à l'inviter à quitter le pays, là, parce que là, c'est autre criminalité, parce que là, ils ont mis 10 ans sans

0: Félix, Félix, Félix, que
1: ouais,
0: dire?
1: Ouais, ouais, ouais, ta que gueule. Dire? Sur les criminels qui quittent le pays, Mario, moi et toi, on a débattu, commenté là-dessus à nombre de reprises là, dans le passé. Puis je vais vous raconter une histoire, d'accord? Parce que le témoignage de Mme Séguin nous fait réaliser à quel point le système, en tout cas ici au Canada, est faible pour prévenir que des gens qui sont en attente d'une accusation criminelle, comme c'était le cas de ce chauffeur de camion, quitte les lieux et quitte le pays surtout, et quitte l'entité judiciaire où il devra répondre de ses actes. Je t'explique qu'est-ce qui s'est passé dans le cas d'Emmanuel Poutirarois. Emmanuel Poutirarois, c'était un trafiquant de drogue là, qui avait un lourd passé criminel d'ailleurs, qui a été visé par le projet OXO du SPVM. On soupçonnait que lui et ses associés étaient devenus des véritables courtiers en importation de cocaïne et qu'ils permettaient aux gens qui faisaient affaire avec lui de mettre de l'argent, là, de débourser de l'argent dans un pot commun, si l'on veut, là, pour faire des achats en grande quantité. C'est près d'une tonne de cocaïne que les policiers ont vu passer dans les mains d'Emmanuel Poutirarois et ses acolytes dans le corridor Toronto-Montréal au début des années 2020 et jusqu'avant le démantèlement du réseau en 2022, si ma mémoire est fidèle. Ben, écoutez bien ce qui s'est passé. Poutirarois, là, en raison de l'arrêt Jordan, ce que les policiers ont fait, c'est qu'ils ont mené les perquisitions avant de mener les arrestations. Vous savez, quand vous entendez là dans les médias dire « Hey, aujourd'hui, on est en phase de perquisition, on est dans une enquête sur trafic de stupéfiants. Enquête en cours, perquisition aujourd'hui, on verra qui sera arrêté. » Alors, ils ont fait ça dans le projet OXO où était impliqué Emmanuel Poutirarois. Alors, Emmanuel Poutirarois a vu que son réseau était démantelé, a vu qu'il encourait une peine extrêmement sévère. Alors, il a pris son passeport. Il s'est rendu à l'aéroport Montréal-Trudeau. Les policiers le savaient qu'il se rendait à l'aéroport Montréal-Trudeau. Puis, il a quitté pour le Mexique, où il continue, en ce jour de 2026, à approvisionner le Québec en drogue de toutes sortes, dont du fentanyl, dont de la méthamphétamine.
0: Mais c'est parce qu'on a tout vu, Félix, on s'en parle, mais ce que le gars de Madame d'Adam Séguin, c'est ce qu'il vient de nous raconter est terrible, mais tu sais, on a vu aussi des saisies d'un passeport, mais comme au Canada, on permet, là, on fait partie des pays dans le monde qui permet le double passeport, la double citoyenneté, donc le double passeport, donc on saisit le passeport canadien, la personne fuit le pays avec le passeport d'origine, le passeport de son pays de... Tu sais, on dirait qu'on a tout vu en termes d'un système de justice naïf, qui prend pas les moyens de se protéger, qui prend pas les moyens de forcer les gens à répondre de leurs actes, là.
1: Mais qui est pas axé sur, et qui est pas axé, disons-le, là, et qui est pas axé sur le droit des victimes. Et c'est ce que Mme Séguin, somme, aussi reproche au système, judiciaire. Puis, tu sais, je te donne un dernier exemple. Jean-François Malo, là. Ça, c'est le criminel québécois. Qui a tenté de faire tuer un avocat là, qui est maintenant devenu juge là parce que cet avocat-là représentait Desjardins dans une cause dans laquelle il était Monsieur Malo était un défendeur. Il a engagé des gars pour essayer de le faire tuer. Ça a presque fonctionné. Malo, il a été accusé de ça. Puis avant de le prononcer de sa sentence, il a décidé de fuir le pays. Donc, il a fui le pays pendant qu'il était accusé, pendant le processus judiciaire, puis il avait écrit une longue... Tu te rappelles, il avait écrit longue lettre au juge.
0: Il disait menacé par le crime organisé, je sais pas quoi. Là.
1: C'est ça. On l'a retrouvé en Martinique, finalement. Sais-tu qu'est-ce qui s'est passé au début de l'été? Écoute, je te donne un morceau de robot, là, si tu l'as, là, mais... En attendant que les procédures d'extradition soient complétées, puis que la portion judiciaire martiniquaise soit complétée, le juge l'a libéré. Les policiers du Québec, quand ils ont entendu ça, ils se cognaient la tête sur les murs en se la tenant très fort. Mmh. En disant, mais voyons donc, mais c'est une aberration sans nom.
0: Vraiment.
1: Alors, t'imagines quand t'es une victime de ce gars-là. Imagine.
0: Félix, candidat conservateur qui paraît pas tellement bien ce matin dans le journal de Montréal.
1: Non, ben non. Parlant de justice, un candidat conservateur qui a menti au tribunal après avoir vandalisé l'érablière d'un couple de septuagénaires. Ça se passe dans la circonscription de Mégantic. En fait, ça se passe à Mégantic.

0: qui est la circonscription du même nom. C'est une lutte à trois là-bas, hein. C'est assez serré, hein, Mégantic. Et ce candidat conservateur, Jimmy Gagnon, hein, qui a des chances très réalistes de devenir député de Mégantic pour Éric Duhaime, ben paraît assez mal là, dans une décision de la Cour supérieure qui est très, très récente. Là. Ça date de 2024, je la résume. En somme, c'est que Jimmy Gagnon, en 2020, lui est impliqué dans un conflit avec ses voisins. C'est un couple de septuagénaires qui exploitait une érablière à Lac Drolet, en Estrie. Alors, M. Gagnon voulait s'approprier une partie du terrain, puis dans tout ça, il y a une affaire d'arpenteur géomètre là, qui venait de déterminer.
1: Mais c'est fondamental parce que l'arpenteur, il y a une chicane de voisin, l'arpenteur tranche, trouve la ligne, puis trace la ligne avec précision où est-ce qu'elle doit être.
0: C'est ça. Donc, puis
1: en théorie, donc après l'histoire ça, est finie. L'arpenteur a tranché, la ligne passe là. Ça,
0: c'est chez vous, c'est chez nous.
1: Voilà. Ça, c'est supposé être ça.
0: Oui, puis normalement, t'es supposé de respecter ça aussi.
1: Oui.
0: Alors, pas lui. Il est même allé jusqu'à détruire l'équipement qui servait à la production de sirop d'érable du couple en question.
1: La tubulure, les chemins, tout y a passé.
0: La tubulure, il a coupé les lignes d'eau, la ligne d'électricité, arraché les tubulures qui étaient fixées aux arbres pour les remplacer par ses tubulures à lui. Le magistrat qui a entendu ce témoignage-là de M. Gagnon, parce qu'il bon, il y a eu, c'est ça, poursuite, c'est pour ça qu'on en parle, parce qu'il y a eu une poursuite, et puis il a dit qu'il a déployé des efforts constants pour nuire aux opérations. Il a jugé sa version des faits comme fantaisiste et sans aucune assise dans les dans la réalité, et de plus, ça c'est quand même important de le dire. Je cite, « Le tribunal n'accorde aucune crédibilité à Gagnon, qui n'a pas hésité à mentir de manière évidente pendant le processus judiciaire. » Nous verrons ce qu'Éric Duhaime décidera pour la suite des choses, pour ce candidat qui a de réelles chances. Parce que, tu sais, c'est une affaire quand quelqu'un...
1: T'as vu la réponse, la réponse du Parti conservateur, c'est une affaire civile qui a été entendue. Il a perdu, il a payé, donc il s'est soumis à la cour. C'était son droit, donc, de se défendre au civil. Puis il a perdu, il a payé. En théorie, tout ça est vrai. Le problème, Félix, c'est ce que dit le juge. Je sais pas si tu te présentes aux élections, puis qu'un juge te dit, là, je le redis dans mes mots, mais que t'es un menteur qui invente des histoires, puis tout ça, c'est pas idéal, là.
0: Non, puis tu sais, non. et aussi que les litiges civils, faut pas oublier, c'est parce que c'est facile de dire, écoute, on dirait que il y a un double standard dans ça. Parce que tu peux décider de choisir pour justifier le fait de garder ce candidat dans tes rangs, le fait que la justice s'en est occupée, puis que donc il a payé. Puis comme tu le dis,
1: il a perdu, il a payé.
0: Mais au fond, là, faut pas non plus laisser le jugement, c'est d'ailleurs un jugement d'ailleurs qui est très dur à l'endroit de Gagnon, mais nous aveugler sur les gestes qu'il a commis, Gagnon, c'est-à-dire de détruire une partie. Je veux dire, de l'érablière d'un couple de septuagénaires. Ça, je trouve que c'est un genre de... On choisit bien ce qu'on veut, hein, ce qu'on veut regarder, ce qu'on veut voir, ce qu'on veut entendre.
1: Voilà. Merci, Félix. Au revoir.
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1: Salut Benoît. Hey.
4: Oh, bonjour.
1: 11 septembre.
4: Ouais.
1: Un acte terroriste, qui on peut le dire comme ça, oui. Est-ce que tu as vérifié? Est-ce que CBC parle d'un acte terroriste ce matin?
4: Je suis pas sûr. Je pense que c'est encore un détournement. Je sais pas comment il en parle. Je vais en parler beaucoup à l'émission parce que hier avec ce qu'on a appris dans le National Post là, le sondage léger, tu sais, j'en ai parlé.
1: Ouais, ouais.
4: Tu sais, mettons que les 35 ans et moins ont pas vraiment une réelle idée de l'impact de cet événement dans l'histoire de l'humanité.
1: Fait que tu considères qu'on a un devoir de mémoire dans le travail qu'on fait.
4: Je pense que ça vaut la peine de s'arrêter aujourd'hui, penser aux 2977 morts des attentats comme tels, aux 9500 morts des secouristes. On l'a vu la semaine passée, qui ont respiré les débris toxiques de l'effondrement des deux tours. Je pense qu'il faut s'arrêter. Il faut s'arrêter aussi pour voir à quel point ils ont gagné. Je lisais que les États-Unis, depuis le 11 septembre, ont dépensé pour 8 000 milliards de dollars en armement. C'est
1: en sécurité en général. Là.
4: Ouais, mais tout, là. L'impact est immense. T'sais. Puis je pense que de ne pas comprendre ce qui s'est passé il y a 25 ans, c'est de passer à côté de ce qu'on vit aujourd'hui. Parce que la grande réussite des terroristes, c'est qu'ils sont devenus des victimes. Et ça, je trouve que c'est l'accomplissement ultime. Parce qu'ils sont plus... Regarde, la CBC, c'est pas un attentat terroriste, un détournement. Mais par quelle manigance de pensée...
1: Mais c'est le sous-entendu, c'est qu'il y aurait une cause.
4: Il y a une cause légitime à ça. Et là, toi, autour... Mamdani, en passant, le maire de New York, qui sera aux cérémonies, en octobre, pendant la campagne électorale pour être élu à la mairie, il a raconté à un moment donné comment sa tante avait été harcelée en prenant le métro à cause de son hijab. Et on a vérifié, puis c'était faux. Il y a une tante, elle habite en Tanzanie, puis elle a pas de voile. Fait que la manipulation, l'utilisation de l'islamophobie pour dire, nous, les valeurs là, d'égalité homme-femme, c'est pas négociable. Nous, les gays, les lesbiennes, un homme qui aime un homme, une femme qui aime une femme, nous, c'est correct, c'est normal. On va pas les jeter en bas d'un immeuble. Tout ça, là, tout à coup, on devient nous les méchants, puis défendre les droits des femmes, tu deviens raciste puis intolérant. C'est le monde à l'envers. Alors, ils ont gagné la propagande. Ils ont gagné New York. J'étais là une semaine avant les événements, en 2001.
1: Ah oui? T'étais là hasard. Début septembre?
4: Ma fête, c'est le 2 septembre. Et pour mes 40 ans, en 2001, on était allé à New York. Et en fin de semaine, je suis retourné 25 ans plus tard, parce que ma fête, c'est toujours le 2 septembre, ça n'a pas changé. Puis, mais je suis beaucoup plus vieux.
1: Ouais, t'as ta pension, si c'est je fais pas, de la mathématique.
4: C'est pas, ah, je n'en ai pas. T'as encore tes chiffres.
1: Je fais la mathématique de ça, t'as ta pension.
4: Je suis allé à la caserne 24, j'ai acheté un T-shirt, il y a eu 343 morts chez les pompiers.
1: Mais moi, j'ai vu un documentaire. C'est fou, c'est un documentaire qui était en train de se faire, c'est des Européens, là, cette caserne-là. Ouais. Par rapport, elle faisait un documentaire juste sur la caserne, être pompier à New York, le métier de pompier à New York. Puis ils se sont retrouvés le 11 septembre, ils se sont retrouvés à les suivre dans ça. Là. Mm. Ça n'a pas de bon sens, là, ce qu'ils ont vécu, ces pompiers. Je veux dire, tu sais, c'est
4: et
1: comme.
4: Et le curé qui est allé aider, puis qui est mort sur le terrain là, du World Trade Center. C'est catastrophique ce qui s'est passé. Puis on se disait hier, l'argent, les milliards, tu sais, la guerre post-2001 ont coûté 8 000 milliards de dollars aux États-Unis. Juste ça. Ça a changé le monde. Le monde, tu sais, à un moment donné, on se disait, là, il y a les armes nucléaires, on va réduire l'armement, on n'a plus besoin, tu sais, de s'armer comme avant. Et ça a tout changé, la guerre en Irak, la guerre en Afghanistan. Puis il y a eu des morts là-bas.
1: Mais les Américains ont tout moffé, là, excuse-moi, dans la réplique, c'est-à-dire que, tu sais, la guerre en Irak, ça, ils l'ont gagné facilement, mais je veux dire, ça a tourné au ridicule dans le sens que c'était basé sur des fausses informations. C'était pas le pays vraiment dangereux. Puis la guerre en Afghanistan... catastrophe.
4: Ah ouais, des informations parce que on le sait là, tu sais, l'administration de Bush aussi, Colin Powell qui a dit des niaiseries sur la capacité de l'Irak de répliquer puis d'attaquer des armes de destruction massive qu'il n'avait pas. Mais aussi la corruption de coucher avec le Yémen, avec l'Arabie Saoudite, les ententes commerciales. Tu sais, Dick Cheney qui avait de l'argent chez des mercenaires qui allaient faire la guerre, tout était corrompu. Mais à l'origine, il y a eu en 93 des bombes dans le World Trade Center, dans le stationnement. Ça n'a pas eu l'effet escompté, mais il y a eu un premier acte de terrorisme. Puis en 2001... Là, ils ont réussi à planter deux avions dans les tours. Puis moi, j'étais assez cassé. Je co-animais avec Geneviève Saint-Germain. On attendait pour aller en onde. Il était à 9h moins quart. J'étais en régie. Puis là, j'ai...
1: Parce que tu rentres en onde à 9h.
4: À 9h ou 9h30, je me souviens plus. Et j'ai vu le deuxième avion foncer dans les tours. Là, tu dis, non, c'est fini.
1: Il n'y a plus d'hasard ou d'accident.
4: C'est une attaque terroriste. Et de voir aujourd'hui un gars comme Mamdani, maire de New York, dont l'ami Hassan Piker, qui est un lobbyiste islamiste, a dit que America deserve 9-11. l'Amérique méritait les attaques du 11 septembre. Je dis, c'est une victoire.
1: T'as entendu, Mme Séguin, tout à l'heure, la belle-mère de Nancy Lefrançois, cette histoire d'un camionneur aux imprudences folles et multiples qui a causé la mort donc d'une mère de 42 ans, de son fils de 11 ans.
4: Ouais.
1: Mais t'entends la frustration des gens de ne pas obtenir justice mur à mur, là, le fait que le gars a pu quitter, retourner dans son pays.
4: Bon, ça, c'est la première affaire. Tu sais, il a été interrogé, là, Baljit Singh avait été interrogé après la collision et avait été relâché. Il a fait quoi? Il est relâché, puis tu saisis pas ses passeports? Parce qu'il devait en avoir deux. Un Canadien, je sais pas s'il était citoyen reçu, mais il avait son passeport. Comment ça fait que t'as pas saisi son passeport? À quel point peux-tu être assez cabochon pour relâcher un type qui se fout du monde comme ça? Il a commis 43 infractions au code de la sécurité routière durant les heures précédant le carambolage.
1: Le jour même, là. T'sais, on s'en est rendu compte avec les caméras.
4: Si tu sais pas, attends l'enquête. Mais relâche-le pas avec son passeport. Là, tu dis là, mais nous, je te mets un bracelet électronique, tu vas nulle part, puis tu t'en vas chez vous, en attendant ton procès. On va faire l'enquête au complet. Mais tu le relâches, il prend son passeport, puis comme personne très responsable, Il quitte le soir même en direction de l'Inde, son pays d'origine. Puis là, il est revenu, puis on l'a attrapé aux États-Unis.
1: Mme Séguin dit que si les policiers du Québec, donc du Canada, ont fait pression sur les Américains, puis ont couru après, c'est la pression de la famille. Parce qu'à l'automne 2022, on leur avait dit, garde, là, il est parti du pays, puis vous obtiendrez jamais justice. Là.
4: Ouais. Fait qu'il y a combien? Il y a 19 blessés. C'est ça, il y a une dizaine d'autres automobilistes qui ont été blessés. Là, il y a deux morts.
1: Il est rentré dans le
4: tas. Il y a deux morts, mais la dizaine d'autres automobilistes blessés sont dans quel état aujourd'hui? Parce que t'as une blessure. Tu sais, on parle des morts, mais les blessures restent à vie souvent.
5: Les chocs post-traumatiques de ça.
4: Alors, ce type-là, là, on parle d'une peine de 6 ans de détention. Mais puis une interdiction de conduire de 10 ans. Ce sera jamais un vrai 6 ans. Mais après ça, là, tu vas le prendre, l'avion, mon ami, puis tu reviens plus, là.
1: Mais là, t'as entendu, Mme Séguin, c'est pas automatique. Il faut que la famille, famille de Nancy Lefrançois fasse les démarches.
4: Ça, c'est notre ami Trudeau. Ça relève du fédéral. Ça, c'est aux criminels. Et ça, Carney et sa gang de coin-coin, ça ne les intéresse pas. La loi et l'ordre, là. Puis des types comme ça qui débarquent ici, qui tuent du monde par négligence parce qu'ils jouent à des jeux vidéo, l'imbécile. Ils tuent, ils blessent du monde, puis là, après, on va le garder ici. La moindre des choses, c'est de dire, tu t'en vas en prison, puis dès que tu sors en prison, mon ami, là, tu vas utiliser ton passeport et tu chez vous. C'est simple. Il est temps, mais c'est pas avec la gang de Carney ni les libéraux qu'on va l'avoir. Mais votez pour lui! Votez pour Carney. Lâchez pas, les amis.
1: Mais Carney a resserré.
4: Ah, veux-tu me lâcher? Il a resserré,
1: lois de Trudeau. Pas vrai.
4: Lâche-moi donc.
1: Il a resserré certaines des lois de Justin Trudeau. Là.
4: Ben oui, parce que c'était lousse.
1: Ouais. Oui, c'était resserrer très, très
4: quelque
1: lousse.
4: Chose qui est lousse.
1: C'était très, très lousse.
4: Oui, parce qu'on n'aime pas ça, ce qui est lousse.
1: Mais en même temps,
4: juste un mot, là. Honoré Mercier, là, c'est encore entrave majeure en fin de semaine.
1: Ah oui?
4: On vient ici.
5: Ah oui.
4: C'est depuis 2008. Qu'on répare des entraves majeures sur le pont Honoré-Mercier. Voulez-vous bien me dire comment ils travaillent, ces gens-là? Ça fait 18 ans qu'on répare le pont Honoré-Mercier. Je ne sais pas, parce que c'est payant. C'est payant de travailler mal, puis de travailler lentement, mais là, ça fait 18 ans que ça dure.
1: En fin de semaine,
5: c'est majeur.
1: En fin de semaine, c'est quoi, là? Il est fermé dans...
4: Direction Rive-Sud.
1: OK.
4: Fait que c'est ça.
1: Quand c'est pas Champlain,
4: c'est pas Jean-Cartier.
1: Bonne fin de semaine, mais Benoît.
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1: Alexandre, on s'intéresse ce matin au coût d'un référendum.
9: Oui, une information d'abord révélée par la presse canadienne, mais validée par notre bureau parlementaire ce matin sous la plume de Patrick Bellerose. Le Parti québécois qui prévoit que la tenue d'un référendum là, sur la souveraineté du Québec coûterait à peu près 130 millions de dollars. D'ailleurs, Paul Saint-Pierre Plamondon prévoit, si on le ventile, un montant de 10 millions en 2027-2028 pour réaliser des études, pour tenir une commission itinérante chargée de jeter les bases, si vous voulez, sur une consultation provisoire. Un autre 10 millions l'année suivante pour poursuivre les travaux, mais l'essentiel, là, le gros du gâteau, 110 millions dédiés à l'organisation du scrutin lui-même. Rappelons que le coût des élections générales le 5 octobre prochain, si on compare, là, 126,8 millions de dollars.
1: Mais tu comprends que ça lance une discussion parce que
9: oui.
1: C'est un peu la question que j'avais posée quand il a annoncé qu'il n'y aura pas de référendum avant le départ de Trump. Mais c'est, tu sais, un référendum, c'est pas un mois. Oui, c'est un mois, la campagne référendaire.
9: Mais tout un processus c'est avant.
1: Ça veut dire que ça va commencer pendant Trump. Tu sais, il prévoit des 10 millions par année. C'est que le processus référendaire, il va s'enclencher plutôt que ça dans le mandat. Où sont les chefs aujourd'hui?
9: Christine Fréchette qui commence sa journée à l'Abbaye avant de mettre le cap sur Québec. Fera un arrêt à l'étape dans le parc des Laurentides. Charles Milliard lui parlera des aînés à Châteauguay et prendra la direction de Huntingdon pour visiter des fermes maraîchères. Paul Saint-Pierre Plamondon s'attaquera au prix de l'essence aujourd'hui. C'est à Longueuil. Éric Duhaime fera le trajet de Québec jusqu'à Lac-Mégantic et à Montréal, Ruba Gazal dévoilera le cadre financier
1: Éric Duhaime est à Lac-Mégantic.
9: Oui.
1: La journée où son candidat est dans le journal avec des problèmes, son candidat dans Mégantic, les rap dans la circonscription.
9: Il risque d'y avoir plusieurs questions là-dessus.
1: Ça, c'est pas une bonne journée. Météo.
5: Ben, c'est beau là, aujourd'hui, ça se dégage dans le centre du Québec ce matin, 21 degrés dans le sud, c'est beau samedi aussi. On prévoit un système dans la nuit de samedi à dimanche sur l'ouest, dimanche et sud, centre et est qui recevra des précipitations pour l'instant. Ça semble pas être très costaud cette affaire-là, là. Juste pour dire que dimanche, il faut faire les commissions, la bouffe, le repassage, ça va être la journée pour ça.
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0: Dumont.
1: Bonjour Francis.
2: Bonjour.
1: Ce sujet m'intrigue. L'inflation n'est pas la même pour tout le monde.
2: Non, effectivement, un très bon texte de notre collègue Emmanuel Grill dans le Journal de Montréal, Journal de Québec, qui décortique un peu, comme j'aime parfois le faire, mais elle fait une œuvre utile là, avec des scénarios vraiment très précis pour dire que bon, on parle souvent de l'inflation. C'est mon rôle comme chroniqueur économique là, de vous tenir informé. Bon, de mois en mois, ça augmente de 2%, de 3%. Mais dans les faits, ce chiffre-là qu'on donne, Mario, c'est un panier standard de consommation. Là. Fait que le Statistique Canada qui publie cette donnée-là, tous les ans, là, régulièrement, elle va voir carrément des familles. Là. Toi, Mario, là, tu gagnes tant, puis là, ton temps, tu mets une partie à ton hypothèque, une partie en alcool, une partie en char, une partie en...
1: Puis là-dedans, il y a tout. Là. D'une pinte de lait ou bien un petit bout de billet d'avion.
2: Tu changes ton téléphone. Il y a du monde qui change de téléphone une fois par année. Il y a du monde qui change de téléphone une fois aux 5 ans. Il y a du monde qui ont des téléphones à 200$, il y a du monde qui ont des téléphones à 2000$, mais grosso modo, on essaie de constituer, puis c'est statistiquement très bien fait chez Statistique Canada, on essaie de constituer un panier standard. Fait que voilà, il y a du monde qui ont des chars à gaz, il y a du monde qui ont des chars à électrique, tu sais, je veux dire, juste là-dessus, tu sais, en ce moment, t'es plus ou moins affecté par la situation géopolitique. Et donc, ce panier-là, standard, il donne, on prend le panier, on dit, voici ce que le Canadien lambda consomme, ce panier-là a augmenté de 3%, sauf que si toi, t'achètes pas de viande rouge, puis que t'as un char électrique, puis que tu voyages pas, puis que tu changes jamais de téléphone, l'inflation, elle est pas à 3%, elle est peut-être à 0%, peut-être même que les prix ont diminué. Mais évidemment, c'est un pick-up là. Au diesel, que tu t'achètes un iPhone à chaque année, tu sais, que, je sais pas, là, toutes les choses qui ont...
1: Tout ce qui a augmenté, t'es un gros consommateur.
2: Parce que les locataires ont augmenté plus que les propriétaires. Ben, effectivement, ton coût de la vie, ton inflation à toi a été beaucoup plus grande que le chiffre indicatif. Et donc, encore une fois, Emmanuel Grill dans le Journal de Montréal, le Journal de Québec, nous donne des scénarios carrément avec des dépenses. Puis elle arrive à des conclusions quand même. Là, tu sais, ça va du simple au double. Tu sais, un premier scénario, bon, quelqu'un qui serait à loyer, etc., qui paierait 3,7% d'inflation là, au milieu de cet été. Un autre scénario, 5,4%. Là, tu sais, fait que, tu sais, encore une fois, ça va vraiment changer beaucoup selon vos habitudes de consommation. J'incite pas nécessairement le monde à aller fouiller là, dans les bases de données du Statistique Canada, à moins d'être vraiment passionné de ça, mais quand même d'être conscient que ça n'affecte pas tous les ménages de la même
1: façon. Mais le fait derrière ça, quand même, c'est que l'inflation, mettons, pas juste sur un an ou une saison, mais des quelques dernières années, a été plus forte sur des essentiels.
2: C'est vrai.
1: T'sais, on va dire, par exemple, mettons, les télés, là, ça, il y a de la désinflation. La télé coûte moins cher. Mais tu sais, t'achètes pas ça toutes les semaines, c'est pas un essentiel. Les vêtements, ils mettent
2: sur un essentiel. Souvent, Mario, ce qui est intéressant dans ce que tu dis, c'est qu'il y a de la déflation. T'sais, une télé 40 pouces à cette heure, là, t'en trouves qui traîne sur le bord de la rue, là, en bon état.
1: J'ai retrouvé. Ouais. On s'était acheté, Marie-Claude et moi, là, c'était une grosse affaire. C'était un cadeau de Noël. Je sais pas qu'on s'était fait à nous deux, de nous à nous avec amour, là. Une grande télé, je pense, c'était une 60 pouces, dans les années 2000.
2: Okay.
1: Puis,
2: t'as retrouvé la facture?
1: J'ai retrouvé le prix. Non, le prix est encore collé dessus, en dessous, comme. Elle valait 2800. Ouais, c'est une TV aujourd'hui. Ben non, pas une équivalence, une beaucoup meilleure qualité, mais avec la même
2: moins
1: grandeur.
2: Moins de 1000$ facilement.
1: Ah oui, ouais, c'est ça. Puis, je veux dire, une TV, celle-là, faut-tu te mettre deux hommes pour la transporter?
2: Mais ce que je voulais dire, c'est qu'en fait, souvent dans certaines catégories de biens, la déflation du prix de l'objet, mettons une télé 60 pouces, fait en sorte que les gens, ben, au lieu d'acheter la télé moins chère, ils vont acheter la 80 pouces.
1: Ah ouais,
2: fait qu'ultimement, ils changent la catégorie de produit.
1: Mais le point, c'est que ce qui a augmenté, c'est les essentiels quotidiens. Ouais. C'est ce que tu payes, pas juste une fois par 5 ans, mais le loyer tous les mois, l'épicerie 100%. Toutes les semaines. Et c'est ça qui a augmenté plus que la moyenne. C'est ça qui a fait mal au portefeuille.
2: Ce que montre quand même Emmanuel, puis tu sais, je suis pas là pour vous faire la morale, mais c'est qu'il y a quand même une partie de choix là-dedans dans nos patterns de consommation. Tu sais, je te donne l'exemple de la télé, puis c'est sûr que bon, quand tout le monde autour de toi a une télé 80 pouces, tu te dis, moi aussi j'ai besoin de ça. La même chose, mettons les téléphones, tu sais, on en parlait hier, le nouvel iPhone à 3000.
1: Ben, je t'encore sur le choc que t'auras pas le dernier cri du iPhone.
2: Je comprends, mais juste, rappelle-toi, Mario, quand je faisais mes études au bac, je viens pas d'une famille riche, je gagnais, tu sais, le salaire minimum à temps partiel, mais tu sais, on pouvait acheter des Nokia, bon, c'était une grosse grosse boîte bleue, là, mais tu sais, c'était genre 100 piastres, c'était 200 piastres. Aujourd'hui, honnêtement, ben c'est pas juste qu'il y en a plus, je veux dire, je veux pas, c'est très difficile pour moi de faire le métier que je fais, d'avoir, tu sais, les amis, les enfants que j'ai, sans avoir au moins un téléphone tactile avec une caméra, je veux dire ça comme ça, tu sais, sans
1: nécessairement. C'est devenu la base.
2: C'est devenu un peu la base d'avoir un téléphone à, mettons, 800 ou 1000 $, là, tu comprends?
1: Fait qui est vu comme pas cher aujourd'hui.
2: Qui est vu comme l'entrée de gamme, tu sais, fait que c'est ça aussi, comme, dans le fond, nos habitudes changent, les véhicules, c'est la même chose, tu sais. Toutes les économies d'essence qu'on a faites, par rapport à l'efficacité des moteurs, ben, on a acheté des plus gros chars à la place, tu sais. Fait que tout le monde est rendu avec, tu sais, un
1: SUV. Oui, mais là, les consommateurs se plaignent. Voilà. Dès qu'on ouvre les lignes là-dessus, les consommateurs se plaignent. Plein de consommateurs disent, moi, j'en achèterais, là. Tu sais, une petite Corolla de base avec,
2: y en a pas
1: trop, il y en a plus.
2: Voilà. Non, mais c'est ça.
1: Pas
2: mais,
1: trop d'équipement.
2: Mais il faut dire encore une fois que nos habitudes ont évolué. Et ce que Emmanuel décrit très bien, je trouve, c'est justement qu'il y a une partie de nous là-dedans quand même.
1: Résultat de la Société québécoise du cannabis.
2: Écoute, j'étais surpris. On vend de plus en plus de potes au Québec. Je sais pas si c'est surprenant, mais bon, la Société d'État joue son rôle. Il s'est vendu...
1: Toujours la même question. Est-ce qu'on remplace du marché noir ou est-ce qu'il se prend plus de potes?
2: Écoute, il s'est vendu 40 000 kilogrammes de potes au deuxième trimestre. Puis là, j'étais comme 40 000 kilogrammes. J'étais comme, tu sais...
1: C'est beaucoup de joints.
2: Moi, à une époque, j'achetais ça au gramme. Là, fait que tu sais, déjà un kilogramme. Mais là, 40 000 kilogrammes. Ceci dit, 40 000 kilogrammes, c'est pas tant que ça, finalement. Je suis comme, je suis presque déçu. C'est comme un camion de... Tu sais, comme un truckload, comme on appelle ça. C'est 40 000 kilogrammes de potes. J'étais comme, ah, ben, c'est pas tant que ça. Ceci dit, c'est 40 millions de joints. C'est comme une autre façon. C'est toujours relatif. C'est genre 8 éléphants. En tout cas, bref, j'ai fait plein d'analogies ce matin. Mais les résultats, donc, sont positifs. C'est évidemment une société d'État qui fait de l'argent. Drôlement, comme on le sait au Québec, on a décidé qu'ils pouvaient pas vraiment faire de l'argent. Fait que quand ils en font, ils mettent tout ça en prévention. Fait que bon, ça remonte pas directement à l'État. Puis, ce que tu mentionnes est intéressant. Bon, un, est-ce que c'est des nouveaux consommateurs, c'est-à-dire des gens qui ne fumaient pas de pot qui en fument parce que c'est légal? Est-ce que c'est du marché noir qu'on fait juste ramener?
1: Parce que c'est ça, but, là. C'est ça, l'idée que c'est supposé être, c'est que le petit pusher est plus capable de gagner sa vie.
2: Ça engendrait toute une filière de crime organisé, puis tu sais, de gens qui se payent en cash.
1: Le crime organisé va très, très mal, sont très appauvris à cause de...
2: Ouais, pas tout à fait, mais c'était, je veux dire, ultimement, on pourrait légaliser toutes les autres drogues, ouais, peut-être, ouais, avec des sociétés. Mais mon point, Mario, c'est que, évidemment, ça fonctionne. Ceci dit, il y a possiblement une partie de déplacement, c'est-à-dire des gens qui consommaient de l'alcool, qui consomment maintenant du pot. Et donc, il y a ce transition, puis ce qu'on voit, puis c'est mon texte de demain là, dans le journal, je t'en reparlerai la semaine prochaine, mais c'est que, tu le sais certainement, la consommation d'alcool est en baisse.
1: Revenus de la SAQ les revenus, sont en baisse.
2: Mais les revenus sont en baisse malgré des prix qui augmentent. La consommation en litres d'alcool a baissé de 3,4% depuis 10 ans, puis ce qui est fou, c'est que depuis 10 ans, la population du Québec a augmenté. Donc si tu ramènes ça à per capita, là, par Québécois, notre consommation a baissé de 12% depuis une décennie. Donc c'est quand même assez intéressant de voir que, tu sais, nos habitudes aussi, tu sais, je parle d'habitude là, d'inflation, mais nos habitudes aussi de consommation de produits, comment dire, de la fête, là, a aussi évolué, possiblement moins d'alcool, plus de cannabis. Il y a quand même pas mal d'études qui disent que l'alcool, tu sais, ça a pas mal d'incidence sur la santé. Après, ça reste des séries d'études là, qu'il faudra confirmer dans le temps. Mais je pense que le cannabis a des conséquences, mais pour certains, c'est perçu comme peut-être un petit peu plus inoffensif. Donc, encore une fois, une partie de déplacement de la demande.
1: Merci Francis, bonne fin de semaine.
0: Bon week-end. 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
1: Un nouvel album avec Gilles Vigneault.
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5: Et il s'y prend de belle façon parce que on en a déjà parlé ensemble, mais l'année passée à Télé-Québec, un super documentaire avec Boccardio, Louis-Jean Cormier, plusieurs artistes qui ont fait une relecture de ses chansons pour revisiter finalement cette œuvre-là qui a tant marqué le Québec. Et ça a tellement bien fonctionné qu'ils ont décidé d'en faire un album qui est disponible à compter d'aujourd'hui. Et le maître d'œuvre, celui qui a réalisé, arrangé, c'est Louis-Jean Cormier, parce que le père de Louis-Jean est allé à l'école avec Gilles Vigneault au séminaire de Rimouski vie dans les années 50. Louis-Jean Cormier vient de Sept-Îles. Donc, de comprendre l'essence de la Côte-Nord, de respecter l'ADN aussi de l'œuvre de Vigneault. Oui, c'est une relecture avec différents artistes. On pense à Michel Rivard, entre autres, Kathleen Fortin, Richard Séguin, Ariane Moffat, mais on voulait garder tout de même l'essence. Et entre autres, la chanson « Gros Pierre », c'est Louis-Jean Cormier qu'on entend sur cette chanson-là, où ça parle de cet homme qui est resté dans son pays natal alors que sa douce est partie en ville. Il a dit...

Lou Adrianne Cassidy a le vent dans les voiles. Elle fait aussi partie de cet album Si les bateaux avec le piano d'Alex McMahon, où on fait l'espèce d'analogie entre les bateaux finalement et l'amour, l'amour doucement. D'ailleurs, Gilles Vigneault a mentionné que cette chanson-là, pour lui, l'interprétation de Lou Adrianne Cassidy, elle dit c'est comme si elle se confiait, elle chuchotait dans le creux de l'oreille. Tu sais, elle a eu l'approbation et le saut de Gilles Vigneault, c'est pas rien.

0: Et à la toute fin de l'album, on réentend Gilles Vigneault qui narre avec le piano de Louis-Jean Cormier. Comment vous donner des nouvelles? Et ça aussi, c'est hyper percutant.
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0: Mmh. Il y aura d'ailleurs des concerts et des billets qui sont en vente à compter de 10 heures. Au cœur du pays, c'est le titre de l'album. C'est aussi le site web que vous pouvez composer pour les billets. Donc, en avril, à l'Assomption. Ensuite, il y aura Québec, Ottawa, Sherbrooke et Montréal en juin. Ce sont une série de concerts exclusifs. Donc, en 2027, ça risque d'être
2: Est-ce
0: assez...
2: Est-ce que tous les artistes associés vont être là? Louis-Adrien Castidier, Louis-Jean Cormier.
0: Michel Rivard, Catherine Fortin.
2: Parce que c'est bien du monde à réunir là, quand même.
0: Mais je pense que pour ça, ça vaut la peine.
2: On comprend très bien. Il y a une rue Trump à Ottawa. Pour longtemps?
3: Mais pour combien de temps? c'est rapporté sur CBC. Est-ce qu'on verra ça, ce mouvement-là, ailleurs? Là? Tu sais, ça s'était parlé aussi dans d'autres municipalités.
2: Mais là, Ottawa, c'est formellement enclenché. Là.
3: Oui, et c'est un conseiller municipal qui propose de renommer Trump Avenue. C'est une rue qui a été baptisée il y a à peu près une vingtaine d'années comme ça, parce que selon lui, Trump ne mérite plus cet honneur-là, entre autres en raison de ses menaces répétées envers le Canada. Il qualifie même le nom de la rue d'embarrassant, d'offensant pour la capitale nationale. Alors, le 3 septembre prochain, le conseil municipal d'Ottawa va se prononcer sur cette proposition-là. Pas d'autres noms de remplacement n'ont été choisis, mais si la proposition est adoptée, ben là, il y a une consultation publique.
2: J'ai vu sur une autre source que c'est un autre conseiller, je pense. Il y a des gens qui proposent, parce qu'il y a Denis Potvin, grand défenseur des Islanders de New York. C'est un gars d'Ottawa.
3: Ben, ça pourrait être un très, très bon choix alternatif. Ouais.
2: Et je comprends très bien ça. Par contre, j'ai vu à d'autres endroits où on veut enlever le nom là, des Américains ou des États-Unis là, parce que là, à cause de Lac Ontario, ça, j'en suis pas. Là. Je pense que là, faut pomper notre gaz égal. On rit de la folie de Trump qui veut renommer des lieux. Où Trump, je comprends, là, le nom Trump, parce que là, quand tu donnes le nom d'un individu à une rue, et c'est un individu qui attaque ton pays, qui méprise ton pays.
3: Mais c'est pas tous les Américains.
2: C'est ça. Mais c'est ça. Tout ce qui est des appellations, là, c'est la pointe des Américains ou des choses comme ça. Ça, je me dis, là, restons un peu plus calmes avec ça. En fait, point sur les campements d'itinérants.
3: Oui. Parce que l'interdiction, Mario, de démanteler le campement Van Horn ne pourra pas être renversée finalement. La ville pourra pas porter en appel l'injonction provisoire qui est en vigueur depuis le 8 juin dernier. Ça, c'est la Clinique juridique itinérante, qui est un organisme qui vise l'accès à la justice pour les personnes démunies et marginalisées, qui avait intenté un recours devant la Cour supérieure. Et son but était d'empêcher la ville de déplacer la dizaine de personnes qui résident là près d'un parc de planches à roulettes sous le viaduc. Mais quand même, là, il y a l'enjeu du froid de l'hiver qui approche à grands pas. Année après année, on revit la même chose.
2: Je veux dire que nos auditeurs sont très, très, très, très, très, très, très drôles ce matin. Alex, tu l'as pas vu. Écoute, là, Étienne, Steve, Marc-André, toute la même histoire, ils disent, tiens, Isabelle Perrault a la même voix que Gilles Vigneault.
3: C'est un hommage que tu nous préparais.
2: Même moi, Gilles Vigneault ce matin.
3: Quelle belle attention, Isabelle.
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2: Extrait de Ça brasse en ville, série documentaire qui va être présentée. Mais c'est surtout personne responsable qui fait réagir. Valérie Plante, bienvenue, bonjour.
36: Bonjour, bonjour. Ça fait plaisir de vous retrouver en studio comme ça. Ça fait un bout.
2: Ex-mairesse de Montréal, mais dorénavant animatrice, c'est comme ça qu'on vous présente?
36: Ben oui, mais j'aime rappeler que je suis pas l'ex-mairesse, je suis la première mairesse de Montréal.
2: Ah, OK.
36: Quand même, je l'ai pas volé, ce titre-là, alors je le revendique.
0: Puis, le but de Ça brasse en ville, c'était d'aller visiter différents pays, différentes villes avec des enjeux, puis découvrir les enjeux à travers le monde.
36: Ben oui, parce qu'essentiellement, une ville, c'est juste un condensé d'humanité, il s'en passe des choses dans une ville, il y a toutes sortes d'enjeux, toutes sortes de problèmes, toutes sortes d'opportunités aussi. Puis j'avais envie de voir comment d'autres villes gèrent leur chaos, mais en partant des citoyens, par exemple. C'est beaucoup je me suis un peu éloignée des voies officielles. Je voulais aller voir qu'est-ce que les gens Parlons de leur ville, comment ils s'y impliquent, comment ils la transforment. Et évidemment, quand on est soit à Dakar ou à Oslo, c'est pas du tout la même affaire. Mais je vais vous dire ce qui est frappant.
2: Parce qu'il y a des villes riches puis des villes pauvres. Il y a des villes chaotiques. Puis à Oslo, c'est très organisé.
36: Ben oui, là, j'avoue que j'ai pris les deux extrêmes. Ouais. Mais il en demeure pas moins que dans toutes les villes, on voit qu'il y a quand même des citoyens puis des mouvements du monde qui se disent hey, on veut que ça nous ressemble cette ville-là, puis on veut trouver des solutions. Puis moi, c'est ce que je voulais beaucoup mettre en valeur dans sa brasse en ville.
0: Ben, d'accord, entre autres, là, oui. Les lacs pollués, où les poissons sont infectés, les enfants se baignent dans des détritus, c'est quelque chose.
36: Ben, en fait, ce que j'ai trouvé intéressant avec Dakar, c'est que ça montre que la crise environnementale, à cause de la pollution, bien sûr, ça a un impact sur les citoyens, mais ça a aussi un impact sur... Ça provoque une crise migratoire parce que les pêcheurs qui, avant, pêchaient dans les eaux peuvent plus parce que c'est trop pollué, doivent aller beaucoup plus de jours en mer. Puis il y en a même qui se disent, ben tant qu'à ça, je vais naviguer 1500 km, puis je vais me retrouver en Espagne, puis je vais devenir un travailleur illégal. Donc, ça montre à quel point certains enjeux en provoquent d'autres. Santé publique, immigration, c'est impressionnant.
2: Vous savez ce que certains Montréalais disent?
36: Oui.
2: Ça, comment ça se fait qu'ils ont choisi Valérie Plante pour aller voir ce qui se fait dans les villes à l'autre bout du monde, alors qu'elle a mis le chaos dans sa propre ville?
36: Oh ben ça, vous savez, hein, c'est toujours une question d'opinion. Je vous dirais, quand je voyage, puis même, je le reçois beaucoup là, d'amour des citoyens dans la rue quand ils me rencontrent, à quel point on a transformé la ville. Après ça, j'ai jamais dit que j'étais parfaite, mais on pourra pas dire qu'on a entretenu le statu quo. Puis quand on a une ville aussi verte, et ça aussi, ça se compare. Il y a aucune ville, par exemple, qui a autant de rues piétonnes que Montréal. Ça existe pas. 12 rues piétonnes à travers des quartiers. Quand on voit les parcs éponges, quand on voit les pistes cyclables, je le sais que ça fait, il y en a qui n'aiment pas ça, mais il en demeure pas moins que la mobilité. Tu sais, pour moi, c'est un des enjeux, c'est une des choses qui fait qu'une ville avance, c'est quand on peut se déplacer de différentes manières. Donc, je l'entends, le commentaire, mais j'entends beaucoup de l'autre part aussi.
2: Sur la mobilité, le mois de septembre, le grand débat, c'est tous les événements cyclistes. Les gens disent, ça, c'est un legs. C'est Valérie Plante qui nous a laissé ça. Là, on se demande, les ambulanciers, ils sont plus capables de se rendre, les écoles ferment. Ça valait la peine, l'événement?
36: Bien, je pense que de la même façon que quand on a le Grand Prix de Montréal, hein, la Formule 1, on est vraiment heureux d'avoir cet événement-là. C'est bon pour les affaires. Les gens adorent ça.
2: Mais ils sont sur une île, ils ont leur piste.
36: Bien, j'aimerais quand même rappeler que ce soit celui-là, que ce soit le Grand Prix automobile, que ce soit le Marathon de Montréal, que ce soit le Grand Prix cycliste, ça crée des entraves. Et je pense qu'en ce moment, on a une administration qui a tous les leviers puis tous les pouvoirs pour pouvoir gérer les enjeux qui se présentent avec tout grand événement international qui fait rayonner notre métropole à travers le monde.
2: Donc, pour vous, ça demeure un événement heureux à attirer Montréal?
36: Tout ce que je peux vous dire, c'est que c'est pas la première fois que Montréal a de grands événements internationaux. On a de grands festivals, on a de grands événements. Ça crée des désagréments. Il faut les gérer. Et je le rappelle, c'est maintenant au rôle de cette administration. Comme moi, quand j'étais à la tête de la ville, j'ai dû gérer différents éléments. On trouve des solutions, puis j'ai confiance qu'ils vont les trouver.
2: Mm-hmm.
0: Est-ce qu'avec le recul, il y a des choses que vous auriez fait différemment? Justement, vous avez vu des municipalités ailleurs dans le monde. Est-ce que vous vous dites, il y a peut-être des choses que j'aurais fait autrement chez nous?
36: Bien, je pense que dans tous les cas, on peut voir, par exemple, que au niveau de la question de la sécurité des citoyens et citoyennes, c'est pas tant que j'aurais fait différemment, mais qu'on aurait pu ajouter dans le bouquet de mesures, j'ai envie de dire. Mais, par exemple, je reviens à Oslo, ils ont mis en place avec des citoyens une escouade, ça s'appelle les corbeaux et les corneilles de nuit, puis ils sont là dans les grands événements pour, entre autres, soutenir les citoyens, dont les jeunes, surtout les jeunes, pour intervenir, mais une intervention, j'ai envie de dire, douce. Moi, je trouve ça vraiment intéressant. On a des choses similaires à Montréal, mais je trouve que ça pourrait être une belle façon. Des fois, on n'a pas toujours besoin des forces policières où on souhaite éviter, par exemple, des jeunes intoxiqués ou autres. Ben eux, ils ont pensé à cette formule-là. Après ça, c'est sûr que quand on compare une ville comme Montréal à Medellin, où c'était la ville la plus dangereuse au monde pendant 40 ans. On est loin de ça. Et on se rend compte qu'à Montréal, encore une fois, ce n'est pas parfait. Il y a plein de choses dont il faut s'occuper puis il faut continuer d'améliorer. Mais ça, il y a quand même, on a beaucoup d'avantages et de bénéfices à Montréal.
2: Donc, c'est présenté à TV5.
36: Ah oui, puis j'en profite vite.
2: Ben oui, c'est ça. C'est devenu une artiste.
36: En tout cas, c'est un pan de ma personnalité que je dévoile avec cette rentrée. Grenade, chez Loméac, c'est un roman qui va être publié la semaine prochaine et qui, encore une fois, comme avec la série...
2: Tu parles de quoi?
36: Ça, c'est une surprise. Il faudra me réinviter. Okay. Mais j'ai envie de vous dire qu'avec la série puis le livre, c'est Valérie l'anthropologue, je pense qu'on...
0: Mais c'est le personnage de Kim qui est condamné à des travaux communautaires pour voie de fait.
36: Oui, exactement. C'est ça.
2: Elle sait tout.
36: Ben oui, elle sait tout déjà. Elle l'a même pas lu encore. Je te l'envoie. Comme ça, tu auras, mais voilà, tu as tout.
2: Et donc, à TV5, on voit ça à partir d'aujourd'hui.
0: Les épisodes, les trois premiers sont disponibles sur le web de TV5, entre autres. Là, donc, c'est gratuit. On peut faire le tour avec ça puis découvrir les enjeux à travers le monde.
2: Ben, les Blandes, merci d'être passé nous voir.
36: Merci, puis bon automne.
2: Au revoir, bon automne.
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2: Le son que vous entendez, c'est le son de la rue, de citoyens sur la rue qui voyaient l'avion, le deuxième avion, rentrer dans les tours jumelles. C'est un rappel, il y a 25 ans, du genre d'émotion qui habitait New York, rapidement qui a habité le monde entier. Notre prochaine invité était ministre du gouvernement canadien ce jour-là, Stéphane Dion, ancien ministre des Affaires intergouvernementales du Canada. Bonjour, M. Dion.
3: Bonjour, M. Dumont.
2: Des souvenirs?
3: Bien, moi, cette journée-là, j'étais à Halifax. Je me préparais pour une journée de travail avec le premier ministre de Nouvelle-Écosse, M. John Hamm, et je préparais mon discours du soir. Et là, mes adjoints, on était dans les bureaux de l'hôtel, et là, mes adjoints viennent me voir et me disent « Venez voir ça ». Et là, on voit un avion qui s'écrase sur une des tours. On était pas mal secoués.
2: Mais on pensait que c'était un accident quand même. Et voilà. Un bizarre accident, mais néanmoins un accident.
3: Et voilà, donc je suis allé retourner pour retravailler mon discours et préparer ma journée. Et là, quelques secondes après, un adjoint rentre et dit « Monsieur le ministre, il n'y aura pas de discours. » Parce que le deuxième avion est arrivé et là, c'était clair.
2: On comprenait ce qui se passait.
3: C'était un acte terroriste. Ça ne pouvait plus être un accident. Et donc, on m'a ramené d'Ardar à Ottawa. Et avec
2: donc vous êtes rentré à Ottawa.
3: Oui. Et le premier ministre et le ministre des Transports, M. Colonnette, ont agi très, très rapidement. Le premier ministre chrétien. Et on a aidé les Américains au maximum.
2: On va y revenir à la relation avec les Américains. Juste sur le déroulement de la journée, parce que j'ai fait une entrevue il y a 2 ou 3 ans avec M. Chrétien, qui me racontait évidemment le fameux appel de M. Bush. Parce que s'il y a eu un appel à l'aide, et là, au Canada... C'est une mobilisation à peu près unique dans notre histoire qui s'est enclenchée. Là.
3: Et on s'en est pas vanté. On trouvait ça normal. On aide son voisin. Alors, on a accueilli des centaines d'avions, des milliers, je pense que c'est 30 000.
2: Mais passagers, je pense que c'est 33 000. Là,
3: 33 000, entre 30 000 et 40 000 passagers, dans des bleds parfois qui étaient tout petits. Là, on va avoir une commémoration à Gander aujourd'hui. Où on a accueilli les gens à la maison et tout, et on trouvait ça normal. Alors, quand le feu brûle dans un pays, on va l'aider. On se plaint pas de la fumée qu'on reçoit, comme le fait Donald Trump, ce qui est carrément aberrant.
2: Oui, lors des feux de forêt, là.
3: Ben oui, imaginez-vous. Quand les Californiens ont des difficultés de ce genre, on va les aider. Alors que nous, quand on a des difficultés, ils nous ont menacés. Alors, voyez un peu à quel point ça n'a pas de sens. Nous, les Canadiens, quand on a besoin de nous, on est là, puis on aide.
2: Qu'est-ce qui... comment je dirais ça? À quel rythme, comme ministre du gouvernement canadien de l'époque, vous avez pris conscience de tout ce qui était en train de changer? Plus,
3: Très rapidement,
2: la sécurité des aéroports, la fermeture de la frontière, les choses ont déboulé. Là.
3: Oui, mais ce qui a déboulé aussi par la suite, c'est le déplacement du curseur entre le respect de la vie privée et les mesures de sécurité.
2: Ah oui.
3: On est allé très fortement vers les mesures de sécurité. Pour des libéraux comme nous, c'était pas facile, mais on voyait bien qu'il fallait le faire, parce que le terrorisme peut frapper n'importe comment. Mais pour ceux d'entre nous qui ont l'âge de se rappeler, rappelons-nous comment c'était plus simple de rentrer dans un avion avant qu'après le 11 septembre 2001.
2: Alors, il y a ça, puis moi je vois l'autre aspect, je vois l'argent, les ressources que l'humanité, là, notre pays, mais tout, que l'humanité a consacré à la sécurité dans les lendemains de cet acte terroriste, c'est... On aurait pu régler la famine dans le monde, je pense. On avait mis toutes ces ressources, cet argent-là, sur une autre cause, on aurait pu régler des choses incroyables.
3: Sur le plan financier, vous avez raison, mais dans la vie de tous les jours, les caméras de surveillance, la détention préventive, c'est devenu facilité, la possibilité de faire des écoutes électroniques sans que les gens le sachent, toutes ces mesures de sécurité se sont abattues sur nous parce qu'il fallait mieux protéger la population. Alors, tant qu'on a des gouvernements résolument démocratiques avec de fortes valeurs libérales, ça peut aller. Mais dès lors qu'on est dans des régimes de dictature ou que dans nos pays, on a des dirigeants qui aspirent à devenir dictateurs, vous voyez bien à quel point ça peut glisser. Par exemple, on a sorti des lois antiterroristes. Donc, il faut définir le terrorisme. Et ça peut être défini d'une façon, c'est pas facile à définir. Et le danger, c'est que ça glisse vers le délit d'opinion. Et que si quelqu'un a une opinion qui déplaît au gouvernant du jour...
2: On met son sel sur écoute.
3: Oui, on peut laminer sa liberté.
2: Vous, ça vous préoccupe?
3: Ben, c'est les dérapages,
2: tout ce champ-là,
3: c'est le dérapage qu'on voit aux États-Unis avec le genre de président qu'on a. Qui vous voit comme un ennemi si vous pensez pas comme lui, vous faites pas exactement ce qu'il veut. Alors, il faut être bien conscient qu'il fallait déplacer le curseur vers la sécurité par rapport à la vie privée, mais que la liberté individuelle et la vie privée demeurent la valeur qui est très fragile et qu'on doit protéger. L'autre chose qui est arrivée, c'est que le fonctionnement du monde a complètement changé. Il est difficile de savoir si septembre 2001 a été une cause ou un révélateur. C'est un peu des deux. Mais il y a eu la guerre en Afghanistan après, où le Canada est allé. Il y a eu 1 million de morts dans cette guerre.
2: Mais qui était un désastre, parce que, je veux dire, aussitôt parti, les talibans ont repris le pouvoir, les femmes ont été renvoyées dehors des écoles. En fait, tous les progrès que nos soldats étaient morts pour des progrès qui se sont perdus en un clignement des yeux, là.
3: Et on n'aurait pas eu la guerre en Afghanistan sans septembre 2001. Donc, il y a eu un engrenage. Et après, il y a eu la deuxième guerre du Golfe, la guerre en Irak, qui a été très meurtrière, et on se demande ce que ça a donné aussi.
2: Votre gouvernement avait refusé d'y participer.
3: A refusé d'y participer, mais c'est un peu dans le sillage de la guerre d'Afghanistan et de septembre 2001. Et autre chose qui est dans le sillage, c'est la guerre civile en Syrie, extrêmement meurtrière. Boko Haram dans le Sahel, la guerre au Mali. Donc, il y a eu des événements en chaîne. Et je pense aussi que c'est un révélateur, alors que... Après la chute du mur de Berlin et la fin des régimes communistes, il y a eu l'espoir qu'on allait aller vers la démocratie universelle.
2: Un monde meilleur, démocratique.
3: Oui, on a commencé à désarmer, mettre l'argent ailleurs que dans le militaire. Il y avait une confiance. C'est pas que les années 90, donc entre la chute de l'Union soviétique

0: Hein?
1: Monsieur Dion, oui. D'un bout à l'autre du Canada, je regardais les unes de journaux ce matin, en commençant par le Journal de Montréal chez nous, puis le Globe and Mail, le National Post. Tous ont, avec différents mots, l'idée que en 2001, ce 11 septembre, on était des amis des États-Unis, c'était un voisin, c'était un ami, vous l'avez dit tout à l'heure, les aider, se posait pas la question. M. Chrétien reçoit l'appel de George Bush, on se pose pas la question, on aide, on fait tout ce qui est possible. Qu'est-ce qui s'est passé? Qu'on est aujourd'hui, ce que les États-Unis disent de nous, qu'est-ce qui s'est passé? Comment vous voyez ce que c'est de... Est-ce qu'on le referait si ça arrivait aujourd'hui? Je pense que oui, le Canada serait encore généreux, mais on n'est pas dans le même état d'esprit.
2: J'ai aucun doute qu'on le referait. Aucun doute. On ne laisserait pas des amis devant un malheur sans essayer de les aider. Je pense que vous écoutez tout à l'heure, je pense que c'est vous qui disiez ça. Il faut pas, parce que Trump nous attaque, penser que le peuple américain nous attaque. Il y a une différence entre les deux. Ouais. Le peuple américain, certains d'entre eux, on peut faire l'erreur d'élire cet Olybrius. Mais c'est lui qui nous aime pas. Dans les enquêtes d'opinion aux États-Unis, tout le monde aime le Canada. À 80%.
1: Mais chez les républicains, ça a baissé de 25% depuis que Trump... En fait, c'est les disciples de Trump, là. Chez les démocrates, ils aiment le Canada. Oui. Chez les indécis, ils aiment le Canada. Mais chez les républicains...
2: Oui, mais ça reste très élevé.
1: Ouais, ça reste élevé, mais ça a baissé de 25%.
2: Plus élevé que la cote de Trump aux États-Unis.
1: Oui, ça, c'est vrai.
2: Au moins deux fois plus élevé. Alors, sur cette base-là, je pense que c'est la solution pour nous. C'est-à-dire que nous avons des relations de peuple à peuple avec les Américains très profondes, entre journalistes, entre universitaires, entre
1: gens d'affaires, les compagnies
2: entre le monde des affaires, et des relations de famille à famille très fortes. Il faut les faire jouer, parce que les seuls qui peuvent modérer le président fou qu'ils ont, c'est le peuple américain. Donc, il faut pas s'en prendre à lui. Et s'il a des difficultés, ben il faut l'aider en bon voisin. Je suis sûr que ça serait notre... On serait pas capable de faire autrement. On est comme ça, on veut aider. Et on s'en vante pas, c'est comme ça qu'on est.
1: Ça, vous l'avez dit en septembre 2001, là, quelqu'un était venu vous dire, un prophète, là, un spécialiste de la futurologie, dans 25 ans, M. Dion, là, les États-Unis, c'est un pays qui va nous attaquer, qui va nous menacer. L'auriez-vous cru?
2: Non, mais tout est possible. Mais tout est possible ici dans l'amélioration. Il est possible que dans deux ans d'ici, on ait un locataire de la Maison-Blanche, un président normal. C'est-à-dire avec qui on aura encore des difficultés, des disputes commerciales, sur le droit d'œuvre. Mais on n'aurait plus des menaces d'annexion. On n'aurait plus des insultes. On n'aurait plus des menaces parce qu'on l'envoie leur fumer quand nos forêts brûlent. Des folies comme ça, ça arrêterait.
1: Ah, vous avez écorché celle-là, les feux de forêt, mais vrai que c'est absurde.
2: C'est absurde, non, mais c'est parce que c'est le lien avec le fait qu'on aide des gens quand ils sont en difficulté, on les menace pas. Ouais. Mais Trump, ça va plus loin que ça. Rendons-nous compte que la semaine même où il a accusé les Canadiens d'être le peuple le plus nasty de la Terre, nasty, le plus méchant de la Terre, c'est ça qu'il a dit de nous, les Canadiens. On est aimés à travers le monde, puis le président des États-Unis dit qu'on est nasty. Ben, quelques jours plus tard, il a encensé le dictateur sanglant de Corée du Nord. C'est ce genre d'homme qu'ils ont à la Maison-Blanche en ce moment. C'est quelqu'un qui, la semaine dernière, s'est félicité du fait que les néo-nazis allemands ont gagné dans une province allemande, un land allemand. C'est grave. Hitler... On l'a combattu, c'est grâce aux Américains si on a pu le vaincre, et puis là, on a un président qui trouve très bien d'être néo-nazi. Ça va très, très, très loin, le dérapage. Alors, je ne dis pas que c'est seulement Trump, mais je dis que c'est beaucoup Trump. Okay. Et que quand il partira, si on a la chance d'avoir un président républicain ou démocrate normal, à la Bush ou à la Clinton ou à la Obama, ça ira beaucoup, beaucoup mieux. Il y aura encore des difficultés, mais ça ira mieux.
1: Sinon, je profite du fait que je vous ai avec moi parler d'un sujet qui est un peu plus d'actualité, mais vous avez été un diplomate important pour le Canada en Europe, mais à une époque où, oui, l'Europe, c'était important, mais tu sais, moins que les États-Unis. Et là, tout à coup, on nous prépare à l'idée que la semaine prochaine, là, ça va être majeur. Monsieur Carney va être l'invité d'honneur au Parlement européen, je pense que c'est mercredi. Le lendemain, jeudi, il va prendre la parole. toutes les rumeurs vont dans le sens qu'on pourrait signer un accord qui ferait du Canada un pays pas membre de l'Union européenne, personne ne parle de ça, mais quasi avec un statut particulier, quasi membre. Et comment vous voyez ça, cette nouvelle collaboration du Canada? Il y a des gens qui sont amusés, intrigués. Vous y croyez, vous, une collaboration, une nouvelle proximité du Canada avec l'Europe?
2: J'en suis sûr. Maintenant,

0: quelle forme ça va prendre. C'est sûr qu'on ne va pas adhérer à l'Union européenne, c'est pas souhaitable, c'est pas faisable. Mais c'est même pas souhaitable. Bon, les Canadiens accepteraient pas de perdre cette souveraineté pour Bruxelles, qui a d'énormes problèmes aussi.
1: Oui.
0: Actuellement, Bruxelles apparaît plus attirant que Washington, de beaucoup. Mais dans 2 ans, avec le genre d'élection qu'on va avoir lieu en Europe, qu'est-ce que ça peut donner?
1: À voir.
0: Ben oui. Donc, on n'a pas intérêt à ça. Mais on a intérêt à se rapprocher des Européens. Donc, moi, je baisserai un peu les attentes pour ce qui va se passer la semaine prochaine. Mais on a déjà un partenariat très complet avec l'Union européenne qui a été signé en juin 2025 à Bruxelles, qui est le plus développé des partenariats que les Européens ont avec un pays non européen. On est le plus européen des pays non européens. Je pense que le Premier ministre et Mme von der Leyen, la présidente von der Leyen, vont vouloir le renforcer et montrer que ça a donné des résultats concrets. Parce que signer des ententes, c'est facile. Les mettre en œuvre, c'est plus difficile.
1: Stéphane Dion, ancien ministre des Affaires intergouvernementales du Canada, merci beaucoup d'être passé nous voir ce matin.
0: Merci de m'avoir invité.
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1: On vous a promis l'exercice tout au long de la campagne, le vendredi, de faire un peu un résumé des engagements. Qu'est-ce que les partis ont promis? Qu'est-ce que les partis ont dit de significatif durant la semaine? Puis c'est l'occasion aussi pour vous de nous dire ce que vous avez aimé, pas aimé, ce que vous avez retenu de cette semaine de campagne électorale. Rémi Nadeau, chef de bureau parlementaire du Journal de Québec et du Journal de Montréal. Bonjour.
17: Bonjour, Mario.
1: Bon, deuxième semaine, surtout basée sur les engagements. Il y a eu quelques autres événements, mais encore chaque matin, les partis vont de promesses.
17: Oui, effectivement. Puis depuis notre dernière intervention, il y a eu une portion, je dirais, de campagne où ça ressemblait à la bataille des circulaires. C'est-à-dire que on offre des rabais aux Québécois. Donc, il y a eu Éric Duhaime, par exemple, qui offre 100 $ pour un abonnement au gym ou une activité sportive. Et ça, c'est, bon, on le sait, dans le cas des conservateurs, c'est en plus des baisses d'impôts qui promettent la baisse sur de taxes sur l'essence, etc. Donc, c'est comme la...
1: Mais ils l'ont annoncé en faisant... Ils étaient tout habillés en jogging.
17: Exact. C'est comme
1: Marcel Bouchard.
17: C'est comme la guimauve sur le Sunday par-dessus le caramel, là, dans le cas des conservateurs, tellement on met le paquet pour donner des sous aux citoyens. Du côté du Parti québécois, une initiative intéressante, 2 pour 1 pour les billets de salles de spectacle pour les gens de 25 ans et moins. Billets de salles de spectacle pour des spectacles québécois. Donc, on dit que c'est pour à la fois...
1: Je me suis posé une question sur celle-là.
17: Oui.
1: Comment tu fais pour interdire la revente, là? Que des jeunes ne se partent pas des business de revente de billets, là?
17: C'est une bonne question. Parce qu'effectivement, il y aurait un avantage.
1: Ben là.
17: Alors, l'idée, c'était vraiment de favoriser la culture québécoise.
1: Je comprends l'objectif.
17: Et en même temps, de dynamiser aussi les salles de spectacle qui en ont besoin, la relève musicale. Donc, c'était l'idée du PQ. Du côté de la CAQ, Christine Fréchette, donc 250 $ pour vous aider à acheter vos fournitures scolaires pour la rentrée. Alors, il y a un montant de 127 $
1: par enfant. C'est une bonification d'un programme existant.
17: C'est ça.
1: Ça.
17: Les gens qui ont des enfants le savent. On reçoit 127 $ au mois d'août là, pour la rentrée scolaire et ça permet de l'achat de matériel. Et là, donc, eux doubleraient 250 $ et c'est à peu près pour tout le monde, là, sauf les très riches, c'est-à-dire que c'est pour les ménages qui gagnent 250 000 $ et moins. Donc, c'est la vaste majorité des Québécois. Fait que ça a été les mesures...
1: Le combat des circulaires.
17: Oui, exactement. Donc, c'est ce qui touche le
1: des
17: portefeuille.
1: Économies.
17: Oui, c'est ça. Tout doit sortir, comme ils disent. Dans les remotes.
18: Le gérant est tombé sa tête.
17: Oui, c'est ça, exactement. Sinon, maintenant, on sait pas mal les propositions en santé de tout le monde parce que les engagements ont été dévoilés. Il y avait eu la CAQ, mais bon, les conservateurs ont fait de même. On connaissait leurs idées de fond, c'est-à-dire plus de privé en santé, sans frais pour le contribuable. Et de leur côté, ça prend l'ajout de personnel. Ils demandent donc 1500 IPS de plus. Ils ont besoin de 400 à 500 admissions de médecins par année supplémentaire.
1: Donc, il y a une ouverture des facultés de médecine du côté conservateur. Mais ça vient avec des dépenses, parce que c'est des médecins qui vont facturer à la RAMQ dans... C'est long, le former un médecin, c'est 8-10 ans, mais quand même, il faut le voir que c'est... Tu sais, la restriction des facultés de médecine, les gouvernements l'ont pas fait, c'est pas une vision de l'esprit, c'est pour contrôler les coûts, là.
17: Oui, et puis donc... Là, évidemment, pour ce qui est des conservateurs, ça touche aussi comme leur cadre financier parce que ils promettent beaucoup de baisses d'impôts, beaucoup d'argent pour les contribuables, comme je le disais, et là, des dépenses supplémentaires en santé.
1: Mais le cadre financier, m'est apparu étiré, moi.
17: Oui, exactement.
1: Beaucoup
17: c'est
1: étiré.
17: Eux, c'est que leur façon de faire, ça a été de dire, dès le départ, même avant le début de la campagne, nous, on va couper 47 milliards de dépenses de l'État sur 5 ans, et avec ça, vous allez voir tout ce qu'on va pouvoir financer. Sauf qu'évidemment, c'est étiré au maximum, ouais, et prétendre qu'il n'y aura pas de coupe de service.
1: Non, mais j'ai vu aussi qu'il disait qu'il se fiait sur le fait, puis en théorie économique, ça se tient en partie, là, des baisses d'impôts, c'est bon pour l'économie, ça va, donc là, eux autres, ils prévoient qu'il va y avoir une croissance économique accélérée. La question n'est pas de savoir si ça va se produire, est-ce que ça va se produire si vite, qu'est-ce qu'à l'intérieur d'un mandat, tu récoltes les fruits, parce que tu peux faire quelque chose qui est bon à moyen et long terme, mais dans ton cadre financier sur un mandat de 4 ans, sais, mettons que tu fais baisse d'impôt la première, la deuxième année, t'es fait progressivement, mais là, est-ce que vraiment, déjà, à troisième, quatrième année, tu récoltes tout de suite des fruits aussi, tu sais, c'est comme, tu plantes un pommier, souvent, la première année, tu ramasses pas beaucoup de pommes, là, tu sais.
17: Et par ailleurs, il y a eu une bonne question là-dessus au point de presse des conservateurs, une journaliste qui dit, vous coupez l'aide aux entreprises, et vous ne tenez pas compte de ça aussi, ça aura un impact, c'est-à-dire que s'il y a plus d'aide financière pour les entreprises, elles risquent d'avoir des difficultés et de générer moins de revenus en taxe, de taxes pour les gouvernements.
1: Isabelle, les gens qui ont une promesse électorale préférée ou une intervention préférée, ou encore qui en détestent une, là, on est prêt à s'appeler des deux côtés.
18: Mais ça va dans toutes les directions. 1-877-CUBE-RADIO, 1-877-827-7236, c'est Ghislain qui se demande par rapport à la CAQ, où la CAQ prend tout son argent pour ses dépenses alors qu'il ne coupe nulle part.
1: Je pense pas que c'est la CAQ qui a les plus gros engagements électoraux en argent, là. Même je pense que c'est les plus modérés.
17: Oui, ben parce que c'est même moqué d'Éric Duhaime en disant c'est lui le plus dépensier parce que Éric Duhaime justement. Ouais.
1: Mais est-ce qu'une baisse d'impôts c'est une dépense? C'est se priver de revenus en tout cas,
17: c'est pas nécessairement
1: une dépense.
17: Exact. Mais pour ce qui est de la CAQ, si on veut répondre, il y a aussi quand même de leur côté un plan de réduction de taille de l'État, mais qui.
1: Mais ça c'est intéressant parce que là t'as quatre partis. T'as cinq partis au total.
17: Ouais.
1: T'as juste Québec solidaire qui dit, nous, là, la fonction publique, on a besoin d'une fonction publique forte, puis tout ça. T'as quatre partis qui ont des plans différents, mais de réduction, mais quand même précis, là, de la taille de l'État.
17: Oui, c'est ça. Et donc, dans le cas de la CAQ, c'est-à-dire, je rappelle qu'eux proposent un programme un peu comme Liberté 55, c'est-à-dire que les fonctionnaires puissent prendre leur retraite sans pénalité à l'âge de 55 ans. C'est pour faire en sorte d'en éliminer, pas les remplacer, donc réduire la taille de l'État. Bon, il y a notamment ça. Mais même pour Santé Québec, par exemple, je sais que Christine Fréchette s'engage à ce que Santé Québec coupe 1 milliard de dépenses administratives. Et ça fait partie aussi de sommes qui seraient par la suite réinjectées, notamment avec ces engagements.
1: Même les libéraux qui ont été, je pense, les derniers à le faire, mais leur plan de réduction de la taille de l'État, 12 000. C'est pas rien, c'est beaucoup. Là,
17: c'est ça. Mais là, c'est ça, c'est toujours aussi... Des fois, on se dit, bon, si ça existait, on le saurait. Là. C'est-à-dire qu'il y a toujours eu des engagements, même dans le passé, sous Jean Charest, réingénierie, donc réduction de taille de l'État, puis ça arrive pas vraiment.
1: Parce qu'ils vont le faire.
18: Mais il y en a qui y croient pas. Parce qu'Étienne dit, à chaque fois que quelqu'un promet de réduire, c'est l'inverse qui se passe. On grossit l'État.
17: Oui, parce que dans le cas de la CAQ, là, pour être précis, il s'engageait en 2018 à réduire de 5 000 le nombre de fonctionnaires. Et en fait, pendant leur mandat, il y en a eu 10 000 de plus. Avant que là, ils commencent à
1: réduire. Dans la dernière année. Mais là, ils l'ont réduit pour vrai. La dernière année seulement.
17: Oui, mais je veux dire, si on prend au net, là, mettons que tu en as réduit 5 000 en fin de deuxième mandat, mais tu en avais augmenté 10 000. Fait qu'au total,
1: t'es plus.
17: On peut pas parler de réduction.
1: Non, on
17: est 5 000 de plus.
1: On est 5 000 de plus, il n'y a pas de doute là-dessus. Et là, il parle de... Il s'engage à réduire encore dans les prochaines années. Des promesses préférées, il y en a qui accrochent sur des...
18: Ben, la réduction de la taille de l'État, ça revient beaucoup. Ghislain, c'est la même chose. Même genre de réduction de l'État qu'il y a 8 ans.
1: Mais toutes les petites réductions, là, crédit d'impôt pour l'activité...
18: François, lui, à 250 000 $ et même 100 000, ont-ils besoin de cet argent? Encore du gaspillage.
1: Ouais. En fait, parce que je reviens au tout début de ta présentation, est-ce que l'électeur accroche encore à ça? Parce que l'idée, c'est le clientéliste. Tu dis, OK, on met de l'argent pour les gens qui s'entraînent, mais les gens qui vont au gym, là, ils vont voter pour moi. Rentrée scolaire, les parents, ils vont voter pour moi. Est-ce que l'électeur est encore à calculer ce qu'il y aurait pour lui-même, là, tu sais, dire, moi, il y a un petit crédit d'impôt ou une petite mesure qui m'affecterait. Est-ce qu'il y croit? Est-ce qu'il vote pour ça?
17: Ça, c'est une bonne question, parce que tu sais, on dit souvent l'important, c'est la question de l'urne. Ce à quoi les gens vont penser au dernier moment, ceux qui sont comme pas tout à fait sûrs. Il y en a qui, tu sais, qui sont pour des raisons X, par exemple, un souverainiste convaincu va dire, moi, je vote pour le Parti québécois.
1: Fin de l'histoire.
17: Il y en a qui vont dire,
1: même si l'autre, il promettait crédit d'impôt.
17: Exact. Mais ceux qui sont pas sûrs ou qui ont déjà voté pour différents partis dans le passé et qui regardent, bon, vraiment...
1: Qui magasinent.
17: Oui. Ben, je pense que là, la question de l'urne, c'est important. Est-ce qu'ils vont se dire, pour moi, l'important, c'est la stabilité dans le contexte de Donald Trump? Est-ce que certains vont dire, pour moi, l'important, c'est, par exemple, l'augmentation du financement des services publics?
1: Mais là, tu es dans des grands enjeux. Où est-ce que l'électeur peut se dire, ben moi, là, il y en a juste un. Il y en a juste, mettons, Duhem, il donne un crédit d'impôt pour le gym. Moi, je vais au gym, je vais voter pour lui.
17: Ah, ça, je pense pas que à mon avis, c'est peu de gens qui vont s'attarder uniquement à une mesure aussi précise.
18: Ils vont s'attarder plus à la personnalité du chef.
17: Oui, également, ça c'est sans compter qu'effectivement. Fait que donc, peut-être que quelques mesures peuvent faire pencher la balance si tu as quelqu'un qui est généralement d'accord avec ton programme et tes intentions.
1: Mais tu voteras pas contre tes convictions pour un crédit d'impôt.
17: Non, ou pour piastres de plus pour du matériel scolaire.
18: Les petites mesures, non, moi, ça m'importe pas. Les électeurs pensent au moi alors qu'on devrait penser au nous. Ça, c'est Mike qui dit ça. Bon, plus d'argent pour les familles, moi, j'embarque à 100%. Étienne, la privatisation revient. Vous voulez réduire la taille de l'État, privatiser SQDC, SAQ, Casino, Traversier.
1: Oh, on y privatisera encore plus. Ouais. Là, les dernières heures, Rémi, qui ont tourné surtout autour de la question de l'avenir du Québec. En fait, ça a été sur deux jours. On a commencé par se demander, est-ce que Paul Saint-Pierre-Plamondon peut vraiment faire son référendum s'il est minoritaire? Puis là, après ça, ben, est-ce que Christine Fréchette, est-ce que son parti, quelque part, elle était souverainiste quand elle était avec Jean-François Lisée?
17: Oui, exact. Et puis là, c'est intéressant parce que c'est un a amené l'autre, c'est-à-dire que à partir du moment où Paul Saint-Pierre Plamondon dit moi je veux appliquer mon programme que je sois majoritaire ou minoritaire, si je suis minoritaire ben ça sous-entend donc à obtenir des alliances ou des collaborations avec d'autres partis pour faire passer mes promesses. Et dans le cas de tenir un référendum, ben ça veut dire, bon, on pense, est-ce que QS, par exemple, appuierait...
1: T'as-tu vu la liste des demandes de QS pour appuyer...
17: Oui.
1: Parce que, spontanément, c'est l'autre parti souverainiste. C'est eux qui pourraient appuyer, mais eux, ils disent, ben nous, on va appuyer si et seulement si, puis là, tu vois la liste des demandes, puis tu viens blême, là.
17: Exact. mais quand même, l'autre question, c'est... Dans le cas de la CAQ, admettons là, qu'ils ont, je sais pas, là, 20 députés. Christine Fréchette, on sait qu'elle a été souverainiste. Est-ce qu'elle pourrait embarquer? Est-ce qu'elle pourrait dire, ah ben...
1: Mais elle s'engage tous les jours à dire, on veut pas de référendum. Oui. À mon avis, elle est commis, pas de référendum.
17: Mais quand même, là, tu sais, dans l'esprit des gens, peut-être certains se demandent, OK, mais peut-être qu'ils pourraient... bon, alors là, c'est là que la question lui a été posée. C'est-à-dire, vous répétez toujours, moi, je suis dans le camp des Québécois qui veulent pas de référendum, on connaît là, ça m'arrête. Mais est-ce que à partir de quel moment vous avez arrêté d'être souverainiste? Êtes-vous encore souverainiste?
1: Hier, elle a dit j'ai cheminé.
17: Oui, sauf que sa réponse était bizarre parce qu'elle a dit en point de presse, ma position personnelle n'a pas d'importance. Je suis pas sûr que quand t'es chef, t'es premier, que tu peux
1: t'obtenir.
17: Ça, c'était pas une bonne ligne.
1: Cette phrase-là, à mon avis, c'est ça qui est l'erreur.
17: Et c'est pour ça que là, elle va donc devoir
1: préciser. Ça va revenir. Rémi, merci beaucoup. On reprend ça vendredi prochain.
17: C'est un plaisir.
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1: Alexandre, il y a 8 minutes exactement, on a fait sonner cette cloche de l'espoir à la chapelle Saint-Paul à New York.
25: Oui, pour commémorer bien sûr les 25 ans des attentats du 11 septembre. Il y aura des commémorations tout au long de la journée, la lecture du nom de toutes les victimes, 2977 personnes, souvenez-vous, qui ont perdu la vie lorsque des pirates de l'air, des terroristes, ont précipité donc ces avions sur les tours jumelles du World Trade Center, sur le Pentagone également, et l'autre appareil qui s'est écrasé dans un champ de la Pennsylvanie. Et il y aura des commémorations. Trump ne sera pas à New York. Lui, il sera au Pentagone, mais à New York, il y aura tous les anciens présidents, Joe Biden, président Obama, Clinton, Bush, W. Bush fils, donc, J.D. Vance sera à New York, et le maire de New York, Zoran Mamdani, sera là malgré la contestation. Il y a même une pétition qui réclamait son départ. Et parmi les témoignages vraiment percutants aujourd'hui, il y a celui de Stéphane Dion, qui était ministre sous Jean Chrétien à l'époque, et qui nous a raconté vraiment sa journée, il se préparait pour une journée normale, des rencontres avec ses homologues lorsque tout a basculé, annulation de discours également. Et ce que j'ai retenu vraiment, Mario, c'est le changement de relation à l'époque avec les Américains versus aujourd'hui et des déclarations du président Trump qui n'ont vraiment pas passé auprès de Stéphane Dion, qui a eu quand même... Il garde son flegme normal, mais on sent qu'il bouille par en dedans.
1: Ouais, mais c'est sûr que... Je pense qu'il parle comme beaucoup de monde aujourd'hui, ben oui, du fait qu'à l'époque, c'était tellement naturel, comment, à quel point les États-Unis, en 2001, c'était un pays ami. Camionneurs irresponsables, des familles brisées. Bon, hier, il a, bon, on a vu, on a eu une idée de sa sentence.
25: Oui, bon, c'est Baljeet Singh, on se souviendra. Ce qu'il y a sur la table, là, une peine de 6 ans de détention, une interdiction de conduire de 10 ans qui est suggérée par les deux parties, donc Couronne et Défense. Le juge a pris la suggestion commune en délibéré, veut trouver les bons mots. Un article de Valérie Gontier dans le journal ce matin, où on relate là, effectivement toute la séquence mortelle à la suite de tout ça. On se souviendra, 19 juillet 2022. Ça se passe ces audiences au palais de justice de Longueuil. Mais en 2022, autoroute 30 à Brossard, le véhicule donc d'une maman et d'une petite victime, un petit garçon, est embouti de plein fouet par le poids lourd conduit par Singh. Singh avait pas freiné, même s'il y avait eu un ralentissement de la circulation à l'approche d'une zone de travaux. Il était absorbé par son cellulaire, jouait à un jeu en ligne, discutait avec un ami tout en conduisant, et on se souviendra, le reflet de son pare-brise dans la caméra embarquée de son camion reflétait donc ses doigts sur l'écran, et on comprenait effectivement qu'il regardait pas du tout la route. Maintenant, il y a Mélanie Séguin, qui a perdu sa belle-fille et son beau petit-fils dans cette histoire-là, relate le processus judiciaire, la frustration qu'elle a ressentie aussi, parce que ce gars-là, il s'est sauvé. Là. On y avait retiré son passeport canadien, mais il avait un autre passeport. Fait que lui, qu'est-ce que tu penses qu'il a fait? Il a pris les jambes à son cou, il s'est sauvé. 3 ans plus tard, les autorités l'ont retrouvé aux États-Unis, puis après ça, ils l'ont rapatrié au Canada. Un témoignage extrêmement poignant de Mme Séguin.
7: Comment ça que son passeport n'a pas été saisi? Et ce qu'on nous a répondu, c'est que ça pourrait causer préjudice aux gens de saisir leur passeport. Ben, on nous a dit de jamais attendre justice. Pour nous, c'est un meurtre. C'est pas une négligence criminelle ayant causé la mort. Il va se retourner chez eux le lendemain de la détention, si c'est possible, là. Le lendemain. Ben, écoutez, on parle de 2 ans, 2 ans et demi maximum de détention, là. Est-ce que vous pensez que deux vies d'enlever, 3 blessés gravement, plus la dizaine de personnes qui ont été blessées? Que monsieur est considéré comme une victime de la route, fait que monsieur peut avoir une indemnisation de la SAC. Nous autres, on a été laissés à nous autres mêmes parce que tant qu'il n'y a pas des accusations criminelles qui sont déposées contre la personne, on n'a pas le droit au service de la CAVAC ni de l'IVAC.
1: Ouais, l'indemnité de la SAC, ça, je pense, c'est comme la goutte qui fait déborder le vase. Il y a Valérie Plante qui prépare des documentaires sur plusieurs villes du monde.
25: Son après-carrière, elle est animatrice. Une série documentaire s'abrace en ville. Ce sera sur TV5. Se promène un peu partout, tend le micro, parle, revient sur les enjeux un peu partout à travers le monde. Mais là, il y a une question qui venait souvent sur la messagerie. Êtes-vous vraiment bien placée, Mme Plante, pour constater ce qui va mal ailleurs?
1: Vous savez ce que certains Montréalais disent?
18: Oui.
1: Ça, là, comment ça se fait qu'ils ont choisi Valérie Plante pour aller voir ce qui se fait dans les villes à l'autre bout du monde, alors qu'elle a mis le chaos dans sa propre ville?
18: Oh, ben ça, vous savez, hein, c'est toujours une question d'opinion. Je vous dirais, quand je voyage, puis même, je le reçois beaucoup, là, d'amour des citoyens dans la rue quand ils me rencontrent, à quel point, tu sais, on a transformé la ville. Après ça, je suis pas en train, j'ai jamais dit que j'étais parfaite, mais on pourra pas dire qu'on a entretenu le statu quo, puis quand on a une ville aussi verte, et ça aussi, ça se comprend. Il n'y a aucune ville, par exemple, qui a autant de rues piétonnes que Montréal. Ça n'existe pas. 12 rues piétonnes à travers des quartiers. Quand on voit les parcs.
1: Bon. Est-ce que ça plaît à tout le monde? Ça plaît à certains. C'est ce qu'elle s'efforce de répéter, qu'il y a des gens tous les jours qui la félicitent à Montréal.
25: Pas sur notre messagerie.
1: Non. Bon, c'est la fin de semaine, Céline.
18: Ben oui, on en parle depuis 2 semaines déjà. C'est son premier concert demain au Plénitude Arena. Et Sophie Durocher, notre collègue, est là-bas depuis plusieurs jours déjà. Comment ça se passe pour toi cette semaine-là qui semble endiablée à te suivre sur les réseaux sociaux?
8: Ben, en fait, c'est que je suis arrivée dimanche, donc quand je suis arrivée, je veux dire, il n'y avait pas grand journaliste, mais là, évidemment, il y a des médias du monde entier. Et écoute, moi, j'ai vraiment pu constater depuis dimanche dernier vraiment une certaine frénésie à Paris. C'est sûr que si tu parles à monsieur et madame tout le monde, peut-être qu'ils sont pas surexcités à l'idée que Céline soit là, mais évidemment, dans la communauté des fans de Céline, c'est un moment important. Alors, il y a évidemment ce magasin ans de produits dérivés aux Galeries Lafayette où on vend des trucs absolument hors de prix pour garder un souvenir de Céline.
1: Et puis, mais est-ce que ça sort? Est-ce qu'il y a beaucoup de clients? Est-ce que tu as l'impression que ce kiosque est achalandé ou bien les gens regardent le prix et ils s'étouffent?
18: Les macarons à 40$. Ben,
8: moi, je me suis étouffée, en tout cas. Écoute, avant de partir pour Paris, j'avais vu des images des gens qui faisaient la file pendant des heures. Je me suis dit, franchement, Du Rocher, vas-tu passer des heures faire la file pour acheter des macarons? Quand je suis arrivée dimanche, il n'y avait pas un chat dans la boutique. Je suis retournée mardi, il y avait quasiment personne. Donc, j'ai l'impression qu'il y a eu un engouement beaucoup au début. Puis là, évidemment, vu qu'il y a plein de gens qui arrivent en ville pour le spectacle qui est demain, je suis sûre qu'aujourd'hui puis demain, ça va être complètement débile. D'autant plus que juste devant le Plénitude Arena, il y a aussi une vente de produits dérivés de Céline, évidemment. Parce que, qu'est-ce que tu veux, c'est un spectacle historique, donc les gens veulent garder un souvenir, c'est un peu normal.
18: Personne dans la production, même ceux qui ont déjà travaillé avec Céline, ne veulent parler. Là, c'est impossible d'avoir des détails, mais toi, tu as réussi à t'entretenir avec Michel Dion, qui est le frère de Céline.
8: Non, je te corrige, excuse-moi, peut-être qu'il y a eu un malentendu. En fait, j'ai parlé à Claudette Dion, sa sœur, qui est arrivée hier. Je vais parler aujourd'hui et elle m'a appris, et ça va être une surprise pour tout le monde. On sait que Michel Dion, son frère à Céline, a été régisseur pour Céline pendant 30 ans. Ça faisait 5 ans qu'il était à la retraite. Ce que Claudette Dion m'apprend en exclusivité, c'est qu'il a décidé de sortir de sa retraite à la demande de Céline. C'est lui qui parle dans l'oreille de Céline, c'est lui qui accompagne Céline.
1: Donc il a repris du service, comme disait Isabelle. Là.
8: Il a repris du service pour parce que Céline lui a dit, il y a juste une voix que j'ai envie d'entendre dans mes oreilles, c'est la tienne. Donc il sort de sa retraite après 5 ans de retraite. Mais ce qui est le plus intéressant, c'est qu'il a parlé à Claudette, Michel Dion, et lui évidemment il assiste aux répétitions depuis plusieurs semaines maintenant, et il a confié à Claudette, la voix de Céline est hallucinante. C'est malade, m'a dit Claudette Dion. Et Céline est en super forme et elle essaye plein de trucs. Alors, j'ai pas réussi à savoir de la part de Claudette, est-ce que c'est plein de trucs au niveau physique, les déplacements, ou au niveau vocal. On sait que Céline, par exemple, est parfaitement capable de chanter du jazz, mais qu'elle l'a pas vraiment fait jusqu'ici dans sa carrière. En tout cas, Michel Dion, qui se confie à Claudette Dion et qui dit elle est dans une forme exceptionnelle, elle est heureuse d'être sur scène et surtout elle va pouvoir compter sur l'appui de sa personne la plus proche pendant des années, son frère Michel, donc ça risque de la rassurer évidemment pour sa présence sur scène.
1: Ben, merci beaucoup, Sophie. Et surtout, bon spectacle demain soir, profites-en pleinement.
8: Je vais tout vous raconter ça dans le Journal de Montréal.
1: Excellent, merci.
18: Merci, je serai là.
1: Et toi-même, toi, tu prends l'avion tout à l'heure.
18: Oui,
1: là.
18: Tantôt. Je décolle tantôt pour le spectacle de demain. Wow. Je serai là lundi.
1: Les gens qui n'étaient pas avec nous plus tôt, Isabelle a présenté le nouvel album de Gilles Vigneault. Plusieurs auditeurs nous ont écrit et m'ont fait rire beaucoup en disant, tiens, elle a la même voix que Gilles Vigneault. Les auditeurs plus drôles encore, c'est ceux qui nous ont écrit pendant la pause suivante pour dire, ouais, on trouvait ça nous aussi, mais on n'avait pas osé. On n'avait pas osé l'écrire.
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1: Avant que j'oublie, un livre signé Régent Tremblay. Salut Régent.
34: Bonjour Mario.
1: Sais-tu qu'est-ce que je me suis dit en voyant ça? Je me suis dit, bon, Régent Tremblay a écrit à propos de personnages fascinants. Régent Tremblay a inventé en fiction des personnages fascinants. Mais là, t'écris sur un personnage fascinant que tu connais vraiment bien.
34: Et qui?
1: Toi-même. Non, parce que c'était toute une vie, c'est tout un parcours, c'est incroyable. Tout ce que t'as vécu, fait, côtoyé.
34: Ben, je pense que ça fait... C'est quoi? C'est 432 pages.
18: Ah ouais.
34: Et dans le tome 2, le premier chapitre, ça va être le Doc Mayou. Parce que pour se connaître soi-même, il n'y a rien de mieux qu'un psychanalyste. Mais... je vais raconter mes 3 ans et demi de psychanalyse avec le Doc Mayou.
18: Ça sera pas plate.
34: En direct de Sochi.
18: Ça tombe en plus dans cette année où on souligne les 40 ans de Lancer Compte, le 9 septembre, quand il y a eu le premier épisode. Donc, ça tombe juste à point. Mais quand on commence à lire ton autobiographie, il y a tout cet aspect du journalisme qui a changé. Mais à l'époque, quand tu étais dans le petit journal local, près de chez toi, à Falardeau, puis tu es arrivé à côté de Pierre-Éliott Trudeau, raconte-nous cette anecdote-là qui a pas d'allure, finalement, qui est tellement fascinante.
34: Ça témoigne de plusieurs choses, hein, mais... j'ai quitté l'enseignement le 1er octobre parce qu'on a fondé le quotidien de Chicoutimi. Et dans l'été, en juillet...
1: T'as oublié de dire l'année, là.
34: Ah non, c'est... ça raison. C'est 1er octobre 73, donc dans l'été 74, c'est l'élection. Puis hey, ça a tellement changé, Mario. C'était le gel des prix pour contrer l'inflation. Mm-hmm. Tu sais quoi t'as changé?
1: C'est incroyable, hein?
34: C'est incroyable.
18: Et t'as réussi à t'asseoir à côté de Pierre-Éliott Trudeau alors que c'était pas possible pour les journalistes de le faire. Mais il est comme Mario, vaincu la GRC.
34: Mario, il était chef de parti. Et à ma connaissance, t'as même été chef de l'opposition. Tu sais un peu comment ça se passe dans les autobus. Le premier ministre, il est tout seul. Et il n'y a personne qui... Mais là, c'est un F-27 de Québec. Puis le petit régional, petit dans le sens qu'à l'époque, en plus, je pesais 196 livres. Donc, j'étais mince. Bien, je suis rentré le dernier, là. Il y avait le Toronto Star, le Globe and Mail, mais nomme-les toutes. Tous les grands journaux, puis la Radio-Canada, et il restait donc le régional. Bien, ils ont fini par me laisser rentrer. Mais il restait une place. Tu t'assois où? Pas dans les toilettes. Fait que j'ai dit, excusez-moi, M. Trudeau. Il s'est tassé.
1: Tu t'es assis à côté de Pierre-Éliott Trudeau.
18: La GRC,
34: oui, monsieur.
18: Mais la GRC a fait tout. Pierre-Éliott, tu as dit non, c'est correct, laisse-les là.
34: Ben oui. Et salut. Non, puis il faut que tu saches que avant la crise d'octobre, là, la nuit, à 10h le soir, parce qu'à Falardeau, c'était la nuit, on partait avec une auto et un pot de peinture blanche pour aller peinturer, parce qu'à l'époque, c'était marqué arrêt-stop. On peinturait le stop partout dans le coin de Falardeau. C'était notre façon d'être...
1: Nationaliste.
18: Mais Réjean, t'as réussi à ce moment-là à lui parler de sa vie personnelle. Ça a fait l'article qui a fait le plus réagir de ce moment-là. T'as réussi à lui poser des questions sur sa vie familiale.
34: La veille, Margaret Trudeau avait déclaré à Winnipeg comment elle avait tout appris de Pierre, même les choses de l'amour. J'avais trouvé ça très beau. Et évidemment, moi, j'avais lu la traduction française, je parlais pas l'anglais, de ce qu'elle avait dit à Winnipeg. Fait que là, t'es assis à côté du premier ministre, puis il peut pas se sauver.
1: T'es dans l'avion.
34: Fait que là, penses-tu que je gèle des prix de Stanfield, que ça m'intéressait? Fait que là, j'ai dit, quand même, vous avez une grosse différence d'âge, ça doit être tough. Il aurait pu dire, sortez-moi cet aouin-là, trouvez-y un parachute.
1: Mais il t'a répondu.
34: Mais non, il m'a répondu. C'est là que j'ai appris, le savais-tu, que les enfants, à l'époque, il y en avait deux, le troisième n'était pas arrivé, sont nés le 25 décembre.
1: Ouais.
34: C'est lui qui me l'a dit. Puis là, il me parlait de Justin, que, évidemment, sa nanny parlait anglais, puis sa mère, mais que... Lui, il s'assurait qu'il se développe en français également. Il était plus à l'aise en anglais. Et là, il compte ça. Et j'avais compris des aspects du métier. Cache ton calepin de notes si tu veux que le gars jase.
1: OK. comment t'es passé du général au sport?
34: Dans le fond, c'est Guy Lafleur. Mais j'étais au général. J'ai rentré au fait d'hiver de nuit, moi, à la presse.
18: Grâce à l'article.
34: Oui. Et donc, les trois derniers jours au général, je couvrais la mort de Richard Blass, l'enquête du coroner à Saint-Jérôme. Je commençais à 6h le soir, l'enquête en soirée. Et dans le jour, je faisais 3 jours chez Berlitz pour apprendre The Pen. This is the pen.
1: Tu parlais pas anglais pantoute, du tout.
34: Non, je savais Blue Sweat Shoes.
1: OK.
18: Bonne base.
34: Et là, donc, ils m'ont offert le choix entre chroniqueur à l'hôtel de ville. C'était un gros job, là. C'était drapeau, puis les Olympiques qui s'en venaient, puis ou remplacer Yvon Penneau, que je remercie encore à ce jour, le regretté Yvon Penneau qui avait passé au Montréal matin. Fait qu'ils ont dit, si ça te tente, le B du Canadien, on va te l'offrir. Mais moi, là, vous n'avez pas d'idées, des urbains. Mais Falardeau, moi, j'ai mis les pieds à Montréal.
1: Elle vient de chute aux urbains, puis vient de Kakuna. Lâche-moi les urbains, wow. Là. Wow, les urbains, là. C'est pas plus gros que Falardeau.
34: Bon, ben. Vous savez ce que ça veut dire. Moi, là, en 67, je suis venu avec mes parents et ma femme de l'époque voir l'expo, une journée à l'expo universelle, mais mon père a trouvé un motel sur la rive sud à Greenfield Park. Je suis allé dans l'île, puis je suis retourné à Chicoutimi. J'avais même pas mis les pieds dans Montréal. Mais quand ils m'ont offert le Canadien, moi, le soir, là, j'étais au fait d'hiver de nuit, fait que vers 11h, minuit, 1h, ben, nous revenait, working, puis il arrivait de Pittsburgh, puis il arrivait de Détroit. Et moi, là, le plus loin que j'étais allé, c'était Chibougamau puis Cécile.
18: Ben, c'est long, Cécile.
34: Fait que là, j'ai dit, quand ils m'ont offert le Canadien, je me sacrais de tout le reste. Là, ça voulait dire que j'irais à Chicago, que j'irais à New York.
1: T'allais voyager, ben.
34: J'allais voyager, puis que, en plus, j'ai vraiment toujours aimé. Moi, bon, mon idole littéraire, c'est Alexandre Dumas, qui est un raconteur d'histoires incroyables. Et je me disais qu'avec le sport, j'aurais accès à toutes les histoires. Le gagnant, le perdant, le pissou, le peureux, le brave, le courageux. Tous les caractères littéraires étaient là.
1: Et tu les as tous écrits, ces caractères.
18: C'est même pas le 1/40e de toutes les anecdotes qui se retrouvent dans ce livre de Régent Tremblay avant que j'oublie.
1: Hey Régent, merci beaucoup de nous avoir parlé. C'est disponible là? C'est disponible
18: aujourd'hui? La semaine prochaine.
1: La semaine prochaine. Oui. OK.
34: Hey, bon, ben, même les urbains sont invités au lancement.
1: Sont invités au lancement. Hey Régent, merci beaucoup de nous avoir parlé. Salut, bonne chance.
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0: Moi, j'ai une autre théorie. Mais c'est une théorie, je trouve ça intéressant. Mais ma théorie du jour...
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0: Complètement.
1: Bonjour Marc.
0: Salut.
1: Mais quelle question sensible.
0: Ah oui, est-ce que...
1: Faut-il tout dire à son meilleur ami?
0: Ouais, exactement. Et t'as remarqué que j'ai pas choisi faut-il tout dire à son conjoint. Parce qu'à part avoir été diagnostiqué avec des tendances suicidaires, tout le monde sait que c'est pas exactement quelque chose qu'on recommande. Je pense que vous allez être assez d'accord. Non. Et j'ai un cas d'espèce à vous soumettre. On sera pas en théorie... On va être vraiment dans la pratique, je le vis, OK? C'est arrivé pas plus tard que hier. Il y a quelqu'un très proche de moi, quelqu'un que je vois au quotidien, qui m'a avoué que lui, quand il va à la pêche, il aime ça être sur le breuvage. Puis là, je sais pas comment dealer avec ça.
5: Un certain
0: Mario de...
18: Non, on va taire une autre famille.
0: Je fais des... Mais c'est un vrai cas que je vais vous soumettre. J'ai un ami à moi qui est en recherche d'emploi. OK, c'est un ami très proche, donc ma question est exactement celle-là. Puis c'est un vrai cas, je vous le jure. Il nous écoute pas, parce que sinon, je parlerais pas de ça. Et je l'ai aidé à monter sa présence web. Il a comme rafraîchi, si tu veux, ses médias sociaux, etc. Sure. Puis à la pièce, je trouvais ça intéressant. Puis quand j'ai vu le résultat apparaître online, j'ai fait, c'est pas ça. Et hier, il y a quelqu'un qui nous connaît les deux, qui m'a envoyé une capture d'écran de ce qu'il fait en faisant comme... Qu'est-ce qui se passe avec lui? Tu comprends? Donc, je suis pas tout seul à penser. Qu'est-ce que je fais? C'est quelqu'un qui trouve ça difficile, là. Puis c'est quelqu'un de très compétent. Il est très bon. Mais il trouve ça très tough actuellement de chercher une job. Il me le dit, il me l'avoue, parce qu'on est vraiment chum. Qu'est-ce que je fais? Qu'est-ce qu'on fait dans ce temps-là? Est-ce que j'y dis, écoute, honnêtement, tu n'es pas en train de t'aider? Ou je ferme ma gueule parce que ça risque d'y donner un clou dans un marteau sur la tête?
1: Moi, je suis un mauvais conseiller pour ça, parce que moi, là, je suis vraiment... Tu sais, je suis beaucoup de l'école de Patrick Huard.
0: Ferme ta gueule.
18: C'est-à-dire?
0: Ben, c'est ça.
1: Ben oui, c'est ça.
5: Même avec ton meilleur ami ou ta meilleure amie, Mario?
1: Ben, la question, tout dire... Tu commences par faut-il tout dire, j'ai déjà répondu non, là.
0: OK.
18: Non, mais en même temps...
5: Tu l'enrobes un peu.
18: Mais c'est parce que si c'est ton meilleur chum ou ta meilleure chum, ouais, tu le dis pas, puis elle s'en va dans le mur.
1: Non, mais là, faut... Ouais.
0: Mais moi, c'est ce que je vis, je vous le jure, c'est exactement ça.
1: Mais
0: c'est
1: ça va dans le sens que tu dirais que c'est un mauvais track, mettons.
0: Ben, c'est que le résultat, je trouve que là, en plus, je m'en fais parler, donc je rêve pas. Il y a vraiment quelqu'un qui a fait, hey, c'est quoi cette affaire-là? Qu'est-ce qu'il est en train d'envoyer comme signal? Ça marche pas, là, c'est pas bon.
1: Mais tu peux pas faire comme Socrate?
0: C'est-à-dire?
1: Ben non, mais tu sais, faire découvrir lui-même par une série de questions sans lui.
0: Ouais, ben peut-être.
18: Écoute,
0: t'es peut-être plus habile que moi, ça va, t'en as fait des entrevues.
1: Hein? Non, mais ce que je veux dire, c'est fait, tu peux faire découvrir la vérité sans mettre le mur d'en face.
0: Je comprends très bien.
1: Faire découvrir la vérité par une série de questions.
0: Puis comment va? C'est quoi les feedbacks, etc.? Je te suis.
5: Mais moi, je suis de l'école d'Isabelle. C'est-à-dire que si c'est ton meilleur ami, là, c'est parce qu'à la base de cette relation-là, il y a la franchise. Tu sais, il y a l'authenticité. Il y a, je vais te donner leur jeu. Même si des fois ça fait mal.
0: Mais tu sais qu'il y en a qui perdent des amis à leur donner leur jeu, c'est ça l'affaire.
5: Mais moi, je me suis déjà éloigné de certaines personnes.
0: Ah bon?
5: Mais après ça, quand je me regarde dans le miroir, je me dis non. Moi, j'ai été authentique envers moi-même. J'ai dit une vérité qui était difficile à dire, difficile à entendre aussi. Mais en mon âme et conscience, ben, c'était ça qu'il fallait que je fasse, quitte à ce qu'il y ait un fret.
0: Mmh. Comme toi, Isabelle, t'étais célébrante pour un mariage.
18: Oui.
0: Bon, tu leur souhaitais pas de se marier dans la vraie vie.
18: Non, mais ils savent, tout le monde, c'est mon opinion sur le mariage.
0: Oui.
18: Non, mais je trouve que c'est important parce que tu sais, toi, t'es le messager, là. La personne, elle va, je sais pas, dans le mur, là. C'est pas toi qui cause le problème, nécessairement. Fait que si c'est dur à entendre, à un moment donné, la poussière va se calmer. Moi, je trouve que l'ami, ça sert à ça, là. Sinon, je sais pas à quoi ça sert.
0: Mais t'as-tu une amie à qui tu dis tout? Tout. C'est tout vraiment, à... là.
18: Non. Non. Non. Et après, okay, tu choisis, là. Si c'est des affaires qu'il faut qu'elle apprenne par elle-même, je la laisse aller, mais si c'est quelque chose de majeur, mais non, je dis pas tout.
0: Ben, moi, j'en ai un ami de main.
1: À qui tu dis tout?
0: Tout. Si j'y dis pas, c'est que c'est quelque chose qui moi-même.
1: Dire tout, dire tout. Donc, tout est secret à toi et tout ce que tu penses de lui. Là. Tout, c'est tout le spectre. Là, tout. De tes secrets à toi.
0: J'ai une personne de même.
1: OK.
0: Ouais. Mais si je lui dis pas quelque chose à mon sujet, c'est que je suis mal à l'aise moi-même avec ça.
1: Donc, tu dis pas tout.
0: Ben, je dis pas tout en voulant dire que c'est pas que j'ai peur de. Non, OK. Bon, tu veux prendre.
18: Mais il y a des amis qui t'ont noté.
0: Mais oui.
18: Il y a des amis qui vont te renoter. Tu vas y confier quelque chose. Puis là, dans 6 mois, t'as changé d'idée. T'es plus là. Puis, whoop, ils te le ressortent.
0: Ouais, mais en même temps, c'est-tu quoi, ça se cultive, ça? Comme par exemple, moi, je suis quelqu'un qui envoie le signal que je veux du feedback. Demain, tu sais, tout le monde, vous le savez. On se connaît pas tant encore, Mario, mais vraiment, ils le savent. Tout le monde, sans exception. Ça fait que je serais bien mal placé pour dire, là, moi, je le prends pas quand tu me dis ça. Mais je peux vous dire de quoi. Puis ça, je vous entrez à l'intérieur, là. Les humoristes sont les gens les plus susceptibles après les journalistes. En première position, c'est les journalistes. Les journalistes font aucune erreur, leur métier est formidable. Et, et après ça, c'est les humoristes. C'est hallucinant.
1: Mais les humoristes font un métier où c'est probablement le métier où tu risques le plus l'humiliation parce que, mettons que tu chantes.
0: Ouais.
1: Mettons que t'es moyen. Ouais. Tu sais, les gens écoutent, ils vont m'applaudir, puis bah, t'as chanté une chanson d'Edith Piaf. T'as bien écouté.
0: Ça aurait
1: pu être mieux, là, tu sais, mais t'as faussé une couple de notes. mais si t'es un humoriste, ça rit pas. Là, c'est un coup de couteau dans le cœur. C'est un coup de couteau dans le cœur.
0: Total.
1: T'es un humoriste, t'es là en avant, toi tu fais. La fille est tombée, là. Ça rit pas. Écoute, imagine comment c'est terrible, c'est glacial.
0: C'est glacial et je le
1: dis. Puis là, tu deviens de moins en moins drôle.
0: Non, inquiète-toi pas. Ouais, c'est rien dans ta baoute. Moi, j'explique ça souvent en disant, tu peux te cacher derrière ta chanson.
18: Oui, mais oui.
0: Ben, c'est ça, oui. Tu le sais, tu le fais. Tu peux te cacher derrière ta chanson. Regarde, le meilleur exemple, c'est que t'es dans un bar, il y a un band de covers des années 80, t'es avec tes amis, t'écoutes ça, tu jases, tu danses, tu prends un drink, à la fin, hey, le band, il était bon, c'était malade. Mais ouais, imagine la même affaire qu'un humoriste. Il y a un humoriste, on jase, on a du fun, on prend un drink. Non, ça veut dire que t'as pas écouté parce que c'était pas drôle. C'est épouvantable. Mais en tout cas, moi, pour ma part, j'ai une personne pour qui, avec qui je dis tout. Puis comme tu dis, c'est pas 100% tout, mais c'est des fils que moi, je me mets par rapport à moi. Mais sinon, lui et moi, on a une relation très transparente, puis je trouve que c'est extrêmement riche.
5: Tu nous parles pas de ton psychologue, là, Marc.
0: Non. C'est vrai que. Mais il y en a d'autres que je paye.
5: Ça peut pas être ton ami.
0: Il y en a d'autres que je paye, puis les autres sont. Ils m'écoutent beaucoup, en
1: Est-ce
0: plus.
1: Est-ce qu'il faut tout dire à son psychologue?
18: Ben là, c'est-tu... oui.
0: Ben là, j'espère.
18: Oui, sans... oui. Ben oui. T'es là pour ça, tu le payes pour ça? Oui.
1: Ben là, je veux dire. François Perrault, ça veut dire que tu payes 100 places de l'heure pour dire
0: Mais je suis sûr qu'il y en a. Mais je suis sûr qu'il y en a. Non, mais il y a plein de monde qui doit aller voir un psychologue.
1: Je suis des anciens
0: prix. Oui, oui. Oui, c'est ça.
1: Je suis dépassé.
0: Oui, oui. La caisse de 24 est rendue combien?
1: Je sais même pas.
0: Bon, si je pense que c'est 36.
5: Parlez-y en 20.
1: Oui, c'est ça.
5: Qu'on comprenne.
1: Ouais,
5: okay, okay.
18: Oui, c'est parlant
1: caisse de 12. Bon, la caisse de 12.
5: Exact.
1: De 20. Hey, parlant de 20, c'est vendredi.
0: Vendredi. Bravo.
1: Hey, salut Marc. Merci. Merci tout le monde. Merci à toute l'équipe. En onde et hors d'onde. Et je vous dis à lundi matin.
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2: Bon avant-midi à tous, ici Alex Laramée. Le transporteur Exo prévoit des coupures importantes dans le transport collectif dans les banlieues. TVA Nouvelles rapporte qu'Exo a rencontré les mairesses et les maires des couronnes pour leur annoncer des coupures d'environ 10 % dans les services à compter de 2028. Des lignes d'autobus seraient complètement éliminées en raison des coupures de budget. La mairesse de Blainville, qui représente aussi les élus de la Rive-Nord, demande au parti au provincial de s'engager à remédier à ces coupures en investissant les sommes nécessaires. La Cour d'appel a décidé de rejeter la demande de la Ville de Montréal pour démanteler le campement sous le viaduc Van Horn. C'est donc dire que dans l'immédiat, les sans-abri présents à cet endroit ne sont pas forcés de plier bagages. La presse rapporte que c'est maintenant la Cour supérieure qui devra trancher dans le dossier. La clinique juridique itinérante avait obtenu une injonction protégeant le campement. Ils avaient essentiellement expliqué que ces itinérants n'ont pas d'autre endroit où aller. Pendant ce temps, dans Hochelaga-Maisonneuve, la ville vient de démanteler les tentes installées au parc La Lancette. TVA Nouvelle rapporte que 1000 personnes ont signé une pétition pour sécuriser le quartier. La majorité des occupants du petit campement avaient déjà quitté lorsque les employés sont arrivés jeudi matin. La régie des alcools, des courses et des jeux vient de suspendre le permis d'alcool du restaurant Il Pasesco pour une période de 7 jours. La presse rapporte que l'établissement situé sur Jarry, dans Anjou, était régulièrement fréquenté par des membres liés à des groupes criminalisés comme les Hells Angels. Les policiers sont d'ailleurs intervenus plusieurs fois dans cet établissement. Les propriétaires ont défendu avoir pris des mesures pour limiter ce trafic, notamment en interdisant le port de vestes emblématiques. Et ça fait maintenant 25 ans aujourd'hui qu'ont eu lieu les attentats terroristes du World Trade Center le 11 septembre 2001. En terminant, la météo, il fait présentement 14 degrés à Montréal. C'était les actualités. 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
4: Bonjour, bonjour tout le monde. 11 septembre 2026. Mme Perron, bonjour.
5: Bonjour.
4: Oh, bonjour.
5: Allô.
4: Allô.
5: Je me sens un peu comme Barry White.
4: Barry White. Il l'avait plus grave
5: pareil.
4: Que ça.
5: Pareil.
4: Ouais. Ouais. Veux-tu une autre cigarette pendant qu'on est en ordre?
5: Mais je me sens comme si j'avais fumé deux du Maurier et deux paquets complets.
4: Deux paquets?
5: Oui.
4: Pas deux. T'as-tu déjà fumé?
5: Non.
4: T'as jamais fumé?
5: Non, parce que j'ai toujours voulu chanter. Puis je me disais, ah, si je fume, ça marchera pas.
4: Ah, ouais, puis tu vas puer des dents, ça va être
5: mais on pensait pas tant ça, comme ça fumait dans les bars, ça fumait partout, tout le monde puait, mais oui, égal.
4: C'est drôle, hein? Moi, quand je regarde un film où les personnages fument, d'abord, un personnage qui fume aujourd'hui, là, dans le profil des personnages, c'est un personnage, un vilain ou un suicidaire.
5: Mais dans les nouvelles séries des deux dernières années, il y a beaucoup de jeunes cool et branchés qui fument dans les séries.
4: Ouais, mais ils ont tous des problèmes de santé mentale quand ils fument. Tu remarqueras, il y a toujours un lien entre la cigarette et le profil du personnage.
5: C'est intéressant.
4: Puis l'autre affaire, c'est je devine leur haleine.
5: Ah ouais. Hein?
4: Ouais. Puis moi, je fumais le cigare, mais après chaque cigare, j'allais me brosser les dents.
5: Ouais.
4: Parce que tu sais.
5: Ben, c'est que souvent, c'est cigarette, café, puis après ça, ça.
4: Oui.
5: C'est tout à côté.
4: Bien brûlé.
5: Ou juste l'odeur.
4: Un gros bec mouillé.
5: L'odeur des cheveux.
4: C'était écœurant.
5: Après.
4: Mais tu t'en rends pas compte, moi,
5: non.
4: Mes vêtements sentaient le cigare tout le temps. Je sais pas comment les gens autour de moi faisaient pour me tolérer.
5: Mais même à l'intérieur d'une maison, même quand tu fumes sous la hotte, nous, à un moment donné, je sais pas trop où on est.
4: Sous la hotte?
5: Sous la hotte.
4: T'en as fait des parties, hein? Sacramouille. Quel genre de cigarette tu fumais sous la hotte, Isabelle? Quand tu tiens comme ça, là?
5: Non, pas comme ça. Non, mais il y en a qui font ça pour pas qu'il y ait de fumée dans leur maison.
4: Ça marche pareil.
5: Mais oui, parce qu'à un moment donné, on a fait un petit dégât de lave, de savon à lessive, puis les murs, ça a fait une trace blanche

0: les murs qui étaient jaunis.
1: Jaunis, ben, je
0: Oui.
1: comprends. Aujourd'hui, c'est le 11 septembre. Moi, je démarre pas de ça. Surtout après le sondage de Léger Marketing hier sur la méconnaissance des événements d'il y a 25 ans chez les, disons, 35 ans et moins. On peut pas laisser, ça fait partie de l'histoire contemporaine. Si les pays sont endettés, si on a mis juste les États-Unis depuis le 11 septembre ont investi 8 000 milliards de dollars dans les guerres post-2001.
0: C'est épouvantable.
1: 8 000 milliards. A-t-on idée ce que ça représente si on avait utilisé ça pour la santé, pour la pauvreté, pour les famines, pour la... C'était écœurant, l'argent. Tu sais, Oussama Ben Laden, sa gang de crottés, là-dessus, il y avait 15 Saoudiens sur 19 en passant, puis l'Arabie Saoudite a jamais été agacée d'aucune façon. On est allé en Irak, on est allé en Afghanistan, on n'est pas allé en Arabie Saoudite. C'est encore les amis du pouvoir. Ça, c'est la première affaire. On est allé à New York en fin de semaine.
0: Oui.
1: Une des grandes différences, quand on a passé les frontières, j'avais oublié ça, j'en parlais avec Dominique Plamondon tantôt, quand on est passé, ça a duré 40 minutes parce qu'ils ouvraient tous les coffres oui. arrière de voiture. Puis tu sais, habituellement, ils posent des questions, ils te regardent, tu dis bon. Et là, systématiquement, il y était deux agents, deux douaniers à chaque poste, puis il y en avait un qui était... était en charge d'ouvrir le coffre arrière.
0: Et même le visage des États-Unis a changé.
1: Ouais.
0: C'est un clivage qu'il n'y avait pas avant 2001.
1: Oui, ouais, notre rapport. J'ai acheté à la caserne 24, ce chandail des pompiers. Puis en arrière, je vais vous montrer ça. Ta-da, ta-ta!
0: Il n'y a pas un petit saxophone?
1: Non.
0: Oui,
1: c'est des données des pompiers. Il y en a 343 qui sont montés, tu sais, pour aller secourir, puis ont payé de leur vie. Alors, les gens qui disent, comme les crottés, comme Hassan Piker, qui dit « Ah, America deserve 9-11 », les gens qui ont plongé à leur mort à partir du 100e étage, qui n'avaient rien à voir avec quoi que ce soit de politique, disent ça, tu vas applaudir ça. Les gens qui ont refusé de dénoncer les attentats du 11 septembre, à l'inverse de... Moi, je connais personne qui a pas dénoncé, par exemple, Alexandre Bissonnette et la tuerie dans la mosquée à Québec. Tout le monde a dénoncé ça.
0: Oui.
1: Mais il y en a qui, tu sais, qui ont applaudi les événements du 11 septembre, ce qui est absolument complètement dégueulasse.
0: C'est la première fois, moi, que j'entendais des théories du complot. Tu sais, plusieurs se sont mis à dire que c'était les États-Unis qui avaient fait ça avec eux-mêmes. Ça, c'était le cœur.
1: Il y a toutes sortes de théories comme quoi la bâtisse était pleine d'amiante.
0: Ouais.
1: Là, il y a eu plus. On évalue à 9500 morts de secouristes ou des gens autour qui ont respiré
0: qui ont développé des cancers.
1: Lors de l'effondrement. Et en tout cas, on va revenir là-dessus dans les trois entrevues. Je trouve ça important, surtout hier, vraiment, là, quand j'ai vu le sondage, puis quand j'ai vu à quel point les gens ignoraient, une grande partie des gens qui ignorent l'impact du 11 septembre 2001.
0: Mais ce qui me choque, quand tu dis les 35 ans et moins, il y en a plein qui étaient vivants, qui étaient nés quand c'est arrivé.
1: Ouais, mais t'es tout petit, t'sais,
0: mais t'as comment 5 ans, c'est pas t'as 10 ans. Expliqué dans les cours d'histoire?
1: C'est aberrant. Moi, j'ai parlé à mon gars hier, là, qui est en secondaire 4, puis il me disait ils sont rendus à l'ère industrielle.
0: Mais voyons.
1: Secondaire 4, rendu à l'ère industrielle.
0: Mais voyons.
1: Calvaire. Puis là, tout ce qui s'est passé au 20e siècle, là, ce qui détermine là où on est rendu aujourd'hui, parce que, tu sais, au lieu de parler de ce qu'ils vivent, tu comprends, tu sais, les origines,
0: c'est
1: les Premières Nations,
0: oui.
1: tout ça, c'est important.
0: Oui.
1: L'ère industrielle, c'est correct, passe dessus. Mais les combats pour l'équité, l'égalité, les droits des Noirs aux États-Unis, le vrai racisme qui a eu lieu, les femmes qui se sont affranchies des bonhommes, la révolution sexuelle des années 70, la révolution féministe des années 80, la révolution des gays lesbiennes des années 80 aussi. Tout ça, là, c'est aujourd'hui. On nous amène aujourd'hui, puis on régresse. On régresse parce que c'est le retour des religions. Et on est en pleine guerre de religions, puis il n'y a personne qui veut le dire. Mais moi, j'ai parlé à Mgr Lépine à un moment donné, puis j'avais dit, est-ce qu'on est en guerre de religions? Non, non, non, ben non. Mais qu'est-ce que tu penses que c'est? Qu'est-ce que tu penses que c'est? Les prières de rue, comment s'imposer aux autres, comment imposer la bouffe halal? c'est tout ça, là, c'est une stratégie des frères musulmans. Allez vous informer, vous allez voir ce qu'il y en est, la réalité. Moi, j'ai l'air d'un crinqué quand je parle de ça. C'est juste que, intéressez-vous à la question, vous allez voir, puis les musulmans sont souvent les premières victimes de tout ça, et les femmes musulmanes sont les premières victimes de ça. Et les petites filles, on n'en parlera pas. À midi, on aura le lieutenant général à la retraite, Michel Maisonneuve. Lui a été déployé le 11 septembre là, pour aller appuyer les Américains. On va lui parler à midi. C'était la semaine Québec-New York. Et le 13 septembre était censé s'ouvrir cette exposition sur les œuvres et les artistes québécois à New York, au pied du World Trade Center. Évidemment, ça n'a pas eu lieu.
0: Oui.
1: On va parler à Diane Lemieux, qui était ministre de la Culture du Québec. Puis à 10h, on aura avec nous Jonathan Paquin, qui analyse la politique étrangère, l'état du monde, puis à quel point ça a changé la face du monde, la face de l'Occident, ces attaques d'il y a 25 ans.
0: Mais ça ne reviendra plus jamais comme avant.
1: Pense
0: il y a
1: pas,
0: avant,
1: non.
0: Puis il y a après.
1: Ouais, il y a avant et après, puis malheureusement... À mon regard, ça va pas dans le bon sens. Juste vous prévenir, si vous êtes à Montréal ou la Rive-Sud, en Montérégie...
0: Bougez pas.
1: Des travaux sur le pont Honoré-Mercier. Des travaux qui durent depuis 2008, les amis. Puis des travaux que le syndicat des métallos m'avait dit, on peut pas vérifier l'état des travaux. Parce que c'est les Mohawks qui font ça, puis les Mohawks, eux autres, répondent à rien ni personne. Alors, on paye, ça, c'est correct. Travailler. C'est parfait qu'on distribue les contrats de cette façon-là. Mais est-ce qu'on peut vraiment finir par finir? Est-ce qu'on peut arrêter les travaux, les chantiers du pont Honoré-Mercier? Sinon, en 18 ans, tu penses-tu qu'on n'aurait pas pu en construire deux, trois autres ponts entre la Rive-Sud puis Montréal? Ben, c'est ridicule.
0: C'est parce qu'il y a ça. Le tunnel n'est pas fini. Le pont Victoria, de ce temps-là, ça va pas bien. Là,
1: pas
0: chaque
1: temps.
0: Semaine, on a des notifications qu'il y a des problèmes sur le pont. Ça va mal.
1: Puis tu checkes dans tes shorts comme quand on passait le pont Champlain à l'époque. Il y a une question que j'ai posée à certains de mes collègues ce matin. Là, j'attends la réponse. Puis c'était dans le Journal Montréal là, avec Rémi Nadeau. Là, c'est un point de presse de Christine Fréchette. Puis je me dis, si elle a des candidats autour d'elle, je comprends. Là, t'sais, c'est son équipe. Mais sincèrement, que fait Olivier Primeau à droite de Christine Fréchette? Voulez-vous bien me dire ce qu'il fait là? Il n'est pas candidat. C'est un dégustateur excellent de poutine et de hot dog. Il détient le 36% des permis d'eau potable. Qu'est-ce qu'il fait là?
0: Mais la CAQ le paie dans le fond pour qu'il fasse la tournée des entreprises. Ouais.
1: Ouais. Mais pourquoi lui? Il n'y a pas un candidat, quelqu'un là, qui a mis sa face sur le poteau, puis qui dit, moi, si je suis élu, voici, je m'engage à faire ça. À quoi il sert, Olivier Primeau, là-dedans? Qu'est-ce qu'il fait là? Pourquoi il est là? Pourquoi lui? On n'a pas d'autres entrepreneurs au Québec pour appuyer la CAQ? Des entrepreneurs qui vont se présenter comme candidats?
0: Ce qu'il a dit en entrevue, c'est qu'il avait été très sévère à l'endroit de la CAQ, puis que quand Christine Fréchette l'a appelé, il a accepté.
1: Mais pourquoi Christine Fréchette l'a appelé? C'est ça ma question.
0: Il semblerait que les conservateurs aussi l'ont approché.
1: Ben oui, il a reçu Pierre Poilievre, puis il a fait un free pass. C'était une passe gratuite. C'était même pas une entrevue, c'était une infopub. Mais pourquoi lui? Pourquoi là? Qu'est-ce qu'il a accompli, le Beach Club? En 2022, là, Olivier Primeau, le Beach Club, devait 2,2 millions aux deux agences de revenus, canadiennes et québécoises. Ça a-tu été payé? Si tu veux me faire la leçon dans la vie, là, si tu veux diriger en partie, si tu veux prendre des décisions au nom de la collectivité, tu vas payer des impôts avant. On s'entend-tu? Fait que moi, je comprends pas qu'il n'y a pas un journaliste dans tout le Québec qui est capable de poser la question à Christine Fréchette. Pourquoi vous avez invité Olivier Primeau? Pourquoi lui, de tous les entrepreneurs au Québec? Il y a même un site, là, je sais pas si je l'avais sorti, le site, là, comme dégustateur de poutine. Parfait. Il donne des notes au casse-croûte.
0: Ouais.
1: Fantastique. C'est sympathique. Mais t'es à droite de la première ministre?
0: Mais je me rappelle pas d'avoir déjà vu ça dans une campagne, un électron libre comme ça qui se greffe à une campagne. Mais
1: électron libre.
0: Ça, sur notre messagerie, il y en avait qui disaient, est-ce que c'est parce qu'il veut essayer d'attirer la jeunesse, le vote des jeunes, en associant quelqu'un qui a un groupe?
1: Il se présente comme candidat, j'ai pas de trouble. J'ai pas de trouble. Là. Olivier Primeau, il a le droit d'exister, mais qui se présente comme candidat. Alors, qu'est-ce qu'il fait là? Électron libre, tu dis, un lobbyiste, il a des permis d'eau, lui.
0: Oui.
1: Puis là, il est à côté de la première ministre, il se présente pas. Alors, je comprends pas à quel titre il est là. À quel titre? Est-ce qu'il parle au nom de la CAQ? Est-ce qu'il a été nommé par quelqu'un pour représenter la CAQ? Et si tu représentes la CAQ, il me semble que tu devrais être élu.
0: Mais pour lui, pour la visibilité, c'est bon pour lui. Mais pour la CAQ, ça sert à quoi?
1: Ben pour lui, c'est sûr que c'est bon. Là.
0: Mais pour la CAQ?
1: Et pour les Québécois et Québécoises. Moi, c'est bien plus ça qui m'intéresse. Mmh. À quoi ça sert? Là, c'est quoi? Là? Chacun va sortir une simili-vedette des réseaux sociaux pour faire la promotion d'un parti?
0: Puis là, c'est que l'attention est plus sur les candidats et les promesses électorales.
1: Exactement. Exactement. Il y a aussi le train à grande vitesse. J'ai sorti ça, j'étais censé en parler avec Mario tantôt ce matin. Là, on parle, je veux juste vous rappeler, là, le TGV Québec-Toronto. Là, on dit que ça va desservir potentiellement 14 millions d'habitants sur 41,4 à travers le Canada. Là, on dit que ça va coûter entre 60 et 90 milliards. Juste un petit jeu de 30 milliards. Et on se rend-tu compte? 30 milliards! C'est comme, ouais, peut-être 60, peut-être 90, peut-être 150 si on compte l'entretien.
0: Comme si c'était pas grave.
1: Calvaire, milliards, pas 100 000, pas millions. Entre 60 et 90 millions, si tu construis des grandes structures comme ça, tu dis, bon, ils se donnent une marge de manœuvre. Mais milliards. Astier, allez faire vos devoirs avant de nous demander d'autre argent. Et là, ils ont déjà mis presque 600 millions en période de planification de co-développement. 600 millions.
0: Mais de telles marges, ça donne l'impression qu'ils improvisent.
1: T'as-tu dit marge?
0: J'ai dit marge.
1: Je suis pas sûr d'avoir entendu. Parce que il y a aussi le fait que l'épouse de M. Champagne, qui est au gouvernement, et travaille chez Alto. Là, on se dit, là, M. Champagne, il dit, ah, je me retire des débats, des discussions qui ont lieu. Je veux bien, mais à la maison, on parle de quoi?
0: Voilà. Ce moment d'attente est bien involontaire de notre part.
1: Oui, votre appel est important pour nous.
0: Ne quittez pas.
1: Mais vous allez payer pareil. On s'en fout. Fait que bref, c'est ça. J'ai le nom de l'épouse de M. Champagne. Je veux pas m'en prendre à elle, mais elle a le poste de vice-présidente environnement chez Alto. Tu sais, Alto est en charge du projet. Entre 60 et 90 milliards. Essayez ça, vous autres, là. Si vous avez des clients... Tu vas voir
0: juste
1: ton client.
0: Ta déclaration d'impôt.
1: Ouais.
0: Bon, j'ai gagné entre 30 et 80.
1: Tu sais, ah oui, mais on va t'imposer sur 80. Tu sais, on prendra pas de chance. Hey, je te jure. Il y a Alexandre Dubé qui s'en vient, puis à 10h, on va revenir. Il y a trois entrevues sur les 25 ans du 11 septembre. On surveille ce qui se passe à New York en même temps. Moi, ma question quiz aujourd'hui, c'est est-ce que... Tiens, je pense que ça va être ça, la tribune téléphonique à 10h30. Est-ce que Christine Fréchette et Mark Carney auraient dû être là? Mark Carney est à Banff aujourd'hui. Christine Fréchette est en tournée, je sais pas trop, là, où elle mange une poutine avec Olivier Primo. Mais est-ce qu'il aurait pas dû... Parce que moi, je prends pas mes vacances à Kaboul. Moi, j'allais prendre des vacances à New York. New York, c'est à côté.
0: Ouais.
1: C'est dans notre zone géographique. Est-ce qu'on n'aurait pas dû avoir la décence d'envoyer, sinon la première ministre, un représentant du gouvernement du Québec, et sinon le premier ministre, un représentant du gouvernement du Canada? Si c'est le cas, j'aimerais ça le savoir, mais si c'est pas le cas, je veux savoir pourquoi.
0: Bien, surtout que le Canada a été très impliqué.
1: Ben oui, mais Chrétien a refusé d'envoyer des troupes en Irak. Ça, c'est une décision qui n'est pas tout à fait folle, remarque, là, parce que c'était basé sur la désinformation. Mais encore là, aujourd'hui, est-ce qu'on aurait dû... avoir quelqu'un pour nous représenter à New York.
0: C'est une bonne question.
1: On va faire ça à 10h30. Moi, je vais vous entendre là-dessus.
0: C'est l'émotion.
1: T'es ému.
0: Je suis ému. Je trouve que c'est tellement une bonne question.
1: Mais moi, aujourd'hui, je suis ému. Moi, aujourd'hui, je trouve que c'est une journée importante dans l'histoire contemporaine
0: de notre société. C'est la date la plus marquante.
1: Oui. Parce qu'il y a un avant puis un après, le 11 septembre 2001. Puis je trouve qu'il faut le rappeler aux gens. Puis comme média, moi, je trouve que c'est notre job de le faire puis d'insister pour... Puis dans les écoles aujourd'hui, dans les polyvalentes, ça, c'est une autre question. J'aimerais peut-être qu'on pose aussi à 10h30. Savez-vous si vos enfants, vos ados, on parle du 11 septembre 2001 aujourd'hui et comment on va en parler? Est-ce qu'on a transformé les terroristes en victimes? C'est ce que j'entends aussi, là.
0: Ah oui?
1: Oui. On revient après ceci.
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1: Hey Alex, as-tu vu ça, toi?
20: Je t'ai pas donné ta feuille.
21: C'est complètement fou, cette histoire-là.
22: Non, non, c'est majeur. Là.
23: Alexandre Dubé.
1: Ah ben donc, rigodon, Gilles. Gilles Vigneault des pauvres.
20: Ah, mais honnêtement, là, ce matin, là, nos auditeurs nous ont tellement fait rire, Marie-Lou et moi, quand Isabelle présentait là, un extrait de Gilles Vigneault, c'est parce qu'honnêtement, avec son extinction de voix, elle a la même voix. Là,
0: oui.
1: Gilles Vigneault qui est rendu à quoi? 97.
0: 97. Bennett.
20: Quel trésor national.
1: C'est notre Clint Eastwood, là.
0: Oui, ah, mais il est encore en forme, puis il chante encore.
20: Puis l'album dont tu me parlais ce matin, Isabelle, j'ai tellement hâte d'écouter ça au complet. J'avais adoré le documentaire sur Télé-Québec. Ça avait été tellement bien fait.
0: Disponible toujours sur Télé-Québec. Ouais. Hein. C'est très bon.
20: Tout le monde devrait voir ça. Ça devrait être montré dans les écoles.
0: Pourquoi c'est bon? C'est un art côtier. OK, bye.
1: Merci, c'est un art côtier. Ah oui. Ah, c'est le même que vous vous appelez?
0: Les Nord côtiers.
1: Je savais pas ça. Mon Dieu, que j'apprends des choses en animant cette émission spectaculaire.
20: Émission de service.
1: Ah, mon Dieu, c'est le fun. Bon, on essaie d'alléger ça parce que moi, c'est une journée qui est un peu maussade.
0: C'est tough.
1: Mais pas dans le sens de, d'Israël.
20: Non, pas le groupe. Non,
1: dans le sens de... Il y a du monde qui sont jetés, il y a du monde qui sont morts il y a 25 ans, puis je sais pas où vous étiez, moi je m'en souviens.
20: Ah ben je m'en souviens encore. J'étais adolescent, puis tu sais, on n'était pas dans un monde il y a 25 ans, là, tu sais, où la technologie, l'instantanéité de l'information, c'est aussi rapide qu'aujourd'hui. Tu sais, aujourd'hui, quelque chose se passe, quelqu'un filme un extrait.
1: Non, mais on l'avait, mais c'était à la télé.
20: Ben oui,
1: moi, je l'ai vu à NBC, mais... tu sais, au tout des shows.
20: Oui, mais tu sais, on l'avait pas ça sur nos cellulaires. Non. On était dans un autre monde, et moi, j'étais à l'école secondaire. Puis mon professeur avait eu vent, là, tu sais, qu'il s'était passé quelque chose de grave. Puis les informations commençait à rentrer, puis il m'avait dit « Alexandre, va à la bibliothèque, va avoir un ordinateur avec un poste de radio, un poste de TV, puis reviens nous faire un compte-rendu de ce qui s'est passé. » Alors, c'est moi qui l'ai annoncé.
1: Déjà à cet âge-là?
20: Oui.
0: Il était prédisposé.
20: C'est moi qui l'ai annoncé au reste de la classe, puis je leur ai expliqué exactement la trame factuelle des événements. Premier avion. Premier avion, on a tous fait...
1: Attends, t'as fait ton premier bulletin de nouvelles à 17 ans.
20: Ah, avant ça? Ben non, mais avant, j'étais secondaire peut-être, c'était en 2001, donc j'étais...
0: Secondaire 3.
1: Ah, avant ça, donc t'avais 15 ans.
20: Ah non, c'est ça, j'avais 14-15 ans.
1: 14-15 ans.
20: 14-15 ans,
1: t'sais. T'es un précoce, hein?
20: Sur ça, en tout cas. Et là-dessus, tu sais, on a tous...
0: On apprend des affaires.
20: Non, mais 25 ans plus tard, on a tous le même réflexe de dire, OK, premier avion, on s'est tout dit, OK, bon, on a un accident, tu sais.
1: Ouais.
20: Mais quand le deuxième a percuté, non, là, on a tout fait, OK, c'est pas un accident.
1: Moi, j'ai pas eu ça. J'étais assez cassé, puis j'avais 40 ans. Je revenais de New York. J'étais allé la semaine d'avant pour mes 40 ans, puis j'ai vu cet avion-là, mais en 93, sauf erreur, il y a eu un attentat au World Trade Center.
0: Oui. Mm-hmm.
1: Les crétins, ils ont mis des bombes dans le sous-sol, puis il y a des gens qui ont été blessés, je pense, il y en a qui sont morts, mais ça n'avait pas collé, tu sais, dans l'imaginaire des gens.
20: Mais toi, t'as allumé au premier avion?
1: J'ai pas allumé. Non. J'ai sourcillé en désespoir, par exemple.
0: Ouais.
1: Parce qu'un Boeing comme ça, qui se trompe de chemin, au-dessus de New York, que ça soit un accident... Mm. Faut que les planètes soient alignées en sacramouille pour que ça soit un accident. Fait que déjà, j'étais pas, tu sais. Puis là, tu vois le deuxième comme 15-20 minutes plus tard. Elle dit, OK, là, c'est fini. Puis après, le Pentagone, après, en Pennsylvanie, qui se dirigeait vers la Maison-Blanche ou le Capitole, là, tu dis, puis les héros du vol 93.
0: Ouais.
1: Tu sais, il y a eu un film là-dessus. Ouais. Allez voir ce film-là.
0: Ouais,
1: c'est bon. Ça te glace le sang. Mais... les gens qui ont eu du courage lors de ces événements,
0: c'était tellement gros qu'on n'était pas capable de l'assimiler que c'était ça. Puis au départ, on savait pas les informations qu'on avait. Donc, on avait que peur que ça arrive chez nous. Nous, on pensait au barrage Manic-5 parce qu'on était à côté. On se disait, est-ce qu'on est les prochains? En ne sachant pas c'était quoi les raisons qui motivaient.
1: Non, mais on va en parler à midi, là, mais David Colnett, à qui j'ai déjà parlé, était ministre des Transports. Le gouvernement fédéral se posait la question sur Montréal, sur Toronto. Je me souviens, mais à ces cas-ci, on avait fait un avertissement pour le métro. Tout le monde était en alerte.
20: Ben,
1: tout le monde.
20: Tu dis, il y en a combien de terroristes en action ce jour-là?
1: T'es rendu au quatrième. Est-ce qu'il y en a sept? Il y en a huit? Il y en a 12? Tu sais pas.
0: Non, c'est quoi les cibles?
1: Les vols qui rentraient, ils fermaient le ciel américain. Les vols qui rentraient au sud du territoire canadien. Est-ce qu'ils vont enterrer à Montréal, à Toronto? Est-ce qu'il y a d'autres terroristes à bord? On le savait. Vraiment, on le savait pas. Puis ça, je me souviens d'avoir parlé à la mère de mes plus vieux là, à ce moment-là.
0: On avait peur.
1: Puis tout le monde se parlait. Tout le monde a besoin de se réconforter parce que tu savais pas d'où ça venait.
20: Alors aujourd'hui, on est là-dedans. On est dans les commémorations. Trump n'est pas à New York. Lui, il sera au Pentagone. À New York, il y a tous les anciens premiers présidents toujours vivants. J.D. Vance est là aussi. Et là, présentement, au moment où on se parle, c'est cette cérémonie cérémonie de commémoration. On a entendu les cloches un peu plus tôt ce matin. On a nommé les survivants. Et je vais attirer votre attention sur une séquence qui est virale en ce moment sur les réseaux sociaux. À la télévision, vous allez voir les images. À la radio, je vais vous décrire ça. Vous ne manquerez rien. Hier soir, 2977 lumières, donc des drones, se sont élevés dans le ciel new-yorkais. C'est absolument magnifique, cette scène-là. Pourquoi 2977 lumières et drones? Ben, c'est pour rendre hommage à chacune des victimes. On les voit, donc, dans le ciel illuminé de New York. Et par la suite, les drones se sont placés pour recréer les tours jumelles du World Trade Center. Alors, c'est un concept qui a été créé par des membres de la communauté, par des familles de gens disparus, des survivants, des premiers répondants. Et c'est Studio Drift qui est derrière ça. C'était accompagné par une trame musicale. Si vous nous écoutez à la télévision, vous commencez à voir un peu la forme de ces deux tours jumelles. Écoutons juste un petit extrait de cette musique en trame de fond. Voilà. Alors, vous voyez les deux tours jumelles. C'est fou avec la technologie, Benoît, ce qu'on réussit à rendre. C'est comme hommage touchant. On sort des sentiers battus pour justement tenter d'avoir un peu de lumière dans cette journée terrible.
1: Ouais, j'ai envoyé une photo à Maximil de ce qu'on, la photo, on était sur la terrasse, puis on était tout près de l'Empire State Building. Puis j'ai envoyé une photo. Maximil, regarde ce que je t'envoie. Peut-être le donner à Jean-François si on est capable de le diffuser. Mais il y a quelque chose là-dedans là, qui était touchant, puis la cérémonie aussi. Est-ce que, d'après toi, Alexandre, quelqu'un du gouvernement du Québec, quelqu'un du gouvernement du Canada aurait dû être là? Est-ce qu'il y a quelqu'un là sur place?
20: Ben, c'est une question importante. S'il n'y en a pas, je trouve que c'est une erreur de jugement, parce que là, on aura beau être d'un tarif puis ça, mais ces commémorations-là, ça vaut au-delà de ça.
1: Oh oui,
20: c'est humainement parlant, on s'en fout là, d'être Canadien-Américain. Ouais. Dans ce temps-là, on est des humains, là, on est des êtres humains. Là.
1: Tout à fait. Ouais. Bon, c'est quoi ce métier dangereux?
20: Bon, là, je vous amène un peu ailleurs.
1: Okay, on change d'atmosphère.
20: Oui, parce que tu veux quand même alléger un petit peu ton émission. Tu sais, il y a des métiers dangereux. Celui d'inspecteur en sinistre, on pourrait croire que peut-être, bon, quand on compare à d'autres policiers, premiers répondants ou quoi que ce soit, attention, en Caroline du Sud, une inspection de routine dans une résidence qui a tourné, qui a pris une tournure inattendue, c'est survenu il y a 3 ans, OK, mais là, la vidéo refait surface aujourd'hui.
1: C'est un monsieur... Gilligan, ça?
0: Il marque le capitaine de Millionnaire, son époux.
20: Qui mandate un expert en sinistre après une fuite d'eau chez eux, OK? Fait que là, l'inspecteur arrive, là, monte au grenier pour aller voir un peu le toit qui avait coulé. Il se rend au grenier, mais là, donc là, il est au grenier. Fait que là, il marche sur le plafond. Mais là, visiblement, la fuite d'eau avait fait son œuvre sur les matériaux. Il passe à travers le plafond. Fait que là, t'as la femme du monsieur qui est en bas, qui est dans la cuisine. T'sais, pis là, imaginez la scène, là. T'sais, elle voit le gars débarquer du plafond, passe à travers le plafond. Il aurait pu se blesser gravement. L'inspecteur en bâtiment a eu quand même, comme vous voyez sur les images, eu la présence d'esprit d'essayer de s'agripper, là. T'sais, à une espèce de 2x4 ou je sais pas trop quoi.
0: Il a pas vu que c'était mou.
20: Si bien que ça, fait, quand il l'a vu, il l'a senti après.
1: Le gars arrive, le propriétaire arrive, il se met les deux mains ses hanches. Ben, coudonc.
20: Un peu comme moi quand je produis le show du matin. Ouais, les mains ses hanches.
1: Et ben, je vais vous dire une chose, là, l'atmosphère a changé à l'émission du matin. T'as intérêt à marcher par là, ouais. Dubé s'en charge.
20: On sort le fouet.
1: Sacrément, voulez-vous que je monte les traces que j'ai dans le dos? T'étais où? Comment ça que t'avais...
0: Avec qui?
1: Avec qui? Combien de fois?
20: Alors, heureusement, il n'a pas été blessé gravement.
1: Un autre record.
20: Oui, ben on est des records. Je vous ai présenté là, un peu plus tôt cette semaine, si vous avez manqué ça, pour faire voir ça sur YouTube, entre autres. La détentrice du record Guinness de la femme, de la personne qui mangeait un burrito le plus vite.
0: Oui.
20: Bon, mais là, je sais pas si ça a tout déréglé mon algorithme, Benoît, mais je vous présente un autre record Guinness. La voiture la plus étroite. Imagine-toi là-dedans, là, Benoît, OK?
0: C'est
20: sur 50,2 cm de large. OK? Il y a 4 petits pneus, mais des tout petits pneus. C'est pas adapté pour Montréal. Cette voiture-là, tu la perdrais d'un nid de poule à Montréal, OK?
0: Quoique, c'est facile à stationner.
20: Ah oui, ça pour
1: la stationner,
20: c'est
1: fantastique. Tu peux passer entre les voitures quand il y a un bouchon.
20: Ben oui, c'est tellement mince que tu passes à la ligne blanche. Là, imaginez un stationnement, là, une ligne blanche, là, tu dépasses à peine la ligne blanche avec tes roues. Sauf que là,
1: si tu rentres tes rétroviseurs.
20: Non, mais pas juste les rétroviseurs. Il faut que toi, tu te rentres là-dedans. Fait que là, moi, je m'imaginais rentrer là-dedans. Non, je prends l'exemple sur moi. Non. Parce que moi, je peux pas m'indigner envers moi-même. Alors,
0: ça prend une souplesse, là.
20: Alors, mais moi, mettons, là, Tu sais, je fais quoi? Je fais peut-être 185, 190. Fait que moi, les épaules me dépasseraient par 200. Bon, OK.
0: Oh là!
20: Les épaules me dépasseraient
0: par... J'ai chien, mon stage.
1: J'ai rien dit.
20: Non, mais ton regard en disait long. Les épaules me dépasseraient par les fenêtres, oui. Là. C'est sûr. Tu sais, puis là, t'as un tout petit volant. Imaginez, là, tu sais, un petit volant jouet, c'est quasiment ça. Alors, ça apparaît maintenant dans le livre des records Guinness. C'est Andrea Mazzari qui est derrière ce projet.
0: Je me demande comment ça a coûté faire cet auto-là.
20: Pas un petit projet de patenteur.
1: Ben ouais, c'est la soudure.
20: Vous verrez pas ça sur des carrés dans un avenir approché. Ouais,
1: tu fais pas de course. On l'a, la photo que j'ai prise sur la terre. Regardez ça. Wow. C'est beau au pied de l'Empire State Building. Ouais. Tu sais, c'est ça, New York aussi. Ouais. Tu sais, ils ont frappé au cœur de ce qu'on est aussi. Même les Québécois, tu sais, on a un rapport à New York.
0: Mais même quand on y va aujourd'hui, là, c'est quelque chose d'aller au Ground Zero.
1: Ouais. Non, c'est assez touchant. Merci, Alexandre. Tu t'en vas à Québec?
20: Ben oui.
1: Sois prudent.
20: Mais pas dans cette petite voiture de 50
1: centimètres. Non, pas bon, avec ton 185
0: livres. Les épaules dépassent pas.
1: Ouais, tes épaules sont à l'intérieur. Merci, Alex.
20: Salut.
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10: Jonathan Paquin est avec nous, il est directeur de l'École supérieure d'études internationales de l'Université Laval. Monsieur Paquin, bonjour.
11: Bonjour, Monsieur Dutrisac.
10: Merci d'être avec nous. Vous, le 11 septembre 2001, je pense que le monde a changé. Puis vous, vous étiez en plein dans les études là, pour comprendre les relations internationales.
11: Ah oui, le matin du 11 septembre, moi, je préparais un séminaire de doctorat. J'étudiais à l'Université McGill à l'époque, puis on traitait de théorie de relations internationales, puis tout à coup, le 11 septembre se produit. Le lendemain, je me souviens, on avait des discussions avec des collègues, puis on se disait, là, ce qu'on est en train d'apprendre, c'est-tu encore valable? Mmh. On était complètement sous le choc.
10: Est-ce que ça l'était, valable, ce que vous appreniez? Est-ce qu'on peut dire, M. Paquin, il y a un avant puis un après 11 septembre?
11: Ben oui, certainement. C'est-à-dire qu'on a compris que pour comprendre les relations internationales, c'était pas juste les relations interétatiques. Il fallait tenir compte aussi des populations, de certaines organisations non gouvernementales, notamment des organisations terroristes. Écoutez, il y a 19 terroristes, OK, principalement d'Arabie Saoudite, qui ont réussi à transformer la politique étrangère américaine, mais les rapports entre les États aussi, là. Je veux dire, l'appareil sécuritaire que les États-Unis ont été obligés de déployer à partir du 11 septembre a été colossal. C'est un appareil qui a eu pour effet de réduire les droits et libertés des citoyens américains au nom de la sécurité des citoyens et de la sécurité nationale. C'est 19 gars qui ont réussi à faire ça, imaginez.
10: Ouais, en une heure et quart, hein? Ça a commencé à peu près à 9h moins quart, puis à 10h, le dernier avion, le quatrième, a crashé en Pennsylvanie. Donc, en une heure et quart, le monde a changé.
11: Oui, et puis ces terroristes-là, ce qu'ils ont fait, c'est qu'ils ont pris des avions de ligne en sol américain. Alors, vous connaissez le NORAD, évidemment, qui est le commandement de la défense aérospatiale nord-américain. Leur radar, leur senseur, le 11 septembre, était tourné vers l'extérieur. Parce qu'on s'attendait, évidemment, l'objectif, c'est de détecter des menaces russes, par exemple.
10: Ouais.
11: Alors, ils n'ont pas vu qu'il y avait des avions qui ne se dirigeaient pas du tout où ils devaient se diriger. Et quand ils ont réalisé à Colorado Springs, qui est le quartier général du NORAD, qu'il y avait un problème, que la première tour avait été touchée, je veux dire, il était trop tard.
10: Dis-moi là, M. Paquin, je suis là dans ce que vous avez dit tantôt, là, mais dans le monde universitaire, là, est-ce qu'on a compris rapidement ce qu'on était en train de vivre, là, qu'on était à un tournant dans notre histoire?
11: Oui. Très rapidement. C'est-à-dire que il y a la tour nord qui est frappée. La plupart des gens se disent, c'est une erreur technique, là. Quand la tour sud est frappée, on comprend que c'est un attentat terroriste d'ampleur considérable. On comprend que c'est les États-Unis qui sont visés aussi, mais on ne sait pas au Canada si on ne fait pas partie du lot.
10: Ouais.
11: Et donc, rappelez-vous, là, tu sais, les tours à Montréal, à Toronto, même le complexe G à Québec, ils ont été vidés. À Ottawa, c'était pareil parce qu'on se disait, est-ce que ce sera une attaque d'ampleur continentale? Est-ce que ce sera des dizaines et des dizaines d'avions qui toucheront les villes? On était vraiment dans cet état de panique-là. Mm. Et puis, ce qui est hyper important de rappeler, là, puis souvent on met l'accent sur Gander, puis la gentillesse des Terneuviens, puis c'est vrai, ils ont joué un rôle important. Mais ce qui s'est joué le 11 septembre, c'était pas mal plus que Gander d'un point de vue de sécurité nationale pour le Canada. C'est-à-dire, le gouvernement américain contacte le gouvernement canadien à ce moment-là en leur disant il y a 500 vols qui se dirigent vers les aéroports des États-Unis. Ils peuvent pas atterrir chez nous. On vient de fermer notre espace aérien. Le Canada ferme aussi son espace aérien, mais accepte que les vols qui ne peuvent pas retourner vers l'Asie, l'Europe ou l'Amérique latine atterrissent au Canada. Il y en a 224 qui doivent atterrir parce qu'ils n'ont pas assez de kérosène pour retourner vers l'aéroport où ils ont décollé. Et David Colnett, qui est le ministre des Transports, Jean Chrétien à l'époque, en quelques minutes, prennent la décision que ces avions-là vont atterrir chez nous, mais sans savoir si, dans les 224 vols, il y a d'autres terroristes qui s'apprêtent à frapper des villes nord-américaines. Et le gouvernement fédéral dit qu'il faut absolument que ces vols-là atterrissent à l'extérieur des grands centres urbains. Donc, on essaie le plus possible d'éviter l'aéroport de Dorval, qui s'appelle Trudeau maintenant, Toronto, Ottawa. On les détourne vers Halifax, on les détourne vers Gander. Mais quand même, tu sais, il y a eu des vols qui sont atterris à Montréal, qui sont atterris à Toronto. Oui, les forces armées canadiennes, les forces aériennes ont escorté certains vols pour lesquels on avait des doutes. Mais c'est pas tous les vols qui ont été escortés. On a pris ce risque-là, d'une part parce qu'on savait que d'abord c'est les États-Unis qui étaient frappés, mais aussi par solidarité.
10: Est-ce que vous êtes... je passe à autre chose, M. Baquin, là, mais quand on voit notre relation là, avec les États-Unis, là, où on est devenu l'ennemi numéro un des États-Unis selon Donald Trump, là, tu sais, rappelez-vous, il y a 25 ans, comment c'était le libre-échange, l'ouverture des frontières, tu sais, la sécurité nationale, c'était un bémol. Notre rapport, nous, même nous, le Canada avec les États-Unis, a été transformé à la suite du 11 septembre.
11: Ben complètement. Écoutez, on a adopté des politiques qui étaient semblables aux leurs dans la lutte contre le terrorisme. La frontière canado-américaine était fermée. Le 12 septembre au matin, là, on se réveille, la frontière est fermée. On a des kilomètres de camions qui doivent livrer just in time aux États-Unis, parce qu'on a une économie intégrée, qui ne peuvent pas traverser la frontière. Là, le gouvernement fédéral canadien réalise que ça lui coûte, juste pour l'industrie du camionnage, 25 millions de dollars par jour, en dollars de 2001, en dollars de 2026. Fait que là, c'est la panique. Là. T'sais, moi, j'ai parlé à beaucoup de gens qui étaient au bureau du premier ministre à l'époque, parce que j'ai travaillé là-dessus il y a quelques années. On me disait, le 11 septembre aux États-Unis, ben notre 11 septembre, nous, c'était le 12 septembre. Parce qu'il fallait gérer, puis c'est 80 % à cette époque-là des biens et services qui allaient vers les États-Unis, pas 72 comme en 2026. Donc, c'était capital. Et ça a transformé beaucoup de choses. Juste dans les programmes d'aide au développement, par exemple, on parle jamais de ça. Et en 2001, quand on regarde les 15 principaux pays qui recevaient de l'aide du Canada, l'Afghanistan en faisait pas partie. En 2005, 2006, 2007, l'Afghanistan est première sur la liste des États pour lesquels on transfère de l'aide humanitaire. Pourquoi? Parce qu'on a des militaires en Afghanistan qui sont en train de reconstruire le pays. Il faut travailler au niveau de l'aide humanitaire. Donc, les programmes de l'ACDI ont en partie été chamboulés par cette guerre menée par George Bush contre le terrorisme. Puis nous, on y a participé. On a perdu 158 soldats dans ce conflit-là, qui est vraiment élevé. Là. Proportion gardée, c'est l'allié qui a perdu le plus de soldats en Afghanistan pendant cette guerre-là, guerre qui a été déclenchée par George W. Bush.
10: Diriez-vous que c'était déclenché par George W. Bush en réaction aux attaques du 11 septembre? Faut s'en souvenir aussi. Là. Mais est-ce que c'est une victoire des islamistes?
11: Ah, là, on peut tourner ça dans différents sens, mais en 2026, là, si on regarde la situation, les talibans qui ont hébergé des cellules d'Al-Qaïda en préparation des attentats du 11 septembre, ils sont au pouvoir. Ils ont repris le pouvoir au mois d'août 2021. C'est ces talibans-là qui avaient été chassés en 2001, 20 ans plus tôt. Donc, on est allé en Afghanistan pour renverser le régime et pour construire un État là, à l'image de l'Occident. Là. Tu sais, c'est un peu l'idée, l'espèce de... c'est cette vision du monde qu'on pouvait juste remplacer complètement des gens et leur culture politique par nos valeurs. Ça nous a coûté extrêmement cher, plus de 20 milliards de dollars au Canada. Puis aux États-Unis, cette guerre-là, plus celle en Irak qu'ils ont menée sur de faux prétextes, ont coûté ensemble 8 000 milliards de dollars américains.
10: Okay?
11: On regarde la situation en Irak avec l'organisation État islamique qui a repris une partie du territoire il y a une dizaine d'années. Force est d'admettre que ce n'est pas non plus un succès. Les interventions militaires de ce type-là se soldent toujours par des échecs. C'est vrai, en Iran, depuis le 28 février dernier, lorsque Trump a décidé de mener sa guerre contre l'Iran.
10: Mais même à l'époque, l'Union soviétique n'a pas réussi à envahir l'Afghanistan puis à s'y installer. Là, tout le monde a frappé un mur en Afghanistan, puis nous inclus. Est-ce que, selon vous, M. Baquin, la décision de Jean Chrétien de ne pas participer, de ne pas envoyer des troupes en Irak, c'était la bonne?
11: Oui, sans aucun doute. C'était une guerre qui était illégale en droit international. Le Conseil de sécurité des Nations unies, d'habitude, doit donner son autorisation pour mener ce genre d'attaque.
10: Ouais.
11: Bush n'est pas allé au Conseil de sécurité parce qu'il savait que la France et que la Russie allaient s'y opposer. En plus, c'était illégitime parce que les motifs qui ont été avancés par le secrétaire d'État à l'époque, Colin Powell, n'étaient pas convaincants. Même Jean Chrétien, à l'époque, avait eu cette formulation-là. Avec un argumentaire comme celui-là, j'aurais même pas pu convaincre un juge de Shawinigan ou d'un truc du genre. Mais il avait raison. Et je pense qu'en politique étrangère, ce qui est drôle avec toute la période de Jean Chrétien, c'est que son plus grand héritage, c'est d'avoir dit non à quelque chose.
10: Alors, avec les armes de destruction massive là, qu'on prétendait que l'Irak possédait, puis finalement, il s'est rien passé. Est-ce que, depuis 2001, je disais, M. Paquin, là, on évalue à 40 000 attentats islamistes depuis septembre 2001. Les groupes terroristes se sont multipliés. Vous l'avez dit, les talibans ont repris le contrôle. Le nombre d'États islamiques, le Hezbollah, la Hamas, on l'a vu, la Hamas en Israël en octobre 2023. Est-ce que ça a donné une recrudescence et du gaz à tous ces groupes islamistes, les attaques du 11 septembre?
11: Alors, je pense qu'il y a eu c'est deux choses. La première, c'est que ça a eu pour effet de réduire les capacités d'Al-Qaïda telles qu'on connaissait l'organisation en 2001. Donc, ils n'avaient plus les moyens de mener des opérations à grande échelle comme on l'a connu. Mais il y a eu d'autres groupes qui sont nés souvent d'Al-Qaïda ou qui sont nés d'une radicalisation en Irak, par exemple, plusieurs sunnites, ou nés d'une radicalisation en Libye, parce qu'on est intervenu aussi en Libye en 2011. Et oui, on peut donc dire que le fait d'intervenir pour renverser des régimes qu'on n'aime pas, généralement, crée de l'instabilité et du chaos, et favorise l'émergence de toutes sortes de groupuscules qui souvent se déchirent entre eux par ailleurs et qui cherchent de différentes manières à nuire à notre système, à nos valeurs. Il n'y a pas de doute là-dessus.
10: On va se laisser là-dessus, M. Paquin, mais je suis pas sûr de ma question. Je la pose pareil. Mais est-ce que depuis le 11 septembre 2001, on est dans une forme de troisième guerre mondiale?
11: Il faut définir guerre mondiale. C'est pas une guerre interétatique à l'échelle planétaire.
10: Avec des uniformes, non, on s'entend que c'est plus ça, là.
11: C'est plus du tout ça. Par contre, c'est vrai que les États-Unis sont perpétuellement en conflit ou en guerre, sans déclarer la guerre. Ils le font plus depuis 1945, mais il y a toujours quelque chose. Là, c'est l'Iran. Pas longtemps avant, c'était l'État islamique, ça a été la Libye. Ils sont constamment dans ce genre de logique-là. Puis nous, on a tendance à suivre lorsque c'est pour des motifs qui nous conviennent, c'est-à-dire faire la promotion de la démocratie, renverser des régimes autoritaires oppressifs.
10: C'est pas banal non plus. Là, je pense que c'est fondamental.
11: C'est fondamental. Mais derrière tout ça, il faut aussi garder en tête que ça a toujours été important pour le Canada de maintenir d'excellents rapports avec Washington. Ça a toujours été la première priorité. Ouais. C'est pour ça que la décision de dire non à l'Irak en 2003 a été quasiment révolutionnaire, parce que la moitié des gens qui disaient « Ah, mais là, les Américains vont nous pénaliser ». Mais ce qu'il faut comprendre, c'est que la politique étrangère canadienne, jusqu'à l'arrivée probablement du premier ministre Carney, s'articulait autour de la volonté de ne pas contrarier Washington. De ne pas contrarier Washington, parce qu'il y a beaucoup de jobs qui dépendent du libre-échange, puis parce que c'est notre partenaire, etc., etc.
10: Okay, dernière question avant qu'on se quitte. Est-ce que vous pensez qu'aujourd'hui, un représentant du Québec, du gouvernement du Québec, ou même Mme Fréchette, un représentant du gouvernement du Canada, ou même M. Carney, aurait dû se présenter aux commémorations à New York?
11: Écoutez, c'est une question qui... je pense que la meilleure façon de répondre à cette question-là, c'est de dire que il y a la moitié des Américains qui n'ont pas voté pour Donald Trump, et l'autre moitié qui a voté pour Donald Trump n'ont pas voté pour lui pour qu'il détruise le Canada ou qu'il s'empare du Canada. Ils ont voté pour lui parce que c'était un homme fort, puis c'était « Make America Great Again », puis parce qu'il promettait en 2024 des tarifs jusqu'à 10% sur certains pays qui... Bon, c'est ça qu'il avait promis. C'est pour ça qu'ils ont voté. Donc, il faut garder ça en tête. On est fâchés, on a raison de l'être, mais Trump va passer et les Américains vont rester, puis nous aussi. Puis je pense qu'il faut être capable d'inscrire ce qui se passe actuellement dans le temps long, puis de se rappeler qu'on est des partenaires et que quoi qu'on dise, quoi qu'on fasse, on a des valeurs qui, grosso modo, sont pas mal semblables.
10: Ouais.
11: Donc, une fois qu'on a dit ça, peut-être qu'une présence aurait été souhaitable. parce que c'est pour les Américains et non pas pour leurs dirigeants au sein de la Maison-Blanche qu'on l'aurait fait.
10: Exactement. Jonathan Paquin de l'Université Laval. Un gros merci, M. Paquin. À la prochaine.
11: Merci. Au revoir.
10: Il y a Mathieu.
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10: Christian Page est avec nous. C'est des, y a des réactions,
7: ben oui,
10: Isabelle?
7: Mais il y a Mathieu, lui, qui était réserviste dans ce temps-là. Puis il dit, pour vrai, sur le terrain, c'était le free-for-all. On se faisait dire, on y va, non, on y va plus, on y va, on y va plus. Puis finalement, on a été déployés deux fois. On est retourné après.
10: En Afghanistan?
7: Oui.
10: Ouais. Ben, on va revenir là-dessus, là, après la chronique de Christian Page.
12: Tu sais, Benoît, le World Trade, les attentats du World Trade Center, en 2017, moi, j'ai publié un livre sur les théories du complot. Parce que le World Trade Center, c'est bien sûr l'une des cibles favorites des théoriciens du complot.
7: C'est la première fois que moi j'étais en contact avec les théories du complot.
12: Et les théoriciens, ce livre-là, d'ailleurs, faut le dire, ça s'adressait pas aux complotistes. Alors, les complotistes ont déjà une vision, une idée de fait. En fait, ils s'adressaient à tous ceux et celles qui se disent « Oui, j'ai entendu parler de l'attentat contre le président Kennedy, l'attentat du World Trade Center, et il y a des théories du complot qui circulent autour de ça. Est-ce qu'on peut, journalistiquement parlant, les décanter? » Donc, j'ai fait un travail de recherche, je suis allé voir des spécialistes et puis on a décanté l'ensemble de ces théories du complot. Mais il y a certaines théories du complot, et notamment celle du World Trade Center, où les gens entretiennent une haine, là, mais indicible pour les gens qui ne suivent pas cette théorie-là. Hein, donc, les opposants aux théories du complot. Moi, j'ai vu, là, quand j'ai fait ce livre-là, j'ai vu à un moment donné, j'étais passé à l'émission « Tout le monde en parle ». Puis ça vaut la peine, je sais que là, on s'éloigne un peu de...
10: Non, mais reste là-dessus, fais ta chronique là-dessus.
12: Et donc, je suis passé à l'émission de « Tout le monde en parle », et on avait justement abordé l'affaire du World Trade Center, puis j'expliquais en fait que la théorie du complot ne tient pas la route pour plusieurs raisons. Il y a des gens qui ont filmé l'écran de télé de l'émission « Tout le monde en parle », ils ont mis ça sur les médias sociaux, et ils ont mis ma tête à prix.
7: Ah!
12: Tu sais, là, c'était... On offre...
10: OK, mais c'est quoi les théories?
12: Les théories du complot, c'est bien sûr... celle qui revient le plus souvent, c'est que c'est un inside job. Donc, c'est l'administration Bush qui aurait placé des explosifs dans les tours pour forcer leur explosion. Et tout ça pour justifier une guerre contre le terrorisme, mais éventuellement aussi une guerre contre le Moyen-Orient, là, une guerre générale.
10: Je les ai vus, ces documentaires-là, en expliquant qu'avec les explosions, la structure allait s'effondrer sur elle-même, parce que sinon, elle ne serait pas effondrée. Voilà.
12: Et là, ce qui est assez étonnant, c'est que les gens ne se documentent pas. Hein. C'est-à-dire que les théoriciens du complot vont diaboliser les rapports d'enquête avant même qu'ils soient publiés. Parce que toutes les questions qu'on se pose, nous, le public, c'est normal, on regarde ça, on n'est pas des spécialistes en bâtiment. Ouais. Puis on peut s'étonner que les bâtiments, les tours se soient écroulées de cette manière-là. Comme expliquer également qu'un autre bâtiment, la tour numéro 7, qui, elle, se trouve sur le périmètre, quand même, elle fait partie du World Trade Plaza, mais elle va s'écrouler 7 heures, ce bâtiment-là va s'écrouler 7 heures après. Et il y a des images qui le montrent s'écrouler comme un véritable château de cartes. Et on se dit, ce bâtiment-là n'a pas été atteint par les avions, donc comment expliquer qu'il s'est écroulé? Et là, les théoriciens du complot ont toutes sortes d'idées. Ils s'improvisent des spécialistes en explosifs, en structure, dans le domaine de l'aéronautique et tout le reste. Et ils diabolisent les rapports pour empêcher les gens de les lire. Mais ces rapports-là répondent à peu près à toutes les questions. Donc, le premier rapport de la commission d'enquête, les gens, les théoriciens du complot disent « Oui, mais il n'y a absolument rien sur comment les tours se sont écroulées. » C'était pas son mandat. Le rapport officiel du gouvernement, c'était comment est-ce qu'un acte terroriste comme celui-là a pu être mené sur le territoire américain. Les tours, la structure des tours, la mécanique de ça ne les intéressait pas. On voulait voir quelle était la chaîne de commandement et où il y avait eu des faiblesses. Pour ce qui est de comment les tours se sont écroulées, là, il y a eu des rapports d'enquête qui étaient faits. C'est un bureau qui s'appelle le Bureau des standards et de l'ingénierie qui s'est penché là-dessus. Et ils ont apporté toutes les explications nécessaires qui expliquent très clairement pourquoi les tours se sont écroulées et de quelle façon ils se sont écroulés. Hein. Et on voit que l'argumentaire des théoriciens du complot, c'est de fausser, c'est de dire, ouais, mais le kérosène brûle à 1200 degrés, l'acier fond à 1500 degrés, donc c'est pas assez chaud pour faire fondre la structure. C'est vrai, mais quand on lit le rapport, on constate bien qu'à partir de 650 degrés, le métal devient comme du spaghetti. Il perd toute sa solidité, donc la tour va s'effondrer, là. T'as pas besoin de faire fondre le métal. Mm-hmm. Le chauffer est suffisant. Mm-hmm. Et les gens comprennent pas non plus que le kérosène, c'est... Parce que nous, on regarde de l'extérieur, on se rappelle des images. Ouais. On voyait les tours debout et un peu de fumée, puis d'un coup, tout s'écroule. Mais comment est-ce possible? Ce que l'on ne voit pas, ce sont des tours autoportantes, c'est que le kérosène s'est retrouvé dans les puits d'ascenseur. C'est une erreur de conception, mais on n'aurait pas pu imaginer ça. Ben ouais. Donc, les tours d'ascenseur se trouvent au centre de la tour. Le kérosène s'est retrouvé dans les puits d'ascenseur. Et ce que l'on ne voit pas, nous, de l'extérieur, c'est qu'il y avait des colonnes de feu qui faisaient plusieurs centaines de mètres de haut, qui affectaient toute la structure. Donc, éventuellement, ça s'est effondré. Toutes ces questions-là qu'on peut se poser, on en trouve les réponses. On a également expliqué pourquoi, d'ailleurs, le précédent intervenant a expliqué que à partir du moment où le NORAD surveillait une attaque extérieure, à partir du moment où on a compris que l'attaque venait de l'intérieur, la seule réaction militaire qui aurait pu avoir un résultat, mais qui est à peu près impossible, c'est lors du premier

0: On contrôle le message. Ce qui m'a toujours frappé dans les théories du complot, autant celle du World Trade Center, qu'on n'a pas été sur la Lune et tout le reste, c'est que les théoriciens du complot, là, je sais, je vais avoir un tollé de, parce que je suis la lie de l'humanité.
1: C'est vrai, ouais.
0: Mais les théoriciens du complot vivent dans un monde où tous les gens sont doivent forcément être des robots. Et je t'explique pourquoi. Dans mon monde, et je suppose que dans le tien aussi, les gens meurent et les gens aiment l'argent. Ça va de soi.
1: Oui.
0: Donc, on se dit, si on fait un calcul assez simple, hein, c'est ce que moi j'appelle le concept du cancer. Si on regarde les attentats du World Trade Center, on va se limiter qu'à eux, on se dit combien de gens auraient dû être impliqués dans la théorie du complot. Donc, il aurait fallu faire de faux avions, les téléguider, les envoyer sur les tours. Tous les gens qui étaient supposés être des avions dans les avions qui n'étaient pas dans les avions. Donc, il a fallu trouver des familles qui ont joué, en fait, le rôle de parents et pleurer et tout le reste. Ensuite de ça, envoyer un missile ou un avion téléguidé sur le Pentagone et tout le reste. Et ensuite, tous les contrôleurs aériens qui ont été impliqués dans la supercherie. Tous les gens également qui ont dissimulé le fait qu'ils avaient été impliqués dans la mise des bombes et de l'explosion. On est fondamentalement, minimalement, là, c'est 2000 personnes. Il aurait fallu minimalement 2000 personnes pour mettre en place. De ces 2000 personnes, 25 ans plus tard, on peut raisonnablement supposer que plus de 500 d'entre elles sont depuis décédées, soit par accident, soit par maladie, tout le reste. Et quand on décède par maladie, bien évidemment, c'est pas instantané. Donc, toi, le Benoît, imagine-toi que tu as été l'un de ceux qui est allé poser de la dynamite dans la tour. On te diagnostique un cancer de stade 4 et on te dit « il te reste 3 mois à vivre ». Qu'est-ce que tu fais? Tu as une famille, tu as des enfants, tout le reste. Tu vas aller frapper à la porte du Washington Post puis dire « voilà, je vais vous révéler comment on a monté le coût du World Trade Center ». Donnez-moi 1 million, assurez ma sécurité, même pas besoin de dire mon nom, mais je vous révèle qui, quand, comment et le pourquoi. Après 25 ans du détour du World Trade Center, c'est zéro. Zéro. Aucune personne n'est sortie de l'ombre pour dire « voilà, j'ai été impliqué dans ce complot-là » ou des gens qu'on a pu vérifier, parce qu'il y en a plein de coucous qui disent cette semaine qui a dit qu'il était dans la tour Trump puis qui disait qu'il avait été sauvé par des pompiers. Là.
1: Oui, Trump a dit ça. Hein?
0: Ouais.
1: Ouais. Mais Trump aussi, en vidéo sur CNN,
0: ouais.
1: Il était sur place en 2001, il disait « j'ai envoyé 100 hommes de ma compagnie, je vais en envoyer 100 autres pour aller aider, pour aller
0: Ouais.
1: On peut pas toujours démoniser Trump. Là, on peut le qualifier de tout ce que vous voulez, un agresseur sexuel, tout ce qu'il y a, mais il s'est pas toujours comporté en ordure.
0: Non, tout à fait. Mais ce que je veux dire, c'est que quand on est dans une situation comme celle-là, il y a toujours des gens qui vont essayer de profiter de la situation.
1: Ouais.
0: Donc, dans le cas du World Trade Center, c'est vrai qu'au cours des 25 dernières années, il y a quelques individus qui sont sortis de l'ombre de dire « j'ai été impliqué dans... » Mais quand on vérifie, ce type-là n'a jamais travaillé à la CIA, à la NSA ou quoi que ce soit. Donc, on n'a jamais eu un témoin crédible qui est sorti de l'ombre en 25 ans et qui dit « voilà, j'ai été impliqué ». Et quand on regarde, c'est sûr qu'avec la maladie et tout le reste des gens. Un secret, on le sait, quand il y a plus de 3 personnes impliquées dans un secret, forcément, il va se savoir.
2: Mais ça fait encore son petit bonhomme de chemin, parce que sur la messagerie, il y en a qui nous disent, moi, mes garçons, 21, 27 ans, croient à ces théories du complot. Ouais. Pourtant, ils sont éduqués, ils sont allés à l'école.
0: Tout à fait.
2: Mais
1: ils n'ont pas eu de cours d'histoire.
0: Ouais.
1: Ils n'ont pas été informés. Ils sont peut-être éduqués, mais ils ne sont pas nécessairement informés. Puis le sondage de Léger Marketing hier, publié dans le National Post, prouve bien là qu'il y a une grande partie des jeunes qui soit ne savent pas ou savent pas qu'ils ne savent pas.
2: Ouais. C'est vrai, mais les vidéos sont bien faites. Moi, j'ai déjà été de celles qui se sont mis à peut-être même y croire en 2001 à ces vidéos-là.
0: Mais ce que tu mentionnes, Benoît, est tout à fait le talon d'Achille dans les théories du complot. La théorie du complot, c'est une réponse simple à quelque chose qui demanderait une plus grande connaissance. Ouais. Tu dis, OK, les tours se sont écroulées, ben finalement, c'est les Illuminati qui ont envoyé des avions téléguidés dans les tours. Mais pour bien comprendre ce qui s'est produit le 11 septembre 2001, il faut avoir des connaissances en politique. Comment nos ennemis, nos amis d'autrefois, le Moyen-Orient, est-il soudainement devenu les ennemis de l'Amérique?
1: Il y avait 15 Saoudiens sur 19 terroristes.
0: Oui, voilà.
1: L'Arabie Saoudite a jamais payé pour ces événements.

0: Non, tout à fait. Donc, on doit comprendre ça. Ensuite, on doit comprendre, avoir des connaissances dans le domaine de l'aéronautique, parce que des gens se posent la question, comment des gars avec des cutters ont réussi à détourner des avions? Ben, c'est pas si compliqué que ça. Ce qui est difficile d'un avion, c'est le faire décoller et le faire atterrir. Une fois qu'il est en vol, si tu réussis à t'emparer des commandes, tu le guides, puis finalement, tu vas atteindre ta cible. Donc, tu dois avoir des connaissances en aéronautique. Tu dois également avoir des connaissances en structure de l'aéronautique. Pourquoi est-ce qu'on n'a pas vu beaucoup de débris à l'extérieur? Rappelle-toi, un auteur français, Thierry Meyssan, je crois, avait écrit un ouvrage qui s'intitulait « L'effroyable imposture ». Et là, il ciblait, il n'y a pratiquement pas de débris à l'extérieur du Pentagone, donc c'est faux. Il n'a pas vu à l'intérieur du Pentagone, parce qu'un là, il avait dit une voiture ou un camion, quand ça brûle, ça laisse une structure en métal. Ben, je sais pas où tu prends tes camions et tes voitures, mais ça ressemble pas à un avion. Non. Les avions sont faits en aluminium et en bois. Et à l'intérieur du Pentagone, les structures les plus lourdes, le train d'atterrissage, les moteurs, se sont retrouvés à l'intérieur du Pentagone à cause de la vélocité de l'appareil. Il faut avoir...
1: Et la quantité d'essence aussi, là.
0: Ça a fait exploser.
1: Les avions étaient pleins.
0: Oui, donc les avions en aluminium et en bois, ça brûle. C'est pas de l'acier. Un avion n'est pas fait en acier. Là. Les pièces d'acier, moteur et train d'atterrissage, eux, avec la vélocité, se sont retrouvés, par exemple, à l'intérieur du Pentagone. Ouais. Donc, il faut avoir toutes ces connaissances pour bien comprendre ce qui se passe. Et ensuite, il faut avoir des connaissances en architecture pour comprendre comment des tours autoportantes... Moi, quand je voyais des comparaisons, on disait, oui, mais dans les années 40, un avion a frappé l'Empire State Building. L'Empire State Building s'est pas effondré. Oui, mais l'Empire State Building est un bâtiment qui est fait en béton, hein, alors que les tours du World Trade Center étaient des tours autoportantes. C'était des tours en vitre, hein, littéralement. Ouais, là, ouais. Quand on n'a pas ces connaissances-là, et ça demande une multi-connaissance, hein, être omniscient dans plein de domaines pour comprendre ce qui se passe. Sinon, on doit s'en remettre à des experts. Et c'est là le problème des théories du complot, c'est que beaucoup trop d'amateurs s'improvisent des experts et évidemment tiennent des discours qui sont tout à fait fantaisistes.
2: Ben, je trouve que c'est
1: avoir convaincu, là?
2: Ben, c'est parce que moi, ce qui me fait capoter, c'est les réactions sur la messagerie de gens qui y croyaient ou qui ont déjà cru. Puis je trouve que dans ce temps-là, les réseaux étaient pas comme aujourd'hui. Ah, donc, il y avait personne pour démentir ou pour dire ce que tu disais. Donc, ça a contaminé beaucoup.
0: D'ailleurs, le bâtiment numéro 7 qui revient souvent, ça, c'est quand même incroyable parce que, en fait, je pense que les médias ont contribué d'une certaine façon sans le vouloir. Quand on regarde le bâtiment numéro 7 qui s'écroule, les images que l'on voit, on voit le bâtiment numéro 7 pour les gens qui l'ont jamais vu. Il ressemblait un peu au palais de justice de Montréal. Ouais. L'édifice un peu semblant. Et là, on voit une belle façade qui est absolument pas abîmée, puis on la voit s'effondrer. Et ces images-là ont été tournées de la rue. Ils nous montrent la façade. Et là, on se dit, mais c'est vraiment incroyable. Un beau bâtiment qui semble pas du tout endommagé, qui s'effondre de cette manière-là. Et là, c'est une fausse perception parce que, en fait, la partie que l'on voit, c'est la partie avant, mais le World Trade Center, les deux tours, se trouvaient à l'arrière. Et on nous montre pas la partie arrière de cet édifice numéro 7. On a des photographies qui ont été prises par la police de New York en hélicoptère qui nous montrent que toute la façade arrière du bâtiment numéro 7 avait été ravagée par l'effondrement des deux tours du World Trade Center. Il ne tenait plus qu'à un fil. La partie avant avait été épargnée. Mais la partie arrière n'existait pratiquement plus. Et il y a un incendie, comme il y avait des gicleurs et que le système qui permettait d'alimenter les gicleurs ne fonctionnait plus avec l'effondrement des tours, le feu a brûlé pendant plusieurs heures. Des poutres d'acier du bâtiment de numéro 7 avec la dilatation thermique avaient été allongées de 11 cm de plus. Donc 11 cm de plus, on a brisé les rivets, ils sont sortis de leur étrier et le bâtiment s'est effondré.
1: Très bien. On s'arrête là-dessus, Christian Page. Si vous voulez nous appeler, c'est quoi le
2: 1-877 Cube Radio. 1-877-827-2346. Texto, okay. Téléphone.
1: Mais est-ce que, je veux pas tomber dans les théories de complot, ça finira plus, là. Mais est-ce que vous pensez qu'on aurait dû envoyer des représentants du gouvernement du Québec, du gouvernement du Canada à New York? Il me semble que...
0: Une présence canadienne aurait été, à mon avis, je pense qu'une présence canadienne aurait été...
1: C'était quoi l'autre question?
2: Mais l'autre question, c'est, est-ce qu'on devrait pas l'enseigner ça à l'école? Les jeunes devraient être au courant. Est-ce que vos jeunes sont au courant de l'impact de cette tragédie-là?
1: Mm-hmm. OK, on pose tout ça après la pause.
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1: Juste avant, Isabelle, c'est quoi les réactions?
2: Ben, les réactions sont bonnes par rapport à la présence de Christian Page, parce qu'Éric dit « Merci, vous m'avez aidé à voir plus clair, parce que moi aussi, je croyais au complot depuis des années. Maintenant, j'arrive à mieux comprendre ce qui est arrivé. Mm. » Il vient de Gatineau, puis il y en a plusieurs qui nous ont écrit ça, parce que ces vidéos-là étaient bien faites, répondaient à des questions parfois que certains... des questions qui me restent sans réponse, puis l'humain veut des réponses. Puis c'est comme si Christian venait d'expliquer ce que plusieurs ont manqué. Il y en a quelques-uns qui disent, je me rappelle d'un reportage à Télé-Québec où il expliquait que les tours avaient été conçues pour tomber sur elles-mêmes, pour pas accrocher les autres buildings autour. Donc pour eux, ils avaient obtenu des explications là, mais plusieurs croyaient aux théories du complot sur la messagerie.
1: Tant mieux. Tant mieux si on a déconstruit cette patente-là qui est assez toxique pour la tête. On l'a, l'enquêteur des théories du complot, ça c'est Christian Page. Il a travaillé fort toute sa vie, Christian, puis là, ben, tu vois, il est capable de nous improviser une chronique avec référence. C'est pas juste des impressions, des opinions. Il est quelque chose.
2: Mais même cet homme-là travaille 7 jours sur 7 des projets à chercher des centaines d'heures par semaine.
1: Ouais. Mathieu est avec nous. Bonjour, Mathieu.
11: Bon.
1: Oui, vous avez été déployé?
11: Moi, j'ai été déployé deux fois, en 2007 et en 2009.
1: OK, en Afghanistan. Oui, Mathieu, la connexion est pas bonne.
2: D'après moi, il est sur le pont Jacques-Cartier.
1: Oui, c'est quelque part où il passe dans le tunnel. Nathalie est avec nous. Bonjour, Nathalie.
16: Oui, salut, ça va bien?
1: Oui, oui, le 11 septembre 2001.
16: Oui. Moi, je venais juste d'allumer la télé, puis quelques minutes avant, je venais d'apprendre que j'étais enceinte.
2: Oh!
1: Puis ça a été quoi, votre réaction des deux nouvelles en même temps?
16: Ouais, ben écoute, moi, je l'ai perdu, le bébé, c'est un garçon. Puis quelques semaines après, j'apprenais que j'étais enceinte d'un garçon, puis je l'ai, puis il a 24 ans aujourd'hui.
1: Ah oui?
16: 25 ans, il vient d'avoir 25, ouais, ça va vite, hein?
1: Dites-moi pas ça à moi, là, Nathalie, je le sais que ça va vite. Votre gars de 24 ans, là...
16: Oui.
1: Est-ce qu'il s'est informé sur le... Parce que hier, il y avait un sondage dans le National Post, puis on se rend compte que les 35 ans et moins, ils comprennent pas l'impact du 11 septembre 2001.
16: Ouais, il y a bien des défauts, mais il est bien informé. Il adore l'histoire, il adore la géo puis la politique. C'est pas mal, puis le sport, c'est les points qu'on a en commun. Le reste, j'ai du travail à faire.
1: C'est quoi les défauts?
16: Eh, boy, il est dépensier, il fait partie de la génération Z.
1: Ouais.
16: Puis lui, c'est pas, c'est pas un jour à la fois, c'est je le dépense avant hier.
1: Mm-hmm. C'est drôle ça, Nathalie, on s'arrête un moment là. Pensez-vous que votre fils réfléchit comme ça en regardant l'état du monde puis en se disant, ah ben de la marge, je vais profiter du temps qui passe parce que je ne sais pas ce que l'avenir me réserve?
16: Ben oui, mais c'est ça qu'il me dit, mais moi, ce qui arrive, c'est que j'aurai plus d'argent à ma retraite, parce que je l'aide encore. C'est moi qui n'ai pas correct, là.
1: Ah oui, hein? Bon. Ben là, je sais pas, Nathalie, merci.
2: Salut! Gros, merci. Pas trop sa tête, là.
1: Ouais. Mathieu est de retour. Mathieu, bonjour.
17: Oui, bonjour.
1: Ah, là, c'est bon. Là, on vous écoute.
17: Ça va mieux, hein, là, ouais, c'est ça.
1: Allez-y fort.
17: Alors, moi, j'étais réserviste, là, à cette époque-là, du 11 septembre, de la journée du 11 septembre.
1: Et on vous a amené où? Ouais.
17: En fait, c'est qu'à l'époque, bon, on n'avait pas non plus de cellulaire, fait que c'était déjà dur de nous rejoindre, mais personne ne savait qu'est-ce qui se passait. C'est là qu'on a eu peur un peu, parce qu'on s'est aperçu que on n'était pas prêts à rien, en fait. S'il y avait quelque chose, on n'était pas prêts à rien.
1: C'est vrai.
17: Fait qu'on paquetait notre stock, on dépaquetait notre stock, on allait au manège. Non, on ne venait pas ici. Réunion demain, non, réunion à soir, non. On s'est aperçu que... Puis ça nous a fait peur, en fait. Là. Juste rappeler qu'à l'époque, là, 2001, l'armée canadienne, là, on était en mission de paix en Bosnie. Là, c'est la seule chose qu'on faisait.
1: Ouais. Mais quand vous dites ça, ça nous faisait peur, c'était comme la désorganisation des forces armées canadiennes qui n'avaient rien de prévu, qui n'avaient pas un plan d'urgence, qui ne savaient pas où ils s'en allaient.
17: Non, puis en plus, c'est parce que 2001... terroristes, il y en avait eu avant là, dans le monde. Là. Ça n'a pas commencé le 11 septembre.
1: Ben
17: ça, là, fait que on le savait avant que ça pouvait arriver. On n'avait rien de prêt. Puis même les premiers déploiements, là, si on se rappelle, les gars sont arrivés là à bien en vert, là, dans le désert. Là.
1: Ben oui. Au lieu d'être en beige pour passer une aperçue.
17: Ben c'est ça, on avait des jeeps avec des portes de toile. Je veux dire, c'était pas... C'était pas super. Là, puis on a failli d'ailleurs... faire évacuer ça. Personne n'en parle, mais on a failli se faire enlever de là parce qu'on n'était pas prêts. Puis les Américains, ils disaient, on ne passera pas notre mission à essayer de vous sauver. Là, il va falloir que vous organisiez.
1: Ah oui, en Afghanistan, les Américains vous regardaient arriver. Vous êtes des pieds oui, là. Vous ne savez pas où vous êtes, vous ne savez pas c'est quoi le plan de match.
17: Hein? Ben non, c'est ça. Fait que là, on était là pour être là, mais c'était pas la meilleure idée. Là. Après
1: mais...
17: ça, on était calme.
1: Mathieu, il y a eu quoi, 158 morts en Afghanistan, des troupes canadiennes?
17: Ouais. 158 morts, là.
1: Puis on n'était pas prêt pour se présenter là.
17: On a fini par être prêts. Moi, là, regarde ma première, parce que je suis arrivé là dans le début, là. J'ai eu 3 semaines de préparation avant de partir.
1: Qu'est-ce que vous en gardez?
17: C'est un an de préparation.
1: Mathieu, il faut qu'on se quitte, là, mais qu'est-ce que vous gardez de ces deux déploiements en Afghanistan? Qu'est-ce que vous gardez comme souvenir?
17: Ça a été mes plus belles puis mes pires journées. Moi, j'étais adjoint médical, j'étais médic, j'étais ambulancier. Puis j'étais ambulancier pour les démineurs, j'étais ambulancier pour les aux civils aussi, là. Puis mais c'était ça ma job là. Maintenant, je suis rendu électricien, c'est un peu plus relax là.
1: Ouais. Si vous prenez un choc, vous savez comment vous traiter.
17: C'est ça. Ouais. Il est arrivé plein de choses vraiment tristes, tout ça pour finir comme on est fini là. On est tous fâchés de ça. Une dernière chose là, faut jamais dire à un militaire que ça n'a rien servi. T'sais, pour nous, ça. Pour nous, ça a servi à nous. Ouais. Mais il faut jamais nous dire que ça ne servait à rien, même si. Le constat, il est là. Puis il n'y a personne qui s'occupe de politique là, en nous autres. On n'a pas été là pour faire plaisir à aucun politicien. On a fait ce qu'on avait à faire.
1: Merci, Mathieu. Okay. Merci pour votre service. Merci d'être allé en Afghanistan puis de voir que là, c'est les talibans qui mènent tout ça pour ça. C'est catastrophique.
2: Jean-François, mon gars de 4e année, il y a un cours d'univers social. Il parle des Iroquois, mais il ne parle pas des attentats ou des trucs d'actualité.
1: C'est ça au Québec.
2: Plusieurs répondent à ta question sur oui, on aurait dû envoyer quelqu'un représenter le Canada aux États-Unis aujourd'hui. On a une délégation du Québec à New York. La présence de commémoration, ça va de soi. Tout le monde est d'accord sur la messagerie.
1: OK. Charles est avec nous. Bonjour.
18: Bonjour. Moi, le 11 septembre, je remontais la 87. J'arrivais de New York, dans le fond. Puis là, en remontant, évidemment, le CB, ça c'est parti en folie, là, parce que là, on nous dit qu'ils viennent de fermer la colle, qu'on ne peut plus rentrer au Canada par la colle. Fait que là, on essaie de partir à côté par la douane de Rose's Point, là.
1: Ouais.
18: Pour essayer de rentrer au Québec par cette douane-là. Ça a été long, mais j'ai fini par réussir. Mais tu sais, quand t'es aux États-Unis, puis ils disent que tu peux plus rentrer au Canada, puis qu'il y a des attentats qui sont en train de se passer, puis qu'on sait rien, là, on écoutait la radio, mais la journée même, personne ne savait rien, là.
1: Non.
18: Là, c'était un peu la panique, puis le lendemain... pas la même la semaine d'après, mettons, là, pour rentrer par les douanes de Détroit pour aller à Chicago, là, il y avait comme 21 à 24 heures d'attente. Il y avait des gens qui venaient amener de la nourriture aux camionneurs qui étaient en ligne. Ils ont installé des toilettes chimiques sur le bord du chemin. Ça a été le début de ma carrière, là, puis c'est un moment que j'oublierai jamais.
1: C'est drôle, Charles, que vous disiez ça, parce que moi, j'étais assez cassé, puis à un moment donné, là, j'étais avec Paul Arcand en ondes ce matin-là, puis là, on cherchait, tu sais, des gens appelés, parce qu'on ne pouvait pas le faire sur les plateformes qu'on connaît aujourd'hui. Oui. Mais là, les téléphones marchaient pas, les cellulaires fonctionnaient pas, puis on cherchait de l'information, puis on savait rien, là. Même à la radio, assez cassé, il y avait la salle des nouvelles qui courait après de l'information, mais c'était... Tu sais, on était démunis.
2: Mais donc, il y avait la peur. Il y a des gens qui parlaient de l'hystérie collective. Même au Walmart, les gens avaient peur de se faire attaquer. Ouais, il y avait eu ça dans les journées.
1: Dans le métro. Merci, Charles, d'avoir appelé. Rapidement, Maxime, bonjour.
19: Bonjour.
1: Oui. Ben,
19: moi, je me suis levé le matin, puis il y avait déjà le premier avion qui avait rentré dans la première tour. Et puis, je suis arrivé là, devant la télévision, mes parents étaient en train de regarder, tout stupéfait. Puis là, j'ai dit, voyons, qu'est-ce qui se passe? D'un coup, je vois tout de suite, en live, là, l'avion rentrait dans le deuxième tour. J'ai fait, OK.
1: Ah, oui.
19: Ça m'avait vraiment surpris en me levant le matin. Là,
1: saviez-vous que le monde venait de changer?
19: Aucunement. J'étais vraiment stupéfait de voir qu'est-ce qui se passait. C'est quasiment un film. Là.
1: Ouais.
19: C'est quasiment de la science-fiction, mais c'est
1: complètement.
19: Ça. Puis, tu peux juste parler de la bouffe halal et des frères musulmans. Là.
1: Ouais.
19: S'il vous plaît, travaillez fort là-dessus et mettez la loupe là-dessus parce que ça commence, moi, à me faire peur, cette histoire-là, parce que j'ai l'impression qu'il y a de la politique parallèle avec des petites enveloppes brunes qui se passent pour que il y ait ce groupe-là qui se renforcisse au Canada, puis ça me fait peur.
1: Oui, parce qu'il faut séparer la religion de la politique. Puis, puis tout le monde a le droit de croire en ce qu'ils veulent croire, là, puis ça me regarde pas. Mais quand les deux sont mélangés, puis il y a un agenda politique à l'intérieur d'une religion...
19: J'ai l'impression qu'il y en a un sous-entendu qu'on nous le dévoile pas.
1: Oui, il faut surveiller ça. Merci Maxime, merci d'avoir appelé. Isabelle?
2: Fanny, elle l'a dit, dans la boutique où elle était, il n'y avait pas le droit de mettre la radio. Donc, ils n'ont jamais su qu'il y avait un incident puis ils n'avaient pas le droit d'être informés pour ne pas perdre de vente. Ça n'a pas de bon sens.
1: Incroyable. Bon, on se laisse là-dessus. On revient après la pause.
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1: Bon, toi, tu prends l'avion?
36: Oui.
1: T'es-tu sérieuse?
2: Oui.
1: Es-tu sérieuse?
2: Oui.
1: 11 septembre.
2: Je sais.
1: Tu vas prendre l'avion.
2: C'est l'affaire que je crains le plus, c'est cette date-là. Tu y penses tout le temps.
1: Qu'est-ce que tu me laisses?
2: Ben, je peux te léguer mon ordinateur.
1: Oh, j'en veux
2: c'est
1: pas.
2: C'est la seule affaire qui me
1: j'en reste. J'en ai 13 à 10 à la
2: maison. J'ai pas de matériel.
1: T'as rien.
2: Mes vêtements.
1: Non, tu peux les revendre. Je sais pas quoi faire avec ça. Pour aller voir Céline?
2: Oui, demain.
1: Wow.
2: À la première.
1: Tu me dis ça là.
2: Ouais, mais je pensais que je te l'avais dit.
1: Non, pas en toi, tu me dis rien.
2: Mais oui, je vais vraiment les retours, j'en viens dimanche.
1: Ben, cool. On va aller tout de suite à Philippe Richard Bertrand qui fait de la haute couture. Puis, je prends du large, collet 17, puis les
2: comment
1: manches 35.
2: Comment ça, il y a mannequin de même?
1: On n'a pas le temps, on n'a pas
2: tout le
1: temps. On n'a pas le temps. La justice est devenue un luxe, c'est la question que tu poses.
0: Oui, la question, ben, en fait, hier, c'était la rentrée judiciaire du district de Montréal, donc c'est le moment où les juges, le juge en chef de la Cour supérieure et les juges ont le temps de faire un discours, rencontre qu'il y a entre eux. Fait très anodin, mais quand même important, il y a eu quelques flèches envers l'ancien ministre de la Justice du Québec qui était présent dans la salle. Les juges s'en sont permis parce qu'il faut savoir que les juges sont en négociation pour leur salaire et leurs conditions de travail. Donc, il y a eu quelques pointes bien senties là, dans leur discours. Par contre, ce qu'on apprenait, que je trouve vraiment là, capoté, c'est que en 2025, Benoît, il y a eu 16 000 nouveaux dossiers, OK, devant les cours du Québec. 16 000 nouveaux dossiers. Le temps d'attente en ce moment à la Cour des petites créances est rendu à 700 jours. Donc là, toi, là, t'as un conflit avec quelqu'un, faut t'attendre pratiquement à 700 jours. C'est proche de 2 ans, là, tu comprends?
1: Mm-hmm.
0: On apprend aussi que le tarif moyen pour te faire accompagner d'un avocat, c'est rendu 3 000 $. Hey, c'est beaucoup d'argent, là, Benoît, 3 000 $.
1: Ouais. Est-ce que les juges font preuve un peu aussi de questionnement sur eux-mêmes? Est-ce qu'ils se remettent en question? Est-ce qu'ils ont parlé du temps de délibération? Le temps que ça leur prend, le sous bord de la piscine, à délibérer, dans un voilier ou en voyage de ski, parce que ça aussi, ça pose un problème.
0: Ah,
1: le
0: 100%, temps que les gens
1: prennent, les juges prennent. Est-ce que les juges se sont posé des questions sur leur sentence à la maison? Tu sais, des agressions sexuelles, puis là, t'as une sentence à la maison, va regarder Netflix, t'as essayé d'étrangler ta femme 2 fois, mais tu t'es condamné à la maison, puis t'as le droit d'avoir des sorties, puis d'aller jouer au hockey. Est-ce qu'ils se posent des questions sur eux-mêmes au lieu de juger tout le monde?
0: En fait, il n'y a pas été question de ça.
1: Non,
0: mais
1: hein?
0: Faudrait qu'ils m'invitent. Oui, effectivement. Il y a vraiment un problème d'accessibilité à la justice pour bon nombre de Québécois, tellement que plus de 50% des gens là, qui sont devant les tribunaux ont décidé de se défendre eux-mêmes, ce qui amène une complexité encore plus importante parce que les gens ne comprennent pas comment ça fonctionne. Donc, à la place de prendre 2 heures, ça en prend 8 parce que la personne est toute mêlée devant le juge. Puis tu comprends, il y a un avocat de l'autre côté.
1: OK, je t'arrête. Est-ce que les juges ont dit pourquoi nous, on n'interdit pas les reports multiples des procès?
0: Non.
1: Pour toutes sortes de caprices et de niaiseries. Non. Ça, non. Les juges...
0: Non, mais pas que ça. Mais tu comprends qu'en ce moment, il y a de plus en plus de juges qui sont devant le conseil de la magistrature, là, qui est comme l'équivalent de leur ordre professionnel, je vais appeler comme ça. Pourquoi? Ben parce que ils ont abusé un petit peu du système de facturation envers l'État québécois. Il y a un juge en ce moment là, à la Cour de Longueuil là, qui a fraudé là, carrément, là, tu sais, puis il est parti à la retraite avant d'être destitué. C'est comme si ces juges-là avaient un petit peu des fois des passe-droits par rapport à leur propre façon d'opérer. Mais il va falloir réfléchir à cette accessibilité-là à la justice, au temps de délibération, etc., parce que tu comprends qu'il y a des causes qui doivent être sûrement urgente dans les 16 000 nouveaux dossiers.
1: Non, mais c'est aussi leur façon de procéder, parce que là, ils peuvent bien écœurer, c'était Simon Jolin Barrette là, qui écœurait, mais jamais ils se remettent en question, les juges. Puis tu essaies de leur poser des questions, puis écoute, ça descend du ciel, là. Tu peux pas leur poser de questions aux juges, là. On peut pas les remettre en question. Puis nous, là, comme citoyens qui payons tous ces services-là qu'on n'a pas, là, les juges, eux ont un droit de réserve. Puis non, ils s'en mêlent pas. Ils s'en mêlent quand ça fait leur affaire. Il y a des juges, il y a des avocats qui se mêlent d'être contre la loi 21. Ah là, le barreau, là, ils sont fiers puis ils vont au toast. Mais quand vient le temps de leur poser des questions sur leur façon de faire, sur leur décision, ah non, là, ils sont pas disponibles. Il y a ça, là. Que moi, qui m'invite à leur première prochaine rencontre.
0: Je suis d'accord avec toi.
1: Je te jure. Un mot sur McKenzie.
0: Tu vas être invité à la rentrée l'an prochain.
1: Ouais, ben avec plaisir, je vais y aller. McKenzie est saisi de 65 millions d'euros en Belgique. Pour quelle raison?
0: Oh, ouais, hey, ça, c'est une histoire rocambolesque. On sait que, by the way, McKenzie, ils ont le téléphone rouge du gouvernement canadien, le téléphone rouge du gouvernement du Québec. Là. Ils parlent directement au premier ministre. Là. Ouais. Ça se transige dans les millions de dollars.
1: 200 millions sous Trudeau.
0: Sans appel d'offres.
1: Ouais.
0: Sans appel d'offres. Mm-hmm. OK? Mais là, ce qu'on apprend par la justice belge, c'est que la justice belge a autorisé la saisie de 65 millions d'euros pour blanchiment d'argent.
1: Non, je peux pas croire.
0: Blanchiment d'argent. Puis là, quand tu regardes la cause, tu sais, parce que là, tu sais, moi, j'ai sauté sur cet article-là, c'est que ce qu'ils font, c'est que la Belgique est utilisée pour rapatrier les profits, OK, des autres filiales. Alors, admettons là, que McKenzie Montréal, ça leur a coûté 100 000 piastres ce mois-ci de salaire de bureau, mais qui ont facturé 150 000. Il y a un profit de 50 000.
1: Mm-hmm.
0: Mais à place de le laisser au Canada ou au Québec pour payer de l'impôt, la Belgique, elle envoie une facture de 50 000 à Montréal pour des frais qui n'existent pas, Benoît. On rapatrie des pofferies. Et là, ils se sont fait snapper, excuse mon langage. Tu comprends que quand la justice saisi avant jugement.
1: Ouais.
0: C'est pas parce qu'il y a un oui-dire.
1: Non.
0: 65 millions d'euros, c'est 100 millions de dollars canadiens.
1: Mais je rappelle.
0: Ça pourrait leur coûter 40 millions additionnels de pénalités.
1: Oh, coucou, hein? Je sais pas ce que Dominic Barton pense de ça. Dominic Barton, qui était à la tête de McKenzie, qui a conseillé Justin Trudeau, qui est à la tête de l'initiative du siècle où on veut pour 2100 100 millions d'habitants au Canada, avec Mark Wiseman, qui a été nommé ambassadeur du Canada aux États-Unis, et Dominic Barton, qui se dit ne pas être un ami personnel de Justin Trudeau, mais qui doit l'aide de Mark Carney, est devenu à la tête d'Investir au Canada, qui va gérer, semble-t-il, 1000 milliards de revenus.
0: Mais,
1: lui,
0: mais moi,
1: qui va aller chercher ces investissements-là où? En Chine, en Arabie Saoudite, au Yémen, là où sont ses véritables amis.
2: Moi, j'ai une petite idée pour...
1: Nous tous des amis.
2: Non.
1: Pour pas dire autre chose.
0: Moi, j'ai une petite idée pour... Tu sais, Revenu Québec, sont 16 000 employés, là.
1: Ouais.
0: Tu sais, juste d'aller vérifier, McKenzie, là, est-ce qu'il envoie des factures en Belgique? Tu sais, c'est un cas connu, là. C'est en train de faire... Tu sais, Revenu Canada, là,
1: demande
0: faire un
1: pas
0: petit tour à McKenzie dans les provinces canadiennes, voir s'ils envoient leurs profits en Belgique, eux aussi.
1: Hey, c'est vendredi, il est 11h. La journée est déjà finie. Demande-en pas trop. Hey, on se parle lundi. Salut, Phil.
0: À lundi.
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1: On reste sur les 25 ans du 11 septembre 2001. Est-ce que tu dois partir, Isabelle?
2: Habituellement, je pars à cette heure-ci, mais c'est comme
1: Veux-tu partir là ou après l'entrevue?
2: Je peux attendre.
1: OK, parfait.
2: Oui.
1: Parce qu'on a Diane Lemieux qui est avec nous, ministre de la Culture du Québec, qui était en poste sous Bernard Landry, qui était le boss du Québec, le 11 septembre 2001. Madame Lemieux, bonjour!
5: Bonjour, Benoît.
1: Bonjour. Merci d'être avec nous. C'est rare là, qu'on vous entend ces temps-ci.
5: Très, très rare.
1: C'est bon.
5: J'ai besoin d'être gentil.
1: Comme toujours. Comme toujours. Diane Lemieux, vous étiez ministre de la Culture et il y avait un grand événement. Rappelez aux gens, parce que je sais pas si vous avez vu le sondage hier de Léger Marketing publié dans le National Post, mais aujourd'hui, là, je pense que c'est important de rappeler ce qui s'est passé le 11 septembre 2001, sérieusement. Et il y avait un événement organisé à New York qui touchait directement le Québec.
5: Exact. Il y avait la saison du Québec à New York. C'était un événement qui avait été planifié pendant un bon nombre de mois, où c'était un grand événement où on voulait mettre en lumière les initiatives, les talents du point de vue de la culture économique, la recherche à la communauté new-yorkaise. Donc, le 11 septembre, on avait donc des équipes qui étaient déjà sur place à monter les kiosques. Tout ça se passait dans l'édifice en face de là où tout ça s'est passé.
1: En face des deux tours.
5: Exactement, c'était le World Financial Center.
1: Ouais.
5: Alors, vous pouvez vous imaginer la panique. Moi, je me rappelle de ça comme si c'était hier. Quand d'abord, j'étais, moi, au Stade olympique avec mes collègues. On faisait une annonce dont je me souviens plus du sujet avec Louise Arel, Rita Diane Marcellet, Nicole Léger. On était donc dans le toit, là, dans le top du Stade olympique. Nos gardes du corps nous ont sortis par le le collet, mm-hmm. parce que eux, ils avaient eu l'information. Nous, on n'était pas devant les médias, on n'avait pas vu ça passer, donc on est sortis de là. Et là, moi, je savais que j'avais des équipes du ministère de la Culture. Michel Letourneau, à l'époque, était le commissaire de l'événement. Alors là, on se met sur le téléphone, comme avant nos gens, est-ce que tout le monde est correct? Et c'est un, moi, j'ai relu un peu, j'ai revu aussi des images, là. Je me suis rappelé à quel point ça a été un choc parce qu'il y a de nos gens qui ont été témoins, qui ont vu ça. Mm-hmm. Et ça a été un miracle que personne ne soit mort. Et un des événements dont je me souviens, c'est plutôt cocasse, mais Robert Lepage faisait présentait une pièce à l'occasion de cette saison-là qui durait presque un mois. Et là, je me dis, où est Robert Lepage? On se met à chercher Robert Lepage. Hmm. Est-ce qu'il est à New York ou il est encore au Québec? Enfin, que c'était quelque chose. Puis d'un point de vue personnel, mon mari était en Belgique. Les communications étaient pourries, pas moyen d'y parler. Son avion était retardé. Bref, c'était quelque chose. L'autre chose aussi qui était Diane Wilhelmy, qui était déléguée du Québec à New York à ce moment-là, elle a accueilli toutes ces équipes-là qui étaient à New York. Elle a mobilisé des autobus pour ramener les gens à Montréal et au Québec. Et moi, je me souviens d'avoir jasé avec le bureau de M. Landry en me disant, ces gens-là qui reviennent là, de New York, ils peuvent pas arriver au terminus tout seul. Mm-hmm. On avait délégué donc de envoyer sur place des gens qui pouvaient les accueillir correctement. Écoute, c'est quelque chose d'avoir ouais. ça sous les yeux.
1: Ouais.
5: De conseil des ministres spéciaux après, là, évidemment. Bon, bref, c'est un événement qui a été traumatisant, pas juste pour... évidemment, il y a plus que 3000 personnes qui sont décédées.
1: Ouais.
5: Pour nos gens qui y étaient, puis ça a changé le monde aussi. Hein.
1: Vous souvenez-vous, quel était, je sais pas, le nombre approximatif de la délégation du Québec qui était à New York? Parce que ça a commencé le 13 septembre, là, tous ces événements-là.
5: Et moi, je devais partir le lendemain ou le surlendemain. Je suis pas partie. Mais c'était plus que 100 personnes. Certainement, là, à mon souvenir, c'était certainement une centaine de personnes qui étaient vraiment déployées pour organiser... faire en sorte que les lieux d'accueil de cet événement-là soient fonctionnels et agréables.
1: Puis il était où, Robert Lepage?
5: il était au Québec. Je ne sais plus où, mais il n'était pas à New York.
1: Oui. Puis là, après, c'est la catastrophe. Là, les liens, tout ce que vous aviez construit là, pour insérer, pour présenter la culture québécoise à New York, tout ça s'est effondré. Hein? Comme les tours.
5: Exactement. Puis il y avait une cascade. Là. Il y avait une saison qui était prévue du même genre au Mexique, avec toute une cascade de promotion. Puis bon, je pense qu'on connaît le talent des Québécois. Là, c'était fait avec beaucoup de soin, beaucoup d'enthousiasme, beaucoup de créativité. Non, c'est que c'est sûr, ça a cassé la séquence.
1: Qu'est-ce que les gens disent le mieux? Qu'est-ce que les gens vous ont dit à leur retour de New York? Là, ça, parce que c'est un traumatisme de vivre ça.
5: Ah, tout à fait. Puis je me souviens d'avoir discuté avec Michel Letourneau qui arrivait, lui, le 11, là, il a vu la fumée. Ça a été des mois et des mois d'accompagnement de ces gens-là. Évidemment, je l'ai pas fait personnellement, mais je sais qu'ils ont reçu de l'aide. Mmh. Parce qu'il y a des gens qui ont vu de leurs yeux des personnes se lancer au sol, là.
1: Ouais.
5: Alors, c'est quelque chose, l'odeur, la fumée, les cris, la panique. Ça reste imprégné, puis je pense que depuis quelques heures, on entend beaucoup de témoignages, mm-hmm. des gens qui ont été témoins, puis c'est certain, ils disent même que l'odeur est restée présente, c'est une odeur très particulière, donc c'est sûr que ça a été traumatisant pour bien des gens.
1: Donc, Diane Lemieux, vous étiez ministre de la Culture, ce qui s'est passé, Bernard Landry est décédé depuis, là, malheureusement, mais ce qui s'est passé au gouvernement du Québec, là, est-ce qu'il y a eu un état d'alerte? Est-ce qu'il y a eu des décisions ont été prises pour la sécurité des gens?
5: Oui. Moi, j'ai un souvenir d'une rencontre d'urgence qu'on avait fait là, dans les heures ou peut-être le lendemain. notamment où on s'est posé la question, est-ce que nos infrastructures sont bien sécurisées? Parce que, bon, on avait tous compris qu'il s'agissait d'un acte terroriste, mais qui était visé? En Amérique du Nord, personne ne le savait.
1: Non,
5: alors,
1: savait
5: alors quel état étaient nos infrastructures, notamment Hydro-Québec, les usines de filtration d'eau. Alors, il y avait eu là, tout un scan qui avait été porté là-dessus. Puis depuis, je pense qu'il y a eu, beaucoup de mesures sécuritaires, notamment sur les sites d'Hydro. Là, il y a des endroits...
1: Les barrages. Éloignés,
5: on pouvait rentrer là comme dans un bar. Là, tu sais, ça marchait
1: ouais.
5: pas.
1: Ouais.
5: Il y a eu aussi... c'est drôle parce que j'ai eu un contact avec Mme Marois cette semaine. On s'est rappelé, Pauline Marois était ministre des Finances. Elle avait mis en place une espèce de programme d'accélération des infrastructures, d'investissement dans nos infrastructures parce qu'on sentait bien que ça aurait eu, que cet événement-là aurait un frein sur l'économie. Et moi, j'ai le souvenir aussi, le sentiment de panique s'était étendu, baisse de fréquentation des lieux de culturels au Québec.
1: Mm-hmm.
5: Alors, les théâtres, les salles de spectacle, etc. Puis j'avais fait une campagne radio avec Mario Saint-Amand en rappelant aux gens, non, faut pas lâcher nos lieux culturels. Alors oui, c'est sûr que ça a apporté beaucoup de changements sur les enjeux de sécurité. Je veux dire, tout le monde, il y a 20 ans, là, on allait en dessous de la Tour Eiffel, puis il n'y avait pas une clôture. Mm-hmm. Aller en dessous de la Tour Eiffel, là, ça finit plus, la sécurité.
1: Ouais, ça a changé le monde, hein?
5: Ça a changé le monde. Ça a mis des barrières physiques. Rappelons-nous les contrôles dans les premiers mois, par exemple, dans les aéroports, puis les ustensiles en plastique, puis c'est bon.
1: Ouais.
5: Des barrières, donc le contrôle de nos lieux publics devrait être beaucoup plus accessible, plus fluide. Des barrières humaines aussi. Toute la haine de l'autre. Puis quand on regarde là, je disais ce matin des quelques chroniqueurs qui disaient ben cet événement-là là, puis maintenant comment Trump se comporte par rapport aux étrangers, il y a quelque chose, il y a comme une ligne droite entre les deux.
1: Ouais, mais en même temps, moi Diane, je veux pas embarquer dans Trump là parce que Trump n'était pas là en 2001. Tu sais, il a envoyé du monde, il a envoyé de ses employés travailler pour ramasser les tours là. Je pense, moi je reviens de, j'étais là la semaine avant des attentats à New York pour mes 40 ans, je suis retourné en fin de semaine 25 ans plus tard, faites le calcul là bien vite, mais soyez pas méchante avec moi. Mais je trouvais qu'il y avait des blocs de ciment partout. Il y a des immenses pierres partout. Tu sais, ils ont ouvert, ils ont rendu Times Square piétonnier. Mais le sentiment de méfiance, tu sais, cet été, en un défilé de la fierté gay, il y a eu un camion bélier ou une voiture bélier, tu sais, qui a foncé dans la population. T'as encore la même gang, évidemment. On se sent plus en sécurité nulle part, là.
5: C'est sûr que le terrorisme, l'enjeu de sécurité, ça s'est étendu, c'est devenu un enjeu, c'est clair là. Et même moi, je regarde la sécurité dans les événements publics à Montréal, au festival de jazz, au Franco, c'est bien différent d'il y a quelques années là. Il y a des barrières, il y a des manières de vérifier ce que les gens ont dans leur sac à dos. On n'avait pas ça là. C'est sûr que donc on a établi cet événement là. C'est une suite en continu de barrières physiques et humaines qui se sont accumulées au fil du temps.
1: Deux dernières affaires avant qu'on se quitte, Diane Lemieux. Est-ce que ça vous trouble que tout ce que vous venez de décrire, là, ce que je viens de décrire, là, c'est la nouvelle normalité pour les plus jeunes?
5: Hey, c'est quelque chose. C'est quelque chose. Puis je me demande comment les parents des plus jeunes, moi je suis grand-mère, puis ils sont conscients, là, ils voient les nouvelles, ils voient des images, mais c'est effectivement la nouvelle réalité. Où on doit dire à nos enfants, nos petits-enfants, d'être aux aguets, d'écouter leur instinct, que la circulation est moins fluide, qu'il y a du contrôle, c'est la nouvelle réalité.
1: Puis
5: on n'a pas bien le choix, là. Je veux dire, il faut sécuriser nous-mêmes. Hein?
1: Ouais, non, c'est clair. Mais puis vous avez été au gouvernement, Diane Lemieux. Moi, je me pose la question, puis sincèrement, je pose la question spontanément, parce que j'ai pas vérifié avant d'en parler, mais est-ce que, et si c'est pas le cas, là, mais est-ce que le gouvernement du Québec et le gouvernement du Canada devraient être représentés aux commémorations à New York présentement?
5: Ah, c'est une bonne question. Moi, j'ai aucune idée s'ils y sont, là.
1: Ouais.
5: J'aurais le sentiment que oui, parce que ça nous a touchés tous. On est sur le même territoire en Amérique du Nord. Ça a eu de l'effet pour tous. Pour moi, il y aurait un geste sensible et de solidarité. Mais bon, je ne ferai pas de politique, mais ce ne serait pas incongru du tout.
1: Oui, parce que mais vous le dites, là, c'est pas un geste politique, c'est un geste humanitaire, là, oui, d'être solidaire des 2977 personnes qui sont mortes, puis les 9500 secouristes qui sont tombés malades, qui en sont morts, des poussières toxiques. Il me semble que ça a été la chose à faire. Mais je sais pas, il me semble que Christine Fréchette puis Marc Carney auraient dû être là aujourd'hui. C'est même pas des représentants.
5: Là, je ne vais pas aller...
1: Envoyez donc.
5: Le gouvernement du Canada et du Québec, je dis, ça ne serait pas inconduit, mais là,
1: je vous ai connu plus Liane que ça, Diane. Envoyez donc.
5: Je suis zen.
1: Tant mieux. Un gros merci à Diane Lemieux d'avoir pris le temps. Elle était ministre de la Culture le 11 septembre 2001. Un gros merci d'avoir pris le temps de nous parler, Diane. Portez-vous bien.
5: Au plaisir.
1: Merci. Il y a Isabelle qui nous quitte.
2: Oui, puis à chaque fois que tu parles de ça, tout le monde a besoin de se raconter sur la messagerie. Il y a quelqu'un qui nous dit que sa femme travaillait au World Trade Center puis elle a eu un congé juste un peu plus tôt.
1: C'est vrai.
2: C'est pour ça qu'elle est encore en vie aujourd'hui. Donc, elle dit... Maintenant, elle pleure le décès de ses collègues qui, eux, étaient là. C'est parce que, tu sais, concours de circonstances, cette journée-là n'était pas là, mais il y en a plusieurs qui nous racontent des témoignages comme ça, tellement touchants. C'est comme si on a besoin de ventiler cette journée-là 25 ans plus tard.
1: C'est bon. Si on sert à ça, ça on servira à quelque chose. Isabelle, bonne fin de semaine. Bon voyage à Paris pour aller voir Céline. Là, laissez-la chanter. Chantez pas par-dessus elle.
2: T'as raison. Je suis d'accord.
1: Là, restez tranquille.
2: Mais moi, tu vois, je peux pas. Je pense que c'est...
1: Non, tant mieux. Mais es-tu inquiète pour sa santé?
2: Moi, j'ai été très inquiète parce que je trouve que 3 dates de concert par semaine, c'est beaucoup.
1: Ouais.
2: Quand je l'ai croisée la semaine passée, je trouvais qu'elle était mieux que je pensais. J'ai trouvé sereine. Sauf que là, à tous les jours, elle sort devant l'hôtel, des fois 2 fois.
1: Ben oui.
2: Les pratiques sont longues. Des fois, elle pratique de nuit, de soir. Je trouve que c'est beaucoup.
1: Mais est-ce que ça veut dire qu'ils ont trouvé... un remède pour la maladie de l'homme raide?
2: Le syndrome de la personne raide. Ouais, ils ont peut-être trouvé quelque chose pour amoindrir les symptômes. Mais c'est sûr que ça se guérit pas, là.
1: Ah oui, okay.
2: Mais ça se peut qu'il y ait quelque chose pour amoindrir.
1: En tout cas, souhaitons que ça aille bien. Que ça soit le fun pour tout le monde, pour elle en premier. Parce qu'elle fait du bien. Tu sais, je lisais Robert Charlebois dans la chronique de Sophie Durocher. Puis tu sais, que dans le monde dans lequel on vit, Céline, et si elle apporte un peu d'amour, de bonheur à tout le monde, tant mieux.
2: Mais quand on l'a vu devant l'hôtel la semaine passée, ma cousine ne tripe pas nécessairement sur la chanteuse, puis elle avait les larmes de voir les fans tellement contents. Il y avait quelque chose de beau.
1: Qu'elle provoque ça chez les gens. Ouais.
2: Les agents de sécurité se tassaient pour qu'on prenne des vidéos.
1: Imagine.
2: Puis après ça, entre fans de Céline, les gens se partageaient des photos, des vidéos. Ah, tiens, moi, j'ai point de vue. Ça faisait longtemps que j'avais pas vu quelque chose comme ça.
1: Ça fait du bien.
2: Ouais.
1: Bon voyage.
2: Merci.
1: On se reparle lundi.
2: Salut.
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10: Sacramouille. Hey, Maxime Dallan, bonjour.
11: Salut, mon beau Benoît.
10: Alors, camionneur qui a tué une mère et son fils, lui, le juge, l'avait remis en liberté avec son passeport pour qu'il reparte en Inde.
11: Non.
10: Oui.
11: Non.
10: Ben oui.
11: Non, il avait été interrogé et il avait été immédiatement libéré. Mais il était parti en Inde le soir même.
10: Oui,
11: mais,
10: c'est ça que je te dis.
11: Mais il n'avait pas rencontré le juge à ce moment-là. Il avait juste été rencontré par les enquêteurs. Ils l'ont questionné parce que des enquêtes de...
10: Il n'avait pas eu le temps de voir un juge.
11: Non.
10: Fait que
11: il n'avait pas été arrêté, pas accusé de rien.
10: Attends, il est au volant.
11: Oui.
10: Il y a deux morts, il y a une dizaine de blessés. Ouais. Et mais lui, il n'y a pas d'accusation contre lui.
11: C'est parce qu'une enquête de conduite dangereuse causant la mort, comme c'est le cas ici, ça se règle pas comme ça. Ça prend une enquête de plus longue haleine. Ça prend des spécialistes, des reconstitutionnistes en scène d'accident qui viennent prendre des mesures et tout ça.
10: OK, mais la police n'a pas dit on va prendre ton passeport pour te remettre en liberté.
11: On le détenait pas, on l'accusait de rien.
10: Mais il est au volant du camion qui a vargé dans tout le monde.
11: Mais je comprends, mais ça peut être un accident, ça peut être accidentel.
10: Ben, mais si c'est un accident, tu partiras pas, fait que donne-moi ton passeport.
11: Mais non, mais le jour où tu vas heurter un piéton qui traversait pas au bon endroit ou quoi, puis ils vont saisir ton passeport, puis tout ça, tu vas te dire mais là, pourquoi? J'ai rien fait de mal. Ça aurait pu être très bien être Baljeet Singh.
10: Mais il n'y avait pas d'alerte capable de dire aux douaniers si lui, ce gars-là, veut sortir du pays, vous le retenez.
11: Ça, possiblement, mais je veux...
10: Mais on est sans dessein un peu.
11: Parle pour toi!
10: Je parle pour nous tous.
11: Des fois. Mais je veux... Je trouvais ça important de revenir sur cette histoire-là. C'est en page 3 du Journal de Montréal ce matin. On apprend que Baljeet Singh... Ouais. T'en parlais, qui est à l'origine de cette collision mortelle-là, qui a fait deux morts et une dizaine de blessés sur l'autoroute 30, devrait écoper de 6 ans et demi de détention. Et je dis devrait écoper parce que c'est pas officiel encore. Il y a un juge qui devra entériner ça. Mais c'est une suggestion commune de la défense et de la couronne. Et sur le coup, quand j'ai lu ça, je me suis dit, ouais, OK, tu sais, 6 ans et demi. Puis après, j'ai lu le texte. Écoute ça. Baljeet Singh roulait au volant de son 53 pieds, qui est comme une bombe sur roue, là, on s'entend.
10: Ouais.
11: Il y a un ralentissement de la circulation, n'a jamais freiné, complètement démoli les chars devant lui. Dans cette collision-là, il y a une mère de famille qui est morte, elle s'appelle Nancy Lefrançois.
10: Mm-hmm.
11: Son petit gars Loïc, de 11 ans, a aussi perdu la vie. Une dizaine de blessés, dont le conjoint...
10: Mais imagine comment ils ont perdu la vie.
11: De façon horrible.
10: Ouais.
11: Et surtout inattendue.
10: Ouais.
11: Il y a une dizaine de blessés, dont le conjoint de Nancy Lefrançois, qui a été plongé dans le coma pendant 3 semaines. Aujourd'hui, on est 4 ans plus tard. Il est évidemment traumatisé par les événements.
10: Je comprends.
11: Mais c'est un monsieur qui a des problèmes de mémoire. Il est en attente d'une greffe de poumon et ne peut plus travailler.
10: Ah, puis une greffe de poumon, là, c'est pas banal.
11: C'est pas jojo. Non, c'est pas jojo.
10: Ça a des séquelles sur toute sa vie.
11: Absolument.
10: Après, ton système immunitaire, t'as zéro. T'as plus la même
11: fait
10: vie.
11: Fait que lui, il était hypothéqué à vie.
10: Ouais.
11: C'est une autre victime.
10: Puis ce Baljeet Singh,
11: c'est ça.
10: Lui, la première affaire qu'il fait, il s'en va en Inde.
11: C'est
10: là où
11: je m'en vais. Baljeet Singh, maintenant, au moment de la collision, il parlait au téléphone avec un de ses chums, tout en jouant à un jeu vidéo sur son cellulaire.
10: Au volant.
11: De son 53 pieds. Dans

0: pays d'origine en Inde. Et il est resté là. Et là, il n'était pas officiellement en cavale à partir de ce moment-là, mais à un moment donné, les enquêteurs ont dit « Oui, on voudrait procéder à son arrestation. » Il est où, Baljeet Singh? Il n'est plus là. On l'a retrouvé 3 ans plus tard aux États-Unis et c'est pour ça que les procédures sont étirées un petit peu. On voit sa photo à l'écran.
1: Là, il vient de tuer 2 personnes. Il a blessé 10 de personnes. Ouais. Et lui, dans toute son empathie et sa compassion,
0: ça a créé son cas.
1: S'achète un billet aller ouais. seulement pour l'Inde.
0: Puis probablement qu'il l'a acheté directement à l'aéroport. Alors Benoît, en résumé, tu causes la mort d'une femme, d'un enfant d'11 ans, tu blesses 10 personnes parce que tu parles au téléphone en jouant un jeu sur ton cellulaire alors que tu viens de commettre 43 infractions au code de la sécurité routière, que tu conduis alors que tu sais très bien que t'es pas en état. Et ça vaut 6 ans et demi ou plutôt 4 ans et des poussières parce qu'il va être libéré aux 2/3 de sa peine. Tu sais, Benoît, mettons là qu'on...
1: C'est pas cher à payer.
0: Non, c'est pas cher à payer. Puis tu poses la question des fois, combien vaut la vie humaine? T'as ta réponse. Mais je trouve ça spécial parce que, mettons, je prends ma voiture et je fonce intentionnellement. Mettons, je te fonce dedans intentionnellement. Je te blesse, je vais être accusé d'agression armée parce que on considère que ma voiture est une arme. Et si je te tue, je vais être accusé de meurtre. Lui, là, Baljeet Singh, je peux pas croire qu'il se doutait pas qu'il allait pas causer un accident. Tu comprends-tu? Mm-hmm. Il a tué des gens. 6 ans et demi, c'est pas cher payé.
1: Un prédateur sexuel sème l'inquiétude à Gatineau.
0: Ouais. Puis des citoyens de Gatineau, particulièrement dans le secteur du Vieux-Hall, qui la trouvent pas très drôle. C'est qu'à la fin août, il y a le service de police d'Ottawa qui envoie une mise en garde à la population en disant « Écoutez, il y a un délinquant sexuel violent du nom de Aaron Gilpin. On voit son joli minois à l'écran. » Écoutez, Aaron Gilpin a terminé de purger sa peine de prison, mais c'est un gars qui a agressé sexuellement un enfant, un criminel qui a été condamné pour des infractions liées aux armes, qui a déjà désarmé un policier, qui commet des vols, des introductions par effraction. Soyez vigilants. C'est un gars aussi qui est considéré comme étant à risque de récidive et qui demeure maintenant au centre-ville d'Ottawa. Le problème là-dedans, c'est que de plus en plus de gens dans le Vieux-Hall qui le voient. Son joli minois tatoué dans le visage.
1: Ben oui.
0: Et tu sais, il y a une femme qui donnait une entrevue à mon collègue de TVA Gatineau en disant « Mes enfants marchent pour aller à l'école. Moi, j'ai une garderie dans le Vieux-Hall. Je trouve ça inquiétant. » Elle dit « Je l'ai croisé l'autre jour, je l'ai filmé. » Et quand on demande des informations à la police de Gatineau, on dit « Écoutez-nous, on peut rien dire. » Je sais que en Ontario, ils ont envoyé une mise en garde à la population, mais nous, on peut rien faire. Il a purgé sa peine, il est libre de faire ce qu'il veut. Écoute, Aaron Gilpin n'a aucune restriction, aucune condition de remise en liberté à rien. À rien, comme ils disent en Beauce. Puis, je t'avoue que je comprends pas trop pourquoi on n'a pas ça au Québec. Puis il y a toujours des gens qui vont dire « Oui, mais d'avoir ça, c'est un faux sentiment de sécurité. » Non! Moi, j'aimerais que si tu as un délinquant sexuel condamné à plusieurs reprises dans le passé, qui est remis en liberté, qui est à risque de récidive...
1: Et si tu as agressé un enfant?
0: J'aimerais ça le savoir, voir son visage. Si je sais que ce gars-là, sur photo, est potentiellement, il veut potentiellement agresser ma fille, j'aimerais le voir. Et ça, au Québec, on n'a pas ça. En Ontario, oui. Au Québec, non.
1: Condamné pour la 5e fois pour alcool au volant.
0: Petite histoire d'alcool au volant, pour finir la semaine, mon Benoît. Le gars, il s'appelle Richard Larochelle. C'est un gars de la Beauce, de 47 ans, clairement. Il comprend pas qu'il peut pas boire. Qui peut pas boire et prendre le volant. La Rochelle a écopé hier d'une peine de 19 mois d'emprisonnement pour sa 5e condamnation en matière de conduite avec les capacités affaiblies par l'alcool. Le juge lui a dit, je vais le citer, « Vous avez été chanceux. Vous avez pas frappé personne, mais c'est juste une question de temps et ce serait un drame tant pour vous que pour toute autre personne que vous pourriez rencontrer sur la route. »
1: Le juge essaie de le raisonner.
0: Un peu.
1: Ouais.
0: Richard Larochelle a été arrêté en juillet. Les policiers de la SQ le voient sortir d'un bar. Et là, ils trouvent ça très étrange parce que Richard Larochelle, dès qu'il les voit, il rebrousse chemin et il retourne à l'intérieur. Et qu'il laisse aller, mais ils vont l'arrêter plus tard dans la journée alors qu'il sort d'une épicerie. Évidemment, Richard Larochelle pète la balloune. Et au moment de son arrestation, il était déjà sous le coup d'une ordonnance d'interdiction de conduire pour une précédente condamnation. Le juge lui a dit aussi, en plus de la peine de 19 mois d'emprisonnement, il lui imposait une interdiction de conduire pendant 10 ans. Mais qui pourrait s'adresser à la SAQ dans 3 ans pour demander la permission d'installer un antidémarreur éthylométrique,

0: pour pouvoir conduire à nouveau. Là, Richard La Rochelle s'est adressé au juge en disant « Mais là, je peux-tu savoir exactement quand est-ce que je vais avoir la machine dans mon char? » Puis le juge lui a dit « Monsieur La Rochelle, savez-vous quoi? Au lieu de vous soucier là, du moment que vous allez avoir votre machine, concentrez-vous donc à remettre de l'ordre dans votre vie.
1: » Bonne chance. Sur ce, bonne fin de semaine.
0: Bon week-end.
1: À lundi.
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1: Antoine Robitaille est avec nous. Antoine, bonjour. Oh, l'enquête.
22: Bonjour.
1: Avec sa loupe. Attention, tu vas te brûler une rétine. Disons, le 11 septembre, c'est aujourd'hui, ça. Puis, on a des témoignages depuis le début de l'émission. On fait des
7: entrevues. Oui, j'en ai entendu certains, oui.
1: C'est sûr que ça a changé la vie des gens.
7: Absolument. J'aime beaucoup la une du journal de ce matin, où on contraste le « nous sommes tous américains » de l'époque. C'est Richard Latendresse qui nous dit ça. Puis, c'était une sorte de slogan. Tu te souviens, même le journal Le Monde avait fait un éditorial « Nous sommes tous américains hein? ». On sentait de la solidarité. Et là, à côté, t'as le boycottage des États-Unis sert beaucoup aux hôtels. En tout cas, à Québec, c'était ça la une. À Montréal aussi, je pense qu'on fait référence aux États-Unis. Donc, il y a un contraste. Et... au contraire, aujourd'hui, on se sent moins américain qu'on se sentait après le 11 septembre.
1: Mais Donald Trump, c'est pas l'Amérique. Là. Donald Trump, c'est pas le peuple américain. Donald Trump, c'est pas les 2977 victimes des attentats du 11 septembre. Arrêtez avec ça. Là. Faites la part des choses.
7: Mais c'est quand même une partie des États-Unis importante qui l'a porté au pouvoir. C'est une vision de l'Amérique qui est tellement forte au pouvoir actuellement qu'elle est en train de miner l'unité de l'Occident. Puis c'était justement ça, après le 11 septembre, c'est l'Occident qui s'unissait. Là.
1: Ouais,
7: ouais. Il n'y avait plus de fracture atlantique. Tu avais l'Europe qui disait ça. Quand je te parle de la France... C'est pour ça, du journal Le Monde.
1: Mm-hmm.
7: Même les Québécois qui ont souvent été anti-américains se sentaient américains. À l'époque, tu avais même à l'université tout un courant qu'on appelait qui voulait valoriser l'américanité du Québec. Hey, aujourd'hui, c'est différent. Puis je suis d'accord pour dire que Trump, c'est pas uniquement l'Amérique, mais après ces événements-là, ben il y a eu un mélange de par exemple, de. Tu sais, le Tea Party, tu as eu un raidissement aussi des néo-conservateurs qui ont voulu aller faire la guerre en Irak à ce moment-là. Écoute, on a appuyé la guerre en Afghanistan, au Canada et au Québec, mais en Irak, on a décroché. Je pense qu'au Québec, on était content qu'un premier ministre comme Jean Chrétien dise « on n'y va pas
1: mm-hmm. ».
7: Donc, il s'est passé beaucoup de choses depuis. Puis, les États-Unis ont changé aussi. Puis, oui, le courant Tea Party, le courant du républicanisme qui était en minorité
1: Attends,
7: je t'arrête là. 70.
1: Antoine, je t'arrête.
7: Ben, pourquoi tu m'arrêtes?
1: Parce Moi, que tu parles de quelque chose. C'est le 11 septembre, c'est des islamistes. C'est des crinqués, des djihadistes qui ont causé cette merde-là, qui ont causé toutes ces victimes. Et là, on est rendu, là, t'es rendu à me parler du Tea Party. Aujourd'hui, je suis désolé, là, c'est pas le Tea Party qui a foncé dans les tours. C'est pas les néo... C'est les islamistes qui ont foncé dans les tours, qui ont créé tous ces dégâts, qui ont changé la face du monde. Il me semble qu'on devrait rester dans notre voie.
7: Puis moi, j'appréciais... j'étais le premier, j'ai signé des textes à cette époque-là pour dire qu'il fallait être solidaire des Américains. À ce moment-là, moi, je critiquais... beaucoup les gens qui disaient ben les Américains l'ont cherché avec leur impérialisme. J'aimais pas ça. J'étais comme je trouvais que ça ressemblait à l'argument des gens qui disent ben la jeune fille elle s'est fait violer, ben elle avait juste à pas mettre de.
1: Sa jupe était trop courte. Ouais.
7: Exactement. Donc et j'ai fait partie de ceux qui ont défendu les États-Unis à l'époque, mais je voulais y aller. Mais j'avoue que actuellement. Tu peux pas nier ce contraste-là, Benoît. Tu sais, actuellement, quand t'as un président au pouvoir qui parle ouvertement de l'annexion du Canada, de l'annexion du Groenland, et il en parle pas juste une fois, juste en blague, là, il est sérieux, il y a une hostilité à l'égard du reste de l'Occident, alors que il est toujours en train de flatter la Russie puis la Chine dans le sens du poil, je vais te dire, ces États-Unis-là, là, ben moi, j'ai pas envie d'être solidaire du tout.
1: Ben moi, je suis solidaire
7: du peuple. Comme je l'ai été en 2001.
1: Moi, je suis solidaire des New-Yorkais qui ont vécu le 11 septembre. Trump, là, c'est un autre niveau. Trump, c'est des négociations commerciales. Trump, c'est un autre niveau. Mais moi, je suis allé à New York la fin de semaine passée. Puis, t'es reçu, les gens t'accueillent, les gens sont polis, les gens, c'est pas vrai qu'ils disent, ah, you're a Canadian, you're a bastard, you're a motherfucker. C'est pas vrai qu'on entend ça. Fait que faut faire.
7: Ben, c'est arrivé à Yves Poirier, récemment au Vermont, là.
1: Ben, qu'est-ce que
7: au Vermont ou à Plattsburgh, je me souviens plus.
1: Je sais pas, je l'ai pas vu, ça.
7: Yves Poirier est allé, puis il s'est fait dire, I hate Canadians.
1: Ben,
7: d'accord, c'était une personne.
1: C'est une personne. C'est
7: 20,
1: pas...
7: je pense, que Yves Poirier a questionné.
1: Ben oui, tu sais, il y a des
7: mais
1: imbéciles
7: ça existe,
1: partout.
7: Benoît, entendais-tu ça, toi? Moi, j'ai été moniteur dans le camp aux États-Unis, là, de 1983 à 1986. Oui, j'ai cet âge-là, monsieur. Mais ça, pour ça, j'ai été moniteur dans un camp, là. J'ai connu les États-Unis comme ça pendant 4 ou 5 étés de suite. Puis, je sentais pas ça du tout, ça n'existait pas. D'ailleurs, on n'existait pas dans leur univers métaphorique et mental.
1: De Québec?
7: Je me souviens quand j'étais même campeur au camp américain dans le Maine, puis j'avais dit à mon moniteur, j'aimerais ça aller faire un téléphone. Il dit, tu vas parler en français dans ton téléphone, tu vas appeler à Paris. T'sais, il savait même pas.
1: Ben ouais.
7: Il avait aucune idée. Là, au contraire, on est au centre des discussions et des discours du président des États-Unis. C'est hostile.
1: Mais en même temps, Antoine, là, je viens de parler à Diane Lemieux. Il y avait le mois dédié au Québec à New York. Tu sais, on a un lien d'amitié avec...
7: Oui, ben ça, c'était le printemps du Québec à New York.
1: Ben oui.
7: J'étais... moi, mon grand ami, et je suis le parrain de son fils, était là. Il travaillait pour cette organisation-là. Il était au World Financial Center ce matin-là. Ouais. Il arrive au comptoir, il était allé faire laver du linge, puis il entend boum, il se retourne, puis dans l'édifice voisin, l'avion venait de rentrer.
1: Ah,
7: il a fallu qu'il court. En tout cas, moi, cette journée-là, j'ai eu peur de perdre un de mes grands amis parce qu'on n'avait pas de contact avec lui. Je sais très bien Québec-New York, mais j'ai même écrit des textes à l'époque pour cette organisation-là.
1: J'ai une question. Okay,
7: Restons
1: sur le 11 septembre.
7: On était bien accueillis, je suis d'accord, mais est-ce que c'est aussi
1: mais le monde a changé
7: aujourd'hui?
1: Ah, oui, le monde a changé.
7: Les États-Unis ont changé, puis c'est leur côté moins sympathique qui ressort.
1: Ouais, mais le Québec aussi a changé, Antoine.
7: On l'avait oublié, le côté moins sympathique des États-Unis, mais il existait. Il existait, là, tu sais, quand tu regardes l'histoire, là,
1: mais
7: c'est tordant, là.
1: Mais oui, mais Antoine, il y a un côté moins sympathique au Québec aussi. Il y a des imbéciles, puis des racistes partout, il y a des pas fins partout, il y a du bon monde partout.
7: Là,
1: alors, tu sais, on peut
7: évident,
1: pas juger...
7: L'eau est mouillée aussi, Benoît.
1: Ben,
7: là,
1: exactement. Oui, oui. Est-ce qu'aujourd'hui... Puis ça, c'est ma question quiz aujourd'hui, parce que j'ai pas la réponse à ma propre question. Puis ça, c'est dangereux. Mais est-ce que le gouvernement du Québec est-ce que Mme Fréchette, M. Carney, aurait dû être à New York aujourd'hui?
7: Ah, la gouverneure générale n'était pas à Gander pour célébrer quand même,
1: Non, pas à Gander, à New York, la gouverneure générale.
7: Ah oui, ah, ouais. À New York, OK. Est-ce qu'il n'y avait pas des représentants du Canada?
1: Je ne sais pas. C'est pour ça que je te dis la question est dangereuse. Je ne connais pas la réponse.
7: Ouais, moi, j'ai pas l'information complète, donc je peux pas répondre. Est-ce que Carney aurait dû être là? Mais tu sais, t'as quand même le président, le chef de l'exécutif, qui, pas plus tard que la semaine passée, publiait toutes sortes de niaiseries sur son Truth, notamment qu'il était déguisé en hockey, une image de l'intelligence artificielle où il battait.
1: Mais pas pour Trump, Antoine. Arrête avec Trump. Je parle du peuple, des New Yorkais. Je parle des victimes du 11 septembre. Lâchez Trump, revenez-en, prenez vos pilules aux 4 heures. Je parle pas de Trump, je parle des New Yorkais.
7: Mais lâche pas Trump, c'est le président, voyons.
1: Mais non, mais c'est pas lui. Nous, on aurait dû être là. Par respect pour le peuple new-yorkais, pour les New-Yorkais qui ont vu que ça...
7: On sait même pas si on n'était pas représentés.
1: Ben, je te pose la question.
7: Mais j'ai pas fait...
1: Ben, qu'est-ce que tu fais de tes journées, si tu peux...
7: qui ça a changé la vie, le 11 septembre, c'est Éric Duhaime.
1: Ouais.
7: Il l'a dit ce matin, on peut l'écouter.
1: OK.
0: Septembre, ça a été un quart de siècle, un moment marquant pour la planète, pour l'Occident, pour plusieurs d'entre nous. Moi, je peux vous dire que personnellement, on se souvient tous hein, où on était exactement au moment où les avions ont frappé les tours, ou le moment où on l'a appris. Moi, ça a changé ma vie. J'ai passé plusieurs années dans le monde arabo-musulman. c'est parce que ça a changé ma conception de la politique, de la géographie, de la géopolitique.
7: Tu vois, donc c'est intéressant, il était directeur du programme des partis politiques en Irak pour un organisme sans but lucratif qui est voué au développement de la démocratie à travers le monde. C'est autour des années 2009-2010, là, il s'est rendu là-bas et ça a été important dans son parcours. Donc, je trouvais ça intéressant. J'ai pas réussi à trouver d'autres commentaires sur le 11 septembre chez nos... Les autres politiciens, mais je suis certain qu'il y en a beaucoup, mais il est déjà 49, alors je pense que je commence à me taire.
1: On se reprend lundi. Merci. Mais vérifie donc si t'es capable de voir si on a envoyé quelqu'un du gouvernement du Québec. Moi, je trouve que ce serait un impair d'avoir envoyé personne pour les New Yorkais. Pas pour Trump, pour les New Yorkais, pour les 343 pompiers qui sont morts, mais pour les gens qui ont vécu ça.
7: T'as bien raison.
1: Ah, c'est ça que je voulais entendre.
7: Ça m'empêchera pas de dire que leur président est hostile.
1: Non, tu me diras ça lundi. Oui, mais lundi, pas aujourd'hui. Lundi, tu me diras ça lundi.
7: OK, lundi, okay. On va peut-être se reparler de politique québécoise.
1: Parfait. Merci Antoine. Salut.
7: Salut, bonne fin de semaine.
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1: David Proulx est avec nous. David, bonjour.
13: Bonjour, Benoît.
1: Quelle est cette odeur d'opportunisme?
13: C'est mon parfum.
1: Ah!
13: Qui s'appelle Fear Nothing.
1: Ah oui?
13: Bold, donc ne craignez rien, par American Eagle.
1: C'est vrai?
13: Oui.
1: Ça sent quoi?
13: Ben écoute, sens-le, dis-moi ça. Je mets ça tous les matins.
1: Ah oui?
13: Puis à tous les matins, je me dis, David, faut que t'aies peur de rien puis personne.
1: Ça sent bon, ça?
13: Ah oui. Attends, j'ai mon bleu d'American Eagle.
1: Ah oui.
13: Merci, Sam. Pow! Puis pourquoi je veux...
1: Ah, ça sent bon.
13: Ben, tu vois.
1: Ah oui, t'as acheté ça chez American Eagle?
13: Ah, ça fait plus d'un an que
1: ah oui, t'en mets pas souvent, hein?
13: Non, tous les matins.
1: C'est juste tous les matins? Reste pas, c'est... Ça te va pas, parce que ça colle pas.
13: Ah, ben écoute, je vais changer
1: c'est dans ce cas-là.
13: Je vais acheter la version canadienne.
1: Regarde-moi si ça colle. Hein?
13: Ah, c'est merveilleux. Mais je vais acheter la version canadienne. Au lieu de Fear Nothing, ça va être Fear Everything Light par Beaver, Canadian Beaver.
1: Canadian Beaver. C'est peut-être pas ça que ça va sentir, vraiment. Si tu mets Canadian Beaver, ça, c'est une autre histoire. Bon, la démission de Jacob Coxon.
13: Oui, mais c'est pour ça la blague avec le parfum, Fear Nothing. Il faut cesser d'avoir peur. Donc, quand j'ai vu cette nouvelle-là passer, hier, avant hier, je voulais même pas en parler. J'étais là, OK, un autre chercheur qui a peur, qui dit que l'IA va nous tuer. Puis il y en a plein. Là. J'ai fait une liste, je vais t'en nommer, parce qu'il y a des gens beaucoup plus importants que lui qui ont dit on a peur de l'IA. Mais là, ça buzz. J'ai plein de gens qui m'ont écrit là-dessus pour dire, vas-tu en parler? Ben, on va en parler.
1: Ben, fais-le.
13: Donc, Jacob Coxon, c'est pas quelqu'un de très significatif dans le monde de l'IA. Là. C'est un chercheur junior. Il a passé quelques années chez OpenAI, quelques mois chez Anthropic. Puis là, il démissionne avec fracas en disant, je quitte, on a 10 % de chance que ça tue l'humanité, je refuse de participer. Puis c'est très spécial parce que ce gars-là, je le connaissais pas. Il y avait... Ben, peu de gens le connaissaient. Il n'y avait même pas de compte Twitter avant janvier 2026. Il y avait 6-7 publications avant cette publication-là. Puis là, la publication est rendue à des dizaines et des dizaines, voire des centaines de millions de views. Tout le monde en parle, c'est un phénomène médiatique. Mmh. Puis tout le monde dans notre industrie dit « Qui est ce gars-là? » Puis là, ça sent l'opération psychologique. Parce que pendant qu'on parle de ça, on parle pas de ZAI hier, qui a lancé un modèle qui est sur certains benchmarks, pas tous, mais tu sais, en termes de capacité, est à 98... est à 98 % des capacités d'Astra. Tu sais, le modèle, il y a 4 jours, que je dis, ah, c'est merveilleux, on vit dans un nouveau monde. Bien là, les Chinois ont fait un modèle qui score à 98 % ce que Astra score, à 1,5 % du prix. Mais là, on ne parle pas de ça, là. On parle que l'IA va tout nous
1: suivre. 1,5
13: % du prix pour 98 % de la performance.
1: Parce qu'ils ont volé.
13: Ben là, ça, on verra bien.
1: Non, mais
13: bien,
1: tu l'as rabais, c'est parce que tu l'as volé.
13: Est-ce qu'ils peuvent le voler aussi rapidement que ça? Écoute, ça prend quand même du temps à voler un modèle, là. Moi, je pense pas qu'ils l'ont volé.
1: Non, tu penses pas.
13: Mais le bout, puis là, on veut avoir peur, là, ben on va en parler de la peur.
1: On fait peur au monde.
13: En mai 2024, là, il y a Suscaver, je suis pas capable de dire son nom de famille, mais c'est un des parrains des Transformers qui est une des choses les plus importantes qui a emmené à la révolution actuelle en intelligence artificielle à l'Université de Toronto, qui faisait partie d'OpenAI. Il est parti... Parce qu'il disait, la culture d'OpenAI, les processus de sécurité, c'est derrière, c'est pas important. L'important, c'est de faire des produits qui brillent. T'as d'autres personnes, puis récemment, là, t'as un ancien chercheur en gouvernance chez OpenAI en mars 2026. Lui, il a dit qu'il y avait 70 % des chances que l'IA tue tous les humains. Mais pourquoi on n'a pas parlé de lui en mars? Je trouve ça spécial. Une autre chose super intéressante, qui tant qu'à moi, ça m'avait ébranlé, là. 28-29 juillet 2026, il y a eu une pétition par 1386 employés d'OpenAI, d'Anthropic et de Google DeepMind qui dit « On est en train de perdre le contrôle ». On n'en a pas parlé de ça.
2: Ah, ouais.
13: Puis là, c'est plein de gens dans l'industrie. Le 6 septembre, il n'y a pas longtemps, juste avant Jacob, c'est un autre Jacob, Jacob Pacucci, lui, écoute, il est le chef scientifique d'OpenAI en poste. Pas quelqu'un qui démissionne, qui est fâché, puis quoi que ce soit. Il a dit « L'idée de foncer à toute vitesse, à tout prix, devient absurde une fois qu'on a intériorisé les jeux, les risques et les enjeux. » Puis là, il dit « On a besoin d'avoir des seuils de sécurité. Ce qu'on veut, c'est mettre des seuils de sécurité, mettre des trucs légalement obligatoires. » Et là, c'est là la clé. Moi, ce que je crois qui arrive en ce moment, là, en anglais, on dit « regulatory capture », donc c'est de la capture législative. Ce qu'ils veulent faire, c'est limiter les modèles ouverts, selon moi. Parce que là, tu as un modèle chinois qui score à 98 % de la performance, à 1,5 % du prix, que tu peux télécharger sur Hugging Face là, demain matin. Là. Mais qu'est-ce qui arrive à la valeur d'OpenAI? Qu'est-ce qui arrive à la valeur d'Anthropic à ce moment-là? Hugging Face, qui est la plateforme pour partager des modèles ouverts, donc des modèles gratuits, qui est vraiment l'endroit au monde, vient d'être acheté.
1: Tu vas là-dessus puis tu piges.
13: Tu vas là-dessus, tu choisis le modèle que tu veux puis tu mets dans ton ordinateur, dans tes systèmes, puis ça roule.
1: Ah ouais.
13: Cette entreprise-là, française au début, mais maintenant elle était à New York, mais c'est des Français qui dirigent, a été rachetée il n'y a pas plus tard qu'une semaine par Nvidia pour plus de 12 milliards de dollars. Donc, la plateforme qui rend les modèles ouverts disponibles est maintenant sous contrôle des GAFAM, parce que dans les GAFAM, on peut inclure Nvidia sans problème. Puis là, on a ces nouvelles-là qui disent « c'est dangereux, c'est dangereux, c'est dangereux », puis tout le monde demande des lois, des lois, des lois. Donc, le seul moyen que les États-Unis ont de protéger la valeur des modèles frontières, c'est s'ils empêchent les modèles ouverts. Les modèles gratuits.
1: Ils vont prendre le contrôle des modèles ouverts.
13: Ils vont mettre
1: ils vont nous charger pour.
13: Exactement. Okay. Exactement. Ils vont interdire les modèles d'après moi. Là. Donc,
1: ça, c'est dangereux, ça. Parce que tout revient dans quelques mains.
13: Bien, tout revient dans quelques mains. Parce que, dans le fond, eux, ce qu'ils disent, puis ça, en passant, c'est la position d'Anthropic depuis Amodei. Amodei, c'est le boss d'Anthropic, c'est sa position depuis longtemps. L'IA est tellement dangereux pour toi, là, c'est moi qui dois décider qu'est-ce qu'elle peut faire pour toi.
1: Ça me rassure. J'aime ça quand on me prend par la main.
13: Si les gens veulent avoir peur, qu'ils regardent dans l'histoire, ceux qui pensaient comme ça, les régimes socialistes, communistes, là, le nombre de gens qui ont tué, là, c'est pas mal plus que qu'est-ce que l'IA...
1: pour le bien commun, David.
13: Ouais, c'est ça.
1: Pour le bien commun. Faut que tu y penses. Ouvre ton esprit. Hein? Il y a une façon de faire aussi autre chose que... Mets-toi un petit peu de « j'ai peur de rien ». Mets-toi en dessous des bras. Merci, David Proulx. On se reparle lundi.
13: À lundi.
1: Salut.
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1: Bon, si vous ne savez pas ce qui est arrivé le 11 septembre 2001, aujourd'hui, on a porté l'émission, on a décidé de faire les trois entrevues sur le 11 septembre 2001, parce que je pense que c'est un moment crucial dans notre société, et il y a eu un avant et un après 11 septembre 2001, et selon certains centres de recherche, pas moi là, les centres de recherche qui disent, on estime que plus de 40 000 attentats islamistes ont eu lieu dans le monde depuis le 11 septembre 2001. Avec nous, le lieutenant général à la retraite, Michel Maisonneuve. Monsieur Maisonneuve, bonjour.
14: Bonjour, Monsieur Dutrisac.
1: Merci d'être avec nous. Vous êtes au centre, expliquez-nous, là, Frontier de politique publique, à quel titre, là, dans quel but?
14: Je suis un des associés, si vous voulez. On fait de la recherche sur la politique publique. J'ai écrit un bouquin aussi qui s'appelle, en anglais, qui s'appelle In Defense of Canada, à la défense du Canada. Et j'ai passé 35 ans dans les forces canadiennes et un autre 10 ans après ça pour réouvrir le Collège militaire royal de Saint-Jean.
1: Comment, à vos yeux, M. Maisonneuve, là, comment vous voyez le monde, le changement, comment le monde a changé depuis le 11 septembre 2001?
14: Ben effectivement, le monde a complètement changé. C'était une attaque terroriste qu'on n'avait jamais vue au sein de l'Amérique du Nord. Et ça, c'était la première fois qu'on s'est attaqué à ce niveau-là. Et naturellement, c'est nos voisins du Sud qui ont pris le, la majorité de l'attaque. Mais quand même, il y a 24 Canadiens qui sont décédés dans cette attaque-là. Et pour moi, ça a été vraiment un changement parce que c'est, j'ai pensé à ce moment-là, je travaillais au quartier général de la Défense nationale, on avait pris toutes sortes d'actions comme faire atterrir tous les avions qui étaient dans dans les airs et tout ça. Mais pour moi, j'ai pris ça comme un peu le début de notre guerre mondiale à nous, c'est-à-dire de notre génération, là. Mm-hmm. C'était notre guerre mondiale. Pourquoi une guerre mondiale? Ben parce que ça impliquait tout le monde au monde. Le terrorisme n'avait pas de frontières. Qu'il fallait qu'on gagne cette guerre-là, sinon on serait jamais libre. Mais finalement, quand on regarde ça, Bin Laden a gagné, si vous voulez, à un certain point de vue. Parce qu'à chaque fois que je prends l'avion, comme dit mon épouse, à chaque fois que je prends l'avion, je pense à lui quand j'enlève mes souliers pour la sécurité.
1: Ouais. Alors, on a oublié ça, hein? C'est devenu normal, mais ça devrait pas. Ça devrait pas faire partie de notre normalité.
14: Exactement. Puis écoutez, tu sais, le gars qui était prêt à faire exploser ses souliers après. Moi, je pense, quand on allait à l'aéroport avant, là, on avait, même à Mirabel, à Trudeau, on pouvait sortir dehors. Il y avait un genre de balcon, tu pouvais voir les avions décoller. C'était vraiment complètement différent de ce que c'est aujourd'hui. Donc, le monde a réellement changé.
1: Il y a eu, M. Maisonneuve, vous avez mentionné ça, là, parce que ça, dans le National Post aujourd'hui, il y a un grand article là-dessus, comment le Canada a accueilli tous ces vols qui devaient atterrir et comment aussi on devait éviter de les avoir dans les grands centres comme Toronto ou Montréal, en sachant pas si le quatrième avion qui s'est écrasé en Pennsylvanie était le dernier des attentats. C'est à quel point ça a été, comment ça a été géré tout ça?
14: Ben c'était très très important de gérer ça. Donc au quartier général de la Défense nationale, on a un genre de centre d'opération. Puis là, effectivement, mon épouse aussi qui était en service à ce moment-là, on a réuni tous les gens qui s'occupaient des opérations mondiales des forces canadiennes que les forces canadiennes opéraient. Là-dedans aussi, on avait un étroit contact avec la NORAD, donc la défense nord-américaine dans laquelle on travaille avec les Américains, Transport Canada. La GRC, et ce qu'il fallait faire à ce moment-là, c'est effectivement faire atterrir les avions, pas dans les centres importants, là, mais dans les plutôt moins importants, si vous voulez, les plus petits aéroports. Mais à partir de ce moment-là, chaque avion qui volait, qui souvent avait pas de transpondeur ou qu'on perdait contact avec le transpondeur, il fallait qu'on envoie un avion de chasse pour les suivre, et puis éventuellement, s'ils répondaient pas, on avait le droit, puis on a fait plusieurs exercices avec le premier ministre, avec le président américain, pour être prêt à les abattre, s'il le fallait, si vous voulez.
1: Et vous avez été représentant du Canada, expliquez-moi, là, auprès du commandement central des États-Unis à la suite des attentats terroristes du 11 septembre, quel était votre rôle?
14: Alors, à ce moment-là, j'étais l'adjoint au sous-chef des opérations des forces canadiennes. Donc, j'étais un major général. Le chef d'état-major de la défense, le général Hainaut, m'a envoyé à Tampa, j'étais en Floride, avec deux autres généraux, pour s'occuper de coordonner ce que le Canada pouvait fournir aux Américains pour la guerre contre le terrorisme. On appelait ça à ce moment-là la campagne contre le terrorisme parce qu'au Canada, on est des gens gentils.
1: On ne veut pas dire la guerre.
14: Exactement. Alors, on est parti le 3 octobre et pendant toute la période, 3 octobre, 4 octobre, 5 octobre, on rencontrait les Américains, on parlait au Canada, on disait voici ce qu'on peut préparer comme package pour offrir aux Américains comme nos alliés principaux pour aller pour justement commencer à prendre action dans la guerre contre le terrorisme. Et le 7 octobre, le matin à 9 heures, j'ai été assis à côté du général Franks, qui était le commandant des Américains à ce moment-là. Et j'étais à droite de lui. À gauche, il y avait le Britannique. Et à côté du Britannique, il y avait l'Australien. Donc, on était les quatre pays représentés sur place. Et Franks a commencé visioconférence, il y avait Don Rumsfeld, il y avait tous les commandants qui étaient déployés Et Frank se dit, à midi aujourd'hui, le premier missile va tomber sur Kaboul. Alors imaginez-vous que c'était un moment historique, le début, si vous voulez, de la guerre contre le terrorisme. J'ai téléphoné tout de suite au général Hainaut. Je lui ai dit ça, qu'effectivement, on venait d'avoir cette rencontre-là. Lui a appelé le premier ministre Chrétien tout de suite. Et apparemment, le premier ministre Chrétien a dit, ben c'est pour ça que George W. veut me parler à 11 heures. Donc, vous voyez, c'était toute une série d'événements qui ont mené
1: ça, ça marquait le début de la guerre en Afghanistan.
14: Exactement. Et vous savez que le Canada, on a passé 40 000 de nos hommes et nos femmes, les meilleurs soldats, aviateurs et marins au monde, ils sont allés servir en Afghanistan. On a perdu, comme vous savez, 158.
1: Oui. Mais j'ai parlé, il y a un auditeur, M. Maisonneuve, qui a appelé tantôt, qui disait qu'il était réserviste en Afghanistan, puis il racontait que le Canada n'était pas préparé, il n'y avait pas de plan de match définitif, on a été pris à contre-pied, on est arrivé là avec les mauvais uniformes, des uniformes verts, on est arrivé là avec des véhicules qui n'étaient pas appropriés, que les Américains riaient des soldats canadiens. C'est vrai?
14: Je dirais jamais que les Américains riaient des soldats canadiens.
1: Non, mais vous
14: les
1: comprenez ce que je veux dire. Là.
14: Ces soldats. Oui, je comprends ce que vous voulez dire, mais c'est vrai. On n'était pas prêts. Et donc, la leçon pour aujourd'hui, là, c'est de ne pas attendre qu'il y ait une crise pour se préparer. Hein? C'est-à-dire qu'il faut qu'on soit prêt à toute éventualité, que nos forces canadiennes soient remises au niveau, qu'on achète de l'équipement, qu'on s'assure que nos forces canadiennes... Écoutez, c'est le contrat moral. Hein? Le contrat moral, c'est que nos militaires acceptent d'aller faire ces genres de choses-là que pas tout le monde accepte de faire. Et nous, comme société, comme Canadiens, on devrait leur donner tous les meilleurs moyens. C'est un contrat qu'on a avec eux autres.
1: Ouais,
14: ils acceptent de mettre leur vie en danger, d'ailleurs.
1: Mais les talibans, en 2021, ont repris le contrôle de l'Afghanistan. Vous avez dû grincer les dents, vous, là?
14: Moi, j'ai grincé les dents beaucoup, pas autant que ceux qui ont servi en Afghanistan,
1: ouais.
14: Parce qu'à ce moment-là, j'ai pas servi personnellement en Afghanistan, mais je vous dirais que ça a été quelque chose de terrible, de horrible. Et puis, de voir qu'on a perdu ces 158 hommes et femmes, jeunes Canadiens, et puis c'était des jeunes, hein, alors...
1: Ouais.
14: Et de voir que maintenant ils revenaient, tu sais, les talibans revenaient au pays, ça m'a sidéré.
1: Est-ce que le Canada a pris des leçons, là? Venez de dire, je pense oui, mais est-ce que les forces armées canadiennes sont prêtes à une nouvelle attaque de l'ampleur du 11 septembre? Parce qu'il y a le chef du MI5 dans The Independent aujourd'hui en Grande-Bretagne qui dit il va y avoir d'autres attaques en Angleterre, au Royaume-Uni. On peut présumer qu'il va y en avoir un peu partout en Occident. Est-ce qu'on est prêt?
14: Ben, je vous ai dit tout à l'heure que je voyais ça comme notre guerre mondiale, hein, de notre génération.
1: Ouais.
14: Je pense qu'on ne l'a pas encore gagné. On gagnera jamais cette guerre-là totalement. C'est-à-dire qu'on n'arrivera jamais au point où il n'y aura plus d'attentats, qu'on réussira à toutes les empêcher avant qu'ils arrivent. Vous avez dit qu'il y en a eu quelque chose comme 40 000 hein, depuis le 11 septembre. Ben écoutez, il y en a pas eu 40 000 qui ont eu lieu. Il y a eu 40 000 qui ont peut-être été empêchés d'arriver, tu sais, embourbés. Mais je vous dirais que est-ce qu'on est prêt? Bon, c'est pas juste une question militaire, c'est une question de société. Ok, je pense que ce qu'il faut faire, c'est qu'on soit nous, à la guet, tout le temps, tous les Canadiens, qu'on soit prêts à réagir, qu'on soit prêts à apporter de l'information. Il faut que nos services de sécurité, pas seulement militaires, mais nos services de sécurité, police, GRC, contrôle des frontières, tout ça soit prêt sur un pied de préparation, si vous voulez, et je ne crois pas qu'on est prêt. Je ne crois pas qu'on est prêt. Certainement, les forces canadiennes ne sont pas prêtes. Il nous manque plein de gens. On commence maintenant à acheter de l'équipement, on commence à y mettre l'argent. Les Canadiens commencent à donner le backing, c'est-à-dire d'apprécier, de dire bon oui, c'est vrai qu'il faut qu'on améliore nos forces, mais on n'est pas prêt. Et ça va prendre du temps, M. Dutrisac. Je pense que tu sais, on n'arrive pas à acheter de l'équipement en une année là pour les forces canadiennes. Non, ça prend des années. Donc il faut qu'on se dépêche. Puis là, c'est plus une guerre comme on avait fait durant la Deuxième Guerre mondiale. Hein? C'est-à-dire que ça nous prend des drones, ça nous prend des cyberdéfenses, ça prend cyberattaque aussi.
1: Ouais.
14: Mais je veux dire, c'est ça.
1: Et
14: la guerre dans l'espace.
1: L'ennemi ne porte pas d'uniforme comme à la Deuxième Guerre mondiale.
14: C'est ça aussi qui a vraiment changé. Alors, dans le temps, moi, je disais qu'on avait finalement des militaires. On se battait contre des militaires. Là, on se bat contre des guerriers qui se cachent dans la foule, dans la population. Et ça, c'est un général anglais qui a écrit un livre qui justement parle ça. Il dit la guerre à l'intérieur de la population. A war among the people. Et c'est vrai, je pense, c'est là qu'on est actuellement. C'est très difficile.
1: Je vais à la pêche, M. Maisonneuve, là, mais depuis le 11 septembre, je lisais, là, les guerres post-2001 ont coûté 8 000 milliards de dollars aux États-Unis. Est-ce qu'on sait combien ça a coûté au Canada?
14: Moi, je ne sais pas, mais écoutez, l'argent, c'est de l'argent, OK? Du fric, c'est du fric, mais ce que ça a coûté? Ça a coûté 158 décédés.
1: Ouais.
14: Ça a coûté probablement des centaines de morts. Ça a coûté certainement des centaines de blessés, des centaines de morts, je veux dire, des suicides, des troubles de post-traumatiques.
1: Ouais.
14: Il y a des gens qui ont été blessés, qu'on n'entend jamais parler. Donc, c'est ça que ça a coûté. Pour moi, c'est plus important. Je ne sais pas combien est-ce qu'on a, mais ça a coûté au niveau d'argent.
1: Je suis d'accord avec vous, M. Maisonneuve, mais en même temps, 8 000 milliards, ça avait été pour la pauvreté, pour la violence, pour l'éducation des enfants. Là, c'est de l'argent. Là. On aurait un monde complètement différent aujourd'hui.
14: Oui, vous avez raison, effectivement. Mais alors, qu'est-ce qu'on allait faire? On allait laisser l'Afghanistan continuer à produire des terroristes. On allait...
1: regardez.
14: Même au sud du... Pardon, allez-y.
1: Non, mais regardez là, les talibans ont pris le contrôle de l'Afghanistan. Puis on a perdu 158 Canadiens, là.
14: Ouais, non, exactement. Mais je vous dirais la chose aussi qu'on a amélioré. On a amélioré nos systèmes, si vous voulez, d'intelligence, de renseignement. Je crois que c'est beaucoup qu'on a fait de ce côté-là aussi. Je pense qu'après le 11 septembre, là, si vous étiez un terroriste, vous marchiez probablement les fesses serrées. Je veux dire, c'est certain qu'avec tout ce qu'on a comme renseignement et méthode maintenant, c'est... Ça s'est beaucoup amélioré.
1: OK. Avant qu'on se quitte, M. Maisonneuve, les terroristes ont-ils pris le contrôle du narratif des événements puis qui se présentent aujourd'hui en victimes?
14: Oui, j'ai vu quelques articles là-dessus, là, et ça me. J'aime pas ça. Ça me. Non, alors oui, effectivement, c'est peut-être pas les terroristes, mais c'est certainement les gens qui ont. Les vierges offensées, si vous voulez, je dirais, là, les gens qui sont un peu woke, comme on dit en anglais, qui voient ça un peu maintenant, oh, il faut qu'on retourne en arrière puis dire que c'est vraiment dommage ce qui est arrivé et tout ça. Écoutez, je pense que ce qu'il faut dire, je pense, c'est que ces terroristes-là faisaient partie d'une minorité, j'espère, ou si vous voulez, de terroristes. Mais c'est certain que ils avaient le désir de changer le monde et d'attaquer, si vous voulez, pas seulement les Canadiens, mais les sociétés démocratiques. Et c'est ça qui a été dommage.
1: Dernière affaire, il y a Hassan Piker, je ne sais pas si vous connaissez, c'est un ami du maire Mamdani, le maire de New York, qui a dit « America deserved 9/11 ». L'Amérique méritait le 11 septembre. Qu'est-ce que ça vous fait quand vous entendez ça?
14: Mais ça aussi, ça me rend malade, ça, d'entendre ces choses-là. Parce que quand on regarde, là, écoutez, je vais vous dire, je vais vous donner un exemple. Quand il y a quelque chose, une chose horrible qui se passe dans le monde, que ce soit n'importe où dans le monde, la première chose que les gens espèrent, c'est que les Américains vont venir en aide à ces gens-là. On t'entend jamais dire, ben, j'espère que les Chinois vont venir nous aider ou que les Indiens, que l'Inde va venir nous aider. Les Américains sont toujours prêts à aider les gens. Et ils mettent le paquet. Je veux dire, quand les Américains décident de faire quelque chose, là, ils le font. Alors, je pense qu'il faut vraiment regarder ça. Est-ce que, bon, écoutez, l'autre côté de la médaille, c'est sûr que les Américains aussi, quand ils disent que c'est notre intérêt national,
1: ouais,
14: ils mettent le paquet là aussi. Puis des fois, c'est peut-être que nous autres, on dit, ben écoute, il aurait jamais dû faire ça. Je pense qu'en général, ils ont fait beaucoup plus de bien dans le monde qu'ils ont fait de mal.
1: Mais moi, je pense aux gens qui se sont jetés en bas des tours, tu sais, au 100e étage, parce qu'ils étaient pris dans l'incendie provoqué par les attentats. Pas, vous avez vu la CBC qui voulait qu'on appelle ça des détournements, des hijackings. T'sais, vous avez dû capoter là, en entendant ça.
14: Je capotais complètement. Écoutez, quand on... Puis ça, c'est, encore une fois, c'est des gens qui essaient de réécrire l'histoire. Là,
1: ouais.
14: Parce que c'était une attaque terroriste. Et puis, qu'est-ce qu'ils voulaient? C'est qu'ils voulaient tuer des gens. Ils en ont tué 3000. Écoutez,
1: ils ont réussi.
14: Je ne peux pas dire autrement que ça. Là,
1: ouais. On sait, ça tue Michel Maisonneuve, lieutenant général à la retraite, qui a été impliqué dans les interventions du Canada lors des événements du 11 septembre 2001. Merci pour votre service, M. Maisonneuve. Et merci pour cette entrevue.
14: C'est bien gentil.
1: Merci.
14: Merci, M. Dutrisac. Au revoir.
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1: Ben Mulroney est avec nous. Ben, bonjour.
2: Bonjour.
1: Ouais, on a fait l'émission pas mal sur le 11 septembre, là, c'est assez, les 25 ans. Je pense qu'il fallait s'y arrêter.
2: Écoute, mon frère était à New York. Il était à 500 mètres de l'attaque terroriste. Il passait un examen pour son certificat banquier. Il avait tout juste commencé le test. Et ils ont dû annuler le test pour qu'il puisse quitter le quartier du World Trade Center. Donc, il a vu, lui, avec ses propres yeux, l'attaque. Et heureusement, il s'en est sorti. Mais hier, sur le CBC, l'analyse du CBC, il parlait du fait que les familles des victimes avaient un problème avec le fait que le maire de New York, M. Mamdani, serait là ce matin. Et leur analyse hier au CBC, c'était la raison pour laquelle les gens avaient un problème avec lui, c'est simplement parce que c'est un maire musulman. Ils ont accusé les familles des victimes d'être racistes. Et ça n'a rien à voir du tout avec le fait qu'il est ami avec Hassan Piker, qui a dit que les États-Unis méritaient cette attaque. Mm-hmm. Rien à voir avec le fait que son parti politique, les socialistes démocratiques américains, ont pour but le démantèlement complet des États-Unis. Non, c'est parce qu'ils sont racistes. Et ce matin, il y a une vidéo, il y a des photos de M. Mamdani et son grand ami Alexandria Ocasio-Cortez, la socialiste au Congrès de New York. Et ils sourient, ils blaguent ensemble. Pour eux, c'est quand on voit la photo, bien sûr, sans doute, c'était une petite photo qui a pris deux secondes, mais pour les familles, ils regardent ça, ils voient une insulte.
1: Ah oui, on les voit à l'écran. Ah oui, ils ont du fun, ils rigolent.
2: Oui.
1: Ouais, alors,
2: c'est ça, exactement.
1: Alors qu'on nomme toutes les personnes, il y a des gens qui pleurent, et Mamdani, puis Cortez, eux autres, ils rigolent.
2: Oui.
1: Ils sont vraiment détestables. Tu connais l'histoire de Mamdani, je crois, en octobre passé, qui avait pleurniché, vraiment pleurniché, en disant que sa tante avait été harcelée dans le métro de New York parce qu'elle portait un hijab. Puis il y a eu une enquête, puis ils ont vérifié. Mamdani a une tante. Elle habite en Tanzanie, puis elle porte pas le voile.
2: C'est un menteur. Pour eux, c'est un menteur. Mais ça se passe partout. À CTV News, hier, je pense qu'ils ont, ils avaient un article sur leur site web. Il dit 25 ans après le 11 septembre, les Américains ont encore un problème avec l'islamophobie. Ça, c'était leur grand article. Et je pense qu'il y a quelques jours, ils avaient un article, le CBC avait un article qui célébrait la vie de Mao après 50 ans après sa mort. C'est fou. Et je voulais te parler de quelque chose.
1: Mao Tse-tung, le dictateur chinois. Là.
2: Oui, c'est ça. Qui a tué 80 000 Chinois lors de la révolution en Chine. Oui, pour eux, il faut célébrer un dictateur, mais aux États-Unis, l'attaque terroriste n'est pas une attaque terroriste.
1: C'est un détournement.
2: C'est un détournement. On ne peut pas l'appeler terroriste parce que il s'agit d'une controverse. Mais vraiment, c'est un moment à chaque fois qu'un Canadien se prononce sur quelque chose comme ça, on sait absolument que ça va avoir des effets néfastes avec notre relation avec Donald Trump et son administration. Lors du Super Bowl l'année dernière, cette année, on a eu des problèmes parce que M. Doug Ford avait la publicité avec la voix de Ronald Reagan.
1: Ben oui.
2: Apparemment, M. Trump n'a pas aimé ça et ça a détourné nos efforts pour avoir un deal. Quand la semaine dernière, quand on a entendu que le CBC ne voulait plus parler de terrorisme lors du 11 septembre, le FBI, et Fox News et même les membres de l'administration ont eu un problème avec ça. Et tout ça pour dire, maintenant, il faut parler du premier ministre du Manitoba,
1: non, mais attends,
2: M. Watt Kinnoon.
1: Avant de parler du Manitoba, oui. Je sais pas. Moi, ce que je comprends pas, là, Ben, aujourd'hui, là, oui. C'est que tout le monde parle de Trump au lieu de parler, oui, d'Osama Ben Laden.
2: Ben oui.
1: Je comprends pas, là. Oui. Tu sais, Trump, c'est Trump, là, puis demain, ça va être les tarifs, la guerre commerciale, je suis d'accord avec ça. Mais si on parle, oui, du 11 septembre 2001, Trump, c'était un peddler, là. Il vendait, puis achetait des, oui, immeubles, puis là, c'est Osama Ben Laden, oui, qui a financé puis qui a organisé, oui, l'attaque du, oui, 11 septembre. Restons, oui, restons, oui, sur le sujet, là.
2: OK. OK. Écoute, je me souviens exactement ce qui se passait parce que c'était le début du Toronto International Film Festival ici à Toronto. Donc, la grande fête où le monde, ouais, vient voir tout ça, 250 films à Toronto. Puis moi, j'étais à une fête tard le soir avant. Donc, je me suis levé un peu tard. Et je me souviens quand j'ai quitté chez moi pour aller au bureau, il y avait un silence dans la rue. Normalement, il y avait beaucoup plus de trafic, beaucoup plus de gens. Je me disais, je trouve ça très étrange. Et quand je suis arrivé au bureau, il y avait une télévision et le premier avion avait déjà explosé. Mm.

0: on était très chanceux, mais tu sais, je pense souvent, aux avions. S'ils avaient décidé de rester dans l'air 10 minutes de plus avant de retourner vers New York, c'est-à-dire 20 minutes dans les airs de plus, imagine combien de plus de personnes auraient été dans leur bureau.
1: Au lieu d'être à 9h moins quart, d'être là à
0: Oui,
1: 9h15, 9h30, ça
0: c'est
1: aurait
0: ça, oui.
1: causé d'autant plus de dommages. Moi, je
0: Oui.
1: pense que ça a fait du bien, là. C'était aujourd'hui, c'était important de parler du 11 septembre aujourd'hui
0: Oui, oui.
1: pour que les gens puissent évacuer aussi, là, puis raconter ce qu'ils ont vécu.
0: Oui.
1: Puis je veux qu'on se laisse là-dessus, Ben, là. On se parlera de
0: Oui.
1: Wabkinou lundi, mais le sondage de Léger Marketing hier publié dans le National
0: Oui.
1: Post qui montre
0: Oui.
1: bien que les jeunes, 35 ans et moins, là, ont pas idée de l'impact qu'ont eu les attentats du 11 septembre. Je pense que ça leur échappe. Puis c'est notre responsabilité de leur expliquer.
0: Oui, d'après ce que je connais, la vaste majorité des gens de cet âge, ils lisent pas les journaux. Tout ce qu'ils apprennent, ils apprennent sur TikTok. Et il y a beaucoup de la vérité n'existe jamais, aucune part sur les réseaux sociaux. Mais pour eux, c'est comme la Bible. Donc, ils apprennent tout à ce sujet sur TikTok. Ça, c'est un vrai problème. Il faut absolument changer ça.
1: On se laisse là-dessus, Ben Mulroney.
0: OK.
1: Merci. À lundi.
0: À demain. À lundi. Bye-bye.
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6: Ben oui, j'arrive. Ben oui, une seconde. Je suis en train de démêler les fils, ça gramouille. Tu sais, je suis concierge. Attends. Ouais. Okay. Richard!
7: Salut. Écoute, Ben Mulroney vient d'en parler un petit peu, mais t'as aucune idée à quel point je suis dégoûté.
6: De quoi?
7: Dégoûté. On le savait que Radio-Canada avait perdu sa boussole morale. On le savait. Puis ils en ont rajouté une couche quand ils ont dit, comme Ben a répété, de pas utiliser le mot terroriste lorsqu'on parle de ce qui s'est passé il y a 25 ans. Mais là, le texte de Radio-Canada, puis c'est pas seulement CBC, le texte de Radio-Canada pour souligner les 25 ans du 9/11. Écoute ça. 25 ans après le 11 septembre 2001, une part d'islamophobie persiste à New York. Depuis bien longtemps, mais en particulier depuis les attentats du 11 septembre 2001, le sentiment anti-musulman flotte dans l'air à divers degrés aux États-Unis. C'est aussi le cas à New York, pourtant une ville cosmopolite qui a élu un maire musulman. C'est tout ce qu'ils ont réussi à faire.
6: Mais c'est extraordinaire comment ils contrôlent le narratif.
7: Dégoûtant.
6: Pour parler de ça. Tout le monde parle de Trump, Richard, aujourd'hui. Puis moi, je suis capable, je dis, parlez-nous d'Oussama Ben Laden.
7: Sais-tu quoi? Il y a des gens qui étaient sur le toit du World Trade Center, ouais, puis qui disaient, soit je brûle vivant, ouais, ou je saute.
6: Ouais.
7: J'ai 10 secondes pour prendre une décision.
6: Ouais.
7: Il y a des gens, puis moi, je les ai écoutés, les messages, parce que je suis allé à New York, mm-hmm, dans le mémorial. Mm-hmm. Il y a des gens qui appelaient, ouais, leur famille,
6: ouais,
7: non, pour leur dire, je t'aime.
6: Ouais. Ouais. Puis là,
7: puis là, tout ce qu'ils ont à dire aux autres, c'est l'islamophobie. Ouais. Radio-Canada, honte à vous. Honte à vous. C'est indigne. C'est épouvantable. Vous devriez faire des excuses publiques. Parler d'islamophobie aujourd'hui, savez-vous quoi? L'islamophobie, c'est une peur irrationnelle de l'islam. Moi, j'ai pas une peur irrationnelle de l'islam. J'ai une peur rationnelle de l'islam. J'ai une peur rationnelle. Faut-tu rappeler le Bataclan? Faut-tu rappeler Charlie Hebdo? Faut-tu rappeler ça? Faut-tu rappeler... Puis il y en a plein, puis il y en a plein, puis il y en a plein.
6: Il était passé la parade gay à Berlin. Il y a eu, c'est encore un islamiste
7: Nice,
6: qui a foncé. Ah oui.
7: Quelqu'un rentre ici puis dit « Gloire à Jésus », t'as pas trop peur. Quelqu'un qui rentre ici puis qui dit « Gloire à Allah », tu te caches en dessous de ton bureau.
6: Mm.
7: C'est pas une peur irrationnelle. Puis là, c'est tout. Puis écoute le début du texte. Ça commence de même, le texte de Radio-Canada. New York. Rana avait 16 ans lorsqu'un homme a tenté de lui arracher son hijab, le foulard qui cachait ses cheveux. C'était en 2010, alors qu'elle marchait dans une rue de Queens. Il commence...
6: C'est une anecdote.
7: Aujourd'hui,
6: elle
7: s'est fait enlever son foulard.
6: Mais, excuse-moi, mais Mandani, tu te souviens, en octobre dernier, a fait un point de presse où il pleurnichait puis il disait « Ma tante, furie... » C'est fait, elle était traumatisée parce que on la harcelait dans le métro parce qu'elle portait le hijab. On a vérifié. Mandani a une tante. Elle habite au Tanzanie, puis elle n'a pas de voile.
7: C'est vrai.
6: C'est un menteur. Fait que la désinformation officielle de Radio-Canada embarque là-dedans. C'est une anecdote. Il y a des gens, il y a des gens partout, là, des bonnes personnes, des mauvaises personnes.
7: Mais aujourd'hui,
6: c'est ça.
7: Comment, là, il y a des gens qui ont mis ça en page, il y a des gens qui ont travaillé, trouvé les photos pour illustrer ce texte-là. Ça a été discuté avec le rédacteur en chef, avec le chef de pupitre, avec tout le monde. Tout ce qu'ils avaient à mettre, c'est la
6: l'islamophobie. Cette adolescente-là, là, si c'est vrai, cette histoire-là, parce qu'on n'a pas de preuves, si c'est vrai, c'est plus important que tous ceux qui se sont jetés en bas des tours parce qu'ils ne voulaient pas brûler vivant.
7: Elle, là, tu lui donnes le choix, quelqu'un va enlever ton foulard ou tu dois sauter en bas des tours. Qu'est-ce que tu choisis? C'est pas correct d'enlever le foulard, mais attends, pas aujourd'hui. Puis pas Radio-Canada. Vous avez complètement perdu votre boussole morale. Vous êtes infiltré, pas par des journalistes, vous êtes infiltré par des militants qui se font passer pour des journalistes. C'est dégoûtant. Et moi, si je pouvais, là, dire, je ne veux plus envoyer une crise de scène à Radio-Canada.
6: 1,5 milliard.
7: Je ne veux pas qu'une part de mes taxes et de mes impôts aille là. Je le ferai aujourd'hui. C'est incroyable comment c'est indécent.
6: Parce que ça, c'est de la désinformation. Parce qu'aujourd'hui, là, c'est les 25 ans, 2977 morts, 9500 au bas mot de secouristes qui sont décédés après avoir respiré les poussières toxiques. C'est les milliers, 8000 milliards de guerres post-2001, juste les États-Unis. Tout cet argent-là aurait pu aller à la pauvreté, à la famine, à la qualité de vie. Non, on l'a mis dans l'armement.
7: Et on peut-tu rendre hommage aux pompiers? T'es allé, toi, t'es allé à New York.
6: Moi, je suis allé à la caserne d'Incan.
7: Voilà.
6: J'ai acheté leur chandail. 343 pompiers qui sont morts. Mais ça passe après une adolescente qui se fait tirer le foulard. Comme tu dis, c'est pas correct.
7: C'est cœur.
6: Mais mettez les choses en perspective, bande de sans-dessin à Radio-Canada.
7: C'est sûr qu'on a peur d'un certain islam. C'est certain que c'est pas de l'islamophobie. C'est normal. Christy, quand tu dis 90% des attaques terroristes à travers le monde sont causées par les musulmans, les rigoristes et extrémistes.
6: L'autre affaire qu'il faut dire, là, moi, je suis quand même personne qui a applaudi Alexandre Bissonnette qui a tué des musulmans qui priaient à Québec, dans une mosquée. Personne n'a applaudi ça. Il y en a qui ont applaudi le 11 septembre. Mais on fait pas leur procès.
7: Il y en a qui ont applaudi le 7 octobre.
6: Le 7 octobre aussi. Ah non, ça va pas.
7: Quand ils sont arrivés dans les villages avec les camions, le 7 octobre, ils sont arrivés avec des filles qui saignaient dans le camion comme du bétail qui avait violé, puis qui se promenaient dans les rues des villages à Gaza, les gens applaudissaient. Les gens applaudissaient.
6: On est en pleine guerre de religion.
7: Je suis désolé,
6: là, c'est une guerre de religion qui dure depuis 25 ans.
7: Mais je trouve Radio-Canada, là, je trouve que vraiment, les gens devraient faire pression, les gens devraient écrire à Radio-Canada, dire à quel point ils sont indignes, parce que c'est un diffuseur national. Radio-Canada, CBC, ils ont perdu le Nord. Autre chose, mais rapidement, puis c'est dans le Devoir aujourd'hui, bravo au Devoir de sortir ça. Il y a des écoles à Verdun et à l'Île-des-Sœurs qui doivent fermer pendant 2 jours à cause du cyclisme, de l'événement cycliste. Ils doivent fermer pendant 2 jours, puis il y a des campements de sans-abri qui vont être déplacés. Regardons ça.
6: Ah là, on a été capable.
7: Ah ben là, ils ont été capables. Il faut que ce soit propre quand le monde arrive, là. Ouais. Fait qu'ils ont déplacé campement le temps de l'événement. Barrer des rues, fermer des écoles. Vraiment. Madame Plante, qui a une émission aujourd'hui. Quoi faire avec les villes? Quoi faire pour que les villes soient mieux? C'est elle qui nous a mis l'amende comme ça. C'est son administration qui a voté ça en disant, hey, savez-vous quoi? On va fermer davantage de rues, Christy, pour cet événement-là.
6: Ça brasse en ville. Mais tu vois, ça prouve que. Restons positifs, Richard.
7: C'est dur en crime aujourd'hui.
6: Les campements, quand on veut, on peut.
7: Ben oui.
6: On a la capacité, mais il faut juste avoir la volonté de le faire.
7: Ben, il faut avoir le bon prétexte. Qu'il y a des gars qui shootent devant des enfants, qui se montent la didine, non. Mais attends une minute.
6: Il y a un championnat de vélo.
7: Là, tu l'as, la patente.
6: Ôtez-vous du chemin. Puis ça, on va paver ça va être beau, ça va être lisse.
7: Bravo à toi de porter ce T-shirt-là. Ça me touche vraiment beaucoup.
6: 343 pompiers décédés lors du 11 septembre, mais c'est pas ce qui intéresse Radio-Canada.
7: Non, c'est incroyable.
6: Richard, t'écoutes à 15h.
7: Merci beaucoup.
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11: Merci à Jean-François Roy, Cybèle Olivier, Maxime Sayer, Jessica Giroux, Marianne Bessette, Sébastien Lapérière, Olivier Guillet. Merci d'avoir travaillé sur cette puissante émission à tous les jours de cette semaine. Justine Saint-Martin est avec nous. Justine, bonjour.
12: Allô, Benoît.
11: Il y a un lien à faire, Justine, entre le 11 septembre, aujourd'hui, 2001, et les sports.
12: Absolument, parce que dans toute tragédie, ça invite en quelque sorte le sport, surtout quand on pense à des légendes ou du moins des idoles qui peuvent faire une différence dans la vie de certaines personnes qui ont été touchées par cette tragédie-là. Alors, j'ai eu envie de te raconter cette histoire-là aujourd'hui, parce que ce soir, évidemment, qu'il y aura des cérémonies au match des Yankees. Ce soir, évidemment, 25 ans plus tard, la ville qui est tout près, là, le stade, en fait, qui est tout près du centre-ville. Alors, ce soir, il y aura deux invités spéciaux pour le lancer protocolaire. Une s'appelle Brielle Saracini, l'autre s'appelle Sean Maguire. Je t'explique. Brielle Saracini, son papa s'appelait Victor, c'était le capitaine du vol United 175 qui s'est finalement dirigé vers la tour sud. Sean, lui, son père s'appelait Patrick. Il travaillait, lui, au 84e étage de cette tour sud. Quelques jours après la tragédie, évidemment, on peut s'imaginer. Brielle écrit une lettre à la main à Derek Jeter. Derek Jeter, je ne sais pas si t'es familier, l'un des plus grands de l'histoire des Yankees, ouais. Joueur d'arrêt court, celui qu'on appelait Mr. Captain, et même membre du Temple de la Renommée depuis plusieurs années déjà. Et de là est née une belle relation d'amitié entre Derek Jeter et la jeune fille qui, à l'époque, avait 10 ans. Il l'a invité avec sa famille à différents matchs et au cours des années, s'est développée une relation à long terme, non seulement avec les Yankees, mais aussi avec Derek Jeter. Et ce soir, donc, elle sera sur le terrain de retour pour honorer son papa, toutes les victimes également, mais pour faire le lancer protocolaire. Et là, la belle histoire ne s'arrête pas là, Benoît, parce que Brielle, et Sean, donc les deux qui seront présents, sont aujourd'hui mari et femme. Et les deux se sont rencontrés au camp Better Days qui avait été mis sur pied à l'époque pour les enfants endeuillés, pour les aider. Alors imagine la rencontre, le miracle en quelque sorte, dans une tragédie qui ce soir, ben, les deux seront réunis sur le terrain pour honorer leur papa à leur façon. Donc je trouvais que c'était une belle histoire parce que parfois dans la tragédie, il y a quand même d'espoir qui émerge.
11: Ouais, ça fait du bien d'entendre ça, même si c'est créé à partir d'un malheur catastrophique. Là, il y a pas de mots pour décrire ça. Au moins les deux se sont retrouvés. Une pétition qui vise qui au juste?
12: Les Oilers d'Edmonton, là, ça fait beaucoup jaser. Vous avez peut-être vu ça passer. En fait, tout ça vient du fait qu'il y a quelques jours, on a annoncé la signature d'un joueur qui s'appelle Alex Formanton. Je te mets en contexte, Benoît. Alex Formanton est l'un des 5 joueurs d'équipe Canada Junior qui était ciblé par des accusations d'agression sexuelle. On sait que les joueurs ont été blanchis. La Ligue nationale les avait bannis pour quelques mois, mais depuis décembre passé, ils sont autorisés à revenir dans la Ligue nationale. On l'a vu avec les Golden Knights de Vegas, avec Carter Hart, le gardien de but. On l'a vu cet été également, Dylan Dubé, lui, s'est entendu avec les Blues de Saint-Louis. Et là, c'est au tour d'Alex Formanton de tenter sa chance avec les Oilers d'Edmonton qui l'ont signé pour un an, un contrat de 800 000. Lui, ce qui est quand même spécial également, c'est que dans les dernières années, il avait complètement lâché le hockey et même retourné travailler dans le milieu de la construction. Et là, ben, ça soulève beaucoup de questionnements. Et il y a une partisane des Oilers d'Edmonton que tu as peut-être déjà vu passer dans tes réseaux sociaux qui s'appelle Mama Stanley. Elle est toujours revêtue d'argent. Elle est en forme de coupe Stanley et on l'a vu énormément pendant les dernières séries éliminatoires jusqu'à la coupe Stanley, justement, jusqu'à la finale. On la voit partout. C'est, je te dirais, un peu la deuxième mascotte. T'sais, c'est la partisane officielle et la plus connue des Oilers d'Edmonton. Je sais pas si on a la photo pour montrer aux gens qui nous regardent en visuel. Mais elle a lancé une pétition contre l'arrivée d'un joueur contesté de la sorte. Elle dit avoir été elle-même victime d'agressions sexuelles dans le passé et demande aux Oilers, en fait, de briser ce contrat. Et elle a même mentionné qu'elle cesserait de les encourager jusqu'à temps que Alex Formanton fera partie de l'équipe. Alors évidemment que ça relance le débat entourant, oui, le fait qu'ils ont tous été déclarés non coupables, mais on a quand même reconnu leur tort dans ce qu'ils ont fait à cette jeune fille-là. Alors, il y a beaucoup de questionnements, il y a beaucoup de contestations. Je veux pas trop me prononcer parce que c'est très, très délicat, mais quand même, on peut voir la façon dont les Golden Knights avaient géré le dossier avec Carter Hart. Ça a été le silence radio et tous les journalistes qui avaient voulu parler de ce dossier-là, de la délicatesse, ont perdu leur carte journaliste et n'avaient plus accès. Alors,
11: merci Justine. On se reparle lundi. Merci à vous. À lundi.
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13: Bon début d'après-midi à tous, ici Alex Laramé. La Commission de protection du territoire agricole du Québec vient de refuser deux projets d'éoliennes en Montérégie pour protéger les terres maraîchères. Radio-Canada rapporte qu'il s'agit de la première décision du genre pour la Commission qui met du plomb dans l'aile au projet d'éoliennes mené par Hydro-Québec. La Société d'État a comme objectif de tripler sa production d'électricité par éolienne d'ici 2035. Le gouvernement a toujours le pouvoir de renverser une décision de la Commission. Le gouvernement de la CAQ l'avait d'ailleurs fait pour permettre la construction du nouvel hôpital de Vaudreuil-Soulanges. Le transporteur Exo prévoit des coupures importantes dans le transport collectif dans les banlieues. TVA Nouvelle rapporte qu'Exo a rencontré les mairesses et les maires des couronnes pour leur annoncer des coupures d'environ 10 % dans les services à compter 2028. Résultat, des lignes d'autobus seront complètement éliminées en raison des coupures de budget. La mairesse de Blainville, Lisa Poulin, qui représente aussi les élus de la Rive-Nord, demande au parti au provincial de s'engager à remédier à ces coupures en investissant les sommes nécessaires. Un homme complètement nu a provoqué un important bouchon de circulation ce matin sur l'autoroute 20 tout près de l'échangeur Turco. TVA Nouvelles rapporte que l'individu s'est échappé d'un hôpital où il recevait des soins pour finalement aboutir en plein milieu des voies de circulation d'autoroute. C'est finalement des automobilistes qui ont maîtrisé l'homme sans vêtements qui était visiblement désorienté. Il a finalement pu être reconduit à sa chambre d'hôpital. Au sport, le plus récent choix de première ronde des Alouettes, le Québécois Rowan Jones fera ses débuts avec les Moineaux samedi soir face aux Lions de la Colombie-Britannique. Le porteur de ballon Stevie Scott III sera également de retour au jeu après une blessure. Et à la circulation ce week-end, ce sera plus difficile ce dimanche en vue du Grand Prix cycliste de Montréal. Tout le secteur aux abords du Mont-Royal où se tient la course sera donc à éviter. Il fait présentement 16 degrés à Montréal. 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
0: Bon vendredi tout le monde, on a réussi, on est allé jusqu'au bout de cette semaine-là. Faut dire qu'elle était question facile, hein? Une semaine de 4 jours, là, c'est un peu comme affronter en série, en première ronde, les Maple Leafs de Toronto. Hein? Quand t'affrontes les Maple Leafs, tu gagnes, c'est un petit peu ça une semaine de 4 jours. Mais on a été capable, puis là on va être récompensé. Gros soleil aujourd'hui, demain fait soleil, dimanche... On parle pas de dimanche. Regardez pas qu'est-ce qu'il annonce. Essayez de vivre dans le moment présent. On a fait l'émission en bonne partie là-dessus hier, le moment présent. Allégria, alléluia, shalom, namasté. Là, on se concentre. Il y a du beau temps aujourd'hui et demain. Là, je veux vous faire rentrer, avant qu'on commence l'émission, dans mon ressenti un peu. Ben oui, mon petit ressenti. Je ne suis plus capable de certaines réponses dans la vie qu'on nous donne, d'une certaine façon de nous répondre, et ça vaut pour la vie et ça vaut pour la politique. Je vous emmène là où je veux vous emmener. Tu sais, tu demandes à quelqu'un, mettons, là, t'es-tu disponible pour m'aider à déménager dans 2 jours? Puis là, ben, la personne à part a dit, c'est dans 2 jours, écoute, je t'explique un petit peu ce qui se passe dans ma semaine. Puis là, finalement, elle répond pas à la question. Tu demandes à quelqu'un, c'est la fameuse chanson de Richard Desjardins, tu m'aimes-tu? Hein? Il y a une fille dans sa vie, puis là, tu m'aimes-tu? C'est compliqué de répondre à cette question-là. T'es une personne que j'apprécie beaucoup. J'aime t'avoir dans ma vie, tu m'aimes-tu? On a tous déjà rencontré ça, hein? Pas une réponse évidente qu'on nous a servi. La politique, c'est la même maudite affaire. Puis j'ai l'impression que dans la campagne électorale qu'on est en train de vivre en ce moment, il y a un clash, et j'espère que c'est le dernier clash de l'histoire de la politique québécoise, je suis un petit peu naïf, entre la cassette, la maudite cassette pleine de poussière. La cassette, c'est une réponse qui est pas une réponse, une façon de répondre qui passe pour une réponse, mais c'est pas surtout pas une réponse. Là, j'ai l'impression qu'il y a comme 2 écoles de pensée qui s'affrontent. La bonne vieille cassette, qu'on a tous chacun en nous, et la transparence. On a vu, par exemple, durant l'émission, plutôt cette semaine, 5 chefs, une élection, on a demandé, par exemple, à des chefs de dire s'il y avait dans la plateforme des autres partis des bonnes idées. Puis là, on voyait, il y avait toutes sortes de façons de répondre à cette question-là. Il y avait des gens qui ramenaient ça à eux, puis il y avait des gens qui répondaient à la question. Ils disaient, non, regardez, tel parti a proposé ça, puis on trouve que c'est une bonne idée. Je me demande ce qui est le plus payant. Tu sais, une campagne électorale, c'est essayer de séduire les gens. C'est essayer d'apparaître aussi comme étant quelqu'un de sincère. C'est quand même l'une des qualités qu'on cherche le plus en politique chez des candidats. Je me demande ce qui est le plus payant. Tu sais, quand t'es vulnérable, quand t'es humble, quand tu parais mal, mais que tu fais ce que tout le monde fait, c'est-à-dire paraître mal une fois de temps en temps, ou essayer de répondre sans répondre. On a sorti des extraits. Je veux qu'on prenne le temps là de les analyser ensemble. Parce que j'ai l'impression que le monde est en train de changer. Est-ce que c'est Donald Trump qui est arrivé aux États-Unis avec une façon plus, je sais pas, gratinée de faire de la politique? Il nous est arrivé avec what you see is what you get. Je sais pas. Mais il commence à y avoir du monde qui répond vraiment aux questions, puis ça fait du bien. Éric Duhaime se fait poser beaucoup, beaucoup, beaucoup de questions aujourd'hui même, parce qu'il y a un autre de ses candidats qui le met dans l'embarras. C'est Jimmy Gagnon, candidat dans Mégantic, qui a menti, il a menti au tribunal dans le cadre d'une poursuite au civil. Évidemment, mentir, c'est pas une bonne affaire. Je ne dis pas que c'est bien mentir. Mais là, Éric Duhaime est tanné. Puis il l'a dit cette semaine, je suis tanné de vos questions. Moi, je prépare des conférences de presse, j'ai une plateforme, je défends des idées, puis la moitié du temps que je passe, c'est d'essayer de défendre des affaires puis de justifier des affaires de mes candidats. Il est tanné. Et voici ce qu'il a répondu aux journalistes qui lui ont demandé est-ce que vous êtes à l'aise de présenter quelqu'un qui a menti au tribunal et cette personne-là veut devenir députée de l'Assemblée nationale? On écoute sa réponse à Éric Duhaime.
10: Si les gens qui mentent ne pouvaient pas siéger à l'Assemblée nationale, je vous dis tout de suite qu'on n'aurait pas 125 députés au moment où on se parle. Je peux vous mentir, c'est tous les mensonges que la CAQ nous a fait depuis 8 ans, il resterait plus grand monde dans les rangs du gouvernement.
0: Ouh là là, ouh là là, ouh là là. 2 choses. Je pense pas qu'il gagne des votes en disant ça. Éric Duhaime, le monde qui trouve ça drôle, puis le monde qui aime ça, ce style-là, à un point tel qu'il voterait pour lui, je pense qu'ils ont déjà choisi de voter pour lui. Je pense pas qu'il y a du monde en ce moment parmi les indécis, beaucoup de gens qui vont se dire « Oh, OK, voici quelqu'un. » T'sais, il vient quand même un petit peu de salir la réputation de l'Assemblée nationale. Mais a-t-il tort? A-t-il tort? Sincèrement, là, a-t-il tort? Est-ce que quand on regarde la liste des 125 députés de l'Assemblée nationale, on peut dire voici 125 personnes qui ne mentent pas ou qui n'ont jamais menti? T'sais, la question est dure, là. Mais est-ce que c'est inexact de dire ce qu'il a dit? Parce qu'il aurait pu sortir la cassette, là. Ah, la maudite cassette. La maudite cassette. Écoutez, je pense que en vertu d'une nouvelle élection, je pense que mon candidat a cheminé. Non, la question, c'est est-ce que c'est normal de présenter quelqu'un qui ment et que cette personne-là veuille devenir député de l'Assemblée nationale? S'il ne répond pas à la question, il nous sort la cassette. S'il répond à la question, il répond ça. Je pense que ça peut être plus payant. Plus payant que quoi? Plus payant que la cassette-là, on va vous sortir Christine Fréchette. J'ai deux extraits à faire jouer. Depuis à peu près 24 heures, elle se fait demander énormément. Et Christine Fréchette, c'est la chef de la CAQ, équipe Christine Fréchette, excusez-moi. Donc, elle est chef de l'équipe Christine Fréchette et elle se fait demander depuis 24 heures si elle est souverainiste. Donc, on le sait, elle a été au Parti québécois avec Jean-François Lisée. Elle a quitté lorsqu'il y a eu l'épisode de la Charte des valeurs. Depuis ce temps-là, on n'est plus sûr si elle est à l'aise avec l'indépendantisme tel qu'il se déploie aujourd'hui. Voici la réponse qu'elle a elle-même mise en scène, parce qu'elle était tannée de se la faire poser, puis elle a décidé d'y répondre dans son autobus, dans un déplacement, et la vidéo a été mise en ligne sur les réseaux sociaux. On écoute la réponse de Christine Fréchette. À la réponse, à la question, est-ce qu'elle est souverainiste?
15: Aujourd'hui, on m'a demandé si j'étais toujours souverainiste. Moi, je ne veux pas renier le passé. J'ai cheminé. Ce qui est clair, c'est que le Québec est une nation unique pour qui c'est légitime de se poser ces questions-là. Ce que je constate, c'est que 70 % des Québécois n'en veulent pas de démarche référendaire. Mon équipe, elle rassemble des gens qui veulent une voix forte.
0: Elle répond pas à la question. La question, c'est est-ce que vous êtes souverainiste? Est-ce que vous réalisez à quel point ça peut être perçu? Regardez là, c'est mon ressenti, je vous l'ai dit. Est-ce que vous réalisez à quel point ça peut être perçu comme étant arrogant? Quelqu'un qui se dit « Je vais enfin répondre à la question. » C'est moi qui vais y répondre. C'est pas voici la réponse que je donne quand on me pose la question. C'est « Je vais m'installer dans un autobus de campagne, puis je vais titrer la vidéo, ma réponse à la question, suis-je souverainiste, puis tu réponds pas à la question. » C'est extrêmement frustrant, là. C'est extrêmement frustrant. J'ai un autre cas. Par exemple, ça, c'est Christine Fréchette qui, il y a quelques jours au début de la semaine, donc s'est livrée à l'exercice, 5 chefs, une élection. Tous les chefs sont passés devant Alec Castonguay, Sébastien Beauvais, Anne-Marie Dussault à Radio-Canada. On répond aux questions des journalistes pendant 28 minutes. Christine Fréchette se fait poser la question suivante.
16: Je vous amène ailleurs, Mme Fréchette. Parlons un peu d'énergie et d'environnement. Oui. Pendant la course à la direction de la CAQ, vous avez laissé flotter l'idée de relancer l'exploitation du gaz de schiste dans la vallée du Saint-Laurent. Est-ce que vous allez changer la loi et permettre l'exploitation du gaz naturel au Québec?
15: Ce dont je suis particulièrement fière là, en matière d'énergie, du fait de ce qu'on a réalisé ces derniers temps, c'est la signature d'une entente avec Terre-Neuve-Labrador. Ça nous permet de sécuriser un accès énergétique pour 50 prochaines années à un prix qui défie toute compétition. Donc ça, vraiment, c'est une réalisation.
16: J'ai une question sur le sujet pour tout à l'heure. Et là, on est sur les gaz de schiste.
15: Sur les gaz de schiste.
0: C'est pas ça la question, Mme Fréchette.
15: On a les plaques tectoniques qui bougent.
0: Et elle commence à se faire prendre, là. Elle commence à se faire prendre les culottes baissées. Les gens sont tannés. Les gens sont tannés. Les gens sont pas cons, là. Faut arrêter de prendre le monde pour des innocents. Je veux bien croire que c'est pas tout le monde qui tripe sa politique. Tout le monde est capable, parce qu'on le rencontre dans notre quotidien, de constater que des gens ne répondent pas aux questions. Ça nous arrive partout, dans nos parties de famille, dans nos bureaux, dans nos 5 à 7, partout, on connaît ça. Et c'est épuisant et c'est tannant. Et, je sais pas si vous êtes d'accord avec moi, mais ça donne l'impression qu'on nous prend pour des épais. Ça nous donne l'impression qu'on nous prend pour des épais. Parce que la question, on la comprend, puis la réponse vient pas. Et on perd du temps. Et le temps, c'est précieux. On n'a pas juste ça à faire, s'asseoir 28 minutes pour écouter quelqu'un nous parler. Notre temps est précieux. Il faut nous prendre pour ce qu'on est. C'est-à-dire, on est des êtres sensibles, dotés d'une intelligence, dotés d'une expérience de vie. On a entendu du monde être franc. On a entendu du monde nous bullshiter. Puis on a surtout entendu du monde nous bullshiter. Répondez aux questions. Là, il vous reste encore quelques jours. L'élection, c'est le 5 octobre. Là. Au pire, vous allez vous tromper. Au pire, vous allez avoir l'air humain. C'est ce que vous êtes, de toute façon. C'est ce que vous vendez. Vous vendez de l'humanité. Vous dites, on est comme vous. On vous ressemble. On est capable de vous comprendre. On est capable de ressentir ce que vous ressentez. On est vous. On va vous représenter. Alors, tournez pas en rond. Le patinage, c'est en hiver. Regardez, là. Faites juste répondre. Faites juste nous répondre.
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0: Ça va être l'enfer. C'est quoi ça? C'est la réponse de la mairesse Soraya Martinez-Ferrada à propos des entraves au mois de septembre ainsi qu'au mois d'octobre en raison du championnat du monde de cyclisme qui débute le 20 septembre. Mais là, on y est. Là. On va dire, tout le monde qui a une voiture a bien compris que ça avait un peu commencé d'avance cette affaire-là parce qu'on organise évidemment les rues pour accueillir ces gens-là. Puis là, en fin de semaine, si vous l'ignoriez, le 13 septembre, ben c'est le Grand Prix cycliste de Montréal. Et là, petit aperçu quand même des entraves à prévoir. On parle par exemple de la fermeture complète du côté ouest d'une partie de l'avenue du Parc, de l'avenue des Pins et de l'avenue du Mont-Royal. Du côté ouest du chemin de la Côte-Sainte-Catherine, entre l'avenue du Mont-Royal et l'avenue du Parc, le côté est va ouvrir quant à lui à nouveau le 30 septembre. Est-ce que c'est une bonne ou une mauvaise chose? Est-ce qu'on était prêt ou non à Montréal à accueillir cet événement-là? On va en parler avec Mathieu Murphy-Perron, qui est un, on peut tout dire, un pro vélo.
18: Il y a des personnes qui pourraient dire ça, oui.
0: Pro vélo, hein, vous aimez ça, les vélos. Est-ce que c'est un peu exagéré, toute l'espèce de dispositif déjà en place alors que ça, ça commence dans 9 jours, là, puis on s'est déjà barré pas mal partout, là?
18: Les organisateurs de l'événement ont récemment pris la parole pour dire on aurait pu peut-être faire en sorte que ça prenne un peu de moins de temps entre le Grand Prix et le championnat mondial, mais ça aurait coûté plus d'argent. On nous aurait critiqué parce que ça coûtait plus d'argent. Ils se trouvaient, selon leur dire, dans un peu un catch-22. Soit tu le prolonges, puis les difficultés que tout le monde vit est prolongée, ou ça coûte plus cher et les gens vont quand même plaindre du coup.
0: Moi, j'ai rien contre l'événement. Là. Je sais pas si vous pensiez que vous en veniez à servir de pinata. Pas du tout, là, puis vous êtes capable de vous défendre. Moi, je trouve que on chiale beaucoup à Montréal. On dit qu'il se passe plus rien, puis après, quand il y a quelque chose qui se passe, on se dit, ben là, ça devrait pas se passer. Faut se brancher. Par contre, c'est quand même spécial. C'est deux événements. On parle de celui de dimanche, suivi de celui du 20 septembre, qui est déjà en préparation. La ville est pas à son plus beau en ce moment. Tu sais, quand on invite du monde entier, je sais pas, on s'arrange. Il y a des trous partout, il y a des tentes partout. C'était-tu la meilleure année pour faire ça?
18: Je pense que les deux événements ont tout à fait leur place, malgré les difficultés qu'on a dans notre entretien routier. C'est pas unique à Montréal non plus. On sait, dans toutes les villes, il y a des chantiers. Souvent, un problème que je perçois à Montréal en particulier, que je pense se réplique ailleurs, c'est à quel point nos élus, parfois, ont peur des grands chantiers parce qu'ils savent que quand on lance un grand chantier, s'il y a des travaux importants qu'on doit faire, surtout en dessous de nos rues, on va le pousser un peu plus loin, pousser un peu plus loin, pousser un peu plus loin. Et je pense que tant l'administration Plante que l'administration Martinez-Ferrada ont l'obligation de poursuivre ces travaux-là, malgré le fait que ça va être extrêmement impopulaire, extrêmement inconvénient. Et je pense pas qu'on devrait cesser de tenir des activités pour les 20-30 prochaines années, parce que les 20-30 années avant la mairesse Plante, les travaux se faisaient pas.
0: Oui, mais en même temps, est-ce que vous en connaissez, vous, du monde qui sont enthousiastes par rapport à cet événement-là, en dehors de votre bulle? Parce que moi, j'ai une bulle aussi, puis il faut faire l'exercice d'en sortir.
18: Bien, je vous dirais ma bulle, très, très, très sincèrement, ma bulle, c'est plus du vélo utilitaire. Hein. C'est des gens qui se déplacent en ville, à vélo, pour faire leur trajet quotidien, pour aller à l'épicerie, pour aller à l'école, pour aller au travail. On n'est pas généralement des personnes qui se considèrent full athlètes. Moi, j'y connais rien dans le cyclisme compétitif, et les personnes que je côtoie à chaque jour, non plus. Malgré ça, je connais d'autres personnes dans mon entourage qui, oui, ont un vélo, mais aussi une auto, puis qui se déplacent de différentes façons selon l'objectif. Il y a un certain enthousiasme. Je ne vais pas nier, par contre, qu'il y a bien des gens qui l'appréhendent. Mon beau-père l'appréhende énormément. Lui, il habite à Ville-Saint-Laurent. Il travaille juste à côté de l'Habitat 67. Il prévoit les difficultés qu'il va vivre dans les prochains jours.
0: Oui, mais à un moment donné, c'est parce que ça devient difficile de prévoir. C'est-à-dire qu'on nous dit c'est barré là, c'est barré là, c'est barré là. En fait, ce qu'il faudrait nous dire, c'est rester chez vous.
18: Pour les personnes qui peuvent, certainement. Moi, je pense qu'il y a beaucoup d'employeurs en ce moment qui doivent avoir une sérieuse réflexion à inviter les gens qui peuvent faire le télétravail à le faire, pour que les personnes qui ne peuvent pas le faire, les agents de sécurité comme mon beau-père, eux autres, ben, ça va être un peu moins compliqué, malgré le fait que ça va quand même demeurer relativement bordélique.
0: Vous avez publié un texte dans la presse, puis il y a un extrait, puis on va recevoir un fleuriste. Est-ce qu'il est là? Il est en ligne, parfait. Donc, il y a un fleuriste qui va fermer, lui, sa boutique pendant quelques jours parce que c'est trop compliqué. Je vous cite Mathieu Murphy-Perron. C'est un peu le contrat qu'on signe en choisissant la vie urbaine. Une manifestation ralentit notre autobus, un festival ferme notre rue au trafic routier, le voisin fume trop, un chantier commence beaucoup trop le matin. Donc vous dites, en ville, il faut accepter les inconvénients. Moi, je vous suis là-dessus. Par contre, on a un fleuriste, John Rodosakis, il est avec nous. Lui, il va fermer sa boutique. Bonjour.
19: Oui, bonjour.
0: Dire, vous, pour vous, c'est pas un inconvénient, là. C'est pas parce qu'il y a de la fumée de cigarette, c'est pas parce qu'il y a du bruit dans la rue, là. C'est pas ça vivre en ville pour vous ces temps-ci, c'est tourner le dos à des dizaines de milliers de dollars, là.
19: Ça va nous coûter assez cher, puis ça va coûter assez cher à mes employés, si quand même ils vont être payés pour rester chez eux. Mais c'est une période un peu difficile.
0: Oui.
19: Nous, on a déjà vécu 14 mois de construction en face de chez nous, puis là, il y a la compétition de cyclistes. Puis je comprends, c'est quelque chose que la ville doit faire, oui, mais ils doivent être beaucoup mieux organisés pour l'effectuer.
0: Ben, pouvez-vous nous donner des détails? Vous l'avez appris quand, par exemple, qu'il y allait avoir cette compétition-là?
19: Moi, ça fait à peu près 3 semaines de temps.
0: Attendez une minute.
19: On a vraiment eu des détails. J'ai eu un petit lettre dans le poste.
0: Attendez une minute, là. Il y a 3 semaines, si vous aviez su c'était quoi, c'est parce que vous l'auriez appris en lisant les journaux. Vous n'avez pas eu de communication de la ville dans la dernière année, là?
19: Zéro. Pas de communication, pas d'avis, pas d'opinion, etc.
0: Je suis un peu surpris, là. Donc là, on vous a envoyé une communication il y a 3 semaines, puis on vous a dit quoi? On vous a dit que ça allait barrer à tel endroit,
19: Depuis le 6 septembre jusqu'au 5 octobre.
0: Puis est-ce qu'on vous offre de l'aide?
19: Non, pas du tout.
0: Vous n'avez pas d'aide financière, on vous dit pas, on vous propose une façon de procéder pour vous aider?
19: Zéro. Il n'y a personne qui a passé nous voir, il n'y a personne qui a aidé la cause. Puis déjà, c'est clôturé depuis 4 jours en face de chez nous. Alors, mes clients ne peuvent pas arrêter pour acheter des fleurs, ils ne peuvent pas rentrer. Même, on va annuler 2 événements, 2 mariages qui vont prendre lieu le 26. On n'est pas capable d'effectuer des livraisons. Je ne peux pas recevoir des fleurs, puis je ne peux pas livrer des fleurs comme il faut.
0: Vous êtes situé où, monsieur?
19: Nous, on est à Mont-Royal et Genemans, juste au coin de Genemans, une bloc est de Park Avenue.
0: À quoi ça
19: fait 65 ans qu'on est là.
0: Ça ressemblait à quoi? Vous dites qu'il y a eu des travaux dans les derniers mois. À quoi ça ressemblait, là, si on fait le portrait des 2 dernières années pour vous?
19: C'était tellement difficile. On était quasiment 3 semaines à fermer à cause de toute la construction qui a pris lieu. Ça aussi, c'était une belle surprise. On a eu 4 jours d'avis pour faire la construction de chez nous, devant chez nous pendant 14 mois. Alors là, c'est un deuxième coup, puis je trouve ça un peu lourd.
0: Vous avez commencé en disant en plus que vous n'étiez pas contre l'événement, mais vous auriez vraiment voulu qu'on communique mieux les affaires puis qu'on vous permette de prendre le coup de façon un peu plus douce, là.
19: Absolument. On a une chance qu'il y a des bonnes policiers dans le coin qui nous aident pour être capables de traverser puis effectuer notre livraison.
0: Ça s'appelle comment chez vous, monsieur Rodousakis?
19: Marché des plantes Vénus.
0: OK. Mais là, j'appelle les gens qui nous écoutent là, à ouvrir leur cœur. Si vous avez envie d'acheter des fleurs, là, passez dans le coin. Vous allez être fermé de quelle date à quelle date?
19: On va fermer, d'après moi, de demain jusqu'au 27.
0: OK. Merci beaucoup d'avoir appelé M. John Rodousakis. Mathieu Meufi-Perron, vous ne représentez pas la ville. Là. Je ne vais pas vous piéger. C'est pas ça l'affaire. Mais vous comprenez qu'il y a beaucoup, beaucoup, beaucoup de gens qui disent, faut accepter des sacrifices quand on vit en ville, mais des sacrifices, c'est aussi ça, hein? C'est aussi perdre des dizaines de milliers de dollars.
18: La thèse de mon article dans la presse, de ma lettre d'opinion dans la presse cette semaine, c'était surtout que la mairesse, quand elle a utilisé le mot « enfer », c'était pas approprié d'une mairesse. Pour des gens comme le commerçant qui sont en train de devoir fermer et qui n'ont pas reçu de communication pendant une année et qui n'ont pas d'offre d'aide financière, je peux comprendre pourquoi cet individu qualifierait d'enfer. Votre collègue, M. Dutrisac, s'il dit pas ça va être l'enfer 3 fois avant son café matinal, je vais m'inquiéter pour sa santé.
0: Faites attention parce que je sais pas si vous auriez les couilles de dire ça s'il était devant vous.
18: je le ferais.
0: Ah,
18: mais de la mairesse, elle a une obligation de prévenir les gens, d'informer les gens, de dire oui, ça va être difficile, on va vous accompagner du mieux qu'on peut. On comprend vos frustrations, mais de dire ça va être l'enfer d'une mairesse, je trouve que c'est inapproprié et ça paraît mal à l'international aussi quand on s'apprête à accueillir un événement de cette envergure.
0: Si c'est vrai, parce que regardez, là, on a commencé l'émission en disant moi je préfère personnellement du monde qui me dise la vérité. Et l'enfer, on a bien compris que ça voulait pas dire qu'il allait avoir des ténèbres puis Lucifer qui est sur le grill. Là. L'enfer, ça veut dire ça va être pénible. Et c'est peut-être le bon mot. Moi, rendu là, je la salue, là, de nous dire, regardez, là, je vous mens pas en pleine face, ça va être l'enfer.
18: Ça va être pénible pour plusieurs personnes, oui, mais...
0: Pénible, vous auriez accepté ce mot-là?
18: Pénible beaucoup plus que l'enfer, effectivement. Et surtout, quand on le relativise, comparé à... C'est pas l'entièreté de la population pour qui ça va être pénible, mais pour une bonne proportion de la population, effectivement, ça va être très difficile.
0: En tout cas, il y a des auditeurs, tu sais, qui sont un petit peu tannés. Je vous cacherai pas, là.
18: C'est pas surpris non plus.
0: C'est pas contre vous, là, mais ils sont tannés parce que ils se déplacent en voiture. L'hiver, le vélo, c'est pas évident, là. C'est pas évident du tout. On a reçu beaucoup de monde au fil des ans ici. Cube Radio a la réputation d'être anti-vélo.
18: Je suis toujours bien accueilli.
0: Oui, oui. Puis vous êtes toujours le bienvenu aussi. Il y a plein de gens qui viennent travailler en vélo, premièrement, ici. Puis il y a plein de gens aussi qui viennent nous dire des fois, vous savez, le monde qui sont anti-vélo, ou en tout cas qui se posent des questions sur les vélos, c'est pas juste du monde qui conduisent des Hummers, là. C'est des personnes âgées, par exemple, qui ont acheté un condo sur le plateau Mont-Royal il y a 40 ans, qui ont 80 ans, qui ont pas d'aide pour faire l'épicerie, qui misent sur le fait qu'ils peuvent encore peut-être se stationner devant chez eux ou pas trop trop loin. Et maintenant, c'est plus possible parce qu'on a mis une piste cyclable qui n'est pas vraiment utilisée l'hiver. C'est comme si on vivait dans un monde qui n'existe pas. On se projette dans un monde qui n'existera jamais au Québec. Ça sera jamais la Norvège ici. Ça sera jamais le Danemark.
18: Je suis pas tout à fait d'accord. Il y a déjà des dizaines de milliers de personnes qui circulent à vélo l'hiver. Le problème, moi je suis convaincu, on retire toutes les pistes cyclables hivernaux. Elles n'existent plus. Le trafic va quand même être très intense. Dès qu'on met plus de voies consacrées à l'automobiliste, il y a plus de personnes en auto. Et l'auto, c'est quelque chose de large qui prend beaucoup de place pour déplacer très peu de personnes. C'est un enjeu urbain. Qu'il y ait une piste, qu'il n'y ait pas de piste, qu'il y ait des entraves de construction, qu'il n'y en ait pas, là, ça va toujours être difficile de conduire en ville. C'était difficile il y a 10 ans, 20 ans, 30 ans, 40 ans. Le langage était assez semblable avant que les pistes cyclables arrivent. Alors, je peux compatir pour ces individus qui vivent des problématiques en lien avec la réalité en ce moment, mais la solution, c'est de donner des alternatives pour que les personnes puissent se déplacer autrement, pour que les gens qui ont réellement besoin d'une voiture puissent le faire un peu plus aisément. Moi, ce serait égoïste de ma part si je me déplaçais en voiture avec le trajet que j'ai à faire. Ça se fait très bien. Pourquoi est-ce que je serais une voiture de plus sur la route, un stationnement de plus à côté sur ma rue quand je peux le faire, en gros? T'sais.
0: Est-ce que vous allez au moins participer aux événements là, avec le vélo? On fait tout ça pour que vous autres, vous ayez du fun pendant... Dites-moi que vous allez avoir du fun au moins. Là.
18: Je vais être à Lévis.
0: Vous allez même pas être là.
18: Je vais même pas être là.
0: C'est incroyable, pareil. Ce qu'on parle de vie. Merci beaucoup, Mathieu Murphy Perron.
18: Bye. Bye.
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0: Il va-t-il y en avoir des éoliennes d'Hydro-Québec dans le sud du Québec? C'est pas trop clair parce que là, encore une fois, le développement est ralenti. Puis c'est presque c'est du jamais vu. Là. C'est la Commission de protection du territoire agricole du Québec qui va s'opposer à deux projets en Montérégie. On le sait, Hydro-Québec veut tripler la production d'électricité par éolienne au Québec, mais c'est souvent sur des terres agricoles, puis la loi l'interdit. Hein? La loi interdit qu'on mette des éoliennes sur des terres agricoles. C'est pour ça que la commission existe, puis qu'elle doit déterminer si oui ou non on peut faire des exemptions. On va en parler avec Martin Caron, qui est président, directeur général de l'Union des producteurs agricoles. Bonjour.
28: Bonjour.
0: J'imagine que la décision fait votre affaire.
28: Absolument.
0: Oui.
28: Absolument, je dirais, puis en plus de ça, il faut le mentionner. Ben, vous l'avez mentionné d'entrée de jeu, c'est aussi les meilleures terres qu'on a au niveau du Québec, les terres qu'on a au niveau du Sud. Alors donc, on est satisfait au niveau de la commission qui prend en fait ce dossier-là.
0: C'est vraiment difficile de trancher dans ce débat-là, M. Caron. Là, vous avez un camp, puis vous représentez votre camp, mais quand on regarde ça de l'extérieur, puis qu'on étudie les arguments d'Hydro-Québec, on se dit, ouais, on dirait que personne n'a tort dans cette histoire-là. Hydro-Québec, par exemple, dit, ben, si on met pas ça sur des terres agricoles, ça veut dire qu'on va aller dans le nord du Québec. Mais dans le nord du Québec, il va falloir bâtir des lignes de transport qui vont transférer l'énergie jusque là où on la consomme, là où il y a des gens qui habitent. Vous, votre volonté, c'est de faire en sorte que ça se fasse comme ça, mais ça va coûter plus cher?
28: Mais c'est sûr que ça va coûter plus cher parce qu'il faut quand même repenser à quelque chose. C'est que on pense que ça va coûter plus cher. Mais oui. D'introduire ça dans les terres agricoles, mais ça a un impact aussi parce que c'est le garde-manger au niveau des Québécois et Québécoises. C'est le premier outil qu'on a besoin pour faire de l'agriculture et de l'agroalimentaire ici au Québec. Alors, on pense que ça coûte cher. Peut-être dans un temps, c'est différent. Puis je tiens à signaler, c'est qu'au niveau de l'énergie, ben on parle, oui, du côté éolien, mais on peut penser aussi avec tout le côté solaire qui est en train de se développer. D'ailleurs, nous avons des discussions avec Hydro-Québec pour regarder ça parce qu'on a beaucoup de bâtiments de fermes qu'on va devoir faire dans les prochaines années, beaucoup d'investissements dans ces bâtiments-là. Et nous, on dit, OK, il y a peut-être une autre alternative avec des panneaux solaires qu'on pourrait contribuer en ne sacrifiant pas naturellement des terres agricoles, mais qu'on pourrait être en mesure d'aller chercher un côté énergétique. Il y a quelques entreprises qui le font déjà, qu'on appelle l'autoproduction. Mais c'est minime au Québec. Il y aurait peut-être un avantage à développer peut-être ce système-là où ce que les producteurs pourraient contribuer en même temps. Et puis, on ne sacrifie pas des terres agricoles, comme je viens de le mentionner.
0: Ouais, Hydro-Québec.

0: Qu'on se dise la vérité au Québec, puis que les éoliennes, ça marchera pas. C'est-à-dire, sur les terres agricoles, vous venez de le dire, ça nuit. Ça va nuire aux terres, ça va en scraper une coupe. Dans le nord, ça va te coûter trop cher de transiger l'énergie vers le sud. En plus, c'est pas ce qu'il y a de plus efficace. C'est moins efficace que des barrages, c'est moins efficace que le nucléaire. Puis, on n'en parle jamais, mais c'est laite, une éolienne. C'est pour ça que personne n'en veut dans sa
1: Ah,
0: cour.
1: absolument, puis d'autant plus vous amenez un point très important. On a parlé de plus en plus d'avoir un BAP générique au niveau du Québec sur les projets de développement d'éoliennes. Et malheureusement, le gouvernement n'a jamais utilisé ça pour faire cette action-là. Puis après ça, on dit ben, il faut qu'il y ait de l'acceptabilité sociale, mais il faudrait commencer. On arrive avec des grands projets, amener ces BAP-là et puis peut-être réaliser ouais, tous les impacts que ça peut avoir. Puis, quelles sont les alternatives qu'on peut avoir pour améliorer, puis pour essayer côté énergétique, entre autres, de ce côté-là? On n'a jamais été contre les éoliennes, mais en même temps, c'est sûr que nous, on ne veut pas sacrifier nos terres, surtout la zone dynamique agricole, parce qu'on sait qu'on commence à bâtir ça, eh bien, ça a des impacts majeurs sur la déstructuration de nos terres agricoles.
0: Il y a Antoine de Montréal qui nous écrit 187 Cube Radio, je rappelle le numéro. La maintenance et durée de vie d'une éolienne coûte une fortune également. Mais ça, c'est une autre affaire. Ça. C'est
1: Ouais.
0: parce que quand ça fonctionne plus,
1: Absolument.
0: moi je connais du monde qui travaille là-dedans, là. C'est bien payé, puis tant mieux pour eux, puis faut faire rouler l'économie. Mais on m'explique qu'effectivement, ça demande beaucoup, beaucoup, beaucoup d'entretien, puis c'est compliqué, puis tu peux pas monter là n'importe quand, puis c'est pas tout le monde qui veut monter là à moins 40 non plus. Est-ce que vous êtes capable de mettre de l'eau dans votre vin, vous êtes capable de proposer des affaires? C'est juste une question d'argent, dans le fond.
1: Non, c'est loin d'être une question d'argent. Puis de ce côté-là, j'ai vu un article hier, puis qu'on parlait de ça, puis qu'on disait, ah ben là, l'UPA va avoir un montant d'argent s'il y a des éoliennes. Juste vous mentionner,
0: C'est
1: c'est que le
0: vrai?
1: montant d'argent qui était là de 20 millions, ben c'est pas vrai le 20 millions, là. Parce que les montants d'argent qui sont là, c'était marqué 12 500 $ du mégawatt. Ça, c'est une affaire et ça, c'est vrai. Mais pour nous, c'est qu'on n'en veut pas. C'est que le chiffre, ça serait zéro qu'on va avoir, nous. Parce qu'au tout début, on nous a proposé d'avoir un montant d'argent. Puis nous, on a dit non, regardez, c'est pas ça qu'on veut. On n'en veut pas de l'argent. Qu'est-ce qu'on veut, c'est qu'on voudrait avoir zéro puis que ça ne soit pas ces terres agricoles. Par contre, si vous arrivez que vous en faites sur des terres agricoles, bien, on va demander une compensation pour le secteur agricole. Et pour nous, c'est pour un soutien au niveau des entreprises, la relève, dans tout son ensemble. Mais il reste que l'objectif, au bout de la ligne, c'est qu'on veut avoir zéro. Puis ça, c'est la différence entre les éoliennes et les lignes de transport. Parce que les éoliennes, c'est quand même des ententes gré à gré et ça passe à la CPTQ, comme on a vu là. En voulant dire, si les producteurs n'en veulent pas, ils n'en auront pas. Les lignes de transport, c'est autre chose. Là, on peut être exproprié par rapport à ça. Donc là, c'est pas la même situation. Puis on veut maintenir les éoliennes, puis qu'on soit pas obligé d'être exproprié, puis qu'on laisse le droit aux producteurs de dire non en partant.
0: Martin Caron, c'est un peu décourageant par contre, là, parce que je les ai. Tu sais, le nucléaire, on est traumatisé, on n'en veut pas. Tchernobyl, on a toujours des images de catastrophes en tête, bombes nucléaires, on veut pas ça, on veut pas ça. On veut pas être la risée du monde entier si un jour il y a un accident. Des barrages, c'est compliqué, ça coûte cher, puis il faut s'entendre avec les peuples autochtones. Puis je remets pas ça en question, là, la légitimité de ça, mais ça reste compliqué. Des éoliennes, personne n'en veut dans sa cour. Qu'est-ce qu'on fait? C'est-à-dire, à un moment donné, c'est-à-dire, les solutions que vous proposez, c'est pas non plus miracle, ça va pas régler tout le problème, là. C'est quasiment artisanal, là.
1: Ben, à quelque part, il y a d'autres zones, puis d'ailleurs, au niveau des... Je suis pas un professionnel au niveau des éoliennes, mais quand on a rencontré ces gens-là, ils nous ont dit qu'il y a des endroits le long des grands cours d'eau, où ce qu'il y a plus de vent là, où ce qui serait plus utilisé. Mais je reviens à votre commentaire, vous dites, ben, ça va coûter plus cher. Mais est-ce que ça va vraiment coûter plus cher si on détruit une terre agricole ou au niveau du paysage? Ça a un coût, ça. Alors donc, je pense qu'il faut être stratégique. Il y a des zones qu'on pourrait en avoir. On pourrait peut-être en avoir moins, puis qui seraient beaucoup plus efficaces. Alors donc, c'est pour ça que quand on parle de BAP générique, puis d'avoir une vision de la BAP, on parle souvent d'un grand projet, mais c'est comme si on a de la misère à planifier ces projets-là. Et là, je pense qu'il faut y ait grand temps qu'on le fasse, parce que sinon, c'est des promoteurs qui se promènent un peu partout. Et malheureusement, ben, ça crée des divisions au niveau des communautés.
0: Est-ce que vous allez avoir le monde derrière vous? Les gens, ils font leur épicerie, puis les framboises coûtent un peu moins cher, elles viennent du Mexique, oh, on prend des framboises.

0: Framboise du Mexique, des concombres, ah, sont en rabais, ils viennent de tel pays, on va prendre ça. Ah ben les concombres du Québec à côté, c'est un peu plus cher. Moi des fois je me dis, je sais pas si vous avez le monde de votre bord.
1: Oui, on a le monde dans notre bar, puis on voit présentement
0: Mais
1: les
0: pas votre monde, là.
1: communautés.
0: Tu sais, faites attention, là,
1: Oui,
0: c'est
1: je
0: pas,
1: sais.
0: ouais, le
1: Le
0: monde,
1: monde,
0: ouais.
1: la population, les citoyens, d'ailleurs, les citoyens forment des rencontres, puis mettent des comités en place contre les éoliennes, puis demandent beaucoup plus de questions, tout ça. Alors, nous, on est partie prenante de cette communauté-là, et les gens sont là, et c'est important qu'ils se posent des questions. Puis imaginez, on parle des éoliennes, que dire du TGV, là? Où est-ce que le fédéral débarque puis décide où lui qui veut passer? Puis nous, au Québec, on n'a pas un mot à dire. C'est inconcevable, rendu en 2026, qu'on arrive avec des projets puis que les gens n'auraient pas un mot à dire là-dessus. Ça que je pense que oui, les citoyens, population, quand on leur explique, ils réalisent. Puis vous l'avez mentionné, pas personne qui veut voir ça proche de chez eux non plus, là.
0: Ouais, mais là, vous me volez les mots de la bouche parce que je voulais vous parler du TGV, justement. Parce que le TGV, on a reçu les agriculteurs cet été qui venaient nous dire qu'ils étaient espionnés par Alto. Alto, c'est l'organisation qui est en charge du tracé, d'organiser tout ça. Puis là, on a des agriculteurs qui disent, on reçoit des messages d'Alto, on peut-tu venir? Non, on veut pas que vous veniez. Puis là, ah, on regarde par la fenêtre le soir, qu'est-ce qu'on voit? Un drone qui est en train de nous espionner. On en est où là-dedans, là, avec Alto?
1: Ben absolument, c'est des choses qu'on a dénoncées avec Alto. Vous parlez de quelques producteurs, des producteurs de Rigaud, entre autres,
0: Oui.
1: qui ont vécu cette situation-là et qui nous ont interpellés là-dessus. Puis d'ailleurs, quand Alto demandait pour aller voir les lieux, ben, il y avait un consentement. Et dans le consentement, dans cette entente-là, c'était l'utilisation de drones. C'était même écrit. Les producteurs n'ont pas donné accès. Et ils sont ramassés avec des drones qui arrivaient. Alors donc, nous, on a interpellé vraiment Alto pour dire de cesser ces choses-là et puis de respecter les producteurs productrices. Et c'est sûr, c'est un gros dossier Alto. Puis on a rencontré toutes les parties cette semaine au niveau des élections pour amener côté agricole. C'est sûr, pour nous, il y a une inquiétude face au TGV. Puis comme on a expliqué, au-delà des coûts astronomiques d'un TGV, puis qu'on n'est même pas encore capable de savoir la rentabilité, puis est-ce que ça va vraiment coûter ce prix-là. C'est tout l'impact au niveau de déstructurer les fermes parce que ça coupe les terres en deux. Et pour expliquer aux gens, c'est un TGV, c'est qu'il y a des clôtures de chaque côté. Comparativement à une voie ferrée, on a des passages à niveau où ce qu'on peut. Alors donc, pour nous, c'est sûr, c'est vraiment inquiétant. Puis l'autre aspect, là, on a une historique hein, de Mirabel, là,
0: Ouais,
1: le
0: l'aéroport.
1: fameux aéroport de Mirabel. Ben, ça nous a pris deux générations avant de récupérer nos terres. Ces mêmes gens-là, ils sont ciblés. Ça que deux générations après, ils entendent encore un gros projet fédéral qu'on ne sait pas trop les montants et qu'on se demande à qui la priorité, là.
0: Mais c'est
1: Et
0: quoi
1: quand je parle de
0: exactement?
1: la priorité.
0: Oui, mais Monsieur Carras, juste comprendre parce que c'est quoi qu'on dit aux agriculteurs qu'on approche pour sonder leur intérêt, puis qu'on approche dans la mesure où on voudrait bien faire passer des employés d'Alto pour qu'ils voient si ça pourrait passer par là. C'est quoi qu'ils ont à gagner au change, ces gens-là? C'est quoi qu'ils se font offrir?
1: Ben, ils se font offrir un montant d'argent.
0: Ça
1: Ils
0: ressemble
1: se
0: à
1: font
0: combien?
1: offrir un montant d'argent, mais ça peut être alentour de 1 000 à 1 500 $ qu'ils peuvent se faire offrir pour donner accès à les
0: Oui.
1: champs.
0: OK.
1: Et là, quand on a vu les refus, on a su que les montants commencent à augmenter, mais c'est parce que les gens, ils ne veulent pas donner accès parce qu'ils ne veulent pas un TGV chez eux. Pour eux autres, le projet, ça n'a ni queue ni tête, là, par rapport à ces montants-là. Puis l'impact économique puis financier, mais l'impact surtout côté agricole pour leurs terres.
0: Ouais.
1: Alors donc, les gens refusent ça parce qu'ils ne veulent pas de ce projet-là.
0: Ouais, mais là, le 1 000 à 1 500 $, ça, c'est pour permettre à des employés de venir, t'sais, des arpenteurs à venir regarder. Mais
1: Faire des évaluations.
0: en soi, là, si quelqu'un disait, c'est beau, là, moi, j'embarque. De toute façon, mes enfants veulent pas faire ça. C'est terminé, là. Puis, c'est ça. On a une belle run, mais j'arrête. C'est combien qu'on donnerait à un agriculteur, à peu près, là, pour qu'il cède sa terre?
1: Ben, après ça, céder sa terre, on parle de compensation, mais là, on n'est pas rendu là encore.
0: Mais on peut-tu avoir
1: Puis
0: une idée? Est-ce
1: l'impact,
0: que vous avez aucune
1: ben,
0: idée de...
1: c'est bien souvent, ils vont parler des valeurs marchandes. Alors, donc, c'est les valeurs marchandes. Mais après ça, tous les autres impacts que ça peut avoir, parce que vous mentionnez quelqu'un qui veut vendre sa terre. L'ensemble des producteurs qui sont là, ils veulent pas vendre sa terre parce qu'ils ont des générations, ils ont de la relève qui sont là puis qui veulent continuer. Alors, les autres impacts sont pas évalués,
0: Okay.
1: c'est-à-dire, ils coupent ma terre en deux pour traverser, pour aller à mon autre terre, combien de kilomètres je dois faire? Est-ce que je vais être obligé de déménager ma ferme parce que c'est trop proche de mes bâtiments de ferme? Est-ce que mon système de maraîchage va avoir des impacts aussi? Alors donc, il y a plein d'autres affaires qui sont là, mais dans un premier temps, là, les Québécois et Québécoises, là, c'est pas la priorité, un TGV, là. Je pense qu'avec un 150 milliards, comme on parle d'évaluation, je pense qu'on a de l'argent à mettre ailleurs avant de penser là. Puis si on veut aider la mobilité, là, plus au niveau canadien, puis entre l'Ontario et le Québec, je pense que un train à grande fréquence, beaucoup moins dispendieux, puis il y a déjà des entreprises qui sont là, puis déjà là, on va avancer. Ça fait 25 ans qu'on n'a pas
0: Ouais.
1: investi dans nos systèmes de rail. Ça, je pense qu'il faudrait peut-être regarder ce plan B-là.
0: Sébastien, un collègue à la régie, est en train de magasiner sur Centris, là. Il regarde combien ça vaut, valeur marchande. C'est quoi les chiffres que tu as trouvés, Sébastien?
2: Un 500 000 à, là, je viens de voir un 3,9 millions.
0: 500 000 à
2: Tout
0: 3,9,
2: dépendamment de la grandeur. Puis là,
0: ouais.
2: bon, on comprend, là, mais c'est la valeur marchande actuelle.
0: Tu sais, M. Caron, vous êtes en territoire ami là, avec moi. Là. Moi, les éoliennes, ça fait des années que je trouve ça, je dis que c'est laid, puis qu'il y a pas un prix à payer pour perdre. Quand on perd des paysages, il faut retrouver l'idée de ce que c'est qu'un paysage, parce que ça se scrappe un paysage, puis ça revient plus un
1: Absolument.
0: paysage. Puis un TGV, je comprends pas trop c'est quoi la nécessité. On pourrait-tu construire des liens entre Montréal puis Québec avant de faire des liens entre Montréal puis Toronto? Par contre, je sais une chose, en vie, il faut mettre de l'eau dans son vin. Est-ce que vous n'avez pas peur à un moment donné d'être perçu comme le casseux de party à l'UPA?
1: Non,
0: Parce qu'il y a des gens qui
1: c'est...
0: vont, il y a des gens qui sont capables de dire que 150 milliards, c'est ce que ça coûte, mais ça va nous en rapporter plus.
1: Oui, mais c'est ça l'affaire, c'est que on a trois professeurs émérites qui connaissent ces dossiers-là, et c'est eux qui nous ont amené les chiffres. Et c'est là qu'on attend encore avec Alto, puis au niveau du gouvernement fédéral, de dire, OK, ben là, on parle de ça, 90 milliards, il n'y a pas personne qui croit à ça. On parle de 150, peut-être à 200 milliards. Imaginez-vous, t'es obligé de traverser au niveau de la rivière des Prairies, le Mont-Royal, faire un tunnel. Le paysage, là, comme on dit. Est-ce qu'on fait cette évaluation-là? Pour nous, l'option B, c'est le train à grande fréquence. D'ailleurs, le gouvernement fédéral avait déjà ça là en place. Je pense qu'il y a peut-être des choses à voir, puis des priorités, puis ça va nous coûter beaucoup moins cher. Puis il faut réaliser quelque chose. Cet argent-là, c'est à nous, là, que ce
0: Ben
1: soit de
0: oui.
1: l'argent du fédéral, c'est nous-mêmes qui payons, là.
0: Oui, de toute façon, on a Christian dans la messagerie texte qui nous dit « Faites des routes avant ». Je suis assez d'accord avec lui. Merci beaucoup, Martin
1: Ben ouais.
0: Caron, président général de l'Union des producteurs agricoles. Bonne fin de semaine.
1: Merci, au plaisir.
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0: Emmanuel Latraverse est avec nous. Salut.
24: Salut.
0: Toi, là, Emmanuel, t'es une journaliste, ça fait quelques années que tu fais ce métier-là. Tu préfères un politicien qui répond à ta question ou un politicien qui répond pas à ta question?
24: Là, t'es en train de me poser un piège. On préfère toujours les politiciens qui répondent à une question. Ça, je suis d'accord avec toi.
0: OK, parce que Christine Fréchette se fait demander depuis 24 heures. Est-ce que l'extrait est encore prêt, Sébastien? Je le ferai jouer, moi. Elle se fait demander depuis 24 heures si elle est souverainiste. Et là, ben, elle est un peu tannée de dire que de pas nous satisfaire, de pas nous combler avec sa réponse. On la connaît, la réponse. Je suis autonomiste. Je ne crois pas que ceci, que c'est ça. Et là, elle a fait... une vidéo qu'elle a publiée sur ses réseaux sociaux. On va la faire jouer. On l'a fait jouer au début de l'émission. Elle répond elle-même à la fameuse question.
25: Toujours souverainiste. Moi, je ne veux pas renier le passé. J'ai cheminé. Ce qui est clair, c'est que le Québec est une nation unique pour qui c'est légitime de se poser ces questions.
0: On me demande si je suis souverainiste. Je ne veux pas renier le passé. J'ai cheminé. Madame Fréchette, êtes-vous souverainiste ou êtes-vous pas souverainiste? C'est un peu tannant, tu ne trouves pas?
24: Est-ce que c'est tannant ou c'est tannant de poser la question? Je pense qu'il y a un débat existentiel, puis il y a deux classes d'analystes politiques dans cette zone-là. Premièrement, ça me fascine qu'on soit... Objectivement, la seule raison pour laquelle on revient à la charge avec ça, c'est pour mettre Mme Fréchette dans l'embarras. La CAQ existe quand même depuis 2012, si ma mémoire est bonne. La CAQ a pour position d'être... essentiellement un pays qui cherche une troisième voie, donc une voie qui n'est ni le oui ni le non, tu comprends?
0: Non.
24: Et donc,
0: non, mais justement, je comprends pas. C'est ça l'affaire. Moi, j'ai jamais compris depuis le début pourquoi on a des gens comme Éric Girard, Jean Boulet. Non, mais Emmanuel, on a Jean Boulet. On a Éric Girard, qui sont ouvertement des fédéralistes, qui le disent. Éric Girard avait essayé de faire peur au monde en disant que le Québec était menacé par une décote en raison de l'éventualité d'un référendum, alors que c'était en bonne partie en raison de sa très mauvaise gestion des finances publiques.
24: Non, mais
0: et les souverainistes doivent se cacher.
24: Je veux juste te faire remarquer, il n'y a aucun des ministres de la CAQ qui ne s'était ouvertement prononcé. avant que M. Legault ne quitte. Alors, ça, c'est davantage un symptôme du manque d'autorité de Mme Fréchette que du fait que tout le monde a le droit de dire ses aises à droite et à gauche à la CAQ, là. Parce que je la couvre depuis le début. Le problème de Mme Fréchette, je vais t'expliquer, dans mon esprit, c'est pas qu'elle ne veuille pas dire si elle voterait oui ou non à un hypothétique référendum qu'on sait pas quand il va arriver. Et ça, je le dis, je pense qu'il y a énormément de Québécois, vraiment, qui sont dans la même position. Il y a des gens qui sont des souverainistes de cœur, tu sais, c'est à la vie, à la mort. T'sais, ils ont le oui tatoué sur le cœur. Il y a des gens qui ont le Canada tatoué sur le cœur. Puis il y a un gros magma dans le milieu au Québec que oui, ça dépend. Puis c'est à ces électeurs-là que s'adresse la CAQ. Alors moi, que Mme Fréchette veuille pas me dire aujourd'hui, le 11 septembre, comment elle voterait dans un hypothétique référendum qui va avoir lieu quelque part en 2029 ou 2030, sérieusement, ça me surprend pas. Puis je pense que ça reflète la position de la majorité, d'une grande partie des Québécois. Ceci étant dit, le problème de Mme Fréchette, c'est que si tu es pour répondre aucune de ses réponses, faut que tu offres quelque chose. Comprends-tu? Nous, on est autonomistes et on revendique A, B, C, D, E. Nous, notre projet pour la question nationale, c'est A, B, C, D, E. Comprends-tu? Tu peux, dans la vie, pas être fixé comment tu vas voter dans un référendum que tu sais pas quand il va avoir lieu. Mais M. Legault, il y avait un projet derrière cette abstention. Tu comprends-tu? Et le problème de Mme Fréchette, moi, je trouve, c'est que jusqu'ici, elle n'a pas réussi à articuler et elle n'a pas voulu articuler ce projet-là. Ça, c'est un choix de sa part et c'est ce choix-là qui la rend vulnérable. Ouais, parce que la preuve, c'est qu'à la CAQ, t'as quand même des gens comme Guillaume Rousseau qui ont non seulement articulé cette troisième voie-là, mais qui l'ont inscrite dans un cadre constitutionnel, dans une réflexion légale. Donc, elle existe dans l'esprit d'énormément de caquistes et d'énormément d'électeurs, je pense, cette troisième voie-là. Le problème, c'est que comme candidate au poste de première ministre, si tu revendiques le droit de ne pas dire « moi, je veux la séparation » ou « moi, je veux le Canada », mais il faut que tu dises ce que tu veux.
0: Je comprends, Emmanuel, mais là, il y a beaucoup de choses dans ce que tu viens de dire. Si je peux me permettre, là, tu sais, c'est pas... À tous les jours, les politiciens répondent à des questions hypothétiques. À tous les jours. La souveraineté n'est pas la seule question hypothétique à laquelle les politiciens sont tenus de répondre et c'est pour ça qu'ils répondent pas parce que c'est hypothétique.
24: Ils devraient pas répondre à des questions hypothétiques, mais ça, c'est un autre débat.
0: Ah, ben, alors pourquoi c'est la seule? Alors pourquoi c'est la seule derrière laquelle on peut se cacher en disant j'y répondrai pas, c'est hypothétique? Je trouve ça quand même assez curieux. Autre chose, j'en ai une pour eux, réponse. Ceux qui sont souverainistes à la CAQ puis qui veulent pas le dire, savez-vous ce que vous pouvez répondre? Pour répondre, je suis souverainiste, mais les Québécois sont pas là. Regarde, c'est gratuit, je vous la donne. J'ai pas besoin de droit d'auteur là-dessus.
24: Mais moi, je pense qu'il y a des...
0: Qu'est-ce qui marche pas dans cette réponse-là? Pas... On est tanné de la cassette, on était cœuré de la cassette. Tout le monde, même les gens qui sont pas souverainistes.
24: Ça, je suis d'accord avec toi. Mais moi, mon argumentaire, c'est que je comprends qu'elle ne veuille pas répondre au regard de la coalition qu'elle dirige, OK? Je comprends qu'elle ne veuille pas répondre au regard de la dynamique électorale actuelle, mais la seule façon dont elle ne peut pas répondre et être crédible, c'est de présenter son projet. Je vais te donner un exemple. Éric Duhaime, lui, quand il dit « je suis autonomiste », là, tout le monde comprend ce que ça veut dire. Il vient d'écrire un livre là-dessus. Il vient d'écrire un livre sur son projet autour de la question nationale. Alors, l'enjeu, moi, dans mon esprit, c'est pas qu'il faut que tu dises oui ou non, c'est qu'il faut que tu aies une réponse à la question nationale. Et elle n'en a pas. Il est là, le problème. Je suis autonomiste, ça peut vouloir dire énormément. Je pense que dans la bouche de Mario Dumont, à l'époque, ça voulait dire énormément. Dans la bouche d'Éric Duhaime, ça veut dire quelque chose. Mais elle... Elle ne sait pas.
0: Ouais.
24: Puis je veux des gains, C'est comme ma fille de 15 ans qui me dit qu'elle veut des cadeaux. Tout le monde veut des gains dans la vie, là. T'sais, on s'entend, là.
0: Mais tu sais, Emmanuel, il y a un danger, je pense, puis peut-être que je sais pas ce que le monde pense, puis que je suis juste dans ma tête. Sors-moi de ma tête, peut-être. Mais peut-être que il y a un danger à prendre le monde pour des épais en ne répondant pas à des questions. Parce que oui, ne pas répondre à une question à la longue, c'est prendre le monde pour des épais. C'est qu'à un moment donné, tu révèles un peu ta nature. C'est que tu dis, regardez, je vais pas toujours vous dire la vérité. Puis regardez, des fois là, je vais tourner autour du pot des fois. Ça c'est pour moi là. Si vous votez pour moi, c'est ça que je suis aussi. Je suis plein de belles qualités, mais je suis aussi cette personne là qui des fois vous allez me poser une question puis j'y répondrai pas. Puis des fois je vais tourner autour du pot et vous n'aurez pas la vraie Christine Fréchette, parce que la vraie Christine Fréchette, elle est souverainiste. C'est pour ça qu'elle répond pas. Si elle l'était pas, elle ferait comme Éric Girard puis elle ferait comme Jean Boulet. L'ont fait. Puis eux, ils l'ont dit qu'ils l'étaient pas. Donc, Christine Fréchette, elle l'est, tout le monde l'a compris.
24: C'est pas dans sa tête. Donc, non, je peux pas l'est. Te dire elle si l'est. Elle est toujours souverainiste, mais je suis là. Le problème, cependant, c'est que depuis 36 heures, elle a l'air d'une candidate qui est comme une façade. Qui a pas. Et c'est là que son absence. Et c'est là que moi, dans mon esprit, c'est impardonnable de la part de la CAQ et de leur stratège. Tu sais, je veux dire, la CAQ veut incarner une troisième voie. C'est très bien. Mais c'est quoi cette troisième voie-là? Il faut que tu sois capable de l'articuler. Et le fait que. C'est écrit dans le ciel que la question allait y être posée à un moment donné. De la même façon que PSPP, il se fait poser 2000 questions sous tous les angles inimaginables sur la question référendaire, que tu sois d'accord ou pas avec lui, ses réponses sont préparées. Puis il sait où il s'en va.
0: Bon, là,
24: Ce qu'on voit, c'est qu'elle a l'air de pas savoir où elle s'en va. Puis c'est ça, moi, je pense, qui la rend vulnérable, parce que c'est là que elle ne semble pas à la hauteur du test de leadership auquel elle est confrontée.
0: Oui, puis on est d'accord.
24: Donc
0: que
24: on en vient à la même conclusion un peu, mais pas de la même façon.
0: Oui, effectivement. 130 millions, ça, c'est le coût projeté pour un référendum. C'est le PQ, c'est les chiffres du PQ. Ça équivaut à ce que ça coûte une élection, en gros, là.
24: Oui, mais c'est...
0: C'est un peu plus cher. C'est 126 millions, je pense, une élection.
24: Ça, tu vois, ça, c'est un bel exemple où Paul Saint-Pierre Plamondon était préparé. De un, ils l'ont dit dans une entrevue pour évacuer cette question-là avant leur cadre financier et etc. Donc ça, de un, c'était habile, c'était réfléchi. De deux, sa réponse était prête. C'est que il y a une démarche démocratique derrière un référendum. Si voter pour le PQ, voter pour un parti qui veut faire le référendum, ben il y a des coûts associés à des consultations, etc., etc. Moi, j'ai un doute cependant sur si ça se limite vraiment à 130 millions. Puis là où le PQ va se faire rattraper par ses adversaires, s'ils sont le moindrement agiles, c'est qu'il y a quelque chose que le PQ ne peut pas chiffrer dans les faits. C'est le coût de l'incertitude au cours des deux prochaines années, s'il est élu, qui vient avec l'idée d'avoir un Québec qui est moitié dans le Canada. Parce que si le but, c'est de faire un référendum, tu gouvernes pas inévitablement, là. Je te dis ça factuellement. Tu ne gouvernes pas comme quelqu'un qui veut être parti au Canada, dans les projets canadiens de tout. Et ça, puis il y a une incertitude pour quiconque investit, déploie de l'argent, etc. Et ce coût-là, le Parti québécois peut pas le chiffrer. Puis c'est correct, là, je les critique pas, là. Si tu votes pour le PQ, t'es prêt à assumer ces coûts-là, là. On s'entend, là. C'est ça le but du projet référendaire. Tu peux pas répondre à toutes les questions hypothétiques. Mais c'est sûr que sur ce front-là, en ayant repoussé à 2029-2030 l'idée d'un référendum, mais il va se rendre vulnérable à se faire attaquer sur ce front-là.
0: Merci beaucoup, Emmanuel Latraverse. Lundi prochain, t'es là?
24: Oui, et je vais être dans la chair en studio avec toi.
0: Dans la chair, en chair puis en os. Merci beaucoup. Bye-bye.
24: Dans la chair. Dans au revoir.
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0: Ça fait 25 ans aujourd'hui, les événements du 11 septembre 2001. Vous étiez où il y a 25 ans? Alors, on dirait qu'il n'y a comme pas de mauvaise réponse à cette question-là. Des fois, je rencontre du monde, je suis en train de faire l'épicerie. Je l'ai appris en écoutant la radio. J'étais sur la route, j'étais à l'école, j'étais au travail. Chaque histoire a une certaine valeur. Écrivez-nous 187 Cube Radio. Écrivez-nous où vous étiez. Comment vous avez vécu ça le 11 septembre 2001? Moi, je voulais parler avec quelqu'un qui était à New York. Quelqu'un qui a vraiment vécu ça de l'intérieur. Michel Letourneau, lui, était à New York quand même. Il était commissaire général de la mission Québec-New York en 2001. Il était avec nous en studio. Bonjour.
36: Salut.
0: Vous savez, on va faire ça très simple. J'aimerais ça que vous me racontiez cette journée-là. On le sait, il y a 2 tours qui ont été frappées à New York, là,
36: ouais.
0: À 8h46. Vous faisiez quoi? Vous étiez où?
36: Ben, en fait, à 8h46 précisément, j'étais dans la navette qui m'amenait au bureau parce que je venais d'atterrir à LaGuardia avec ma petite équipe. Et ce qu'on a aperçu quelques minutes auparavant, c'est une fumée qui sortait de la tour, je ne me souviens pas laquelle. Et on s'est dit, ben là, il y a un problème mécanique, il y a quelque chose, il doit y avoir un enjeu, mais tu sais, on s'inquiète pas, là, on est ignorant, candide. En fait, on est de bonne humeur parce qu'on s'en vient lancer notre saison, le fruit de notre travail depuis 2 ans. Et là, le téléphone a sonné, c'est ma conjointe qui, elle, était un peu plus en état de panique que moi, qui m'a demandé où j'étais. Alors, on était sur le pont Williamsburg, pour une journée aussi magnifique aujourd'hui, d'ailleurs.
0: Il faisait beau, là, en septembre. Beau, le ciel beau, était bleu, beau, bleu, bleu, là.
36: Mais j'ai remarqué une chose depuis 25 ans, il est très rare qu'il ne fait pas beau le 11 septembre, comme aujourd'hui. Pas de nuages, en fait, aujourd'hui. Alors, c'est un peu fascinant, ça. Mais tout ça pour vous dire que, suite à l'appel de ma conjointe qui m'annonce un peu qu'il y a de l'inquiétude dans les médias, on met la radio dans la camionnette, là, on commence à entendre toutes sortes de choses, le téléphone a sonné, là, c'est un journaliste qui était en onde, que je connaissais bien, qui me dit « t'es où? » Mais je suis là, hein? Puis j'explique qu'on ne sait pas grand-chose, puis j'étais en train de lui parler quand j'ai vu la boule de feu dans la deuxième tour, et là...
0: 9h03.
36: 9h03. Ouais, 9h03, et... Ben là, d'abord, on s'est inquiété. Tout de suite, il y a quelqu'un, c'est pas moi, il y a quelqu'un dans la cabinet qui a appelé Philippe Cannon, qui était le directeur de prod, qui était sûrement en contact avec tout le monde. On l'a rejoint. Il nous a dit, on est conscient qu'il vient de se passer quelque chose de grave. J'ai vécu les bureaux, j'ai vécu toute l'affaire, et puis ne t'inquiète pas, j'ai ça bien en main. Alors, on est rassuré. Alors, quand on est arrivé au bout de notre course, on tournait à gauche pour aller au bureau ou à droite pour aller à la délégation, ben on s'est amené à la délégation pour être utile avec les gens de la délégation pour commencer une assez longue journée.
0: Parce que j'ai posé la question aux gens, vous étiez où le 11 septembre? On a deux personnes, par exemple, qui nous disent qu'ils étaient à l'école. Moi, c'est mon cas aussi,
36: okay.
0: À l'école. Puis à l'époque, je veux vous entendre là-dessus, parce qu'on n'a pas les réseaux sociaux.
36: Ben non.
0: Le web, c'est pas ce que c'est aujourd'hui. C'est... Les téléphones portables, il y a quelques personnes qui ont ça, là, mais c'est pas comme aujourd'hui. Fait que, est-ce que, avec le recul, comment vous pouvez évaluer comment vous l'avez vécu? T'sais, si vous pouvez vous imaginer qu'aujourd'hui, ça, une chose pareille arrivait. C'était comment de vivre ça sans plein d'images tout de suite, sans plein d'informations tout de suite?
36: Il y avait déjà une pression médiatique traditionnelle. Les réseaux continus, tant américains que canadiens, québécois, étaient déjà à pied d'œuvre et on recevait toutes sortes de choses. Mais il est clair que les médias sociaux n'étaient pas là, puis que les téléphones machins n'étaient pas là, donc on n'était pas bombardés des images. Effectivement. Donc, de toute façon, la vie à cette époque-là, au plan médiatique, au plan public, était fort différente que maintenant. Cependant, il y avait des inquiétudes. Les familles et les parents de notre gang, on était 150 finalement, qu'on a su le soir à New York, cette journée-là, il a fallu les retracer. Et là, oui, on avait un cellulaire, mais qui est rapidement devenu complètement inutile. Et on a géré la crise avec un téléphone fixe dans l'appartement de Diane Wilhelmy pendant toute la journée, à essayer de répondre aux journalistes, à essayer de retracer des gens qui, eux, arrivaient dans une cabine téléphonique, appelaient. Bon, en fait, c'est... Mais c'était une journée, je dois vous le dire, oui, stressante, oui, émouvante, mais émouvante, plein de belles choses qui me sont arrivées à moi et à d'autres.
0: Qu'est-ce que vous voulez dire?
36: Ben, beaucoup d'entraide. Il est arrivé un moment, c'est une anecdote, mais vers 3h dans l'après-midi, ceux qui s'étaient qui avaient reçu les tours dans le visage, si je peux m'exprimer comme ça, se sont amenés au Rockefeller Plaza pour aller au bureau de la délégation. Les numéros de téléphone étaient là. Ils nous ont rejoints à l'appartement et ils sont arrivés 25 avec du crépi dans les cheveux et tout ça. Puis c'est à peu près à cette heure-là où les téléphones se sont remis à fonctionner. Et là, tout ce monde-là est là dans l'appartement, prend ses messages de sa famille. Et là, il y a un ange qui passe. Les gens pleurent, les gens sont émus, les gens... Et tout le monde pleure, en fait. parce que c'est émouvant, mais aussi parce qu'on sait pas. Parce que là, plus ça allait, plus il y avait des rumeurs de, il y a de l'anthrax, il y a une bombe dans le Holland Tunnel, il y a ci, il y a ça. Et rapidement, l'équipe de prod nolisait un autobus pour que le soir, vers minuit, qu'on réussit à mettre 50 personnes, pour les faire sortir.
0: Ouais, il y a des gens qui disent, j'enseignais, j'étais à la garderie, mais ça m'a quand même marqué. Vous, vous étiez là, puis c'est drôle parce que vous, il y a de l'émotion dans votre voix.
36: Ben oui.
0: C'est un souvenir. Vous étiez sur place, puis c'est bizarre parce que je vais comparer ça à du monde qui n'était pas là, puis qui ont aussi du mal à en parler. C'est comme si cet événement-là a touché ceux qui étaient là, ceux qui n'étaient pas là, a touché tout le monde. Pourquoi?
36: Ben parce que c'est un événement sans précédent dans l'ère moderne, de l'après-guerre, d'un attentat de cette envergure aussi en territoire nord-américain. C'est quelque chose, c'est du jamais vu. Et on se doutait bien, là, pour ceux qui suivent un peu l'actualité, que ça allait changer nos vies. C'est évident que nous, à notre petite échelle, le projet était compromis. La carrière de certains d'entre nous l'était. Il y a des gens qui ont eu des chocs post-traumatiques assez importants. Alors, on voyait bien que tout ça s'installait tranquillement. Puis, tu sais, quand tu travailles sur un projet de cette envergure-là, hein, parce que je me suis amusé à vous amener le programme de ce qu'on présentait aux Américains, c'était quelque chose où on avait l'intime conviction d'avoir la recette du biscuit. Tu sais, on avait l'endroit idéal où il passe plus de 100 000 personnes par jour. On était au cœur du quartier des affaires, au cœur des Américains qui risquaient de nous trouver intéressants, et je pense qu'on l'était. Alors, mais ça, ça arrive.
0: Vous êtes retourné à New York depuis quand?
36: Ben, je suis retourné dans les semaines qui ont suivi parce que là, moi, je suis passé en mode opérationnel. Faut rapatrier du monde, rapatrier le matériel d'exposition. Il faut aller faire visiter les sites à les compagnies d'assurance. Tu sais, il faut. Enfin, là, c'est la job plate, en fait.
0: Puis est-ce que les New-Yorkais avaient déjà changé?
36: Oui, les New Yorkais avaient changé, parce que d'abord, cette journée-là, de ne rien entendre dans une ville comme New York, pour ceux qui connaissent, pas de klaxons, pas de bruit, les immeubles ont été évacués, les gens marchent dans la rue, hagards, silencieux, inquiets, mais on était en guerre, en fait. Plus ça allait, plus on avait cette impression-là. Et on savait pas non plus comment on pourrait réussir à sortir, parce que là, le gouvernement américain a fermé les aéroports, a fermé les frontières, a fermé à peu près tout. Alors, heureusement qu'il y avait des collègues de travail qui ont été un peu ingénieux. On a réussi à sortir 50 personnes le soir même, quand même.
0: Puis est-ce que l'Amérique a changé? Parce qu'il y a des gens, je parlais avec Louis Hamann, qui était journaliste pour Radio-Canada à l'ONU. Il a vécu les événements là-bas à New York. Puis il me dit, j'ai l'impression que... Tu sais, New York était la plus grande ville des États-Unis, puis les États-Unis étaient au tournant d'un nouveau millénaire, c'était la bulle .com, tout allait bien,
36: tout à fait.
0: L'économie était dans le tapis, et là, ben, on le sait, les années qui ont suivi, ça a été des guerres, ça a été une inquiétude, ça a été un changement complètement des transports aériens, on est devenu méfiant. Est-ce qu'on s'en est remis, 25 ans plus tard?
36: Ben non, moi je pense qu'on s'en est pas remis, et ce que nous vivons en ce moment... que j'oserais pas qualifier parce que je suis pas un politicologue aguerri, mais ce que nous vivons en ce moment, c'est le résultat de tout ça, en fait, hein? L'Amérique, les Américains eux-mêmes ont changé. Ils ont instauré tranquillement, ils ont mis en place, au prétexte de se protéger, des mesures de protection, des mesures de se repli sur soi-même. Alors évidemment, une société de cette envergure-là ne change pas du jour au lendemain. Mais 25 ans plus tard, c'est clair que l'Amérique a changé. C'est probablement pas tous les Américains qui ont changé, mais il reste que cette société-là, en ce moment, n'est plus celle que nous avions connue. Et c'est sans doute encore un partenaire financier, parce qu'en fait, il faut se souvenir un peu, pour ceux qui le suivent un peu, que le Québec était New York et Wall Street étaient les partenaires financiers du Québec depuis 1940, depuis Maurice Duplessis. Puis c'est eux qui ont financé M. Lévesque quand il a étatisé l'électricité au Québec. Ça a toujours été un partenaire. Donc, cette opération-là de relations publiques que le Québec faisait là, c'était ça. C'était conforter notre présence, puis de se présenter comme une société ouverte. Puis aujourd'hui, ben on voudrait bien le faire, mais pas sûr que ça se passerait comme ça s'est passé.
0: Mais le monde a changé, ça c'est sûr.
36: Oui, le monde a changé.
0: Merci beaucoup Michel Letourneau. Je rappelle, vous étiez présent là-bas. Merci d'être venu nous parler aujourd'hui.
36: Ça me fait
0: Il y a beaucoup
36: plaisir.
0: De gens qui nous ont écrit pour nous raconter où ils étaient. On a un auditeur qui dit « Je travaille au gouvernement fédéral, on était en grève et le lendemain, notre syndicat a accepté la demande du gouvernement, nous demandait de rentrer au travail pour aider les Canadiens. Je travaillais, on regardait un film à l'école, on était à la garderie, on était scotchés devant la télévision. » Des facteurs qui nous ont écrit pour nous dire qu'ils écoutaient la radio.
36: Il est vrai, tout le monde s'est mis, entre guillemets, en mode « on aide le prochain, ouais. on fait ce qu'on peut, que ce soit les individus ou les gouvernements. » Et ça, c'est ce que je retiens aussi de cette journée un peu infernale dans ma vie.
0: Merci beaucoup, M. Létourneau.
36: Ça fait plaisir.
0: Bye-bye.
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0: Je continue de lire la réponse à la question que je vous ai lancée il y a quelques minutes. Vous étiez où le 11 septembre 2001? Il y a Julie de Montréal qui a dit « Je suis revenu de l'école et mes parents étaient scotchés devant la TV en larmes. Je ne les ai jamais vus aussi ébranlés. Je m'en souviendrai toujours. » C'est incroyable quand même, après 25 ans, qu'on se rappelle d'où on était et qu'on soit peut-être même pas capable parfois de trouver quelque chose qui nous a autant ébranlé depuis. C'est long, 25 ans dans une vie, là. 25 ans, c'est le tiers d'une vie à peu près en moyenne, puis il y en a qui n'ont pas vécu quelque chose de tel. François-David Bernier est avec nous, bonjour.
3: Bonjour.
0: T'étais où, toi, le 11 septembre 2001?
3: J'étais sur la rue Cartier à Québec. Je m'en rappelle encore, puis je suis passé devant une télé qui était ouverte, il n'y avait pas de son, j'ai vu un édifice s'écrouler, j'étais sûr que la guerre était prise, donc c'était assez effectivement traumatisant, on se rappelle tous de où on était. Puis je veux dire d'ailleurs, parlant de juridique, vous savez que le 11 septembre a totalement changé la face du côté juridique, tout ce qui était prévention en matière de terrorisme, les lois ont changé, on a donné beaucoup plus de pouvoir là, au SCRS pour enquêter et on a vu des mesures, même qu'au départ, on disait, ben ça passera jamais vis-à-vis de la Charte des droits et libertés, mais tout ça a passé parce que le terrorisme, on l'avait vu là, il faut le prévenir. C'est une des rares infractions du code criminel que si tu commets un acte de terrorisme à l'étranger, c'est tout comme si tu le commettais sur le territoire. Imagine, même le meurtre, c'est pas le cas. Tu peux commettre un meurtre à l'étranger. Ici, tu seras peut-être pas accusé. Mais en matière de terrorisme, suite au 11 septembre, on a vraiment modifié le code criminel pour pouvoir justement faire des accusations. Puis même, c'est un des rares crimes que même si tu ne l'as pas fait, le crime, parce qu'il y a eu des cas où est-ce qu'il y a eu des Mr. Big, et même si t'as pas, la personne n'avait pas réussi à mettre à exécution son plan, ben c'est un crime quand même. Donc, c'est particulier parce qu'on voit pas ça dans d'autres matières dans le code criminel. Donc, ça a vraiment tout changé du côté juridique.
0: Oui, puis des fois, je parle avec des gens un peu plus âgés que moi, puis ils me rappellent, ils me disent « Ah, oh, on prenait l'avion, tu sais, on passait notre sac, on regardait à l'intérieur, on s'en allait aux États-Unis, puis tu fais, voyons donc, aujourd'hui, même quelqu'un qui a rien à se reprocher, il est nerveux avant de passer dans le scan parce que tu dis, j'espère qu'il n'y a pas quelqu'un qui a utilisé à un moment donné ma clé pour faire quelque chose avec, puis là, c'est pas moi qui l'ai fait, puis il y a peut-être quelque chose qui reste sur le bout de la clé.
3: Ah oui, les ciseaux de bricolage de mes enfants l'autre fois. On pense pas à ça, c'est en plastique, mais ça peut être ça, les contenants, plus de temps de millilitres, tu sais, mais honnêtement, je sais pas pour toi, mais moi, ça me rassure. Je me dis, bon, au moins, ils vérifient. Je sais pas si tu as vu à Montréal, là, félicitations à l'aéroport de Montréal, là, ils ont des nouveaux scanners là, très, très performants. Là, on n'est pas obligé de sortir nos ordis, nos affaires, donc il y a beaucoup de temps sauvé. Je pense que c'est ça la vie, hein, c'est, il arrive des drames, puis on évolue souvent, on est réactif. Puis ça nous a fait changer, et on espère que ça arrivera pas à nouveau.
0: J'ai vu passer un truc dans les pages du Journal de Montréal ce matin, puis tout est devenu soudainement clair, parce que depuis quelques mois, voire un an, on traite souvent du fameux sujet de l'IA devant les tribunaux. Il y a des gens qui utilisent l'IA pour se défendre eux-mêmes, puis ils se disent, j'engagerai pas un avocat, tu sais, je vais poser mes questions, je vais préparer mon dossier de cours à l'IA. Et puis des fois, on se dit, ben ces gens-là font ça parce qu'ils pensent que le métier d'avocat vaut rien. Non, il y a une bonne partie de l'explication qui réside dans le fait que c'est très cher, un avocat. On a par exemple une personne sur trois qui se présente seule dans des dossiers civils et familiaux en cour supérieure parce qu'ils sont trop riches pour l'aide juridique, mais trop pauvre pour un avocat.
3: Ben Rémi, as-tu du temps?
0: 5-6 minutes, oui.
3: Il y en a long à dire là-dessus. Moi, je pratique, je suis un généraliste, ouais, autant criminel qu'en civil. Malheureusement, je vois beaucoup de failles. Tu sais, et ça, c'en est une. Moi, je te soumets qu'au Québec, l'accès à la justice pour la classe moyenne est très, très, très difficile. J'ai vu, et il faut changer les choses, il faut que les juges même changent des fois de mentalité. J'ai tellement vu de cas où est-ce que on est devant les tribunaux, ça coûte une fortune d'avocats, et le juge ne tient pas compte du coût que ça a coûté pour aller là, et donne des dommages qui ne couvrent même pas les frais d'avocat. Puis là, tu vas penser... Ben, c'est les avocats qui coûtent cher. Non, c'est pas les avocats qui coûtent cher. Le système coûte cher. Le
0: ben, vous coûtez cher. Si vous coûtez cher un peu quand même.
3: Oui, mais sais-tu pourquoi? Parce que c'est tellement de détails, de procédurels qu'on met du temps et à des places qu'on ne devrait pas. Mmh. Si tu voyais ça, l'inscription, l'avis au procureur général, parce qu'on contredit à l'archive, l'avis parce qu'une ville était... C'est fou, là, OK? Il y a beaucoup de procédures et donc, nous, on marche à l'heure, donc beaucoup plus de temps. Puis, à ce que je dis, à ma défense, la Cour du Québec, félicitations, elle, ça, c'est des cas en bas de 75 000 $ ou en haut de 75 000 sur décision. Mais en tout cas, ils ont pris les devants et il y a des procédures simplifiées. C'est beaucoup plus facile maintenant à la Cour du Québec. Il n'y a plus exemple l'inscription. C'est comme géré par le tribunal. C'est beaucoup plus facile. Donc, il y a quelque chose à faire, surtout à la Cour supérieure. Il faut simplifier les procédures, puis oui, les gens vont s'y retrouver et les avocats vont mettre beaucoup moins de temps aussi. Et l'IA, comme tu dis, là, ça sert beaucoup aussi aux avocats. Moi, j'ai
0: tu utilises l'IA? Ah oui?
3: Oui, on utilise l'IA, puis ça s'en vient, puis c'est merveilleux. Est-ce que ça va nous remplacer? Je ne crois pas, parce que l'IA se sert du passé, du web, des choses comme ça. L'humain a plus de jugement, évidemment, mais est-ce que ça nous sert? Incroyable. On sauve du temps, on facture moins, on a l'information plus accessible. Donc, c'est bienvenu, mais c'est le danger de l'IA. Les gens qui se représentent seuls, on l'a vu, même des avocats qui arrivaient avec des décisions qui n'existent pas.
0: Ben oui.
3: Moi, ça m'est déjà arrivé. Je cherchais un dossier, je trouve la décision. Yes, on va gagner. Je vais valider. Ça n'existe pas.
0: Mais François-David Bernier, mettons, tu dis, OK, il devrait avoir moins de procédures, comme ça serait moins compliqué, mais là, les avocats, ultimement, chargeraient moins cher, parce que, tu sais, ben oui, parce que si tu travailles à l'heure, puis tu travailles moins d'heures, parce qu'il y a moins de procédures, puis moins de vérifications, puis tout ça, veut. Mais vous seriez pour. Vous seriez pour faire moins d'argent. C'est un peu dur à, c'est un peu difficile à croire.
3: Moi, des clients, là, je leur supplie de régler leur dossier. Des clients, j'en ai en masse. Je fais tout pour régler les dossiers. Mais je me ramasse devant des monstres, des villes, du gouvernement. Et ça, ce que je vais dire, je dirais pas qui l'a dit. Je me suis fait dire, on réglera pas le dossier. Moi, là, je travaille, exemple, pour une ville, le gouvernement. Je suis payé à l'année. Je vais tenir ton dossier. Tu sais, c'est grave, ça, d'entendre ça. Fait que puis ça, il n'y a pas eu de Charbonneau là-dedans encore, mais les dépenses qui sont faites quand on pourrait, pour l'orgueil, quand on pourrait régler des dossiers, c'est monstrueux. C'est difficile. Le pauvre, la personne qui n'a pas d'avocat, là, dernièrement, on a même, la personne était tellement tout croche, ça en était dangereux. On a fait une demande pour qu'il soit plaideur quérulent. Parce que lui, il poursuit tout le monde, il sert de l'IA, puis ça finissait plus. Ça risque de fonctionner, mais quand même, les gens de bonne foi qui n'ont pas les moyens de payer l'avocat sont devant des contentieux qui ont tous les moyens, là, ou des grosses entreprises, des assureurs. Et ils se font écraser devant la CNSST, devant la SAC. Ils ont tous les moyens juridiques pour tenir des dossiers puis faire que la personne qui poursuit a la langue à terre. Et je t'ajoute une chose qui est scandaleuse, m'excuse, c'est que moi, là, quand les gens rentrent dans le bureau, là, c'est des drames humains que je vois. Tu sais, il y a le médecin là, qui est là, puis l'avocat, il est pas loin parce que c'est des drames d'une vie humaine. Imagine-toi donc, quand je facture un dossier pour un divorce, une poursuite que la personne n'a pas demandé, puis qui l'atteint dans sa vie, sa famille, son portefeuille, je lui charge des taxes. Le gouvernement prend des taxes sur le malheur des gens. Moi, ça...
0: C'est un service que tu rends, c'est ça. C'est un service que tu rends.
3: C'est un service, mais le problème, c'est que le particulier va payer les taxes et lui, ça fait partie de la facture. Il ne recouvre pas. Exemple, tu te bats contre une entreprise, elle va on va charger les taxes et vont les récupérer par la suite. Donc, une facture de 5 000 quelque, t'enlèves les taxes, tandis que pour le particulier, la personne qui est en divorce puis qui sa vie est chamboulée, ben lui, les taxes, il les paye. Comme s'il allait s'acheter quelque chose au supermarché, au centre d'achat.
0: La question vient d'être posée, là, c'est combien l'aide juridique? L'aide juridique, c'est quoi le seuil qu'il ne faut pas dépasser puis à partir duquel on n'a plus accès à l'aide juridique? C'est-tu un salaire annuel? C'est-tu en valeur... financière?
3: Pour une personne seule, je me rappelle bien, c'est environ 35 000 $ dans ces eaux-là. Si tu es en couple, il y a d'autres barèmes. Il y a même des modes que tu peux contribuer, donner un montant parce que tu fais plus. Donc, il y a plusieurs modes, mais au final, tu sais, je sais pas, mais les salaires ont explosé.
0: Ben oui, 35 000.
3: Moi,
0: oui.
3: Quand j'ai commencé, je payais quelqu'un, un adjoint, 45 000. Hey, il est bien payé. Là.
0: Non, c'est pas adapté, pas en tout à la réalité, là.
3: Non, puis je veux dire, un salaire de 100 000, je sais pas, il y a des années, on disait, waouh, 100 000, c'est bien payé, puis c'est plus ça. Fait que, tu sais, l'aide juridique, malheureusement, tu sais, la justice, c'est souvent, va voir les palais de justice, va voir les ordinateurs qu'on a, puis le fax qui était là avant COVID, des fois, on est un petit peu l'enfant pauvre du gouvernement, et on fait pas les réformes, des fois, adéquates, puis... Il y a bien des procureurs qui sont allés en grève, se sont fait forcer de retourner au travail.
0: On va se dire bye, François-David Bernier, mais juste te dire une chose avant que tu partes pour ta fin de semaine. Tu le sais pas, là, mais à tous les jours, je pense à toi, parce qu'à tous les jours, je te parle, mais tu m'as raconté une histoire il y a deux semaines, puis elle me hante, cette histoire-là, la fameuse histoire des rats dans un puits artésien, là. Écoute, mon vieux, je fais des cauchemars depuis deux semaines là-dessus.

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15: Petite confidence, c'est la journée des confidences, je vous ai dit il y a quelques minutes, j'aime pas ben les rats. Pas du tout. Autre confidence, il y a quelques semaines, j'ai pris une semaine de congé, puis je suis allé à Québec me reposer. J'aime beaucoup cette ville-là. Puis j'ai fini par m'enfermer à l'intérieur de la chambre d'hôtel pour me taper des documentaires sur la Corée du Nord. Parce que, je sais pas, il pleuvait un tout petit peu. Puis là, j'avais comme une fascination. Puis je me tapais tout ce qui passait sur Kim Jong-un, notamment, qui est le troisième d'une dynastie de dictateurs en Corée du Nord. Et je vous parle de ça parce que la Corée du Nord n'a pas la réputation. On va essayer de trouver des images là dans les prochaines minutes pour vous les mettre à l'écran. C'est pas la réputation d'être un pays olé olé.

0: Ou je sais pas, ça respire pas le fun. Quand on voit les images là-bas, il a toujours l'air d'être de faire un mauvais temps, puis ça a l'air d'être plate, plate, plate. Et pourtant, Reuters, hein, qui est une agence de presse, nous rapporte que ça a peut-être changé dans les dernières années. On a décidé de bâtir des centres d'achat, on a des parcs aquatiques, il y a énormément, on a des chiffres, par exemple, sur l'importation de pianos au pays, d'équipements de massothérapie, un tas de signes que le pays, la Corée du Nord, se rapproche peut-être de notre conception à nous du plaisir. On va en parler avec Benoît Hardy-Chartrand, qui est professeur auxiliaire à Temple University. C'est à Tokyo. Bonjour.
1: Bonjour à vous.
0: Il est quelle heure là pour vous?
1: 3 h 36 du matin.
0: Oh, je m'excuse, Colin, je m'excuse. Je
1: Aucun souci.
0: vous dois une bière. OK. Est-ce que vous êtes déjà allé au Japon, en Corée du Nord?
1: Oui, je suis allé 2 fois en Corée du Nord, une fois en 2009 et une fois en 2014, en effet.
0: OK, puis en matière de plaisir, là, de fun, comme nous on l'entend en Occident, ça se comparait comment?
1: Ouais, c'est une très bonne question parce que, bon, j'écoutais votre introduction et c'est vrai que la Corée du Nord, les images qu'on reçoit à l'étranger, ça donne pas l'idée d'un pays, effectivement, où ça respire nécessairement le plaisir. Et lorsque j'y étais, bon, la dernière fois, c'était en 2012, on voyait que il commençait à y avoir certaines infrastructures qui étaient développées dans le but de donner aux citoyens certaines options. On parle par exemple des parcs d'attractions, des parcs d'amusement dans la ville, mais ça restait encore à cette époque-là assez limité. Maintenant, bon, ça fait 12 ans que je suis pas allé, on voit certaines informations comme celles dont vous parliez qui indiquent qu'il y en a de plus en plus d'options, non seulement à Pyongyang, la capitale, mais aussi dans d'autres villes du pays. Mais je peux vous dire quand même, d'après des gens que je connais qui sont allés plus récemment, les informations qu'on reçoit également, ça reste quand même limité, bien que ce soit mieux que ça, a déjà été par le passé.
0: Bien, ceux justement qui y sont allés récemment, est-ce qu'ils vous ont rapporté les mêmes comment dire, les mêmes conditions pour visiter? Est-ce qu'on est encore contrôlé là, dès notre sortie de l'aéroport?
1: OK, ça, c'est absolument, on est extrêmement contrôlé. Lors de mes 2 visites, j'avais toujours des guides du régime, des gens qui étaient avec moi tout le temps pour surveiller mes allées et venues. La première fois, j'étais allé tout seul. La deuxième fois, avec un groupe. En fait, c'était avec une équipe de hockey. J'étais allé là pour un match de hockey, en fait. Et on était quand même extrêmement surveillés. Et ça n'a pas changé du tout. Par contre, il faut savoir que depuis la pandémie, depuis 2020, la Corée du Nord ne s'est toujours pas ouverte à nouveau aux touristes internationaux. Alors, bien qu'il y a des gens qui peuvent y aller, des diplomates, des gens qui peuvent y aller pour faire des affaires, il n'y a pas de touristes internationaux qui peuvent aller en Corée du Nord depuis 2020 essentiellement.
0: Mais on peut-tu, tu sais, je sais pas, on peut-tu échapper un peu à la rétention puis s'enfuir, tu sais, si on est un petit peu cow-boy, là?
1: Ouais, ben écoutez, c'est drôle que vous disiez ça parce que j'ai entendu parler dans les dernières années, avant 2020, disons avant la pandémie, de gens qui, en effet, à une ou deux reprises, j'ai entendu parler de gens qui avaient réussi à s'échapper de l'attention de leur guide. Dans mon cas, c'était très difficile, ils étaient toujours avec moi, je n'ai pas pris le risque de le faire. Je savais que de me mettre mes guides du régime nord-coréen à dos, ce n'était pas nécessairement la meilleure idée. Alors, j'ai décidé de ne pas le faire, mais à chaque fois que je voulais faire quoi que ce soit qui sortait un peu de l'itinéraire qui était préparé pour moi, fallait qu'eux demandent la permission. C'était impossible d'improviser d'aucune façon, comme on pourrait le faire dans n'importe quel voyage, dans à peu près n'importe quel autre pays.
0: Mais est-ce que vous avez essayé de poser des questions un petit peu, pas pour les embarrasser, mais quand même de creuser pour aller chercher des informations qui sortaient du
1: Absolument.
0: protocole?
1: Ah, absolument. Faut comprendre que moi, la première fois que j'étais allé en 2009, j'étais étudiant, j'écrivais ma thèse sur la Corée du Nord. Je suis retourné en 2014, j'étais déjà chercheur à l'époque, je travaillais sur des questions politiques, alors je m'intéressais beaucoup à la situation politique en Corée du Nord. Et oui, en effet, j'ai posé plusieurs questions à mes guides, juste pour savoir quel était le message, le discours qui était véhiculé par le régime. Parce que évidemment, il y en a deux avec moi, il y a personne, ni l'un ni l'autre ne va oser répondre de manière franche, de manière honnête à mes questions. Alors, dans les deux cas, ils répondaient finalement la ligne du parti. Donc, Kim Jong-un, c'est le meilleur. Les politiques sont tout à fait excellentes pour les gens de la Corée du Nord. Mais même là, ça restait quand même intéressant de savoir quel était exactement le message qu'on voulait que les étrangers sachent de la Corée du Nord.
0: On peut-tu faire le party là-bas? Y a-tu, mettons, des bars? Je demande pour un
1: Ben, c'est
0: ami.
1: drôle que vous me demandiez la question. C'est drôle que vous me demandiez la question parce que je pensais à ça tout à l'heure avant d'entrer en onde. J'ai regardé des photos de mes deux voyages. On est allé la première fois, j'étais allé dans un genre de bar. C'est une taverne, une genre de brasserie allemande. Ils brassaient de la bière allemande. Il y avait à peu près 3-4 clients dans le bar, donc je pourrais pas vraiment dire que ça bougeait, que c'était en feu dans la place. Également, j'ai entendu parler d'autres bars, mais en termes de comment dire d'options de vie nocturne telles qu'on les entendrait à Montréal, ou moi j'habite à Tokyo, on a beaucoup aussi d'options ici pour la vie nocturne. Il y a rien de ça, il y a pas vraiment de club à ce que je sache, mais il y a quelques options quand même pour sortir dans les bars, pour s'amuser, pour faire du karaoké. Ça reste limité et c'est pas tout le monde évidemment qui peut se le permettre en termes économiques.
0: Moi c'est sûr que si je vais là un jour, là, je vais dans le bar qu'on vient de montrer, puis je paye des shooters à tout le monde, puis je vais finir par les avoir mes réponses. C'est de même que ça marche. Je suis sûr qu'ils font pas exception à la règle, les Nord-Coréens. Parlez-nous de Kim Jong-un. Vous avez dit, les gens là-bas, ils triplent sur lui, il y a un culte de la personnalité. C'est sérieux, là. Mais est-ce qu'il y a d'autres façons, peut-être, plus honnêtes, de mesurer le véritable appui qu'il a? On a-tu des chiffres là-dessus? Ou c'est un mensonge?
1: C'est super. Ouais. Non, c'est super intéressant comme question parce que évidemment de connaître, d'avoir le pouls de la population, c'est une très bonne manière de savoir un peu ce vers quoi peut aller la Corée du Nord. C'est difficile évidemment. On ne peut pas faire de sondage d'opinion en Corée du Nord. On ne peut pas sonder l'opinion des gens. Cependant, on arrive à avoir beaucoup d'informations en parlant à ceux qui ont fait défection, c'est-à-dire les Nord-Coréens qui se sont échappés de la Corée du Nord, qui habitent maintenant surtout en Corée du Sud, certains au Japon, mais vraiment surtout en Corée du Sud. Également, il y a des journalistes clandestins qui sont des Nord-Coréens qui, au risque de leur vie, je dois le mentionner, rapportent un peu ce qui se passe en Corée du Nord, réussissent à faire sortir l'information, mais c'est extrêmement risqué pour eux de le faire. Il y a un appui, il y a un culte de la personnalité, vous l'avez bien dit, c'est un culte qui est extrêmement, comme on l'a rarement vu un peu à l'époque, comme on voyait un peu à l'époque de Staline en Union soviétique, où tout est contrôlé, l'image du leader est très, très, très contrôlée. C'est pas clair que tout le monde nécessairement suive ce culte de la personnalité, c'est-à-dire que c'est pas clair que tout le monde appuie à 100% Kim Jong-un, mais ils n'ont pas le choix en public, en société, de montrer au moins une image de gens qui appuient à 100% leur leader. Ça serait trop risqué autrement de le faire.
0: C'est un drôle de bonhomme. Là. Comme je vous ai dit, j'ai regardé beaucoup de documentaires. Il fume, je pense, un paquet par jour. Il y a des goûts de luxe. Il s'est fait construire une sorte de station balnéaire à lui tout seul. Il porte des lunettes fumées. Il trippe sur les t'sais, tout ce qui est militaire. Ben, évidemment, c'est Rocketman. C'est le surnom qu'on lui avait donné. Qui va prendre sa place, selon vous? Parce qu'il a une fille et il aurait aussi deux autres enfants, mais ça n'a pas été confirmé.
1: Ouais, tout à fait. Son seul enfant dont on connaisse l'existence, c'est sa fille, Kim Jue, qui aurait environ 12 à 13 ans en ce moment. On connaît son existence parce qu'on l'a vu dans les photos. Également, rappelons-nous que l'ancien basketteur américain, Dennis Rodman, était allé en Corée du Nord et avait rencontré Kim Jong-un ainsi que sa fille. Alors, il avait confirmé l'existence de sa fille. Maintenant, puisque dans les dernières années, Kim Jong-un présente souvent sa fille dans des rencontres politiques, dans des discours, dans des grands événements d'importance politique, on soupçonne très fortement que c'est elle qui soit désignée comme étant la successeur de Kim Jong-un. Kim Jong-un, vous l'avez dit, il a des goûts un peu excentriques. Hein. Sa santé n'est pas tout à fait très bonne. D'après ce que l'on sait de lui, il y a plusieurs périodes où il a dû s'absenter de la vie publique, possiblement à cause de problèmes de santé. Alors, s'il devait mourir, les deux options, ce serait soit sa sœur, qui est aussi haut placée dans le régime, mais si ça arrive, disons, dans une dizaine, vingtaine d'années, plus probablement sa fille pour qu'on puisse perpétuer le règne des Kim. Vous l'avez dit d'entrée de jeu, il y a seulement eu trois leaders dans l'histoire de la Corée du Nord. Tous les trois étaient le père, les Kim en fait. Kim Jong-un, son père et son grand-père.
0: Ouais, Kim Il-sung. Puis justement, on n'a pas vraiment de raison de croire que ça pourrait pas être une fille. Là. Je veux dire, c'est pas un régime qui est reconnu pour être misogyne, par exemple, ou pour préférer les... On n'a pas cette information-là, c'est pas rapporté, ça.
1: Pas nécessairement. Vous avez raison qu'il n'y a pas nécessairement d'indication de ce côté-là, mais ça reste un régime très patriarcal. Si on regarde dans les leaders, des photos, par exemple, des hauts dirigeants nord-coréens, très, très, très rarement de femmes. Mais étant donné, évidemment, Kim Jong-un veut garder le pouvoir dans sa famille, même s'il n'y a pas d'histoire de haut placé qui soit des femmes, il y a des bonnes chances que ce soit sa fille. Il n'y aura pas nécessairement d'opposition, peut-être de la vieille garde, oui. Mais sa fille serait l'héritière la plus probable en cas de décès précoce de Kim Jong-un.
0: Merci beaucoup, Benoît Hardy-Chartrand. C'était fascinant. C'est le fun de parler avec du monde qui sont allés en Corée du Nord. Il y en a comme pas beaucoup. Bonne nuit.
1: C'est un plaisir. Merci. Bonne journée à vous.
0: Bye bye.
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0: Luc, la liberté, j'ai posé la question aux auditeurs tantôt. Où vous étiez le 11 septembre 2001? Je vais vouloir savoir, toi, t'étais où? Mais quelques réponses d'abord des auditeurs. Moi, j'étais en route pour Québec pour démonter. Un auditeur nous dit une exposition privée organisée par des Américains. Les Américains ne pouvaient plus repartir, ce qui a occasionné le bordel pour les chambres d'hôtel. On a quelqu'un qui dit, mon père revenait d'Afrique dans les à ce moment-là. Les gens ont toute une histoire, puis ça les a toutes marqués, même s'ils étaient en train de magasiner un aspirateur, ils s'en rappellent.
4: Écoute, tu es en train d'identifier, en lisant ces messages, la nature même d'un événement historique. Quand un événement... Donc, quand on en parle des années plus tard et qu'on se souvient dans le détail de l'endroit où on était et de ce qu'on faisait, on a immanquablement affaire à un événement historique. Et dans mon cas, ben écoute, j'ai cessé l'enseignement l'année dernière, mais en 2001, j'étais à l'heure où la première tour tombe, j'étais dans une salle de classe et je présentais deux choses à un groupe parce que je parle d'abord d'actualité avant de parler d'histoire dans un cours d'histoire des États-Unis. Et je leur parlais de la définition de l'impérialisme, est-ce que ça incluait les États-Unis ou pas, qui, eux, s'en défendent encore. Et je leur parlais de ce qui allait devenir l'axe du mal, identifié par George W. Bush. Alors, ça ne s'invente pas. Je suis en train de parler de l'Iran, de l'Irak, de la Corée du Nord, justement. J'écoutais attentivement ton invité précédent. Et au moment où je suis en train de regarder le positionnement ou la définition de Bush de la menace qui émane de ces trois pays, j'ai un collègue qui m'informe que la première tour est tombée. Et le reste de la classe, et le reste du cours s'est fait devant un téléviseur à l'époque. Pas d'écran en classe, pas d'écran branché sur le web, bien sûr. Et donc, on a regardé, hélas, tomber la deuxième tour. Puis on a discuté de ces événements-là. Histoire et actualité qui étaient entremêlées de manière on ne peut plus spectaculaire.
0: Puis probablement que si tu enseignais toujours et qu'un truc comme ça survenait, ben à ce moment-là, tout le monde sortit, tu sais, tout le monde prendrait son téléphone. Puis là, les appels voilà. commenceraient à rentrer, les parents voudraient savoir où sont les enfants, on voudrait peut-être qu'on retourne à la maison. Tu vois, c'est spécial parce que ça aussi, ça change, puis ça change même notre rapport à des événements comme ça, notre réaction.
4: Tout à fait. Puis écoute, j'ai fait ça jusqu'à la fin de ma carrière, c'est qu'au fur et à mesure que la technologie, que le développement technologique s'est accéléré, j'étais de ceux, parce que j'étais à l'aise de le faire, qui disaient aux étudiants, vous entrez avec tous vos gadgets, toutes vos bébelles. J'enseigne à des adultes aussi, j'enseignais pas au secondaire ou au primaire. Et je leur disais, quand il y a des événements, si vous recevez des alertes que je n'ai pas en lien avec la matière qui est abordée, puis quand on fait de l'histoire américaine, de la politique américaine, des événements fréquents, il y en a beaucoup, mine de rien, il y a quelque chose de fascinant à avoir autant d'informations et comme prof, à interpréter, à jouer, nuancer et expliquer l'information. Et ça montre bien aux étudiants, je pense, à quel point c'est correct d'être branché en instantané, mais la nécessité de la perspective quand on traite quelque chose de chaud. Et on le fait tous les deux dans les médias, couvrir à chaud des événements, mais ton expérience, ton bagage, mon expérience et le mien, ça aide souvent à apporter un éclairage, même quand on a une très, très faible distance avec les événements.
0: Ouais. Rappelle-nous comment ça s'était passé là au Canada, parce qu'il y avait des avions qui étaient dans le ciel, puis les Américains avaient demandé aux Canadiens s'ils autorisaient ces avions-là d'atterrir. Il y a eu le cas, par exemple, de Gagetown au Nouveau-Brunswick. Là, c'est un cas mythique. Là.
4: Oui, puis il y a eu, écoute, on appelait ça l'opération, de mémoire, c'était Yellow Ribbon, le ruban jaune. Et c'est plus de 200 avions qui ont été détournés et qu'on a fait atterrir au Canada. Et effectivement, il y a un certain nombre de cas qui sont demeurés assez spectaculaires. Autre temps, autre mœurs aussi, c'était une solidarité entre les Américains, mais une solidarité des autres pays, dont le Canada, avec les États-Unis, qui était indéfectible. Et si tu te souviens, toi, d'un exemple, moi, l'autre que j'ai en tête, et c'est parce que j'ai vu une comédie musicale en lien avec ça, c'est ce qui s'est passé à Gander. Donc, il y a une comédie musicale qui s'appelle « Come From Away » et qui raconte que pour Gander, là, Gander n'est pas une destination touristique populaire. Là. C'est une toute petite communauté. Et finalement, on reçoit, dans 38 avions, presque autant de voyageurs qu'il y a d'habitants à Gander. Et ces gens-là ont ouvert leurs maisons, les écoles, les églises. Et on a reçu tous ces gens-là qu'il fallait rassurer. Il n'y a pas de téléphone ou très peu d'Internet. Hein, donc, ces gens-là sont un peu dans le noir. Ils ne peuvent pas retourner chez eux, ne peuvent pas prendre de vol de transfert ou entrer aux États-Unis parce qu'il y avait des Américains. Donc, on a eu des exemples de solidarité, finalement, et de chaleur au-delà du drame qui se déroulait sous nos yeux.
0: Non, mais c'est ça. C'est pas Gagetown, c'est Gander. Je me suis mêlé, là. Mais ça, c'est malade parce qu'en fait, les Canadiens devaient prendre la décision de, ne sachant pas qui était dans les avions, parce que il y avait quand même la possibilité que dans les avions il y ait des terroristes et que en atterrissant, ben ils fassent des dommages en territoire canadien. Et on avait des informations au Canada, tu sais, qui démontraient de plus en plus que c'était les Américains, seulement les Américains qui étaient visés, mais il y avait quand même un doute. Je me demande aujourd'hui, dans les circonstances actuelles, avec les relations entre les deux pays, si les Canadiens prendraient cette chance-là.
4: Écoute, on est dans une situation qui est... Puis pour les gens, quand on parle de proximité, là, les événements du 11 septembre, New York, c'est déjà quoi? 800-900 kilomètres. Je suis à Québec présentement. Donc, c'est 800-900 kilomètres d'auto, mais ils sont passés par Logan Airport aussi. C'est Boston. Là, on est... À partir de Montréal, c'est quoi? 3 heures. Puis de Québec, guère plus long, hein, 5 à 6 heures de route. Donc, c'était très, très près de nous. Ça aurait pu, effectivement, être des gens qui avaient transité par le Canada. Et moi, c'est une des réflexions que j'ai eues, et ça me chagrine, parce que je n'ai jamais caché que j'avais une affection pour notre voisin, pour les États-Unis, malgré un ancrage très profond ici, c'est quelle est la nature des relations, puis même la nature de ce que sont devenus les États-Unis. On ne souhaite jamais ça, et je ne veux pas revivre un événement comme celui-là, mais si on était confronté à une attaque là, est-ce que le leadership américain en place équivaudrait à celui de George W. Bush, qui, rappelons-le, était critiqué après l'élection de 2000, mais qui a rassemblé les Américains derrière lui et il ne formait plus qu'un, plus de 90 % de taux d'approbation. Et c'était la même chose à l'international. Ça n'a jamais été 100 % naturel et sans accroc, mais c'était clair quand les États-Unis étaient touchés que le Canada n'était pas loin derrière. Donc, est-ce qu'on pourrait revivre le même scénario de la même manière? Écoute, je regrette presque d'aborder la question.
0: Non, c'est dur à dire. Merci beaucoup, Luc Laliberté, pour la belle semaine qu'on a passée ensemble. Puis les gens qui nous ont écrit tout au long de l'émission, là, on a la preuve qu'il y a beaucoup de gens qui sont jeunes parce qu'il y a beaucoup de témoignages de gens qui étaient à l'école. Ouais. Merci tout le monde. Merci la belle équipe. Lundi, 13h. Bye.
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22: Bon après-midi à tous, ici Alex Laramé. La Commission de protection du territoire agricole du Québec vient de refuser deux projets d'éoliennes en Montérégie pour protéger les terres maraîchères. Radio-Canada rapporte qu'il s'agit de la première décision du genre pour la Commission qui met du plomb dans l'aile au projet d'éoliennes mené par Hydro-Québec. La Société d'État a comme objectif de tripler sa production d'électricité par éolienne d'ici 2035. Le gouvernement a toujours le pouvoir de renverser une décision de la Commission. Le gouvernement de la CAQ l'avait d'ailleurs fait pour permettre la construction du nouvel hôpital de Vaudreuil-Soulanges. Le transporteur Exo prévoit des coupures importantes dans le transport collectif dans les banlieues. TVA Nouvelles rapporte qu'Exo a rencontré les mairesses et les maires des couronnes pour leur annoncer des coupures d'environ 10 % dans les services à compter 2028. Résultat, des lignes d'autobus seront complètement éliminées en raison des coupures de budget. La mairesse de Blainville, Lisa Poulin, qui représente aussi les élus de la Rive-Nord, demande au parti au provincial de s'engager à remédier à ces coupures en investissant les sommes nécessaires. Un homme complètement nu a provoqué un important bouchon de circulation ce matin sur l'autoroute 20 tout près de l'échangeur Turco. TVA Nouvelles rapporte que l'individu s'est échappé d'un hôpital où il recevait des soins pour finalement aboutir en plein milieu des voies de circulation de l'autoroute. C'est finalement des automobilistes qui ont maîtrisé l'homme sans vêtements qui était visiblement désorienté. Il a finalement pu être reconduit à sa chambre d'hôpital. Au sport, le plus récent choix de première ronde des Alouettes, le Québécois Rowan Jones fera ses débuts avec les Moineaux samedi soir face aux Lions de la Colombie-Britannique. Le porteur de ballon Stevie Scott III sera également de retour au jeu après une blessure. Et à la circulation ce week-end, ce sera plus difficile ce dimanche en vue du Grand Prix cycliste de Montréal. Tout le secteur aux abords du Mont-Royal où se tient la course sera donc à éviter. Il fait présentement 16 degrés à Montréal. C'était les actualités. 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
1: Bon vendredi, ma gang de malades, pour ceux, bien sûr, qui boivent de l'alcool. Mes chanceux. Alors, je sais pas si vous avez vu ça passer, mais Justin Trudeau va partir sa propre maison de production. Donc, il va produire des films et des séries pour le cinéma, pour la télé, un peu comme fait Obama, avec Michel Barack Obama, il a sa propre maison de production maintenant. Le prince Harry aussi, même chose. Il a sa maison de production pour faire toutes sortes de documentaires sur le polo, entre autres, un sujet qui touche beaucoup de gens. Alors là, donc, Trudeau se lance dans la production télé. Moi, j'ai tout le temps des projets, là, tout le temps des idées que je note. Puis là, j'ai trois projets. Puis je pense que je vais aller voir Justin Trudeau pour les faire produire. Premièrement, c'est un documentaire sur l'impact de l'immigration massive sur les services publics. Puis comment ça l'a aggraver la crise du logement au Canada. Ça serait bon. Il y a plein d'experts qu'on pourrait inviter et interviewer. Donc, ça pourrait l'intéresser, Justin. Un autre, c'est un film sur un gars qui devient premier ministre juste parce qu'il a prononcé un discours touchant aux funérailles de son père. Tu sais? Les funérailles de son père, puis il prononce une élégie touchante, puis là, soudainement, les gens, là, ils disent « Ah, mais il devrait diriger le pays », puis là, il devient soudainement premier ministre, puis il est pas très bon, tu sais, il est un peu superficiel, puis tout ça, puis toute l'affaire, puis bon, ça peut être super bon aussi sur la politique spectacle, puis tout ça, ça pourrait être très le fun, mais ma dernière est tordante, c'est vraiment une bonne idée, c'est une série humoristique. C'est un diplomate qui doit voyager beaucoup. Puis chaque fois qu'il visite un pays, il porte les vêtements traditionnels du pays en question. Par exemple, s'il va en Inde, là, puis il s'habille en hindou, lui, sa femme, puis tous ses enfants. Puis là, il se fait photographier devant le Taj Mahal avec les mains jointes. Là, c'est bon. Puis là, lui, il pense que c'est ça, la diversité, l'ouverture, le respect des autres. T'sais. Puis là, ça crée toutes sortes de malentendus. Les gens dans le pays en question sont en maudit. Puis ils disent, voyons donc, c'est de l'appropriation culturelle. Les rhinos, puis toute la... C'est super drôle. Alors, c'est mes trois projets que je vais présenter à Justin Trudeau. J'ai bien hâte de voir ce qu'il va en penser. Sur une note plus sombre, vous savez qu'on souligne bien sûr les 25 ans du 11 septembre. Radio-Canada, sur leur site Internet, a publié un texte. Le titre, 25 ans après le 11 septembre 2001, une part d'islamophobie persiste à New York. Depuis bien longtemps, mais en particulier depuis les attentats du 11 septembre 2001, le sentiment anti-musulman flotte dans l'air à divers degrés aux États-Unis. Et là, ça commence, on raconte l'histoire d'une jeune fille de 16 ans en 2010, elle se promenait dans les rues de Queens, puis quelqu'un a voulu arracher son foulard. Vraiment. Aujourd'hui, là, où on parle des victimes, savez-vous quoi? Je vais vous lire, Jean de Radio-Canada, je vais vous lire un texte, un extrait d'un texte qui est paru dans le magazine The Esquire, magazine américain, sur les gens qui se jetaient en bas du building. Je vais le traduire, là. Ils ont commencé à sauter peu de temps après que le premier avion a percuté la tour du Nord, peu de temps après que le feu a commencé. Ils ont continué de sauter jusqu'à ce que les tours tombent. Ils ont sauté à travers des vitres qui étaient déjà cassées. Et plus tard, ils ont cassé des vitres pour sauter. Ils ont sauté pour échapper de la fumée et pour échapper au feu. Ils ont sauté quand les plafonds ont commencé à tomber, puis que les planchers ont commencé aussi à s'effondrer. Ils ont sauté pour respirer encore un peu avant de mourir. Ils ont sauté continuellement de tous les côtés du building et de presque tous les étages. Ça, c'est Esquire. Ça, c'est avoir de la classe. Ça, c'est avoir le cœur sur la main. Je trouve ça épouvantable de la part de Radio-Canada. Et j'ai pété des plombs avec Benoît. Si vous voulez entendre ça, allez sur le site de Cube. Je répéterai pas ce que j'ai dit. Je vais laisser la parole à deux personnes. Deux personnes. Guy Nantel. 25 ans jour pour jour après les attentats du 11 septembre, qui ont fait des milliers de victimes, Radio-Canada publie, c'était sa première nouvelle sur son site ce matin, une nouvelle sur l'islamophobie à New York. Pour vrai? Vous êtes sérieux, là? La planète entière rend hommage aux dizaines de milliers de morts, blessés, veufs et orphelins, dont de nombreux Canadiens, soit dit en passant. Et vous avez spécifiquement choisi ce jour pour nous parler d'islamophobie? Wow! Ils peuvent bien interdire à leurs journalistes d'utiliser le mot terrorisme pour évoquer le 11 septembre et leur demander de parler plutôt d'avions détournés. Après ça, on se demande pourquoi les gens sont de plus en plus cyniques envers les journalistes. Et autre texte, Sylvain Charlebois, on l'interviewe souvent sur l'agroalimentaire, voici ce qu'il a écrit. Ça, c'est un texte de la Canadian Press qui ont fait à peu près la même chose. La presse canadienne a sérieusement sapé sa crédibilité morale. Utiliser les attentats du 11 septembre principalement comme véhicule pour discuter de l'islamophobie témoigne d'un jugement éditorial remarquablement défaillant. Ces attentats ont été perpétrés par 19 terroristes islamistes qui ont assassiné près de 3000 personnes, dont la plupart étaient américaines. La couverture des anniversaires devrait d'abord se concentrer sur les victimes, les événements eux-mêmes et la manière dont ils ont changé le monde à jamais et non reléguer cette histoire au second plan, au profit d'un récit politique contemporain. Alors voilà, ça c'est Sylvain Charlebois et c'est Guy Nantel, honte à Radio-Canada, voilà. Et le maire de New York écrit... sur son site, un texte en disant « Je suis allé à la messe ce matin, puis les souvenirs des 3000 personnes qui sont mortes. » Sont mortes de quoi? Sont mortes de la peste? Sont mortes d'une fuite de gaz? Ils sont tombés mortes comme ça? Jamais ils parlent d'attentat et jamais ils parlent d'attentat islamiste. C'est bien sûr un oubli. C'est certainement pas volontaire de sa part, le maire de New York, qui a oublié de dire pourquoi ces gens-là étaient morts. Voilà, c'était mon petit édito du jour. Merci.
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1: Marie-Laurence Delaney, tu veux nous parler du cri du cœur que lancé une mère après que sa fille de 11 ans ait failli se faire frapper par une auto.
3: Dans une zone scolaire, alors qu'il y avait une brigadière sur place aussi. Ça se passe dans les Laurentides, à Sainte-Sophie. Le 1er septembre dernier, il y a la petite Miley qui a 11 ans, qui part de chez elle pour aller à l'école, comme elle le fait tout le temps. Elle demeure vraiment très près de l'école. Il y a peut-être deux rues seulement qui séparent sa maison de l'école. Et elle rencontre une brigadière qui surveille une rue en question. Et au moment où elle s'apprête à traverser, il y a une voiture noire qui décide de traverser au même moment, qui fait fi complètement de la présence de la brigadière et de la petite fille. On écoute la mère de Miley, qui s'appelle Karine Boivin.
4: C'est en fait, comme ma fille allait traverser, la brigadière s'est fait couper par une voiture qui est passée complètement à côté d'elle en catastrophe un peu et en coupant complètement la rue, si on veut, comme en diagonale, au lieu de faire vraiment son stop et de tourner lentement en 90 degrés. Dans le fond, la voiture a comme complètement passé tout droit. La brigadière a failli se faire écraser. La fille était de l'autre côté et elle a tout vu, en fait, la scène. Et c'est sûr qu'elle a eu peur.
3: La mère était vraiment hors d'elle, on peut le comprendre. Ben oui. Il y a eu des mesures supplémentaires qui ont été mises en place en pleine rentrée scolaire, période de rentrée scolaire du côté de l'école. Présence policière, il y a aussi des employés de l'école également, des TES, des techniciens en éducation spécialisée qui se sont montrés plus présents pour davantage assurer la sécurité des élèves. Là, on va écouter un court extrait de la petite fille, Miley, qui avait un message à lancer, suivi encore une fois de sa mère.
5: J'ai vraiment eu peur ce matin-là. J'ai vu juste que les conducteurs pensent à nous et ralentissent près de l'école. Je marche pour aller à l'école et ça peut être vraiment dangereux. Même la brigadière a eu peur.
4: J'ose même pas imaginer ce qui aurait pu arriver si elle avait fait un pas de plus. Ça devrait jamais être une question de chance. Mon cri du cœur, en fait, c'est vraiment de demander aux automobilistes de ralentir, d'être attentifs. Prenez quelques secondes de plus. Aucune urgence, aucun retard, aucune distraction ne vaut la vie d'un enfant.
1: Ben, Laurence, justement, on disait, pour faire de l'exercice, les jeunes devraient marcher pour aller à l'école plutôt que de se faire mener en auto par leurs parents. La petite a dit, moi, je marche pour aller à l'école, mais c'est dangereux, Christy.
3: Puis il y a plein de parents qui disent qu'ils refusent que leurs enfants marchent pour aller à l'école parce que c'est loin, puis il y a des gros boulevards à traverser. Mais dans ce cas-là, on parle pas d'un gros boulevard et la petite fille demeure vraiment très près de l'école. Il y a ça qui arrive encore une fois, même s'il y a une brigadière scolaire.
1: Merci beaucoup. Ben, on va en discuter avec André Durocher, qui est directeur de la Fondation CAA Québec pour la sécurité routière, ancien policier, ancien enquêteur. Salut, André.
6: Bonjour, Richard.
1: Ça arrive souvent?
6: Malheureusement, trop souvent, effectivement. Et les gens ont tendance à oublier que lorsqu'un brigadier lève son beau lot, qu'on va appeler d'arresta, oui, mais c'est la même chose que si c'était un policier ou un signaleur routier. Donc, il est important de le faire, pas seulement parce que c'est la loi, mais il en va justement de la sécurité de nos petits. Et tantôt, tu l'as bien mentionné, on dirait que les jeunes, les parents là-dessus, veulent pas que leurs jeunes marchent. Souvent, je rencontre des directions d'école et les directeurs et directrices me disent, vous savez, Monsieur Durocher, s'ils pouvaient entrer avec la voiture dans la classe, ils le feraient. Et on est capable de dire qu'il va y avoir beaucoup de voitures dans la zone scolaire. S'il pleut, il faudrait pas que le petit se fasse mouiller dessus. Toi et moi, Richard, on a à peu près le même âge. On a marché, on a pas fondu, puis on a quand même, on s'est bien débrouillé.
1: Mais écoute, OK, je veux pas... justifier le fait que des automobilistes soient imprudents. Mais je veux rien t'entendre là-dessus. Deux choses, deux réalités. Puis je le dis encore, là, je ne suis pas en train d'excuser des automobilistes imprudents. Il y a beaucoup de rues bloquées, hein, puis on détourne des fois des automobiles dans des quartiers résidentiels. Mm-hmm. Ces automobilistes-là sont habitués de descendre une rue à une certaine vitesse. On les détourne dans une petite rue résidentielle, puis ils gardent leur vieux réflexe de conduire plus rapidement dans ces rues-là. Bon, deuxième chose, et je t'avoue, ça m'est arrivé à moi. Mm-hmm. Des fois, t'es tellement frustré. J'étais à un moment donné, ça roulait pas. J'étais tout le temps pogné, là. Puis pendant très longtemps. Puis à un moment donné, quand le feu s'est mis au vert, puis j'ai vu que ça s'ouvrait devant moi, là, j'ai conduit trop vite. À cause d'une frustration. J'ai été imprudent. Puis écoute, j'ai failli frapper quelqu'un. Mais à un moment donné, bon, j'ai appuyé sur le frein, puis c'est correct. Puis là, je me suis dit, OK, calme-moi ce Richard-là. Calme-toi. Mais tu sais, c'est une réalité, ça.
6: Deux points très importants. Le premier, en ce qui a trait justement, lorsqu'on dévie la circulation, on a tous en tête, là, par exemple, plusieurs personnes connaissent lorsqu'il y avait des travaux sur Delorimier.
1: Oui.
6: On prend une rue principale comme ça et on le dévie sur des rues secondaires qui sont pas faites pour ça, que les piétons sont pas habitués d'avoir ce flot de circulation-là, que les automobilistes sont pas habitués de rouler là-dessus, et ça amène des problèmes. Le deuxième, la frustration, il y a pas seulement que les automobilistes, même mon GPS l'autre jour était en train de faire une syncope avec les détours, donc à ce moment-là, effectivement, ça n'excuse pas nullement les comportements, mais on comprend qu'à un moment donné, comme on dit en québécois, les gens sont à bout. Et il est important d'avoir une meilleure coordination. Je me souviens même aussi loin que lorsque j'étais au SPVM, à Sécurité routière, je disais, moi, j'ai un rêve qu'un jour, il y ait vraiment une coordination efficace et que les décisions soient même pas prises par le service de police, là, par une autorité suprême qui déciderait. Je regrette là, des travaux actuellement, il y en a trop. Voici ce qu'on va faire et régler. Puis après ça, on ira à un autre. Mais là, actuellement, c'est partout la même chose. J'étais au centre-ville tantôt.
1: Ça n'aide pas la situation, en tout cas.
6: Pas du tout,
1: c'est sûr. Florence, quelqu'un nous a contacté?
7: 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On a David qui veut réagir. Bonjour, David.
8: Bonjour, merci beaucoup. En fait, moi, mes deux parents sont brigadiers, comme plan de retraite, sur la Rive-Nord. Puis c'est incroyable le nombre d'automobilistes qui continuent malgré que le stop est élevé. Ce que j'ai appris, puis même moi j'ai été surpris, une fois que le stop est levé, toute direction est bloquée. Il y a au moins nous, on a des policiers qui arrêtent les automobilistes en question.
1: Okay.
8: Mais s'ils passent de gauche à droite, je pense qu'ils peuvent passer de toute façon.
1: C'est fou. Ses deux parents sont brigadiers.
6: Oui.
1: Puis il dit que justement, vous pouvez répéter à André, s'il vous plaît, qu'il n'y avait pas.
6: Allez-y rapidement, monsieur, je vous écoute.
8: Oui, mes deux parents sont brigadiers. Quand ils lèvent le stop, je ne savais pas moi non plus. Mais toute direction est complètement arrêtée. C'est pas seulement l'eau que les enfants vont traverser, c'est la circulation complète autour. De l'autre côté, on est chanceux, les policiers sont là puis donnent des tickets en conséquence, mais je pense que c'est important que les gens le savent parce que les gens, ils sont pressés le matin pour je sais pas quelle raison.
6: Oui, les gens sont pressés et malheureusement, je dirais, l'ironie de tout ça, c'est que ce sont les parents eux-mêmes. Je me souviens quand j'étais commandant de poste de police, à un moment donné, j'avais des rencontres avec les parents puis ils disaient, là, il faut, monsieur le commandant, que vous mettiez plus de policiers, c'est dangereux pour nos jeunes. Et je leur disais, vous savez quoi? Je veux pas avoir un demain matin venir se plaindre parce que vous savez qu'il va y avoir des constats d'infraction, mais c'est vous, les parents, puis c'est normal. Qui d'autre est dans les zones scolaires au moment, justement, de la rentrée scolaire?
1: Ce sont des parents. C'est le bordel. Auprès des écoles, maintenant, là, comme on disait, là, les enfants ne marchent plus pour aller à l'école, on va les mener, là. Oui. On est frustré parce que c'est une heure, il faut aller travailler, là. Fait qu'il y a des débarques, puis tout ça, là. C'est complètement le bordel près des écoles.
3: Richard, si je peux me permettre, parce que Florence a récolté d'autres témoignages de brigadiers. Il y en a un qui dit, entre autres, on voit les coups de klaxon et les bras en l'air très souvent parce que clairement, les automobilistes sont impatients, ils le font sentir aux brigadiers. Ils roulent trop vite, accélèrent sur la lumière orange, rouge et même lorsqu'il y a un passage piéton. J'ai hâte à l'hiver qu'à c'est plus sécuritaire pour les petits bouts. Automobilistes, soyez un peu prudents. Même avec les vélos, les trottinettes, c'est vraiment complexe. Il y en a un deuxième, lui, qui dit, il y a beaucoup de voitures qui bloquent le passage à piétons pour être sûr qu'on ne puisse pas les arrêter pour faire traverser les enfants. L'excès de vitesse dans les zones scolaires est fréquent. J'avais vraiment en tête que je sais que quand même les autobus scolaires, lorsqu'ils déploient leur panneau arrêt, les gens vont pas toujours respecter les règles, mais j'avais en tête que lorsqu'un brigadier scolaire, une personne, un être humain, ça faisait une différence, mais clairement pas.
6: Ah non, malheureusement, j'ai parlé avec des brigadiers scolaires fréquemment, et l'année dernière, justement, je faisais un topo là-dessus. Deux semaines avant la rentrée scolaire, j'avais fait du radar dans une zone scolaire. Je l'ai fait la journée de la rentrée et je l'ai fait deux semaines plus tard. Et ce qu'on notait, c'est que deux semaines avant, excès de vitesse à tour de bras, la journée de la rentrée, j'ai pas été chanceux parce que il y avait une voiture de police stationnée directement devant l'école. Tout le monde respectait la vitesse et même roulait en bas de la vitesse. Et deux semaines plus tard, c'était la même chose. Et là, le message que je veux lancer, c'est qu'on sait qu'au mois de septembre, il y a beaucoup d'opérations scolaires. Mais les jeunes sont à l'école du mois de septembre au mois de juin. Et ça s'échelonne et c'est pour ça que c'est important, justement, et au cours des prochaines semaines, il y a certaines validation, certaines observations qu'on va faire justement pour voir jusqu'à quel point c'est plus sécuritaire.
1: Puis c'est quand les autobus scolaires s'arrêtent là, avec le stop, puis tout ça, il y a des automobilistes qui continuent malgré tout. Là.
6: Malgré
1: j'en
6: tout.
1: Ai vu. Là.
6: 9 points d'inaptitude et plusieurs centaines de dollars d'amende et malheureusement, ils continuent et ils réalisent pas que justement, ils voient la sécurité de leurs jeunes et les conséquences si on frappe un jeune. Ça, c'est important. Donc, moi, je pense que le mot, c'est patience, patience. Je le sais, ça m'arrive des fois, je dois quitter pour le boulot. Ah, je suis en arrière d'un autobus scolaire. Ça, c'est,
1: oui,
6: c'est, c'est le karma. Mais là, ce qu'on regarde, objectivement, c'est quoi? C'est 2, 3, 4 minutes de plus. Si on part à l'avance et on se laisse du temps, ben, à ce moment-là, on est
1: t'es pas... T'es en arrière d'un camion de poubelle ou des camions de recyclage qui arrêtent à toutes les 10 pieds, Christy, puis la rue est longue. Là,
6: effectivement.
1: Hey, écoute, en terminant, je vais profiter pendant que t'es là. T'étais policier, André. Quand tu vois des gens insulter des policiers, comme on a vu récemment, là, qui se prennent en vidéo, puis tout ça... C'est quoi ta réaction?
6: Moi, je suis heureux de voir que, semble-t-il, que la Ville de Montréal va prendre des mesures. C'est une bonne chose. Marc Bien, moi, j'ai commencé ma carrière de policier au début des années 80. Lorsqu'on insultait un policier au début des années 80, il y avait des conséquences qui faisaient en sorte que très souvent, on ne le refaisait pas. Aujourd'hui, on sait que c'est un peu différent, mais je trouve que c'est une bonne chose et c'est un message que les autorités lancent à la population. Écoutez, ils sont là pour faire le travail. Vous pouvez apprécier ou pas. Vous n'êtes pas content. Il y a des tribunaux, il y a des endroits pour régler ça, mais on ne règle pas ça en sauvage. Là.
1: Oui.
3: Caméra corporelle aussi, tant qu'à... On va abuser de ta présence, André.
6: Oui, caméra corporelle, je dirais, oui, c'est une bonne chose, mais c'est pas une panacée. Il ne faut pas oublier de nos jours... Tout le monde a un téléphone. Bon, ça va donner un autre point de vue, mais encore là, je me souviens, justement, quand j'étais encore au SPVM et qu'on débutait le dossier pour les caméras corporelles, les policiers vont pouvoir les arrêter, mais à un moment donné, est-ce que quelqu'un veut entendre quand le policier va à la salle de bain? À un moment donné, puis est-ce qu'on peut dans l'autoradio avoir une discussion privé et personnel. Donc, et également, c'est toute la gestion de la preuve, tous les coûts qui vont venir avec ça. Donc, c'est une bonne chose, c'est un pas dans la bonne direction, mais ça réglera pas
1: c'est
6: tout.
1: Quand tu fais des opérations, OK, mais tu sais, quand effectivement, t'es dans les taux patrouilles, t'as des discussions.
6: On n'aimera pas
1: ça. Nous autres, quand on prépare l'émission, que.
3: Non, des fois, il faut mettre les écouteurs pour se rappeler qu'on est peut-être en nombre, parce que ça serait pas tout le temps très. Ça serait rigolo, quoi.
6: Ça peut des fois être rigolo, des fois, c'est moins rigolo.
1: Merci beaucoup, André Durocher. Merci. Salut. Alors, donc...
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1: Les nouvelles avec Marie-Laurence Delaney.
3: On va parler d'un autre cas d'extrême vitesse dans une zone scolaire cette fois-là. C'est survenu mardi après-midi. Ce sont les policiers de la Sûreté du Québec du poste de Deux-Montagnes, nous dit Maxime Delan, qui ont intercepté une voiture. C'était un jeune automobiliste de 18 ans de Laval qui roulait très, très vite. On parle d'une vitesse de 105 km/h dans une zone de 50 km/h, donc pas très loin d'une école. Alors, le résident de Laval a reçu un constat d'infraction de 1107 $. Son permis de conduire a été amputé de 10 points d'inaptitude. Il a été suspendu aussi pour une période de 16 jours. Heureusement, on se rend compte qu'il y a quand même des conséquences. Et juste pour venir à l'histoire de si on respecte pas les ordres d'un brigadier scolaire, l'amende est quand même aussi salée. Ça va de 300 à 600 $.
1: Ah oui. Mm-hmm. Est-ce qu'ils sont bénévoles ou sont payés, les brigadiers scolaires?
3: Ils sont payés. C'est matin, midi, soir où ils sont payés. En tout cas, pour ceux dans la grande région de Montréal à qui j'ai parlé.
1: Écoute, tu me parlais de ça tantôt, puis j'hallucine. J'ai de la misère à le croire. Une autre histoire à la Gisèle Pélicot, mais là, pas une autre, il y en a plusieurs autres.
3: Il y a au moins 8 personnes qui ont été arrêtées, là, c'est en Angleterre, donc encore une fois en Europe, parce qu'il y a eu un autre cas en Autriche, puis on a parlé d'un cas en Angleterre ensemble, les trois, il y a deux semaines. Là, en 2025, en fait, la police, les autorités de Londres, entre autres, ont mis la main sur un groupe de discussion en ligne au sein duquel des hommes s'échangeaient des vidéos d'agressions sexuelles et de violences conjugales. Et parmi ces personnes-là, c'est ça qu'on peut lire aujourd'hui, entre autres, dans certains médias britanniques. Il y a un Britannique de 52 ans qui s'appelle Darren Conway qui lui a reconnu vendredi avoir encouragé des agressions sexuelles sur des femmes inconscientes via le fameux forum. Il a entre autres admis avoir déjà demandé à un homme l'année passée de dévêtir et d'agresser son épouse qui était endormie et de partager avec lui les images des faits. Il a aussi sollicité, parce qu'il l'a admis, donc on ne parle pas nécessairement au conditionnel, on n'a pas besoin, des images de femmes inconscientes à au moins 10 reprises entre 2023 et 2026. Il va connaître sa peine le 30 octobre, mais le groupe de discussion en ligne, il y a quand même pas mal de personnes qui y participaient. En fait, jusqu'à présent, parce qu'il pourrait y en avoir plus, il y a 8 personnes qui ont été arrêtées.
1: Je pense que ça fait 3 cas en Angleterre, 1 cas en Autriche, la femme en est morte,
3: Gisèle Pélicot.
1: En Allemagne...
3: Oui, en Allemagne aussi.
1: En Allemagne, il y a eu un cas, Gisèle Pélicot. Là, comme tu dis, il y a des réseaux. Donc, on va trouver d'autres cas, là.
3: Oui, parce qu'à partir du moment où le réseau est découvert, après ça, il faut ramasser de la preuve pour trouver qui était derrière tous les profils. Donc, c'est sûr que c'est plus que 8 personnes. Gisèle Pélicot, il y en a eu combien, finalement?
1: Mais qu'est-ce que ça dit sur notre monde et sur les gars, Christy?
3: Oui, parce que c'est juste des hommes. On l'a dit hier, encore une fois. Moi, je pense que le monde est malade, le monde est fou. Cette espèce de... C'est complètement... C'est vicieux. Ouais.
1: C'est hallucinant. Stéphanie?
9: Bien, je voulais vous parler de Gilles Vigneault parce que peut-être que vous vous souvenez du documentaire qui avait été présenté en 2025 au cœur du pays où Boucard Diouf allait à la rencontre de Gilles Vigneault sur la Côte-Nord. Et pour le documentaire, on avait vraiment pris le temps de revisiter plusieurs des chansons de Gilles Vigneault, donc de son catalogue. C'était Louis-Jean Cormier qui était derrière cette relecture-là de différentes chansons de Gilles Vigneault. Et ben à la suite du documentaire, plusieurs personnes disaient j'aimerais tellement ça pouvoir réécouter ces nouvelles versions là, tu sais, des chansons de Gilles Vigneault. Donc c'est pour ça qu'aujourd'hui paraît l'album Gilles Vigneault au cœur du pays, où on retrouve des interprétations de Michel Rivard, Richard Séguin, Mathieu, Kathleen Fortin, Ariane Moffat, Lou-Adrienne Cassidy et évidemment Louis-Jean Cormier qui reprend Gros Pierre.

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1: Belle chanson.
2: Ouais,
1: c'est vraiment. D'ailleurs, le 24 juin dernier, pauvre Monsieur Vignon, on le sort seulement à Saint-Jean, puis après ça, on le rentre dans sa remise. Mais en tout cas, dernier Saint-Jean, il a fait une présence fort remarquée, hein, Monsieur Vignon. Là.
2: Oui, t'as tout à fait raison. Et ben, on pourrait croiser les doigts aussi de peut-être le voir parmi les spectacles qui sont annoncés, parce que là, l'album est dévoilé aujourd'hui, mais il y a aussi, il y a aussi des spectacles qui auront lieu au printemps prochain. Donc, au Grand Théâtre de Québec, à la salle Wilfrid Pelletier aussi, à Montréal, dans le cadre des Franco. C'est ce qu'on a annoncé ce matin, 12 juin. Donc, peut-être, je sais pas, je lance ça dans l'univers. Mais... peut-être qu'on pourrait le voir. Je croise les doigts. Mais ce que Louis-Jean Cormier aussi disait, c'est que 7 chansons pour refléter l'œuvre de Gilles Vigneault, c'est trop peu. Donc, il y a un deuxième album qui est en chantier présentement.
1: Merci beaucoup, Stéphanie.
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1: Je me demandais tantôt si les brigadiers, les brigadières étaient payés ou bénévoles. Ils sont payés. C'est Sébastien Laparrière, notre metteur en onde, le gars de Trois-Rivières, qui m'a envoyé ça. À Montréal, c'est 27,81 de l'heure. À Longueuil, c'est entre 22 et 30 $ de l'heure. À Québec, c'est 24 $ de l'heure. À Laval, c'est 23,92 $ de l'heure. Donc, ils sont quand même bien, hein?
2: Ça dépend des régions, est-ce que je vois?
1: Ça dépend des régions, mais ça tourne autour de 24, 27. Là, c'est autour de ça. Là. Quand même pas si mal. Oui. Quand même pas si mal. Rodolphe Fossini, analyste politique, est avec nous. Salut, Rodolphe.
19: Bonjour, bonjour, Richard.
1: Bonjour. Finalement, Mme Fréchette, elle a dit qu'elle était autonomiste. Elle a dit, bon. Là, on se demandait ce qu'elle était, puis elle a dit autonomiste. Sauf que, tu sais, ils ont eu deux gouvernements majoritaires à la CAQ, puis ils n'ont pas réussi vraiment à rapatrier les pouvoirs d'Ottawa, donc c'est comme son chien mort, là, un peu.
19: Ben, écoute, aujourd'hui, on a une bonne et une mauvaise nouvelle, en fait. La bonne nouvelle, c'est qu'on sait

0: Mondon le dit et le redit, ben moi, je pense que tu dois dire « je suis autonomiste, mais je voterai non ». Puis
1: ben
0: c'est
1: oui.
0: tout, puis c'est fini, on n'en parlera
1: c'est
0: plus.
1: C'est tout, on n'en parlera plus.
0: Mais c'est tout.
1: C'est
0: mais
1: ça.
0: Elle n'est pas capable. On est en train de faire un débat, puis tout le monde nous dit « mais non, mais c'est la troisième voie, on veut pas retourner dans les vieux trucs fédéral. » Non, on te demande, dis que tu es autonomiste, 100% d'accord, vas-y, la troisième voie. Juste dis non, mais elle veut pas le faire.
1: Mais c'est ça, parce que, tu sais, moi, j'ai pas de problème à ce qu'elle soit fédéraliste, aucun problème, c'est tout à fait son droit, mais qu'elle le dise, puis qu'on pense à autre chose. D'ailleurs, parlant de Mme Fréchette, 103 000 $ en fonds publics lors de son voyage à Paris au mois de mai.
0: Écoute, ça a fait Paris Match. Ça a été dans Paris Match. Moi, j'ai souri parce que j'ai vu... Ma première fois que j'ai vu ça, c'était dans Paris Match. Alors bon, ben tu pourrais... On va peut-être aller acheter un magazine Paris Match pour voir qu'est-ce qui se passe au Québec. Alors oui, Mme Fréchette, on se souvient qu'elle est devenue première ministre, est allée à Paris. Là, on a des chiffres qui sont sortis. La Fédération des contribuables qui a comme ça sorti ces chiffres-là. Ça fait sourciller. Éric Duhaime était sur l'offensive aujourd'hui. Plus de 11 000 $ le billet d'avion de la première ministre. Et attention, un autre 10 000 $ pour accès au salon VIP à l'aéroport de Paris. Alors moi, j'ai sauté sur celui-là, tu sais pourquoi? Parce que moi, j'ai déjà été conseiller politique et j'ai dû prendre ce genre de décision où je recevais le budget de protocole en disant « Ah, ben c'est ça, et est-ce que vous voulez salon VIP à Paris, à Zurich, à Genève? » Puis moi, à mon époque, c'était 5-6 000 $ Et bien sûr que je disais, ben non, on va pas faire ça, etc. On n'a pas besoin de ça et tout. De toute façon, on voyage en délégation, on a des gens qui sont là pour nous assister. On a souvent l'ambassadeur qui vient nous recevoir à l'aéroport. Dans le cas de Mme Fréchette, il y a peut-être le délégué du Québec. C'est pas comme s'il manquait de staff à Paris pour s'assurer que Mme Fréchette à l'aéroport soit bien reçue. Donc moi, j'ai un peu, ça m'a fait sourciller ce fameux 10 000 $ Mme Fréchette s'est défendue en disant, j'étais pas au courant. Je lui fais confiance sur ça à 100%. Mais ça, ça veut dire que dans son staff, il y a des staffs qui ont pris une mauvaise décision puisque ton but en tant que conseiller politique, c'est pas que tu aies des histoires comme ça puis il y a quelqu'un dans l'équipe de Mme Fréchette qui a pas fait ses devoirs.
1: Ben c'est bien dit, mais 10 000 $ c'est pas pour une shot, c'est quoi? C'est pour un an? Tu as accès?
0: Non, c'est la foi. Non, c'est vraiment...
1: Une fois?
0: Ça veut dire,
1: 10 000 $
0: Oui, ça... Ben oui, ça veut dire qu'ils viennent te chercher directement à l'avion, tu descends de l'avion, tu as des voitures qui t'attendent,
1: tu vas
0: dans un autre endroit pour aller... c'est vraiment, comme on dit, c'est VVIP là, mais normalement, t'as pas besoin de ça, surtout quand tu as toute une délégation, un voyage pas seul et tout ça. Nous, ils nous le proposaient, qu'on allait dans certains pays, ils nous le proposaient, des fois c'est gratuit. Des fois, il faut payer à Paris. Il y a tellement de gens importants qui voyagent qui te disent « Hey, si on devait à chaque fois faire ça pour tous les ministres ou premiers ministres qui voyagent ou qui sont en mission, ben à Paris, moi, j'ai déjà dit non. J'ai déjà dit non à Genève. Tu sais, c'est pas comme si c'est compliqué d'aller prendre ta valise, surtout quand tu es en groupe. »
1: Florence vient de me rappeler que Mme Fréchette a été élue le 15 avril. Ça n'a pas pris de temps pour qu'elle se mette sa dépense?
0: Oui, c'est sûr. C'est sûr. Non, mais écoute, c'est pour ça que je te dis, tu sais, ça, c'est des erreurs de conseillers politiques qui, dans son équipe, ont pas fait leur devoir de s'assurer qu'il n'y a pas des dépenses comme ça. Le 11 000 $ tu te dis, hey, ils l'ont acheté un peu dernière minute, le billet d'avion, là, je peux bien croire que c'était pas prévu. Mais là, tu te dis, là, le salon VIP, je peux comprendre que certaines personnes disent, hey, c'est beaucoup. Puis même Mme Fréchette l'a dit que si elle l'avait su, elle l'aurait pas pris.
1: Écoute, mettons, tu te fais pincer là, à mettre la main dans le plat de bonbons, là. Tu sais, je sais pas, à voler ou à faire quelque chose de pas correct. Dis, ouais, mais l'autre l'a fait aussi, c'est pas une défense, ça. C'est, tu sais, oh, oui, mais lui aussi, il l'a fait. Oui, mais quand même, tu l'as. Tu sais, je parle d'Éric Duhaime, bien sûr. Oui. Il y a un de ses candidats qui a menti là, au tribunal, puis lui dit, ouais, mais de toute façon, il y en a plein de menteurs à l'Assemblée nationale.
0: Oui, j'ai été très surpris aujourd'hui et je pense que Éric Duhaime a vraiment pris la mauvaise décision en commentant de cette façon cette nouvelle. Un de ses candidats a eu une cause, a perdu la cause. Le juge a dit qu'il n'a pas pris son témoignage au sérieux, qu'il n'était pas crédible. Il a utilisé, oui, le mot mensonge. Et Éric Duhaime, quand on lui pose la question, il dit, ben c'est comme ça, il n'y aurait pas 125 députés à l'Assemblée nationale si on pouvait pas mentir et devenir député.
1: Rodolphe, une minute, on l'écoute justement, Éric Duhaime, je te reviens.
2: Si les gens qui mentent ne pouvaient pas siéger à l'Assemblée nationale, je vous dis tout de suite qu'on n'aurait pas 125 députés au moment où on se parle. Je peux vous dire, si tous les mensonges que la CAQ nous a fait depuis 8 ans, il resterait plus grand monde dans les rangs du gouvernement.
1: Bon, écoute, il est en train de dire qu'il y a plein de menteurs à l'Assemblée nationale. C'est pas fort, ça.
0: Non, c'est pas fort du tout. Ça veut dire, le pire, c'est qu'il aurait dû dire « mon candidat va s'expliquer ». D'ailleurs, son candidat s'est expliqué à 12h45. Il y a une conférence de presse. Mais comme ça, pour Éric Duhem,

0: Comme, tu sais, en gestion de crise, Richard, tu sais, on se dit, faut pas en rajouter, rajoute pas une bûche.
1: Non.
0: Lui, il en a pas rajouté une bûche. Il a allumé le barbecue, puis il a dit, de toute façon, c'est tous des menteurs, puis tous les députés, c'est des menteurs, puis tout ça. Honnêtement, j'ai pas trouvé que Éric Duhaime, moi, pour moi, mon standard est plus élevé pour Éric. Pourquoi? Il a été dans les médias, il connaît la game. Moi, j'ai pas trouvé que c'était une très bonne réponse. Je sais pas s'il est fatigué ou quoi que ce soit, mais là, de dire comme ça, il y a que des menteurs à l'Assemblée nationale, c'était pas la bonne réponse à donner.
1: Souviens-toi, Haroun Boisy, lorsqu'il a dit, il y a plein de racistes à l'Assemblée nationale, il y a des islamophobes à l'Assemblée nationale, il y a des gens qui ont dit, il devrait s'excuser parce qu'il est en train d'insulter les élus. Duhaime, tu sais, il s'en souvient de ce qu'Haroun Boisy, puis même, je pense qu'il était dans la gang qui disait, Monsieur Boisy doit s'excuser. Et là, c'est lui qui traite de menteur, les élus.
0: Oui, le respect des institutions, c'est un truc de critiquer les États-Unis puis de dire, regarde, l'autre, il respecte pas les institutions. Ben, toi aussi, tu vas devenir député. Normalement, c'est pas pour rien que à Ottawa, on s'appelle honorable. C'est pour s'assurer que tu fais attention à ce que tu dis parce que tu dois que l'autre personne en face de toi est quelqu'un d'honorable puis que toi, tu es quelqu'un d'honorable. Moi, j'ai pas vraiment, honnêtement, Éric Duhaime a fait un faux pas aujourd'hui dans sa sortie de parler comme ça, de dire ça. Tu as tout à fait raison. Puis à la fin, là, que le candidat s'explique, que les candidats s'expliquent, puis on est rendu à je sais pas combien de candidats, qu'on fait des trucs, qu'on dit des affaires, qui s'expliquent, puis qu'on voit. Puis tu sais quoi, Alex Boissonneau, là, il a mis des bombes, ou il voulait mettre des bombes quand il était jeune, puis à la fin, ça ne l'a pas empêché de se faire élire. Puis honnêtement, je trouve que qu'on regarde son bilan de député, on n'a rien à lui blâmer, en tout cas depuis qu'il est député du Parti québécois.
1: Effectivement, c'est très bien dit. Puis il faut pas banaliser ça, là, quelqu'un qui a menti devant un tribunal, là, c'est pas une petite gaffe, là, c'est quand même assez grave, je trouve. Merci, Rodolphe Osny. Bon week-end, bien mérité. Salut.
0: Merci.
1: Salut.
0: Bye.
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1: Louis-Philippe Messier, les journalistes pour le Journal de Montréal, on dit c'est le patrouilleur de rue. On l'a lâché lousse dans les rues de la ville en disant « trouve des histoires bizarres, inattendues, surprenantes, puis il est bien bon ». Il sort plusieurs histoires, mais là, il en a sorti une, j'ai écrit ce matin, en disant « tabarnouche, ça c'est toute une histoire, c'est incroyable, je ne croyais pas ». Finalement, on demande à l'intelligence artificielle d'être moins intelligente.
4: C'est un peu ça, là. Une bûche, ouais.
1: Elle est trop intelligente, l'intelligence artificielle. Fait que là, il a demandé, oui, mais c'est parce que nous autres, on travaille avec des fax. Peux-tu apprendre, ralentis un peu, là. Peux-tu apprendre à utiliser des fax? Alors, c'est dans le texte de Louis-Philippe Messier. On va en parler avec le docteur Christophe Gauthier, urgentologue à l'Hôtel Dieu de Lévis. Bonjour, docteur Gauthier.
5: Bonjour. Bon. C'est une invitation.
1: Merci. Je pensais que c'était fini, les fax dans les hôpitaux. Mm.
5: Ben non, c'est à tous les jours on utilise les fax encore, tu sais, c'est le dénominateur commun entre tous les fragments dans le système, fait que c'est un peu normal en fait de s'adapter à ça avec toutes les technologies actuelles là, qu'on est en train de développer. Fait que oui, là, je comprends le paradoxe qui peut être frappant là.
1: Mais là, docteur Gauthier, si je peux vous demander, vous avez quel âge vous?
5: Moi, j'ai 38 ans.
1: OK, vous êtes jeune. Des fax, là, j'imagine
5: ouais,
1: qu'on a dû...
5: relativement aux autres docteurs.
1: On a dû vous expliquer c'était quoi des fax, parce que j'imagine que votre génération, vous connaissez pas ça.
5: Ah, j'y connais. Moi, j'ai grandi avec les fax, avec le fameux son numérique en background. Oui, j'ai vécu avec ça. Mais là, il faut qu'on l'intègre dans les choses qu'on fait encore dans notre travail parce que ben c'est dans le système dans lequel on vit, là, effectivement.
1: Là, vous avez dû donner des cours à l'intelligence artificielle pour lui apprendre comment ça marche un fax. Vous avez quoi, co-fondé cette application-là, co-créé l'application?
5: En fait, pour faire une histoire, pour un peu recadrer les choses, c'est que nous autres, on a un outil d'intelligence artificielle qui va structurer puis va optimiser le workflow d'un médecin. Moi, je suis un médecin d'urgence, donc moi, j'ai un certain type de travail. Je vois des patients, je remplis des formulaires, je fais de la facturation, j'évalue des étudiants. Fait que ça, c'est toutes mes tâches médico-administratives qui m'empêchent un peu de voir les usagers, les patients. Fait que nous autres, ce qu'on a fait, c'est qu'on utilise l'IA pour tout automatiser ça. Fait que c'est vraiment génial, ça optimise vraiment notre travail.
1: Ben oui.
5: Mais quand notre application va créer un formulaire de CSST, exemple, SAAQ, tous les formulaires qu'on doit faire, ben là, il faut les transmettre, il faut les déployer, puis c'est là qu'il fallait qu'on utilise le fax, parce que le fax est un peu est diffus, c'est partout en fait, là, puis c'est pas juste au Québec, là, en Ontario, aux États-Unis, je sais pas pour les autres pays, mais effectivement, fait que je comprends que ça frappe, mais c'est ça qui est ça.
1: OK, et docteur Gauthier, vous travaillez justement, vous, avec des ingénieurs en intelligence artificielle, des gens là qui sont là, dans l'avant-garde de la technologie. Puis quand vous leur parliez des fax, j'imagine qu'ils pensaient que c'était une blague, ils pensaient que vous riez d'eux. Là.
5: Ben oui. Et au début, ils m'ont dit « T'es-tu sérieux avec ça? » j'ai dit « Oui, je suis très sérieux avec ça. » Puis là, ils m'ont demandé pourquoi. Puis, tu sais, j'ai dit, tu sais, tout le travail qu'on a fait, c'est parfait. Puis, il faut le garder, il faut l'optimiser, puis il faut grandir avec tout ce qu'on a créé comme feature. Mais pour déployer, pour transmettre l'information, il va falloir utiliser cette modalité-là. Au même titre que, tu sais, je donne un exemple, on utilise aussi les SMS pour envoyer aux patients ou à un certain médecin des informations protégées avec un password, évidemment. Mais oui. On a d'autres manières de déployer puis de diffuser l'information. Fait que le fax en est une. Puis, quand tu comprends la logique, c'est une technologie. C'est pas compliqué, un fax, là. Dans le fond, tu as un numéro de téléphone, tu as une information envoyée, puis tu as un bouton à appuyer, tu fais envoyer, puis bingo. Ah. Fait que c'est un peu simple, mais ça fait en sorte que c'est le même langage qui est partagé partout dans le système, que tu sois à la clinique, à telle place, dans telle ville, ben tout se communique, tout peut se communiquer par fax.
1: Ça me fait penser, j'avais un chalet en Estrie, puis il y avait un vieux téléphone à roulette, puis il y a une amie de ma fille, elle avait à peu près 10 ans quand ma fille était jeune, j'ai dû lui montrer comment ça fonctionnait, un téléphone à roulette, elle avait aucune idée, elle avait jamais vu ça, donc c'est un peu la même chose. Votre application, votre plateforme s'appelle Saro IA, l'avez mis sur pied, est-ce que c'est utilisé maintenant à l'extérieur du Québec?
5: Oui, on a beaucoup d'utilisateurs un peu diffus, t'sais, nous autres, on cherche à grandir de façon très organique parce que la niche, c'est vraiment le docteur. Moi, je suis un docteur. Fait que, tu sais, je veux vraiment ganter ce type de profession-là. Fait qu'on grandit organiquement. On s'adapte aux différentes professions qu'on fait rentrer dans notre application. Là, tu sais, on est avec les médecins d'urgence, les médecins de famille. On commence à avoir des spécialités. Fait que, on grandit de ça. Fait qu'on veut, pas trop grandir rapidement. On veut rester très, très à l'écoute de nos utilisateurs pour répondre parfaitement à leurs besoins, là. Fait que c'est un peu, on est bien content de notre
1: ben, produit, bravo. Effectivement.
4: Tout à l'heure, on a parlé de l'âge de certains médecins. Vous êtes plus jeune, il y en a qui sont plus vieux. J'imagine que, puis peu importe l'âge, il doit en avoir qui sont vraiment plus contre ce type d'avancée-là puis de technologie-là.
5: Bien, en fait, je te dirais, c'est super intéressant ce que tu dis là parce que moi, ce qui me frappe, c'est qu'il y a des gens qui sont pas très habiles avec les téléphones, avec les ordinateurs, mais par contre, quand on leur arrive avec ce produit-là ou cet outil-là, les gens, pour de vrai, ils veulent s'adapter parce qu'ils voient vraiment la plus-value. Puis, je veux pas faire de pub pour mon affaire, là, mais ce que je veux dire par là, c'est que si je fais moins de tâches médico-administratives, ben alors j'ai vraiment plus de temps avec le patient. Fait que je suis avec lui,
1: ben
5: je
1: oui.
5: vois plus de patients, puis je suis plus longtemps avec. Fait que les gens, vraiment, là, j'ai des gens, tu sais, c'est pas vieux 55 ans, c'est pas ça que je veux dire, mais tu sais, ils seront plus vieux que moi. Mais eux autres, ils utilisent l'application, puis ils trouvent ça formidable. Fait que c'est. En tout cas, nous autres, on est ultra contents, puis. Puis on a beaucoup d'utilisateurs qui sont dans ce range d'âge-là. Fait qu'on continue. Fait qu'on a créé quelque chose de très simple pour s'adapter à tous les types d'utilisateurs. Des gens qui ont grandi avec un iPad dans les mains, puis d'autres qui ont connu le téléphone à roulette. Fait qu'on s'adapte un peu.
1: Et en terminant, Dr. Christophe Gauthier, est-ce qu'on pourrait utiliser l'intelligence artificielle, je sais pas, pour le triage, par exemple, dans les salles d'urgence?
5: Ben oui, on travaille un petit peu là-dessus, mais tout se fait dans le fond. Tout peut se faire, c'est juste la manière dont c'est fait, puis il faut que ça soit fait dans un cadre qui est sécuritaire, qui est confidentiel, fait qu'il faut faire à un rythme, il faut pas aller aussi vite qu'on voit que les modèles sortent actuellement, t'sais, on voit ça aux États-Unis actuellement, t'sais, il faut vraiment faire ça de façon très, très sécuritaire, prendre notre temps, faire des tests, voir comment ça fonctionne pour s'assurer, parce que t'sais, on parle pas d'une donnée, on parle d'un patient, fait qu'il faut vraiment que ça soit testé, rodé, puis bien appliqué, fait que, mais tout se fait.
1: Ben bravo, écoutez, je suis vraiment impressionné, vraiment félicitations, bravo, depuis le temps qu'on parle du système de santé qui est sclérosé, qui est poussiéreux, puis tout ça, d'arriver là avec des jeunes comme vous qui ont des nouvelles idées là, pour que ça circule plus rapidement et voir plus longtemps les patients. Bravo, docteur Christophe Gauthier, merci beaucoup.
5: Merci beaucoup à vous, merci. Bye.
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1: Marie-Laurence Delaney.
4: Durant la commémoration du 11 septembre, on va en parler quand même pas mal pendant l'émission, là, on en parle depuis le début de la journée, mais il y a des images qui ont attiré l'attention à ce qui a trait à Donald Trump, que vous allez voir si vous nous regardez à la télé. On se rappelle que Donald Trump a quand même 80 ans. Et lorsqu'il a assisté à une des commémorations, pendant que il y avait des discours des forces armées américaines, bien, il y a des gens qui se demandent est-ce qu'il dormait à certains moments. On voit où il y a les yeux à moitié fermés. Là, c'est moins. Il y en a une où on voit que c'est plus évident. C'est pas clair si il a les yeux à moitié fermés. fermé ou s'il s'endort carrément. Mais il y a des séquences vidéo et des photos qui montrent le président des États-Unis qui a les yeux encore plus fermés un peu plus loin, tandis qu'il est assis à côté de Melania Trump, donc sa conjointe. Lui aussi, il a prononcé un discours, une allocution, il faut le dire, dans laquelle il a dit que les États-Unis n'allaient jamais oublier, évidemment, le 11 septembre 2001. Il a dit, et je cite, « Nous renouvelons le serment sacré que nous avons prononcé pour la première fois en leur nom il y a un quart de siècle. Nous n'oublierons jamais, c'est pour cela que nous nous battons aujourd'hui. »
1: Il dort. Vraiment, tu vois, il s'assoupit.
4: Il est fatigué.
1: Une autre vidéo que j'ai vue pendant la cérémonie, ouais. Tu vois des membres, des victimes, des familles des victimes en train de pleurer. Il y a un gars qui est vraiment là, à genoux, puis il pleure. Et t'as le maire de New York, M. Mamdani, avec Alexandria Ocasio-Cortez qui rigole.
4: Incroyable, c'est incroyable.
1: Il se parle, puis il rigole pendant ce temps-là.
4: Ça n'a pas de bon sens.
1: C'est pas fort.
4: Ça n'a pas de bon sens. C'est même des fois, il y a des funérailles, puis à plus petite échelle, là, puis il y a des gens qui peuvent parler, puis ça peut être sympathique, mais il faut toujours faire attention aux apparences, là, surtout pour des événements comme ceux-là. Oui, puis des événements comme ceux-là où tu sais en plus que c'est diffusé en direct.
1: Ben oui.
4: Faut vraiment, je sais pas, il y a un message qui a peut-être pas passé. Faut dire que, est-ce que Donald Trump était fatigué parce que hier, il y a eu quand même une autre grosse soirée? Parce qu'on rappelle que c'était la fin de la Convention nationale du Parti républicain. Ça avait lieu mercredi et jeudi. Alors, il y a eu plusieurs discours hier soir de figures républicaines. Et finalement, Donald Trump est entré sur scène. Et je vous en parle parce qu'il y a plusieurs articles, en fait, où il y a des gens qui comparaient pratiquement Donald Trump à une espèce de gourou dans les types de discours qu'il a employés hier. Il a dit, entre autres, et je cite encore une fois, veuillez lever la main droite et répéter après moi. Je jure au plus grand président de l'histoire des États-Unis, rien de moins, qui nous aime tant qu'il n'arrive plus à respirer, que j'irai voter le 3 novembre. Et là, il va un peu plus loin. Il dit, en fait, il utilise un argument assez, je vais dire, autoritaire pour essayer de convaincre ses partisans de se rendre aux urnes pour les élections de mi-mandat. Il les a fait jurer de voter. Il a dit, même sous forme de menace, ceci. Vous savez ce qui vous arrivera si vous n'allez pas voter? Vous irez en enfer. Vous irez en enfer et je n'ai pas envie que cela vous arrive, a-t-il poursuivi. Donc, s'il vous plaît, allez voter.
1: C'est n'importe
4: rien
1: quoi.
4: De moins.
1: Pour ceux qui nous regardent à la télévision, c'est la vidéo du maire de New York qui est en train de rigoler pendant la cérémonie. Il parle à madame...
4: Ocasio-Cortez.
0: Oh, mon Dieu, que c'est gênant.
4: Non, puis il n'y a pas de matière à interprétation. Il riait vraiment. Là.
0: T'es le maire de New York, tu sais que les caméras vont être braquées sur toi.
1: Non, t'es le maire de New York, c'est là où ça s'est passé. C'est vraiment là. C'est quoi le gars qui était tout nu sa vingt? C'est quoi
4: cette histoire un peu, il y a une histoire un peu triste, là. C'est vrai que ça fait sourire. Le titre est assez frappe l'imaginaire. Sous la plume de Maxime Delan, c'est en fait un homme qui était flambant nu, qui a déambulé en plein milieu sur l'autoroute 20, ce matin. Puis là, ça a causé évidemment un bouchon. Mais ce qu'on apprend donc, c'est que vers 8h30, l'homme en question se serait sauvé de l'hôpital. Et là, il s'est retrouvé nu sur l'autoroute 20 ouest, pas très loin de l'échangeur Turcot. Et il y a des automobilistes qui ont même immobilisé leur véhicule pour tenter de le maîtriser parce que l'homme présentait des blessures. Probablement qu'il se serait infligé lui-même. On n'a pas l'âge, mais on sait qu'il a été transporté à l'hôpital pour recevoir les soins appropriés, mais ça a quand même forcé la fermeture temporaire de 3 voies de circulation sur 4 en pleine heure de pointe matinale.
1: Merci, Marie-Laurence. Stéphanie Villeneuve, alors on dit des fois que notre télévision fait preuve peut-être d'âgisme, en tout cas pas dans le cas de Jeannette Bertrand.
0: Ben non, parce que les projets continuent de s'enchaîner pour Jeannette Bertrand. Avec son âge vénérable, l'année passée, elle avait présenté le projet documentaire Jeannette, les jeunes et la vie. Vieille, où elle s'entretenait justement avec des jeunes de tous horizons sur plein de sujets, du quotidien. Et là, on s'est dit, ben, dans la continuité de tout ça, on a décidé de lancer un nouveau projet qui est consacré à l'amour. Donc, Jeannette Bertrand va rencontrer des jeunes pour parler de leurs premiers amours, des premières peines d'amour, du développement des sentiments. T'sais, des fois, ça peut être face à ton meilleur ami. T'sais, comme tu comprends pas un peu là, tout ce qui se passe là, à l'adolescence et tout ça. Ou le fait de ne pas être choisi aussi. Tu sais, ça arrive quand t'aimes quelqu'un, mais que c'est
4: donc
0: pas
4: c'est vraiment,
0: réciproque.
4: C'est vraiment avec des ados. C'est pas des jeunes adultes, parce que c'est vrai que c'est là que ça commence. Puis on sait tellement, je trouve, c'est tellement, puis peu importe pour l'âge, l'amour, ça peut tellement être la plus belle chose au monde, puis ce qui fait le plus mal au monde aussi quand tu vis une peine d'amour.
1: Ta première peine d'amour.
4: Horrible. Horrible.
1: Ça fait mal.
0: Mais ton premier amour aussi, là, tu te dis tout le temps, c'est l'homme de ma vie.
4: Ben ouais, là, tes parents ont dit, décroche, mais tu ne vas pas péter la balloune.
0: Mais je pense que ça peut effectivement amener des conversations intéressantes avec toute l'expérience que Jeannette Bertrand a. Mais là, c'est qu'on recherche des jeunes actuellement. Vous nous écoutez, vous avez des jeunes qui ont entre 15 et 21 ans. Ben, vous pouvez peut-être leur parler de ce projet-là. Et si jamais vous voulez que vos jeunes s'inscrivent, ben, vous pouvez aller directement sur le site du Journal de Montréal dans la section culture, vous allez avoir les détails. Les tournages vont avoir lieu cet automne.
1: C'est une très bonne idée. Mmh. Hier, je suis sorti avec le fiston. On est allé voir un film d'animation japonais qui a été fait en 88 en IMAX, dans une salle IMAX. C'était plein. La salle était pleine pour un film fait en 88 quand même.
0: Et tu y allais un peu de reculons.
1: J'y allais de reculons, mais c'est un chef-d'œuvre. C'est fantastique. Akira, extraordinaire. Mais je te parle de ça parce que juste avant le film, il y avait une bande-annonce d'un documentaire sur le show d'Oasis.
0: C'est vrai?
1: Oui, sur la tournée d'Oasis. Alors, ben voilà. C'est en noir et blanc et tout ça. Tu voyais les deux frères. Puis on regardait ça, moi et mon fils, on s'est regardé pour dire, on va aller voir ça.
0: Mais là, c'est à l'affiche aujourd'hui.
1: Aujourd'hui.
0: Oui, à partir d'aujourd'hui, le documentaire d'Oasis, Don't Look Back in Anger, est disponible dans les cinémas. Ça fait longtemps qu'on en parle quand même de ce documentaire-là parce que on retrace les fameuses retrouvailles. Là, quand les frères se sont revus, donc, ils sont serrés la main et qui ont accepté de donner des premières entrevues communes depuis, mon Dieu, la chicane, ça fait longtemps que ça dure. Donc, ce documentaire-là aussi qui nous permet d'avoir un accès aux répétitions de la tournée qui a été phénoménale.
1: Ben, oui.
0: C'était l'une des tournées les plus attendues et les billets se sont envolés dans le temps de le dire. Donc, on a accès aux coulisses, à certaines scènes aussi pour tous ceux et celles qui sont pas allés finalement, qu'on n'a pas réussi à mettre la main sur des billets. Donc, ce documentaire là est présenté à partir d'aujourd'hui avec des entrevues.
1: J'imagine.
0: Ben, si tu l'as vu dans les bandes annonces au IMAX, j'imagine que il doit être aussi présenté. Puis aujourd'hui, juste rapidement, parce que les frères Gallagher ont publié une mystérieuse vidéo sur les réseaux sociaux avec une date et une heure, 14 septembre à 16h, donc lundi, probablement qu'on devrait annoncer une nouvelle tournée.
1: Wow.
0: Je vous reviendrai avec les détails lundi.
1: Merci beaucoup.
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1: On est avec Nicolas Duvernois. Nicolas, bien sûr, aujourd'hui, on parle beaucoup des attaques du 11 septembre, attentats islamistes le 11 septembre.
22: Toi, t'as un détournement?
1: Non.
22: Je voulais le partir un peu, là.
1: Tu sais,
22: pour bien finir la semaine.
1: Mais t'abordes un angle que j'avais pas prévu, cet angle-là. Non. C'est-à-dire que tout ce que ça a changé dans le monde des affaires.
22: Exactement.
1: Qu'est-ce que ça a changé?
22: Ça a vraiment été un point de rupture, bien entendu, ces attentats-là. Il y avait le monde d'avant et après le monde d'après. Mais ça bouleversait aussi le monde des affaires. Non seulement les impacts du 11 septembre, mais le choc post-traumatique du 11 septembre. Mais les impacts, ça a quand même été catastrophique. Bon, dans la journée, écoute, à côté de personnes qui meurent puis qui se garochent dans un building, c'est rien. Mais quand même, la bourse a chuté de 10 % des milliards de dollars qui ont disparu. Tu sais qu'il y a 18 000 entreprises ont fermé dans les années qui ont suivi le 11 septembre en raison de multiples causes et effets de ces attentats-là. Et juste dans la ville de New York, les trois mois qui ont suivi les attentats, c'est 430 000 emplois qui ont été perdus, employés qui ont perdu leur emploi. Donc, tu sais, c'est vraiment énorme. Puis là, je te parle pas ailleurs dans le monde. Rappelle-toi, le gouvernement fédéral ici avait dû prêter d'urgence 4 milliards de dollars à Air Canada. Air Canada avait mis à pied ses employés parce que le ciel était fermé. Ça a vraiment été immense sur le coup. Mais depuis 25 ans, ça a vraiment bouleversé l'univers du monde des affaires. Écoute, je te dirais qu'il y a eu 5 grands bouleversements, mais surtout la naissance d'une nouvelle économie. Littéralement une nouvelle économie. Les 5 grands bouleversements, je les ai résumés ainsi. Le premier, c'est dans la sécurité. on a réalisé hey,
1: te souviens-tu à quel point c'était facile de traverser les douanes, peu importe quoi. À l'époque, là, on n'avait pas besoin d'enlever les souliers, la ceinture, ben tout ça, ouais. De vider nos poches.
22: Exactement.
1: Pas
22: et même, il y avait une douane, je ne me rappelle plus du nom, mais je me rappelle avec ma famille, on passait, puis à un moment donné, la douane était fermée, donc il fallait juste qu'on signe. Tu sais, comme, oui, nous sommes passés, tu sais, genre,
4: oh, mon Dieu!
22: Confiance à ce point-là.
4: C'était à l'époque
22: là,
4: où on peut traverser avec un permis de conduire, là.
22: Oui, oui, exactement.
1: Mais OK, t'as le mot magique, confiance.
22: Oui.
1: Hein, on se faisait confiance, puis la société fonctionnait sur une confiance mutuelle.
22: Il y avait du crime, il y avait du danger, mais pas de cette ampleur-là, tu sais, pas une attaque envers, en plus, des personnes innocentes, là, totalement, là, quand tu vas travailler, t'as rien cherché. Le deuxième, c'est l'univers de la surveillance. Les fameuses caméras qu'on voit partout aujourd'hui, qui aident beaucoup les policiers d'ailleurs, hein, tu sais, les caméras Ring ici et ça, là, les policiers aux États-Unis, surtout dans certains États où ils ont le droit de faire une réquisition, en quelque sorte, des vidéos. Souvent, il y a des crimes qui sont filmés aujourd'hui. Presque tous les crimes sont filmés parce que les voitures ont des caméras, les téléphones ont des caméras, la sonnette d'une maison a les caméras. Fait que la surveillance a vraiment explosé. Puis c'est aussi été un peu le début de la disparition de la vie privée. Parce qu'aujourd'hui, ben, on fouille plus que
1: puis
22: que
1: on accepte, passé, on accepte de donner un peu de notre vie privée pour vivre plus en sécurité.
22: Absolument, absolument. Il y a un autre bouleversement, une autre industrie, bien entendu, le transport aérien. Bon, ben là, tu sais, on a tous pris l'avion avant puis après. Bon, en tout cas, ceux qui l'ont pas pris avant, c'était le fun. Après, je te dirais que ça redevient plus ou moins correct, mais tu sais, ça a pris des années et des années pour s'adapter. Là, tout le monde est, à la limite, tout le monde est présumé coupable avant quoi que ce soit. Tu sais, que ton bébé est dans une poussette, ben, il faut qu'il sorte de la poussette pour qu'il passe à travers la petite machine.
1: Tu sais, les scans de corps, les scans corporels, les bras dans les airs, c'est courant maintenant. Il n'y avait pas ça avant.
22: Moi, j'ai une idée de business. OK, je suis entrepreneur. Fait que, tu sais, les scans corporels, là.
1: Oui.
22: Il pourrait pas avoir une intelligence artificielle qui prend cette photo-là puis qui en profite pour regarder si t'as une maladie quelconque. On te scanne à l'aéroport.
0: Un deux pour un.
22: Oui. Non, mais pourquoi pas? Bref. Aussi, bon, ben, la cybersécurité. Ça, c'est clair que les entreprises ont commencé à investir là-dedans, mais aussi, aujourd'hui, on voit à quel point, ben, les services, d'espionnage, mais les services secrets ou les services de sécurité, peu importe quoi, investissent massivement dans la cybersécurité. Ça vraiment, c'est né suite à vraiment ces attentats-là.
1: Non, on a l'impression que les hackers, les terroristes ont un pas d'avance.
22: Ah, ben, tout le temps. Puis là, t'arrives avec un point très important. Le cinquième grand bouleversement, c'est la gestion de risque. Là, tout d'un coup, surtout les entreprises, il y a des exemples d'entreprises qui avaient toute leur paperasse au World Trade Center, et du jour au lendemain, ben, on n'a plus de paperasse. Certes, ils ont peut-être perdu des employés, qui est catastrophique, mais les autres employés, ils font quoi? Toutes nos archives étaient papier dans ces bureaux-là, puis à un moment donné, ils ont tout perdu. Il y a ça, des entreprises vraiment... ça a été le début. Ça a pris encore un peu de temps parce que la technologie n'était pas là, mais la gestion de risque de ne pas mettre tous ses employés au même endroit. C'est là où on a commencé à avoir des entreprises qui préféraient avoir dans 5 tours 100 employés plutôt que dans une tour 500 employés. Parce qu'ils se disent, certes, un attentat, mais s'il y a un feu, s'il y a une catastrophe, peu importe quoi, ben au moins, on diminue le risque, tu sais, vraiment, de tout perdre ou de mettre tout le monde à risque en même temps. Et le fameux pas de retard, j'adore ce que tu m'as dit tout à l'heure, on a un pas de retard, mais chaque crise ou chaque grand choc comme celui-ci nous met dans la face, littéralement, qu'on a un pas de retard. OK, les attentats, on a vu que c'était d'un point de vue sécuritaire. On était visiblement en retard d'un point de vue sécuritaire. La crise bancaire de 2008, on a réalisé que les banques, elles n'étaient pas si solides qu'elles prétendaient, certaines banques, là, surtout aux États-Unis. Après la pandémie, on a réalisé qu'il y avait un risque sanitaire puis un risque opérationnel, parce que là, le télétravail, c'est pas tout le monde qui est équipé pour ça, là. Donc, il y a vraiment eu un wake-up call, en quelque sorte. Après, tu vois, la guerre en Ukraine, on a réalisé le risque énergétique. Ah, merde, on a besoin de pétrole, de gaz, de quoi que ce soit. Puis avec la Russie qui envahit l'Ukraine, ça a foutu le bordel. L'Allemagne avait signé quelques années avant une entente exclusive avec la Russie pour recevoir du gaz. Oups, qu'est-ce qu'on fait maintenant?
1: Et là, la guerre tarifaire, on se rend compte qu'on était trop dépendant des États-Unis.
22: Exactement. Donc, on a toujours un pas de retard. C'est pas un reproche nécessairement parce que bien souvent, il faut une claque sur la gueule pour réaliser quelque chose. Mais des fois, tu sais, ça serait le fun aussi qu'on réfléchisse. Mais si ça arrivait, qu'est-ce qu'on ferait, tu sais?
1: J'adore tes réflexions, Nicolas.
4: Est-ce que je peux me permettre, oui. Je sentais que c'est la fin, mais on a l'impression, parce que tantôt on en parlait dans le corridor avec Nicolas, puis c'est dur de prévenir une crise ou de voir une solution future à un problème qui n'existe pas encore, mais dans tout ce que tu énumères, il y a quand même un lien commun, puis c'est le est-ce qu'il ne pourrait pas y avoir un retour au protectionnisme?
22: Oui, ben c'est sûr que tu sais, c'est vraiment. J'ai écrit une chronique il y a peut-être 3 ans dans le journal des affaires où je me demandais si c'était pas le début de la fin de la mondialisation telle qu'on la connaissait. Je crois même que j'étais venu le voir.
1: Ça nous rend vulnérables.
22: Oui, mais c'est fou à quel point on a poussé la mondialisation, et je suis pour, il y a plein d'avantages, il y a des inconvénients, mais on l'a poussé à la limite, mais est-ce qu'on a dépassé la limite? Parce que je reviens toujours avec l'exemple, écoute, c'est pas normal qu'on n'ait pas un pays comme le G7 au Canada, qu'on n'avait aucun endroit pour faire des masques. Des masques, c'est du tissu puis 2 élastiques, là, tu sais, c'est pas une transplantation cardiaque que je parle, là.
4: Tu ne veux pas partir, Richard, sur le nombre de drones qui se trouvent au Canada en ce moment? Combien, Richard?
1: 2000. Les forces armées canadiennes ont 2000 drones pour protéger le territoire canadien.
22: On est mieux d'être un pays peace and love, alors. On est mieux de rester calme. Okay?
4: C'est ça pour
22: on va marcher les fesses serrées, là, parce que moi, j'ai pas envie de ressortir mon arbalète. Là.
1: Bon week-end.
22: Ciao, merci. Tout le monde.
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1: Alors, Rémi-Nicolas Duvernois nous a dit que le monde a bien changé depuis les attentats du 11 septembre, mais toi, tu veux dire le monde a bien changé depuis les années 80, si tu veux mettre l'accent sur les changements.
14: Oui, puis les changements qui des fois, nous inspirent peut-être pas grand-chose. On se dit juste, ben oui, le monde a changé, la technologie a avancé. Non, non, mais ça a changé notre rapport au monde. Je suis tombé sur un petit texte, là, Média français, puis plein d'exemples, tu sais, la musique. Tu sais, toi, tu te rappelles, tu sais, quand t'aimais une chanson, t'allais dans un bar, mettons, t'entendais une chanson, puis là, tu disais, la prochaine fois que je vais l'entendre, c'est quand je vais avoir acheté l'album ou si j'ai la chance de l'entendre à la radio.
1: Ben oui.
14: Écoute, aujourd'hui, là, c'est quand même incroyable. T'entends une chanson dans un bar, tu prends ton téléphone, t'as Shazam, ouais, t'as le nom de la toune, et ensuite, tu peux l'écouter, mais quand tu veux, là, elle t'est due. Hein? Ouais. Tu sais, alors qu'avant, il fallait que...
0: Si que tu l'enregistres sur ta cassette pendant qu'elle passe à la radio, justement.
4: Oui, j'espérais que l'animateur parle pas avant la fin de la toune ou chante par-dessus. Puis là, je me disais, OK, est-ce qu'on coupe avant, on la garde avec l'animateur ou on la coupe avant? Méchant
1: dilemme. Mais oui, il parlait tout le temps au début de la toune, puis à la fin de la toune.
4: Voyons!
14: Mais tu sais, ça a travaillé notre patience, ça travaillait aussi notre humilité. Puis ça nous, je pense que ça nous plaçait à la bonne place dans le monde. C'est-à-dire, on n'est pas plus grand que la chanson. Même chose pour les téléphones. Tu sais, avant, quand ça sonnait chez vous, à moins que tu aies un afficheur, tu savais pas c'était qui appelait.
1: Mmh.
14: Aujourd'hui, tu peux filtrer à la base. Fait qu'on était plus... Hey, on
0: j'ai
14: était...
0: pas envie de lui parler aujourd'hui. Je réponds pas.
1: Pas lui.
14: Mais non, mais moi, je fais pas ça. Mais beaucoup de gens font ça.
0: Ouais.
14: Beaucoup de gens font ça. Et donc, tu sais, tu disais, à chaque fois que tu répondais, si, mettons, quelqu'un t'en voulait ou t'en voulait à quelqu'un, tu disais... C'était une chance sur quelque chose là, que ça réponde. Puis aujourd'hui, c'est. Fait qu'on était plus brave à l'époque.
1: Oui.
14: Quand même, là. Tu sais, les films.
1: On se cachait moins, là, derrière. T'sais.
14: Ben oui. Répondais. Ben non, mais tu savais pas c'était qui. Puis là, oui. Mais mettons, c'était la personne. Puis là, tu faisais, ah, oh, mon Dieu, faut que je trouve une façon. Fallait que tu affrontes la réalité. Les films.
1: La même chose. Soit que tu étais chanceux, puis tu te pognais à la TV quand ça passait. Mais tu sais, il n'y avait pas de magnétoscope.
14: Non, il fallait que tu ailles au Super Club Vidéotron, puis tu le trouves. Puis là, ça, je pourrais vous faire une chronique au complet sur le Super Club Vidéotron. On ira voir, là, ça fait combien de temps que ça n'existe plus. Puis quand ça va faire un chiffron, là, comme 25 ans pour le 11 septembre, on fera une chronique là-dessus. Mais tu sais, avant, tu disais, ben, il faut que ça passe à la télé, ou il faut que j'aille le voir, il faut que je le trouve. Aujourd'hui, c'est pas ça. Tu es chez vous, c'est sur une des plateformes. Puis si c'est pas sur une des plateformes, il y a du monde qui font ça. Ils piratent, là, je sais pas trop. Ça... Je fais pas ça, moi non plus.
1: Mais
14: surtout, les numéros de téléphone, moi, c'est là-dessus que je veux qu'on se concentre. Là. Avant, là, on mémorisait les numéros.
1: Oui.
14: C'était incroyable. Moi, là, je pense que j'ai jamais été capable de mémoriser le numéro de téléphone de ma blonde, de toutes les blondes que j'ai eues dans ma vie. Jamais, jamais, jamais j'ai connu le numéro de téléphone de mes blondes. J'allais dans mon téléphone, puis je tapais blonde. Puis ça
1: où, on avait un petit...
4: Tu tapais blonde.
1: Un petit papier, un petit
4: Richard, lui, c'est mon Doudou, père, Richard, sur ton téléphone.
1: Doudou.
4: Sophie, c'est Doudou.
1: Mon père avait un téléphone vers la fin de sa vie, et j'avais demandé à un moment donné... C'est quoi le numéro de ton téléphone? Parce que je veux le noter là, quand je t'appelle. Il dit, je le sais pas, je m'appelle jamais.
4: C'est vrai.
1: Il était sérieux, là. Il connaissait pas le numéro de son propre téléphone parce qu'il s'appelait jamais.
14: Il s'appelait jamais. C'est le mot de bonne réponse. Non, mais tu veux dire, je connais le numéro de ma mère, de mon père, puis peut-être d'un ami, puis d'attitude. Fait que si je perds mon téléphone, je suis démuni, je suis dépourvu. Oui. C'est pas normal. Avant, on avait tout ça dans notre tête, puis c'est pas des facultés qu'on a perdues, c'est des facultés qu'on laisse de côté. Ça accumule de la poussière dans un grenier, cette affaire.
1: Mais il y a un lien dans tout ça, c'est l'attente.
14: Oui, l'attente.
1: L'attente. Pas avoir les choses instantanément.
14: Oui.
1: On attendait.
14: Mais c'était aussi d'apprécier, tu sais, la valeur des choses. Tu sais, regarde les photos. on peut prendre en photo n'importe quoi, n'importe où avec notre téléphone aujourd'hui. Puis je prendrais, mettons, là, l'appareil photo de quelqu'un dans les années 80-90. Puis ça, c'est la somme de plein de choix. Là. T'sais, t'es limité à cette époque-là. Tu peux pas prendre des photos de façon indéfinie. T'as de la pellicule, faut que tu... il t'en reste une, il t'en reste deux, les appareils jetables. Aujourd'hui, on prend n'importe quoi en photo. Oui. N'importe quoi.
0: On fait même des captures d'écran.
14: Il y a des gens qui font ça, je sais. Il y a des gens qui font ça.
1: Puis tu regardes pas après ça, mais les non, photos. On photographie,
4: ça
1: mais...
4: remplit non,
1: on
4: un supprime. Téléphone.
14: À un moment donné, on fait comme, je vais le supprimer, mais puis oui. On le remplit. Puis on se supprime. Fait que c'est, on perd la notion du sens.
1: Attendre. Quand Internet a commencé, puis t'allais sur des sites de filles tout nues, ça te prenait 10 minutes avant de voir la photo, mon gars. Mm-hmm, mm-hmm.
14: Ça, c'est si ton téléphone. Ça, c'est si l'ordinateur tombait pas capote, là. Tombait pas capote.
4: Ou si quelqu'un appelait pas.
1: Une autre ligne. Là, ça descendait jusqu'au menton. Tu dis, coudonc, c'était.
14: Bon. Ouais, mais il y avait aussi, tu sais, les magazines, là. T'étais caché quelque part, il fallait pas que tu te fasses pogner.
4: Non, encore.
14: Puis là, aujourd'hui, c'est dans ton ordinateur. T'sais. Il paraît. Il paraît bien les affaires.
1: Ben, c'est ça. Puis effectivement, l'attente, puis maintenant, d'avoir tout, puis on perd patience. C'est pour ça, entre autres, que des fois, on est impatient au volant. C'est, ça excuse pas tout, mais tout on est tellement habitué à ce que les affaires soient rapides.
14: Mm-hmm. Oui, puis
1: quand
14: tu
1: attends un petit peu, ça te paraît interminable.
14: C'est sûr que c'est pas une bonne chose parce qu'on est de plus en plus impatient. C'est que ça réveille, c'est une folie en nous. On est de plus en plus ingrat, oui. On est de plus en plus impatient. Dès que quelque chose n'arrive pas vite avec la technologie, on dit ça, pourquoi ça marche pas cette affaire-là? Hey, dans le temps, ils attendaient. Ils, pour de vrai, là, ils attendaient pas 15 secondes, ils attendaient des fois un mois avant que la chanson revienne.
1: Stéphanie?
0: Non, mais je me demande aussi si par la bande, il y a pas un lien avec la mémoire, parce que, tu sais, je reviens sur les photos, on les regarde pas les photos, sauf quand, j'étais là l'année passée, c'est ça que j'étais en train de faire. Tu sais, on dirait que ça me rappelle un peu où est-ce que j'étais, puis c'était quelle activité qui était à mon calendrier, mais que sinon, on
4: dirait
0: que
4: ça me... Avec la notification du téléphone, ouais. Il y a un an, c'est vrai,
1: oui,
4: c'est
1: il y a un an. Et en terminant, dans son dernier roman de Shards, Bret Easton Ellis, son roman se passe dans les années 80, puis il explique la première fois qu'il est allé voir The Shining au cinéma, puis il est arrivé, là, il avait tellement hâte de voir le film, il est arrivé comme 15 minutes avant la projection, puis il dit, ben, on n'avait pas de téléphone, tu étais 15 minutes là à regarder le monde. Et je regardais le monde, je pensais à mes amis, je pensais à les problèmes de ma vie, je réfléchissais avant que le film commence. Aujourd'hui, t'es sur ton téléphone, puis il faut que tu regardes de quoi, il faut que tu aies des informations.
14: Il réfléchissait, je vais essayer de faire ça en fait.
1: Oui. Ça, ouais. Bon week-end. Allez.
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1: Alors, ça va être le gros événement cycliste, on le sait, à Montréal. Et là, il y a des rues qui sont barrées. Ça fait sacrer beaucoup de gens, dont moi. Mm-hmm. Mais là, il va y avoir des écoles de Verdun et des écoles d'Outremont qui devront fermer temporairement pendant 2 jours en raison des championnats cyclistes. Puis même, je pense, il y a un campement de sans-abri qui va être déplacé en Florence. C'est toi qui me dis ça, Florence Amoureux, qui va être déplacé. Nous allons en parler. Florence, qui recherchait à l'émission, elle voulait que les gens parlent de ça. Elle a contacté des syndicats d'enseignants. Non, on veut rien savoir. Elle a contacté des transporteurs d'autobus. Non, on veut rien savoir. Elle a contacté des associations de transporteurs d'autobus. Non, on veut pas parler de ça.
4: Alors, pourtant, on s'entend que c'est une conséquence majeure des événements. On parle des rues bloquées, ça peut faire subir des gens, des commerçants qui sont pas contents, des automobilistes. Mais là, 2 écoles qui vont fermer leurs portes temporairement. Il y a des élèves qui vont être privés de cours pendant cet événement-là.
1: Parce qu'il y a un événement cycliste.
4: Exactement. Donc, on s'attendait à ce que Florence s'attendait à ce que les réactions fussent de toutes parts. Puis là, pour une raison qu'on ignore, qui est quand même particulière, les gens voulaient pas commenter.
1: On en parle avec M. André Bernier, un brave qui a voulu nous parler, président de l'Association québécoise du personnel de direction d'école. Bonjour, M. Bernier.
6: Bonjour, M. Martineau.
1: Qu'est-ce que vous pensez de ça, que les écoles vont être fermées pendant 2 jours parce qu'il y a des rues qui vont être bloquées à cause d'un événement cycliste?
6: Complètement découragé, ce serait ce que je dirais en premier. Ça n'a pas de bon sens. Je comprends, c'est un bel événement, c'est plaisant, mais ça revient à chaque année. Ils doivent être capables de se planifier autrement. J'ai pas entendu parler de ça les autres années, comme de quoi on fermait des écoles. il y a comme une aberration à travers ça, là. Moi, ça vient me dire que l'école, c'est pas prioritaire pour les gens au Québec parce qu'on ferme des écoles pour un Grand Prix cycliste. Je répète, je suis pas contre l'activité, contre l'événement, pas du tout. Mais pendant ce temps-là, ça met des élèves qui vont faire « Ah, on a un congé », c'est des enseignants qui se retrouvent à dire « Bon, qu'est-ce qu'on fait ?» Et j'imagine la somme de travail qui est donnée aux directions parce qu'il y a tous les parents qui vont se plaindre comme de quoi ça n'a pas de bon sens, pourquoi c'est fait comme ça. Puis c'est eux, les directions, qui vont ramasser tout ça là, au bout de la ligne.
1: Ben là, j'imagine, là, on n'a pas la ville de Montréal là, au bout du fil, mais j'imagine, puis mais premièrement, c'est pas la faute de l'administration actuelle. Là, ça a été décidé, ça, cet événement-là, sous Valérie Plante. Mais j'imagine, ils vont dire... Vous savez, on essaie de montrer que c'est bon de faire de l'exercice physique aux jeunes. Ben, ça va être justement un bel événement. Les jeunes vont pouvoir regarder ça, des gens qui font du vélo, puis peut-être que ça va les encourager à bouger un peu plus, blablabla. Bla, bla. J'imagine que c'est ça qu'ils répondraient, là.
6: Ben, c'est sûr qu'on est pour l'activité physique, on est pour bouger, mais on se retrouve toujours dans la circonstance où c'est l'école qui paye. Ah, on veut faire des vaccins. Envoie, on tasse les activités à l'école, on fait des vaccins à l'école. On veut faire pour les yeux. On tasse des activités à l'école, on fait ça à l'école. On pourrait monter à leur brosser les dents. On tasse encore des activités, on va leur montrer ça à l'école. Fait que c'est toujours l'école qui paye.
1: Ben oui.
6: Puis notre 180 jours de classe, ben, on se ramasse qu'on l'a pas finalement parce qu'il y a eu X, Y, il y a eu un paquet d'affaires. C'est pour ça qu'on se dit, là, comme direction que l'école, là, on sent que c'est pas aussi important que ça devrait être au Québec. Il y a des choses qui doivent changer par rapport à ça.
1: Exactement. Puis il y a des gens, vous savez, qui se plaignent à tort ou à raison, mais en disant, ils sont tout le temps en congé pédagogique, quand c'était dans les écoles. Là. Il me semble qu'il y a tout le temps des congés, puis là, en plus, on va fermer à cause d'un événement cycliste.
6: Là, de ce que je lisais, c'est qu'ils vont modifier des journées pédagogiques de place. Donc ça, il n'y en aura pas plus. Ils doivent avoir le 180 jours de classe quand même. C'est juste qu'il va y avoir un aménagement du calendrier. Et ça, le 180 jours et les 20 journées pédagogiques, ça n'a pas changé depuis au moins 20-25 ans là, et 20 plus. Là.
4: Comptez-vous avoir des discussions, ben, peut-être avec les directeurs d'école qui sont concernés ou même avec la Ville de Montréal?
6: Ben, de ce côté-là, là, il va falloir voir, ça va être plus le centre de service qui va discuter là, avec la Ville et avec les intervenants qu'on, en question. Là. Ça ne sera pas les directions ou l'association même.
4: C'est vrai.
6: Parce que c'est pas tant de notre ressort là, à ce niveau-là, mais reste qu'on se retrouve avec ça sur les épaules par rapport aux plaintes, par rapport aux insatisfactions, puis encore un paquet de gens qui vont dire « bon, c'est bien, ils ferment », comme M. Martineau l'a dit, là, ça va être les directions qui vont se retrouver avec ça.
1: Fait que vous êtes complètement découragé quand vous avez appris ça, là, en disant « il y a des écoles qui vont fermer à cause de ça, Christy ».
6: Oui, c'est pas logique, puis... Je reviens sur ce que je disais tantôt. Ils l'ont fait les autres années, puis j'ai pas entendu parler de fermeture. Donc, ils sont capables de le faire autrement.
1: Monsieur Bernier, tantôt, on parlait avec un invité, là, de toutes les, parce que là, on va changer de sujet, mais je veux avoir votre opinion là-dessus. Les parents, là, qui veulent absolument reconduire leurs enfants à l'école. Moi, quand j'étais jeune, je marchais pour aller à l'école. Maintenant, les parents, viens-t'en, je vais te donner un livre jusqu'à l'école, mon pauvre petit minou, faut pas que tu marches, etc. Puis là, c'est souvent le Christi de bordel devant les écoles. Les automobilistes, les parents qui s'engueulent, il y a trop de chars, c'est dangereux pour les enfants. Est-ce que vous en discutez de ça, vous, à l'Association québécoise du personnel de direction d'école?
6: Ça, c'est des sujets qui reviennent annuellement, tout dépendant des écoles. Il y a des secteurs qui sont réellement là, névralgiques où c'est très, très dangereux. Il y a des... Mais ce qui s'ajoute, c'est que maintenant, on a beaucoup plus d'incivilité de la part des parents qui fait que entre eux et avec nous, ils ont des comportements qu'on ne voyait pas dans le passé. Moi, quand j'ai commencé comme direction, il y a environ 25 ans, de se faire envoyer promener par un parent, ça n'arrivait pas. Sauf occasionnellement. Alors que maintenant, une direction qui va sortir sur la rue pour dire « Attendez, il faut faire attention, passez pas là », il risque de se faire envoyer promener dès le deuxième ou troisième parent. Là, ça sera pas bien, bien long. Fait que oui, c'est des enjeux qu'on traite, mais c'est des enjeux qu'il va falloir, au niveau société,
1: ben
6: discuter
1: oui.
6: plus grandement que ça, parce que c'est pas normal que ce soit un personnel du service de garde ou la direction de se faire envoyer promener. Ils le feraient pas, je suppose, avec leur médecin ou avec leurs conseillers à caisse, ben pourquoi ils font avec des gens qui aident leurs enfants.
4: C'est difficile autour des écoles de gérer la circulation avec les parents qui viennent nier leur enfant, même quand il y a des brigadiers scolaires autour?
6: Je vous dirais que c'est réellement selon les écoles. Il y a des écoles que ça se fait très, très bien, mais il y a des écoles qui se retrouvent sur des artères. Il y a déjà une congestion, il y a déjà beaucoup de trafic, un peu épaulage. Donc là, ça vient amener des problématiques additionnelles. Et ça, c'est réellement problématique dans ces cas-là. On essaie de demander aux parents de les laisser marcher, mais certains vont dire « je passe par là pour aller travailler, donc je vais le débarquer ». Mais effectivement, c'est des choses qu'on parle avec les parents, on parle au conseil d'établissement aussi pour que le message vienne de d'autres parents. Des fois, ça passe mieux quand c'est comme ça.
1: Merci beaucoup, M. André Bernier, président de l'Association québécoise du personnel de direction d'école. Merci.
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1: Tu disais ça, toi, Forfait Québec?
16: Non.
1: Alors, Forfait Québec, c'est quoi?
16: Rappelez-vous de Groupon?
1: Groupon?
0: Oui, ben oui.
16: Stéphanie, elle a eu comme un petit moment.
0: Tu vois mon côté frugal qui ressort, ouais. Là, Groupon, j'adore.
16: C'était un peu concept, c'est là. Quoi, c'est-à-dire, ça? Ben, Groupon, Stéphanie, Groupon.
0: Ben, c'est que tu pouvais acheter, par exemple, des activités ou même de l'hébergement à prix réduit. Mais évidemment, tu pouvais, exemple, juste du mardi au vendredi. Là, ça n'avait pas lieu dans la haute saison, okay. Des affaires comme ça, mais ça te permettait d'économiser.
16: C'est mort.
0: Ben, c'est mort, mais il y a d'autres plateformes encore qui existent.
16: Forfait Québec, qui n'existe plus, désormais. Ouais. Mais donc, il y a eu comme une mode de ça, puis je parle de Groupon, parce qu'effectivement, cette mode-là, elle a été enthousiasmante pour les chercheurs d'aubaine, j'ai envie de dire. Forfait Québec, c'était un peu ça, là. C'était l'idée que tu pouvais acheter comme un genre de package, là, hôtel Sakakomi, tu sais, Estrimon, là, tu sais, puis c'était comme, t'avais tant de nuitées, puis là, le resto, puis ça, puis dans le fond, vu que tu
1: packages... les affaires que t'avais dans les pharmacies, aussi que tu pouvais donner en cadeau,
16: je sais
1: là.
16: Pas si c'était dans
0: non,
16: les pharmacies.
1: Donner en cadeau à quelqu'un.
0: Non, moi,
16: c'était
0: vraiment
16: sur Internet, ouais. Ouais, okay. C'est ça. Mais grosso modo, c'est.
0: Même des choses chez l'esthéticienne.
16: Mais comme tu t'engageais à acheter comme un forfait, là, avec plusieurs services, ben là, tout le monde acceptait un peu de donner un meilleur prix. Puis l'idée, c'était que ça allait engendrer du volume. Sauf qu'ils ont très mal géré leur affaire. Puis là, ce qu'on apprend aujourd'hui, c'est que l'entreprise, finalement, elle s'est placée sous la protection de la loi de la faillite. Puis ce qui est triste, évidemment, ben, c'est que, premièrement, il y a 1000 personnes qui ont acheté des forfaits en vain, c'est-à-dire qui ont donné des centaines, voire des milliers de dollars sans contrepartie, là, c'est-à-dire qu'ils ne récupéreront ni l'argent et n'auront pas le droit de faire valoir le truc. Mais par ailleurs, dans les créanciers, il y a plein d'hôtels, de petits opérateurs, Estrimon, j'en parlais, l'hôtel du Domaine, la Cache du Lac Champlain, l'hôtel Sakakomi, tu sais, plein de business. C'est l'hôtel Sakakomi qui lui-même s'est placé sous la protection de la faillite plutôt cette année. Fait que tu sais, c'est déjà un secteur qui parfois est difficile. Fait que d'avoir un joueur comme ça qui vient te promettre mère et monde, puis qui à son tour fait faillite, puis qui te laisse avec des centaines de milliers de dollars de créances impayées, c'est quand même plate.
1: C'est mal géré. Là, on parle pas de fraude là, jusqu'à
16: le
1: maintenant.
16: Le gars, il dit que c'est la COVID, puis toutes sortes d'affaires, là, mais effectivement, j'ai l'impression que, à un moment donné, tu vends des forfaits, tu devrais être capable d'avoir une gestion des liquidités. T'sais, je sais pas, je veux pas vous donner un cours de comptabilité 101, les amis, mais si tu vends un forfait à 1000$, puis que tu le vends à 1200$, ben le 200, tu peux le garder, mais le 1000, tu devrais le mettre dans un compte à part pour le donner à l'autre. C'est pas comme, c'est pas normal là, que tu utilises l'argent des préventes pour te...
1: Et ce qui est assez rigolo, c'est que lui, maintenant, il travaille pour une compagnie...
16: Qui vend des voyages à rabais.
1: Qui vend des voyages à rabais puis des forfaits.
16: C'est ça.
4: Dans ce genre d'histoire-là, le problème, ce qui est dommage, c'est que les premiers créanciers, c'est jamais les clients et les consommateurs. Hein.
16: Ben non. Ni d'ailleurs les petits établissements, les petits hôtels. Mais par ailleurs, ce qui est fou de business comme celle-là, puis c'était la même chose dans Groupon, c'est qu'en fait, contrairement à une aluminerie ou à l'usine à Lyon électrique, limite, il n'y a rien. Il y a un site web, puis trois chaises, puis un MacBook. Tu sais, il n'y a pas une usine, il n'y a pas de machine, il n'y a pas un inventaire semi-complété. Tout ce que tu as, c'est des promesses de voyage non honorées, puis plus d'argent dans le compte. Tu peux récupérer les trois MacBooks, là, mais tu sais, il n'y a aucun actif tangible à récupérer. Le site web, ça vaut qu'est-ce que ça vaut, ce site-là, à cette heure
4: c'est
16: que
4: fou, c'est
16: en faillite. Fait qu'en fait, personne récupère de l'argent. Là, s'il y avait le moindrement de liquidité au compte, c'est sûr que ça va aux prêteurs de premier rang dans les grandes banques, mais c'est sûr qu'aucune PME, puis évidemment aucun client ne récupère le moindre argent.
1: Ça m'étonne que Sakakomi soit sous la loi de la faillite. Êtes-vous déjà allé? C'est beau. C'était beau.
16: C'est
1: magnifique.
4: J'attendais la description de cette...
16: C'est magnifique. Ouais. Là, c'est en bois rond. C'est au bord de l'eau. C'est perdu, tu sais, au milieu de la forêt la plus sauvage qui soit. C'est 108 chambres dans le trou du cul du monde. Fait que t'as comme à la fois...
1: C'est beau.
16: Ouais, mais tu sais, à moins de charger 1200$ la nuit, là, tu sais, faut que t'aies du personnel, faut que tu chauffes, faut que tu t'aies des activités. C'est vraiment... C'est délirant, mais tu sais, c'est comme... au prix que je serais prêt à payer pour une expérience très de luxe, qui est peut-être 300$ la nuit, ils font pas d'argent. Fait que là, à un moment donné, tu peux pas charger... on n'est pas des milliardaires là, au Québec. Puis c'est drôle parce que tu sais, le château Montebello qui ressemble, c'est un autre setup, mais tu sais, grande cabane en bois rond, tu sais, vraiment, bon, une époque, hein, sur le bord de l'eau, là, aussi en faillite, tu sais, fait que c'est des infrastructures gigantesques qui sont vieillottes, qui doivent être modernisées à coût de dizaines de millions de dollars. Puis comme la business opère limite en couvrant à peine ses frais, ben à un moment donné.
1: La dernière fois que je suis allé au château Montebello, je passais par là, puis j'allais prendre un verre là avec Sophie. On trouvait ça vieillot.
16: C'est vieillot.
4: Ah ouais, hein?
1: Vieillot.
16: Mais en même temps, spectaculaire. Tu dis quelqu'un qui aurait vraiment les moyens, qui mettrait un petit 10-20 millions là, de sa poche arrière. Là,
4: ça serait quelque chose
16: de... pourrait faire d'extraordinaire, mais malheureusement, l'opérateur en place n'avait pas un modèle d'affaires qui permettait de...
1: Tu veux revenir sur une promesse du PQ?
16: Deux promesses qui ont été annoncées aujourd'hui. J'étais

0: Mon dernière nouvelle, PSPP, là, il voulait qu'on atteigne les émissions de GES, puis il était pour l'environnement, puis il voulait pas sortir de la boutique. Puis là, soudainement, je sais pas si y a-t-il un sondage qui a dit qu'il gagnerait 1,5. Tu comprends ce que je veux dire? Je trouve que c'est comme perpendiculaire à quelqu'un qui, jusqu'ici, pour de vrai, là, puis faisait plutôt une bonne campagne très cohérente. Donc là, on nous sort ça, tu sais, d'un peu de la petite poche. Pourquoi?
1: Ça fait opportuniste un peu.
0: Puis dans les faits, tu sais, on l'a vu au fédéral, on a baissé la taxe d'accise de 10 cents, le gaz a continué à monter. Puis à chaque fois qu'on coupe les taxes, les pétrolières en reprennent une partie. Fait que dans le fond, on prive l'État de centaines de millions ou de milliards de dollars de revenus qu'on pourrait mettre dans les écoles, qu'on pourrait mettre dans nos hôpitaux, qu'on pourrait mettre à plein de places. Puis on fait quoi? Il y a une partie de cet argent-là qui va enrichir des pétrolières de l'Alberta puis de Houston. Puis tu sais, je suis comme, c'est un peu bizarre comme transfert de richesse, non? Comme je sais pas, comme je dis, là, je suis plutôt favorable à enlever des taxes en général, mais dans ce cas-là en particulier, vu notre dépendance envers le produit pétrolier, c'est montré à chaque fois que le gouvernement prend un petit pas de recul, la pétrolière elle prend un demi-pas dans le prix, tu sais. Fait que je sais pas.
1: Et c'est quoi l'autre promesse?
0: L'autre promesse plus intéressante, encore une fois, sortie de nulle part, tu sais. Je comprends qu'on dévoile un plan, mais là c'est comme pas dans le plan du PQ. D'où c'est que ça sort, cette affaire-là? On promet des chèques de 125 $. Bon, c'est un montant, là. 138 et 42, c'est un autre montant. 115 et 7. Tu sais, je veux dire, 125, je sais pas, tu sais, on a tiré un chiffre dans un chapeau magique.
1: J'ai bien de la misère avec les chèques que les politiciens promettent.
0: Mais là, bon, ceci dit, je vais donner un demi-point au PQ là-dessus. Au moins, contrairement au
1: monde. C'est quoi, ce 145?
0: C'est 125 $ pour les gens qui gagnent moins de 40 000 $. Et okay. C'est là où je voulais venir.
1: Okay.
0: Autant j'ai été radicalement critique des chèques de 500 $ de François Legault que je trouvais d'un ridicule éhonté, parce que dans les faits, le 500 $, il était donné à 95% de la population. Oui. C'était tous les gens qui gagnaient moins de 100 000 $. Ce qui fait que les gens qui gagnent 100 000 $, le 500 $, tu sais, bon, c'est le fun, mais tu sais, ça change pas radicalement leur vie. Et ce qui est drôle, tu sais, c'est que quand tout le monde a le chèque, c'est comme tu prends l'impôt sur mon revenu puis tu me l'ordonnes en chèque. Donc, prends pas le 500. C'est comme les chèques de 5 000 $ à Donald Trump. Quand tu donnes 5 000 $ à tout le monde, pourquoi est-ce que tu ne prendrais pas le 5 000 $ à la source, à la place? Baisse les impôts d'autant, tu sais. Là où je suis quand même un peu favorable à la mesure donc du PQ, c'est que quand on promet des chèques comme ceux-là, j'aime au moins un parti qui est très opportuniste, très clientéliste, mais au moins il le fait aux gens qui gagnent moins de 40 000 $. Et donc c'est là où on a besoin justement de travailler à éliminer les inégalités, d'encourager les gens qui ont de la misère à se loger puis à se nourrir. Comme je dis, envoyer des chèques à du monde qui gagne 100 000 $, je trouve ça un peu ridicule. Envoyer des chèques à du monde qui gagne 32 000 $, je paye ma part d'impôt là, dans la vie, je suis favorable à ce que l'État intervienne à cet endroit-là. Donc je donne, comme je dis, un demi-point au PQ là-dessus.
1: Merci, bon week-end. Salut.
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14: On va encore une fois parler d'école et de problèmes, en fait, autour ou à l'intérieur d'une école. T'as eu l'article, je sais pas si Stéphanie l'a vu, des toilettes chimiques pour une école primaire de Saint-Denis-de-Brompton. L'école s'appelle Jardin des Lacs. Saint-Denis-de-Brompton, c'est à 20 minutes à peu près du centre-ville de Sherbrooke. Et durant toute l'année scolaire, l'année passée, ben l'école a eu des problèmes. En fait, il y avait des périodes où l'eau manquait. Alors là, il y a eu cet été un nouveau système qui était composé de deux pompes puis un réservoir qui a été installé. Mais là, le système a des problèmes. Puis depuis la rentrée, les élèves et les membres du personnel doivent aller dans les toilettes chimiques que vous voyez, donc qui ont été filmées par notre collègue Jasmin Dumas de TVA Sherbrooke. Donc là, il y a
15: 8
14: toilettes chimiques. C'est une école de 500 élèves. Donc, faut compter le personnel scolaire. Les élèves doivent sortir à l'extérieur pour aller à la...
13: Ils doivent marcher, sortir à l'extérieur. C'est les filles de Caleb.
14: Ouais.
13: Ils vont chier dehors.
14: C'est incroyable. C'est
13: les filles de Caleb.
15: 8 toilettes chimiques pour 500.
14: C'est fou, hein? Oh. Juste dire toilettes chimiques tout court,
15: ça pourra pas.
14: Là, on espère du côté de l'école, en tout cas, que ça soit réglé avant la fin du mois de septembre.
13: On va-tu le dire, à un moment donné, il y a rien de plus désagréable...
15: Une toilette chimique? Toilette
13: dans une toilette chimique.
15: Non, mais les toilettes chimiques, je veux dire.
14: Les festivals, hein. Des festivals où il y a
15: Partez-moi pas ces toilettes chimiques.
14: Non, mais je ne peux pas croire. C'est le pire endroit au monde. Je vais me retenir. Je vais tout faire pour pas aller là.
15: Oui.
14: Je préfère aller à l'extérieur. Sincèrement, ça n'a pas de bon sens.
13: C'est
14: dégueulasse. Il y a des histoires, en plus, dans les festivals, des gens qui vont avoir des relations sexuelles dans les toilettes chimiques, hein. S'il n'y a pas un endroit qui paye. C'est ça. J'en reviens pas.
13: Je pense que j'aime mieux faire caca dans mes culottes.
14: Richard, ça va être utilisé, une phrase clip manchette, ça va être diffusé, publié à quelque part.
15: Vous allez retrouver ça sur notre TikTok. Ouais.
14: Ça n'a pas de bon sens.
13: Au Népal, on a finalement les coûts de cette catastrophe-là.
14: Oui, une catastrophe, on peut le dire, catastrophe humanitaire après cette coulée de boue qui a fait tellement de victimes. Le ministère des Affaires étrangères du Népal estime donc ce qui s'est passé le 29 août. Ça devra coûter 4,78 milliards de dollars. Donc, le coût de la reconstruction après les crues catastrophiques du 26 août, j'ai dit 29, mais c'est le 26 août. Donc, il y a environ 60 millions de dollars qui devraient être nécessaires pour la reconstruction immédiate et les opérations de sauvetage pour les 6 prochains mois et 4,70 milliards de dollars pour la reconstruction à long terme. Et là, je vous parle de dernier bilan. Donc, en ce qui a trait aux morts, on parle de 1400 personnes et il y a 5600 autres personnes qui ont été blessées.
13: Wow! OK. Et le conflit au Moyen-Orient, finalement, il y a plus de trafic aérien?
14: Selon certains endroits, oui, c'est ça. Il y a une, c'est selon Eurocontrol qui a sorti des données en lien avec le nombre de voyages en Europe, entre autres, et c'est rapporté dans le Figaro. Il y a des pays où il y a eu beaucoup plus de visites et des pays où il y en a eu moins parce que les gens avaient peur, par exemple, d'aller dans des pays plus près de la Russie, de la frontière avec l'Ukraine. Donc, il y a une baisse du trafic en Bulgarie, en Hongrie, en Roumanie, en Turquie. Mais il y a une forte hausse parce que les gens voulaient quand même voyager en Albanie, Croatie, Chypre, Grèce, Monténégro, Macédoine du Nord, Serbie et Slovénie. Donc, ces données qui confirment l'engouement cet été quand même chez les touristes européens pour les destinations du même continent. La Grèce, surtout, ça a été très, très, très populaire. L'Organisation européenne pour la sécurité de la navigation aérienne dit de son côté qu'il y a une moyenne d'environ 36 vols contrôlés par jour. C'est quand même 2,4 % de plus que l'année précédente.
13: Et Stéphanie Villeneuve, c'est les Journées de la culture qui approchent bientôt. Il va peut-être avoir des événements extérieurs, puis vous aurez la chance, le privilège et le bonheur d'aller dans une toilette chimique.
15: Oh, je vous souhaite quelle belle expérience à vivre. Non, mais les Journées de la culture, ça revient chaque année au mois de septembre. C'est des centaines et des centaines d'activités gratuites à travers la province. Il y en a dans chaque région et le but, évidemment, c'est de nous faire découvrir la culture sous tous ses angles. Et cette année, c'est un anniversaire important, c'est le 30e anniversaire des Journées de la culture. Et la Place des Arts à Montréal a dévoilé sa programmation et il y a vraiment de belles activités intéressantes. D'abord, on va pouvoir échanger avec Émilie Bibeau, Martin Drainville et Guylaine Tremblay à propos de la pièce 24 pauses portrait. Guylaine était en studio avec nous d'ailleurs en début de semaine pour nous parler de la pièce, mais là, ils vont vraiment échanger avec le public sur place. On va pouvoir s'initier si vous pensez peut-être avoir un certain talent à l'écriture d'une chanson avec Alexandre Desilets. Il va donner un atelier sur comment on fait ça, comment on écrit une chanson. Même chose avec des textes humoristiques avec l'École nationale de l'humour qui va offrir un atelier. On va pouvoir apprendre quelques pas de danse avec la Dame au camélia qui est un atelier donné par les Grands Ballets. Et on va pouvoir aussi, j'aimerais ça me voir à cet atelier-là. Comment découvrir notre voix lyrique avec l'Opéra de Montréal. On va pouvoir chanter quelques airs de Toréador de l'Opéra Carmen. Il y a vraiment quelqu'un qui chante de l'opéra qui sera sur place pour nous donner des petits trucs sur comment développer notre voix lyrique. Et il y a Raphaël Payaré avec l'Orchestre symphonique de Montréal qui va offrir un concert. Toutes ces activités-là, comme je vous dis, sont gratuites. Certaines demandent quand même des réservations. Ça se passe sur le site web des Journées de la culture .qc.ca. Puis là, après ça, selon nos régions, on peut vraiment aller voir là où sont les activités gratuites dans un rayon là d'où est-ce qu'on reste. Donc, je trouve que ça vaut vraiment la peine. Ça a lieu les 25, 26, 27 septembre.
13: Wow!
15: Donc, on peut déjà mettre ça à l'agenda.
13: Il va y avoir plein de monde. Il va falloir ajouter des toilettes.
15: Il va falloir ajouter ou faire la file parce que ça fait souvent partie des activités quand on va...
13: Tu sais, je te parle de ça puis j'ai l'odeur en tête. Là.
15: On sait tous que ça sent.
14: On est tous allés au moins une fois. Malheureusement, ça aurait dû être la dernière cette fois-là.
13: Merci.
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13: Alors qu'on court à la vitesse grand V vers une société de plus en plus peuplée de robots, puis de machines, puis d'intelligence artificielle, puis de téléphones, etc., il y a des gens qui reculent, qui veulent retourner à l'époque où c'était les humains qui nous parlaient. C'est le cas de chaînes de restauration rapide américaines comme McDonald's et Burger King qui disent, ben nous autres, on veut peut-être moins là de robots, puis tout ça, et plus d'employés. On va en parler avec M. Daniel Lafrenière, stratège en expérience client, auteur de l'art perdu du commerce. Bonjour, M. Lafrenière.
18: Bonjour, M. Martineau.
13: Alors, on a tous fait ça, là, aller dans une chaîne de restauration rapide, puis on choisit notre menu là, sur une plateforme là, ou sur un écran. Là, on va pouvoir parler à des vraies personnes. Vous en pensez quoi?
18: Je pense que c'est une excellente idée. Je pense que c'était, selon moi, c'était peut-être une erreur, surtout en restauration. La restauration, c'est l'hospitalité, c'est recevoir des gens chez soi.
13: Mais oui.
18: On invite des clients à venir manger. Alors, c'est pas une commodité. Je sais que c'est de la restauration rapide, mais quand même, on invite des gens chez soi. Donc, les bornes, c'est pas mal, mais c'est froid, ça sourit pas beaucoup, ça fait pas de vente suggestive. En tout cas, je m'en suis servi hier soir en passant, là. Je revenais d'un travail, puis j'étais sur la route, puis j'ai arrêté au McDo. Et puis, en plus, la borne était en panne, l'imprimante fonctionnait pas. Il y a personne qui me dit un chausson avec ça, là. Donc, je trouve ça un peu bizarre. Puis j'observais des clients qui, il y avait encore un comptoir au McDo où je suis passé. Puis là, j'ai entendu l'employé en arrière qui était vraiment très gentil. Elle l'avait vraiment. Puis elle faisait vente suggestive. Là, vous pourriez avoir un rabais. Prenez-le avec le trio. Puis le client faisait, ah, ben oui, je suis d'accord. Donc, tout le monde était content. Donc, on a oublié. C'est mon livre, L'art perdu du commerce.
13: Mais oui.
18: On a oublié que dans le commerce, faut prendre soin des humains. Puis il n'y a rien tel qu'un humain pour prendre soin d'un autre humain. C'est tout. C'est simple. Mais moi, je fais, oh, wow, grande révélation. Ben, fais-le, toi. Donc, c'est sûr. Mais je comprends pour d'autres commodités, parfois, on comprend. Mais je répète, on est en restauration. On est dans l'hospitalité. Puis c'est difficile de créer une relation avec une machine. Une relation avec la marque par l'entremise d'une machine. Mais si je vais au McDo puis que je rencontre le ou la même employé qui me connaît, qui me reconnaît, qui me parle de produits, ben c'est le fun. C'est pratique, McDonald's, en passant. Tu sais, j'ai rien contre ça, moi.
13: Oui.
18: Je suis souvent sur la route, puis c'est ma première, c'est souvent une destination privilégiée parce que c'est rapide, puis ça fonctionne, puis la nourriture est correcte, le prix, le rapport qualité-prix est excellent. Donc, j'ai pas de problème avec ça. Mais il manquait cette petite touche d'humanité. Quand ils ont remplacé tous les employés par des écrans, vous auriez dû voir le monde. Puis j'ai rien contre la technologie, en passant. Là. J'aime ça, là, la techno. Mais pas là. Je vois pas l'avantage. Puis je trouve ça agréable de voir qu'ils ont eu comme une épiphanie. Ils se sont aperçus à la suite d'une étude que c'était une très mauvaise idée. Puis c'est correct, on peut apprendre, hein? C'est permis.
14: La distinction vraiment avec les restaurants, puis les caisses libre-service dans les épiceries.
18: Ouais, c'est ça, c'est pas la même chose. On se comprend. À l'épicerie, encore là, cet après-midi, j'étais allé chercher du lait. Hein. Donc, c'est parfait, là. Tu sais, je passe à la caisse, je paye, c'est rapide, c'est efficace. Ça dépend encore des caisses.
13: Mais oui.
18: Il y en a qui sont un peu plus désagréables, comme caisse automatisée. Il y en a qui répètent les prix, puis le poids, puis je ne sais trop quoi. À chaque item, ça devient désagréable. D'autres sont mieux conçus. Donc, il y a moyen. Et ça, c'est de la pure commodité, et c'est correct. Je veux sauter la file le plus rapidement possible, moi, à l'épicerie. D'autres veulent passer à la caisse avec une caissière, et c'est correct. Donc, à certains endroits, le libre-service, c'est une très bonne idée.
13: Mais à d'autres endroits, pour les épiceries, quand on achète rien que deux trucs, là, t'sais, attendre en fil pour passer, là, c'est mieux. Au téléphone, est-ce que vous seriez pour le retour de la ou du téléphoniste qui nous parle plutôt qu'une machine? Faites-le un, faites-le deux, faites-le trois.
18: Ben, faites-le un, faites-le deux, faites-le trois, ça c'est un système de réponse vocale interactive. Donc c'est pour aiguiller l'appel. Bon, dans d'autres situations, on va parler de plus en plus à des agents conversationnels, donc de l'IA. Et on a fait un sondage l'année dernière, puis on s'est aperçu que pour des transactions simples, connaître le solde d'une carte, des choses simples, la plupart des Québécois font ça favorable, d'accord? Parce que ça leur permet d'accéder à des services 24/7. Donc, pour des choses très simples. Mais aussi que ça devient un petit peu plus complexe, que ça concerne leur dossier, que ça concerne des finances, que ça concerne une transaction un peu plus complexe, les gens veulent parler à un humain. Là, et c'est tout à fait normal. Donc, je pense que l'idée n'est pas de dire la technologie, c'est mal. Non, c'est d'utiliser la technologie aux bons endroits, pour des clientèles qui le souhaitent, on s'entend. Mais en restauration, On peut mettre des robots, mais je veux dire, il reste pas plus grand-chose. Là. Clairement. Ça, on va le faire livrer par Uber Eats ou autre, j'ai rien contre Uber Eats. Là. Mais vous comprenez, ça dépersonnalise le concept d'aller manger au restaurant.
13: Oui.
18: Je trouve ça dommage.
14: Tout le monde n'est pas d'accord. Tout le monde n'est pas d'accord avec vous, par contre, parce qu'on a, on a reçu des messages sur la messagerie, puis il y en a deux, entre autres. Il y en a, la première personne dit, au McDo, je commande sur mon téléphone, je rentre et je reçois presque tout de suite ma nourriture sans attendre, jamais d'erreur, pas besoin de parler à un enfant de 15 ans. L'autre personne dit ceci, les bornes sont une très bonne façon de faire toutes les demandes qui étaient plus ou moins éthiques avant. Voulez-vous cela de plus, ceci de plus? Est-ce que vous voulez faire un don? C'est vrai que des fois, ça... C'est la même chose pour le pourboire. Au McDo, il n'y a pas de pourboire, on s'entend, là, mais je pense au Saint-Hubert Express, parfois, il y a peut-être il y a moins de malaise autour du service à la clientèle, donc ça évite le lien avec le commerçant.
18: Je comprends que la borne, on parle de la borne, on ne parle pas de l'application. L'application, c'est un avantage, ça me permet de commander d'avance. C'est l'équivalent que si je me... J'allais chercher de quoi en libre-service ou en service à l'auto, mais précommandé d'avance. Il y a des avantages. Mais la borne en restaurant... C'est pas juste moi, là. C'est l'étude en passant qui a été faite par Forbes cette année. Là. 80% des clients privilégieraient passer leur commande à un humain plutôt qu'à l'IA ou plutôt qu'à une technologie. Donc, il y a ce bout-là. Bon, maintenant, pour les autres situations, là, pour moi, c'est des cas d'exception. Je suis désolé, là, 90% des gens...
13: Ça dépend des gens aussi. Hein. Comme moi, j'ai hâte au bout au taxi autonome, OK? Parce que le chauffeur de taxi qui me fait la conversation, j'aime ça être dans ma bulle. Quand je rentre dans un taxi, je suis dans ma bulle, j'ai mes affaires, j'ai pas le goût de jaser avec quelqu'un puis de faire du small talk, là, puis tout ça. Il y en a qui aiment ça, puis tant mieux.
18: Bien sûr. Mais en parlant de taxi, je me rappelle la dernière fois j'ai pris un Uber, là, puis le client, le chauffeur, il me dit « On jase ou pas? »
14: C'est bien.
18: J'ai trouvé ça brillant. Tu sais, fait que là, t'as-tu de la jasette? Oui, on jase.
13: Moi, je me sentirais mal de dire non. Ça me tente pas de jaser.
18: Non, pourquoi pas? Non, non, je revenais d'un vol, j'étais sur un vol d'avion, 7 heures d'avion, mais j'étais tanné. Laisse-moi décanter de l'avion, du voyage. Puis le gars, il a mis sa radio, puis c'était pas plus grave que ça. Donc, il y a moyen. Donc, je répète, c'est pas l'un ou l'autre, revenons à la technologie, c'est l'un et l'autre. Oui, les applications, c'est génial. Parfait pour ceux qui veulent s'en servir. Très belle idée. Mais on n'impose rien à personne. Puis le comptoir, ben on s'aperçoit qu'en restauration, c'est une bien meilleure idée que des bornes qui ont été imposées. C'est toujours ça, c'est laisser le choix au client, au consommateur, puis regarder ce qu'il choisit. Puis dans ce cas-ci, de ce qu'on voit dans l'étude publiée dans le Wall Street Journal, c'est que ben, le consommateur, il préfère parler à quelqu'un. Donc,
13: très intéressant.
18: On a une relation, puis...
13: Merci, M. Daniel Lafrenière. Tiens, je vais acheter votre livre, L'art perdu du commerce. Je n'irai pas dans une librairie parler à quelqu'un, moi. Je vais faire ça par Amazon.
18: Là, il est sur mon site.
13: Okay.
18: C'est parfait.
13: Merci, Daniel Lafrenière. Merci.
18: Merci beaucoup.
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8: Les nouvelles avec Marie-Laurence Delaney. Tu veux nous parler de Costco?
9: Oui, Costco, ben pour faire un petit clin d'œil à Pierre-Olivier Zappa, qui n'est pas malheureusement avec nous aujourd'hui. Il a parlé hier des fameuses fraises qu'on trouvait chez Costco, où c'est écrit devant Canada A, mais finalement, on se rend compte que les fraises viennent des États-Unis. Il a lancé un appel à des auditeurs pour dire, si jamais vous voyez d'autres exemples d'aliments, ben envoyez-les. Puis il y en a eu quand même pas mal. Plusieurs personnes ont répondu à son appel. Il n'y a pas juste Costco, par contre, il y a d'autres marchands en alimentation. Et là, je vous donne des exemples. Costco, il y a les fraises, mais il y a aussi les bleuets. Il y a plein de sacs de légumes surgelés ou des pois verts aussi où on voit vraiment Canada A en avant. Puis derrière, c'est écrit aux États-Unis. Pour ce qui est des autres détaillants, il y a un exemple de fécule de maïs Canada, mais finalement, derrière, c'est écrit en tout petit, produit des États-Unis. Même chose pour les œufs. On en a parlé aussi la semaine passée ou en début de semaine. Je pars le fil. Et également, une boîte de biscuits bretons où là, c'est écrit sur le devant, entreprise familiale canadienne, si on met ça en gros, là. Entreprise familiale du Canada, mais finalement, derrière, on comprend que c'est encore une fois un produit des États-Unis.
8: Incroyable. C'est quasiment de la fraude.
9: Sylvain Charlebois, qu'on connaît bien, qui a été interrogé, puis on dit que c'est pas nécessairement illégal, mais clairement, c'est de l'affichage trompeur, c'est sûr. Mais
8: tout à fait. Tu veux nous parler de Dolly Parton, Stéphanie Villeneuve?
10: Oui, parce que la première chanson posthume de Dolly est sortie aujourd'hui. Puis là, je ne parle pas de la fameuse chanson qu'elle a enregistrée, qui sera dévoilée à son 100e anniversaire. Ça, c'est vraiment en 2046. Mais avant de mourir, les années qui ont précédé son décès, Dolly Parton était quand même active. Donc oui, ça se peut qu'elle ait enregistré plein de chansons qui seront dévoilées au cours des prochains mois, des prochaines années. Donc cette chanson-là, qui se retrouve en fait sur un nouvel album, hommage aux Stanley Brothers. Donc l'album sort le 16 octobre, mais aujourd'hui, on dévoilait la relecture que Dolly Parton a fait de la chanson Bound to Ride. Ça a été fait avec le groupe The First Ladies of Bluegrass. C'est une chanson qu'elle a enregistré il y a 4 ans, en 2022, donc au plus fort de la pandémie. Elle avait enregistré ça seule dans son studio, même si, tu sais, elle fait la chanson avec un groupe, là, donc elle avait envoyé finalement ses voix. Puis après ça, ils ont fait l'assemblage de tout ça. On va écouter un extrait de la chanson.

0: Joe, tu sais.
1: Je m'attendais pas à ça.
2: Ça, c'est du vrai bluegrass.
0: Ah là. Oui, non, mais à fond moton, là. Donc, Bound to Ride, qui est disponible sur les plateformes à partir d'aujourd'hui, si vous voulez avoir un petit peu de Dolly Parton dans les oreilles. On apprend aussi que le principal aéroport de Nashville sera renommé en hommage à Dolly Parton. Il travaille, en fait, en ce moment, là, pour déterminer comment le nom et l'héritage de Dolly Parton seront intégrés dans ce nouveau nom-là, mais ça a été adopté à l'unanimité. On va lui rendre hommage.
2: Le genre de musique que t'écoutes quand tu prends ton bain dans un baril. Puis que tu frenches ta cousine. Merci beaucoup.
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2: C'est de la musique de l'Belize un peu, c'est ça que je voulais dire. Bon, OK. Alors, il faut que je m'explique. On parle avec Christian Rioux, chroniqueur au Journal de Montréal. Bonjour, Christian.
5: Bonjour, bonsoir, en fait.
2: Oui, bonsoir pour toi. Écoute, tu dis les terroristes ont gagné en parlant du 11 septembre 2001. Pourquoi tu dis ça?
5: Je pense qu'ils ont gagné parce que personne n'ose d'abord les nommer, ces terroristes-là. C'est Al-Qaïda, ce sont des terroristes islamistes. J'ai écouté tous les bulletins de nouvelles de Radio-Canada ce matin. À chaque fois, on nous a dit que c'était des terroristes, mais c'est juste des terroristes. Le FLQ, c'était des terroristes indépendantistes qui voulaient l'indépendance du Québec. Le Sinn Féin, c'était des terroristes qui voulaient l'indépendance de l'Irlande. Les Brigades Rouges, c'était des terroristes marxistes-léninistes. Al-Qaïda, c'est des terroristes. Point à la ligne. On ne sait pas ce qu'ils veulent. Ce qu'ils veulent, c'est instaurer la dictature de l'islam, etc., etc. Mais personne n'ose les nommer. Alors, tu imagines, si personne ose nommer le coupable, ils ont gagné. Ils ont visiblement gagné. Et tout le monde semble avoir peur de dire que c'est du terrorisme islamiste. C'est quoi si c'est pas ça?
2: Ben écoute, Christian, même le maire de New York, là, sur X, il a écrit « Bon, j'ai assisté à une messe en honneur, en hommage à ceux qui sont morts le 11 septembre. À ceux qui sont morts, ils sont morts de quoi? Ils sont morts d'une grippe? Ils sont morts de quoi? On sait même pas.
5: Ben, ils sont morts d'un attentat. Ils sont morts d'un attentat islamiste. Avec des objectifs islamistes, M. Mandani a poussé, je dirais, l'objection jusqu'à dire que la vraie victime de cette affaire-là, c'était sa tante.
2: Ben oui.
5: Elle avait peur de sortir avec son voile. Mais c'est parce que je veux bien qu'on partir avec sa tante, là, il n'y a pas de problème. Là, effectivement, c'est pas correct qu'elle ait peur de sortir avec son voile, mais c'est les 3000 morts. Il y a 3000 morts. Puis M. Mandani, d'ailleurs, nous explique qu'il y en a plus que 3000 parce que la pollution et tout ça, qu'on n'a pas révélé à l'époque, bon, il y a des gens qui sont morts par la suite à cause de ça. Donc, il y a des milliers de morts. C'est pas sa tante, la victime, là.
2: Oui.
5: Je m'excuse. C'est les milliers de morts et c'est comme une inversion. C'est-à-dire, les victimes sont devenues les coupables et les coupables sont devenus les victimes. Je dis pas que sa tante est coupable, là. Elle est évidemment pas coupable de rien. Mais les victimes, on les connaît, et on connaît les coupables dans cette affaire-là. C'est une vision, en fait, j'écoutais ça ce matin, c'est une vision complètement, je dirais, surréaliste, parce que le 11 septembre, ça a été le début d'un engrenage. C'est là qu'on a compris que l'islamisme nous avait déclaré la guerre. C'est là qu'on a compris ça. Mais après le 11 septembre, il y a eu Charlie Hebdo, il y a eu le Bataclan. Il y a eu les deux professeurs français qu'on a assassinés ici en France. Et il y en a, je vous dis, en Europe, il y a à toutes les semaines un attentat islamiste qui est déjoué. On nous parle du 11 septembre comme si c'était quelque chose de terminé, c'est triste, c'est de valeur, ça s'est tenu à ce moment-là, le 11 septembre, c'était il y a 25 ans, mais c'est fini, bon, puis c'est de valeur, il y a encore des préjugés et de l'islamophobie contre les musulmans, mais c'est quand même la moindre des choses que des gens soient inquiets face à l'islamisme. On revient d'un reportage à New York et on nous dit il y a encore un peu d'islamophobie, les gens sont encore un peu inquiets. Mais oui, ils sont inquiets, il y a des attentats islamistes à toutes les semaines.
2: Mais oui!
5: Excusez-moi, il y a des attentats au couteau en Europe à toutes les semaines, il y en a en Allemagne, il y en a au Royaume-Uni, il y en a en France. Mais je me demande dans quel monde vivent ces gens-là qui nous parlent d'Al-Qaïda.
2: Et Christian, l'islamophobie, c'est une peur irrationnelle de l'islam. Moi, ma peur, j'ai peur de l'islam, mais c'est une peur rationnelle. C'est pas une peur irrationnelle, là.
5: Oui, absolument. Je veux dire, la religion, les religions chrétiennes ne fabriquent pas un terrorisme de ce type-là. Il n'y a pas un terrorisme hindou ou je ne sais quoi de ce niveau-là, mais il y a un terrorisme musulman. Il y a une radicalité musulmane qui est absolument exceptionnelle et qui a déclaré la guerre à l'Occident. Je me souviens très bien, au moment du 11 septembre, des représentants catholiques notamment disaient, écoutez, si la chrétienté avait fabriqué une organisation terroriste de ce type-là, il faudrait s'interroger. Il faudrait se poser des questions. Comment ça se fait que c'est arrivé? Comment ça se fait que dans nos... comme on a fait, par exemple, avec l'antisémitisme, hein, l'Église s'est interrogée, ça fait plusieurs dizaines d'années qu'elle s'interroge là-dessus. Comment ça se fait qu'on a fabriqué de l'antisémitisme? Il faut s'interroger là-dessus, mais il est peut-être temps que l'islam se demande comment ça se fait qu'ils ont fabriqué Al-Qaïda. Oui. Parce que ça vient de nulle part. Il y a un terreau à tout ça. C'est pas séparé. Je veux dire, l'islamisme, le terrorisme islamique n'est pas séparé de l'islam. Il y a un terreau. Il y a quelque chose comme on dit au Québec, qui ont échappé.
2: Mais exactement. Il y a quelque chose
5: qui n'a pas marché. Et il faut s'interroger là-dessus. Sinon, ça va se produire et ça va continuer. Et ça continue, d'ailleurs.
2: Il faut lire ton texte dans le Journal Morin. D'ailleurs, terminer là-dessus, c'est bizarre, mais j'ai envie de te dire, t'es courageux d'avoir écrit ça, mais rien, je devrais pas dire ça. Ça devrait pas demander du courage d'écrire ça.
5: Tu devrais pas dire ça parce que, écoute, je dis ce que je vois, là.
2: Mais oui.
5: Je veux dire, je veux bien faire semblant de pas voir ça, mais il me semble que ça a un certain sens. Je les vois, moi, les attentats terroristes à chaque semaine en Europe. C'est-à-dire, il y en a à chaque semaine, les services secrets français déjouent au moins une fois par mois des tentatives d'attentats. On rêve pas, là. Ces gens-là ne mentent pas. Le terrorisme islamiste a progressé depuis le 11 septembre. Il est de plus en plus présent. Il prend des formes, d'ailleurs, très diverses. C'est des individus qui font des attaques au couteau et en criant à Allah Akbar et qui s'en revendiquent. Je suis-tu le seul à voir ça, coudon?
2: Il faut lire ça dans le journal. Ils ont gagné. T'as parfaitement raison. Merci beaucoup, Christian Rioux. Salut.
5: Salut, Richard. Merci. Salut, bientôt.
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2: Alors, on est avec Fabien Major, planificateur financier. Est-ce qu'on fait un retour sur les résultats des marchés financiers cette semaine, Fabien?
1: Oui, eh bien, heureusement, aujourd'hui, ça rebondit parce que c'est pas un grand désastre, mais c'est en repli de peut-être 1,5% un peu partout à Wall Street et aussi à Toronto. Et évidemment, ça a été plombé par le prix du pétrole avec le conflit au Moyen-Orient et la guerre commerciale Canada-États-Unis. Mais en fin, donc, de séance, aujourd'hui, la dernière de la semaine, des espoirs de désescalade. Alors, ça remontait fort heureusement. Mais pour les familles, malgré le répit d'aujourd'hui, le pétrole demeure nettement plus cher qu'il y a un mois et c'est une pression persistante sur le prix de l'essence, le coût de transport à surveiller dans les prochaines semaines parce que ça va impacter. Et puis, des événements comme le 11 septembre, Richard, ça a impacté beaucoup la bourse, évidemment, mais il s'est passé un mécanisme qu'on n'avait pas vu depuis, finalement, la Deuxième Guerre mondiale et les années 30 avec la Grande Dépression, c'est qu'on a tout arrêté les séances. Donc, la bourse n'a pas ouvert le 11 septembre en 2001. Il n'y avait pas de négociation. Et écoutez, la solidarité Canada-États-Unis, ça date pas d'hier. Même en 2001, par solidarité et prudence, la Bourse de Toronto a suivi le même chemin. Elle n'a pas ouvert. On est resté fermé pendant une semaine. Mais après, méchante chute. Sur la semaine suivante, une baisse de 14% pour la Bourse. Ça a effacé 1400 milliards de dollars de valeur en 5 jours. Et la leçon, malgré les attentats et la gravité des événements, eh bien, le marché a rebondi très, très vite. Le 11 décembre suivant, le S&P 500 se négociait à près de 4 % plus haut qu'avant les attentats.
2: Oui.
1: Alors, il faut rester là, malgré la situation dramatique, parce que le capital, lui, n'a pas de frontières et cherche parfois des prétextes pour entrer. Et quand ça baisse, c'est un des meilleurs.
2: Et tu veux nous dire, et ça je ne savais pas, jusqu'à 13 000 $ par enfant sont disponibles pour les parents, mais on oublie de les réclamer. Comment on peut avoir ces 13 000 $-là?
1: C'est des gros dollars qui sont juste devant notre nez et les gens ne les réclament pas. Ce sont surtout les familles, les moins nantis qui ont droit à ces sommes-là. Mais le bon d'études canadien verse jusqu'à 2000 $ dans le REE d'un enfant sans que les parents n'aient à cotiser seul dollar. Et depuis 2021, donc sur 4,1 millions d'enfants admissibles, seulement 42% l'ont reçu parce que les autres l'ont juste pas demandé. C'est quand même fou, là. La structure est simple. 500 $ la première année, puis 100 $ par année jusqu'aux 15 ans de l'enfant. Et la demande peut être faite de façon rétroactive si on a oublié d'y penser. Puis, le fédéral, lui, estime qu'on est assis sur quelque chose comme 900 millions en fonds non réclamés, avec environ 1,8 million d'enfants, les deux tiers des admissibles, qui passent à côté à chaque année. Puis, un angle un peu choc, là, environ 148 000 jeunes de 18 à 20 ans étaient admissibles à une moyenne de 1300 $ jamais réclamés. Ils peuvent en faire la demande eux-mêmes sans leurs parents. Puis, il y a un petit cousin de la fesse gauche au Québec, c'est l'incitatif québécois. On ajoute 10 % des premiers 2 500 cotisés. Et puis, la subvention d'épargne-études, il y en a pas mal là-dedans. Là. Mais quand on additionne tout ça, le bon d'études, les subventions, incitatifs québécois, ben c'est là qu'on arrive potentiellement à 13 000 $ d'argent public, potentiellement accessible pour un seul enfant. Et puis, il y a aussi maintenant un supplément de 127 $ par enfant pour la rentrée qui est automatiquement versée avec l'allocation familiale. Des fois, il faut juste être à son affaire, hein, puis on trouve l'argent.
2: Oui, mais écoute, les familles plus vulnérables, ils n'ont pas l'argent de s'acheter pour s'acheter les services d'un planificateur financier, c'est pour ça. Qui savent pas.
1: Non, mais ils écoutent ils écoutent le retour à Richard.
2: Exactement. Et c'est gratuit. Merci Fabien. Salut.
1: Merci, bon week-end.
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2: On parle d'actualité internationale avec Georges Mercier. Georges, tu veux me parler d'un texte très intéressant qui est paru dans le Wall Street Journal où on dit finalement les États-Unis focusent beaucoup là sur la lutte au terrorisme, mais ils oublient qu'ils ont des ennemis géopolitiques importants, c'est-à-dire la Chine puis la Russie. Puis ils pensent pas vraiment à la Chine puis à la Russie.
16: En fait, ce qui est intéressant, c'est que le texte se questionne sur les conséquences à long terme du 11 septembre. On a une panoplie de textes qui sont sortis aujourd'hui, qui sont revenus sur cet acte terroriste islamiste-là. Ce que l'auteur fait comme argument, c'est de nous dire, en raison du 11 septembre, les États-Unis se sont découverts comme étant vulnérables. Et ils ont commencé à mettre toute l'emphase sur la lutte contre le terrorisme, mais en voulant lutter contre le terrorisme, ils ont oublié les autres grandes compétitions géostratégiques dont ils auraient dû s'occuper, notamment contre la Chine et contre la Russie. Mm-hmm. Et puisque les Américains, en quelque sorte, dormaient au gaz là-dessus, ça aura permis la montée de la Chine, la montée de la capacité manufacturière de la Chine, de la puissance militaire de la Chine, parce que les États-Unis, finalement, regardaient ailleurs. Et ça, je trouve ça intéressant d'en parler, Richard, parce que c'est une conséquence qu'on a un peu négligée dans comment on a évalué les suites du 11 septembre. S'il y a une chose qui est certaine, c'est que ça a vraiment été le moment où les États-Unis d'Amérique sont rentrés dans le 21e siècle. Et ils y sont rentrés de manière plus vulnérable, et peut-être, c'est l'argument de l'auteur, en n'ayant pas les bonnes priorités. Et ça explique beaucoup du monde dans lequel on vit aujourd'hui, où de fait, il y a un vrai retour des rivalités entre grandes puissances, entre les États-Unis, la Chine et la Russie.
2: Écoute, l'Afghanistan, c'était, ils ont dû se retirer, l'Irak, la Syrie, etc. Ils ont vraiment accumulé une série d'échecs, là.
16: Oui, parce que le 11 septembre entraînait un engrenage, finalement. Tout le monde est d'accord, puis si vous n'êtes pas d'accord, je ne sais pas trop ce qui vous passe par la tête, pour dire que le 11 septembre est un attentat terroriste. Mais on peut dire ça, et dans le même souffle, noter que la réponse américaine, elle n'a peut-être pas été parfaite. Parce que oui, on comprend la guerre d'Afghanistan, il fallait aller chercher Al-Qaïda, d'accord. La guerre d'Irak, par la suite, c'est beaucoup plus difficile de la justifier a posteriori. Parce que qu'est-ce qu'on aura fait, Richard? On aura pris un pays qui était, oui, une dictature, mais qui était stable. Et on l'aura profondément déstabilisé. Les Américains se sont embourbés dans ce conflit-là, qui a fait beaucoup, beaucoup de morts américains, et qui a surtout, et ça c'est intéressant, causé un fort sentiment d'isolationnisme aux États-Unis. On a commencé à se méfier de la guerre, à se méfier de la puissance militaire, à se méfier des interventions à l'étranger durant environ 15 ans, alors qu'on aurait peut-être dû le faire par moment. Et je noterai quand même pour les auditeurs que cet échec en Irak explique pour beaucoup la première élection de Donald Trump, qui surfait sur l'indignation, sur le ressentiment contre ce qu'on a appelé des guerres éternelles. Mais là, Richard, paradoxe, retour de l'histoire en quelque sorte, parce que qu'est-ce que fait Donald Trump? Il s'engage dans une nouvelle guerre éternelle. Puis j'aimerais même dire, si dans les 25 années qui nous séparent du 11 septembre, les États-Unis s'étaient davantage occupés de la Russie et s'étaient davantage occupés de la Chine, peut-être qu'aujourd'hui, ce serait plus facile pour eux en Iran. Pourquoi? Parce qu'on aurait une Chine moins puissante qu'on pourrait mieux contrôler, parce qu'on aurait une Russie moins puissante qu'on pourrait mieux contrôler. Donc peut-être en somme, là, que les Américains seraient plus puissants aujourd'hui s'ils avaient su mieux gérer les suites du 11 septembre.
2: Tout à fait vrai. C'est dans le Wall Street Journal. Je veux t'entendre sur un truc parce que j'ai vu passer ça. Il y a la veuve d'une victime des attentats islamistes du 11 septembre qui dit au gouvernement américain, OK, vous parlez beaucoup d'Al-Qaïda, puis c'est bien correct. Vous oubliez l'Arabie Saoudite. Le rôle que jouait l'Arabie Saoudite là-dedans, comment ça se fait que vous n'en parlez pas?
16: Ah non, mais Richard, si on avait adressé un summum de l'hypocrisie en géopolitique, l'Arabie Saoudite, le Qatar, les Émirats Arabes Unis, au niveau des gouvernements, ce sont des gouvernements qui sont très bons pour dire les bonnes choses à Washington, qui achètent de l'armement militaire américain, qui sont les alliés de l'Occident sur papier. Ça ne veut pas dire qu'il n'y a pas des Émiratis, des Qataris et des Saoudiens qui entretiennent une haine de l'Occident et qui, oui, finance le terrorisme.
2: Ben oui.
16: Et plus que l'Arabie Saoudite, le pays le plus problématique, c'est peut-être le Qatar. J'invite les auditeurs à lire un reportage fascinant dans The Free Press où on montre l'ampleur du travail de relations publiques, d'influence que le Qatar mène aux États-Unis. Le Qatar qui héberge fréquemment qui, Richard? Ben, des leaders du Hamas. Donc, vous voyez, ces pays-là sont très bons pour avoir le beurre et l'argent du beurre. Puis, pire que ça, en ce moment, ce sont peut-être les pays sur la planète qui comprennent le mieux Donald Trump. Le Qatar, c'est aussi eux qui ont donné son nouvel avion à Donald Trump, ce qui lui fait beaucoup, beaucoup plaisir et il les met dans ses bonnes grâces.
17: Ces pays-là détestent pas assez, toutefois, les États-Unis ou l'Occident pour se mettre du côté de l'Iran contre les États-Unis, par contre.
16: Ben, c'est que ce sont des pays faibles. L'Arabie Saoudite, le Qatar et les Émirats Arabes Unis sont riches en pétrole. De plus en plus sont riches en services financiers, en tourisme. Mais ce sont des pays assez étranges, finalement, où souvent la population d'Émiratis ou de Saoudiens est assez faible par rapport aux travailleurs étrangers. Donc, ce ne sont pas des gouvernements qui sont très puissants. Ils n'ont pas toujours de très grandes armées. L'Arabie Saoudite a une très bonne armée, cela dit. Mmh. Et donc, ils ont besoin du parapluie américain. Et c'est pour ça que souvent, on joue deux lignes. Il y a le gouvernement et il y a la population. Et ça, je rajouterais que c'est vrai pour d'autres pays de la planète. Hein. En géopolitique, l'hypocrisie est de loin la règle plutôt que l'exception.
2: Mais complètement. Écoute, Trump n'est pas allé en Arabie Saoudite récemment lécher les bottes de sa bedonnesse là-bas, là?
16: Ah, moi, je dirais pire. Ce sont les Saoudiens qui ont léché les bottes de Trump. Et je répète ce que je dis, parce que ça, c'est vraiment intéressant. Les pays qui s'en sortent le mieux dans le monde trumpiste, c'est ceux qui ont su le mieux flatter l'ego du président américain. Et les pays du Golfe, ça a été sa première visite à l'étranger, hein, quand il est revenu au pouvoir, l'ont flatté dans le sens du quoi? Je pense que l'Arabie Saoudite avait même fait monter un McDonald's mobile pour que le président ait accès à ses mets préférés. C'est dire à quel point ils ont su aller loin, mais ils s'en tirent quasiment gagnants, parce que l'Arabie Saoudite va peut-être avoir un accord sur le nucléaire civil chez elle, ce que plein d'autres pays de la planète auraient voulu, mais les Américains lui offrent, parce qu'on a de bonnes relations avec le président américain.
2: Merci beaucoup, Georges Mercier. Bon week-end. Merci.
16: À bientôt, oui. Charles.
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2: Les nouvelles avec Marie-Laurence Delaney. Tu veux nous parler d'un robot chinois?
17: Quelle histoire! Ceux qui nous regardent, vous allez pouvoir voir cette vidéo-là. Quand on parle d'intelligence artificielle et de robots et du risque que ça peut faire pour l'humanité, on en a parlé pas mal cette semaine. Oui. Là, on a un autre exemple et c'est un robot humanoïde qui s'en est pris à un ingénieur. Lorsqu'il faisait des tests, ça se passe en Chine. Au début du mois, vous voyez donc des images de vidéosurveillance qui montrent un ingénieur se faire attaquer par un robot dans un laboratoire de recherche dans une province de l'est de la Chine. En fait, ça commence, on aperçoit un homme qui est accroupi, télécommande à la main, il est en train d'effectuer des tests sur un robot. Puis soudainement, le robot, c'est comme s'il se réveille.
0: Ben, il devient Jackie Chan.
17: Exactement. Sincèrement, oui. Il s'agite. Il commence à donner des violents coups de pied en direction de l'ingénieur, comme pour s'il voulait lui dire qu'il était pas content, qu'il était mécontent des tests. Et là, on peut même voir la télécommande qui est projetée en l'air. L'ingénieur a réagi quand même rapidement. Il s'est écarté pour esquiver les coups, mais tout de même, ça montre encore une fois à quel point il y a des risques. Il faut rappeler aussi qu'au début du mois, il y avait une autre vidéo qui a été vue pas mal de fois sur les réseaux sociaux. C'était un incident similaire qui était une vidéo qui est devenu viral aussi là, cette fois-là. C'était encore une fois un robot humanoïde, mais qui s'en prenait à un client parce qu'il avait été bousculé dans un magasin et c'était en Russie cette fois-là. C'est incroyable. Yeah.
0: T'en veux un pour qu'il plie ton linge, mais attention, ça peut venir avec quelques débordements de temps en temps.
17: Faut pas le chercher.
2: On dit les robots, c'est correct, ils ont pas d'émotions, eux autres. C'est pas comme les êtres humains.
17: Non, mais ça peut déraper complètement. Là. C'est fou, hein? Ils commencent à avoir des films là-dessus, d'ailleurs.
0: Est-ce que avec la télécommande, je sais pas, est-ce qu'il pourrait avoir accidentellement activé le mode réaction? Tu sais, comme
17: mais,
0: je sais pas.
17: Oui, mais vous savez, il y en a des films. On pense à Megan, l'espèce de robot tueuse. Puis finalement, ça démontre un peu ça, même si c'était quelques années avant tous les débordements auxquels on est confronté, mais chaque fois, c'est comme si le maître, le robot dépassait le maître parce que justement la télécommande fonctionne plus, puis le robot est tellement devenu intelligent que ça surpasse les manières avec lesquelles on peut le contrôler avec une télécommande.
2: T'sais. Wow! Mmh.
0: T'as prêt à devenir mon garde du corps? C'est moi qui disais que j'ai peur des intrusions.
17: Encore une fois, si tu le cherches pas. Ouais, c'est ça, les intrusions.
2: Stéphanie Villeneuve, tu veux nous parler du Festival de Saint-Tite, un petit village où il y a 25 habitants, mais à partir de demain, il va y avoir 2 500 000 personnes.
0: Mais si tu veux les vrais chiffres, Richard, c'est une municipalité de 4 000 personnes, puis on entend près de 700 000 festivaliers pour le Festival de Saint-Tite. Puis je me dis, il y en a peut-être des gens qui nous écoutent actuellement, qui sont sur la route direction Saint-Tite, parce que c'est un rendez-vous, là, année après année, 58e.
2: C'est terrain du monde. Hein?
0: Mais oui, je veux dire, on dirait que pendant ces 2 semaines-là, Saint-Tite devient une autre planète. Carrément. Où, ben, tu sais, on vibre finalement au son de la musique country, puis au talon des bottes de cowboy sur le trottoir, puis...
2: Je suis allée, c'est le fun au bout.
0: Ben, c'est ça, c'est une bulle que les gens vivent. Donc, ça commence aujourd'hui pour 2 semaines. Rodéo, atelier de danse en ligne, évidemment, panoplie de spectacles. Vous pouvez voir la programmation directement sur le site du Festival Saint-Tite. Et j'en profite pour dire aussi qu'il y a des mesures qui ont été mises en place pour assurer la sécurité des participants, parce que autant de gens comme ça, des fois, ça peut devenir le Far West, finalement. Le cocon de l'Ouest permet justement d'accueillir des festivaliers qui se sentent pas bien ou qui peuvent avoir besoin d'un service, mais sans nécessairement avoir besoin de faire appel aux premiers répondants. T'sais, c'est comme pour essayer de répondre à une certaine clientèle qui aurait pas besoin de faire appel aux policiers ou aux pompiers qui, eux, peuvent, ben, pendant ce temps-là, peut-être répondre à d'autres appels un petit peu plus importants. Donc, on a mis en place ce service-là cette année, mais on souhaite juste du beau, on souhaite de la belle température aussi pour les gens qui seront là, puis, mais amusez-vous, sincèrement.
2: C'est tellement
0: beau festival.
2: Des fois, on a un préjugé sur les gens qui aiment le country, puis tout ça, puis cette culture-là. Moi, j'étais allé faire un reportage pour les Francs-Tireurs, puis on suivait un couple de cowboys gays qui allait participer à un tournoi de danse, puis il était super bienvenu, là. Il n'y a pas eu de problème. Tu sais, des fois, tu dis, ouais, ils sont machos, les cowboys.
17: Mais c'est tellement de plus en plus populaire, c'est rendu une culture pop, pratiquement.
0: Ben oui.
2: Ben oui.
17: C'est fou comme ça.
2: 700 000 personnes?
0: Oui, plus près de 700 000 festivals.
2: Ils ont commencé à installer les toilettes chimiques?
17: Je savais que t'allais dire ça. Là.
0: Gros défi.
2: Avec la bière qui se boit là-bas, hein, puis les saucisses qu'ils mangent, là.
17: Moi, je boirais pas.
0: Tout coule à flot.
2: On s'en va.
17: Ça vient de Richard, ce son-là.
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4: Alors, Stéphanie, tu vas parler avec un des gars les plus sympathiques du showbiz québécois.
5: Ben, je pense que c'est un de nos chouchous, ben, certainement.
4: Ben,
5: et
4: oui.
5: Ben, il est en spectacle demain soir à Montréal, au Jésus. Il reste quelques billets, si vous voulez aller le voir. Donc, je me suis dit, quelle bonne raison pour prendre des nouvelles d'Alexandre Barrette. Salut, Alex!
6: Allô, allô à vous tous. Salut, Richard.
4: Salut.
5: Contente de te parler. Écoute, tu reprends... Oui?
6: Je vais juste dire merci, Richard, c'était la même présentation.
7: C'est flatteuse.
4: Non, c'est vrai, t'es sympathique.
5: Quand Richard nous donne des fleurs, on les prend. Alex, tu reprends la route pour ton quatrième spectacle ouvert. T'avais commencé tout ça au printemps dernier. Donc là, ce que je comprends, c'est que t'as eu quelques semaines de congé. Tu reprends ça ce soir?
6: Exactement. J'ai eu deux shows cet été, mais je reprends, là, mettons, pour l'automne là, de façon plus intensive. À deux, trois shows semaine, puis ça recommence ce soir à Sorel, puis demain, nouvelle date à Montréal, dans l'excitant marché de Montréal.
5: Oui, toujours. Toujours très excitant. Écoute, ouvert, tu dis que c'est ton spectacle le plus intime. On te connaît quand même, là, tu sais, parce que justement, ça fait longtemps que tu fais partie du paysage. T'es quand même pudique sur ta vie privée, donc qu'est-ce qui a fait que t'as décidé que, oui, OK, cette fois-ci, j'ouvre un peu plus le livre?
6: Ben, en fait, j'ai toujours été pudique dans ma vie privée, mais pas tant sur scène. Parce que sur scène, je sens que je contrôle les paramètres. Parce que, un, t'es obligé d'écouter la totalité de, entre parenthèses, dit de façon non arrogante, là, mais mon œuvre. Tu sais, je vais donner un exemple. J'avais un numéro que je parrainais un petit gars à Vision Mondiale qui s'appelait Lettre à Wendy. Puis j'ai fait ça dans des soirées d'humour. J'ai jamais eu une seule personne qui me prenait mal le numéro. Je l'ai fait quelques fois à la radio. J'avais des appels ou des courriels de bêtises. Parce que quand tu pognes juste un clip de 15 secondes ou que tu s'intonises juste au moment où tu n'as pas eu la mise en contexte, c'est là que ça peut mal passer. Fait que sur scène, quand quelqu'un vient me voir sur scène et qu'il voit la totalité de mon spectacle, je sais que tous les paramètres, les codes, j'ai bien expliqué tout ce que je dis. Fait que je suis game de me mouiller et de me commettre et de me dévoiler plus. Où je suis très pudique, c'est dans les entrevues radio, dans les podcasts que je fais plus. Où j'ai trop peur que, un, de la permanence du projet, et aussi que ça soit mal rapporté, puis juste des petits clips clickbait un peu de 10 secondes. Fait que sur scène, je me suis tout le temps dévoilé, mais dans celle-là, j'y vais all-in. Je parle de sujets, même certains sujets un peu lourds, d'autres plus légers. Ma famille a appris deux aspects de moi dans ce spectacle-là, en voyant le spectacle. Il y a des choses que j'avais dites à personne. Fait que je vais quand même très loin.
5: Ah oui, OK, quand même. Là, tu te mouilles pas mal. Donc, il y a même des gens de ton entourage qui ont comme découvert, pas une autre facette, mais certaines choses que tu leur avais cachées.
6: Il y a la totalité de mes gens de mon entourage, ma gérante, mes parents, mon frère, ma soeur, qui ont appris deux choses sur moi quand même, quand même substantielles dans ce spectacle-là. Fait que tu sais, c'est... Je suis assez discret, puis c'est pas des choses nécessairement dont j'étais fier, puis que je criais sur tous les toits. Puis je me suis dit, bah, dans le cadre d'en faire un numéro humoristique, je crois que là, ça peut passer. Mais c'est pas quelque chose dont je me vantais, mettons.
5: Non, mais là, tu piques carrément ma curiosité. T'approches la mi-quarantaine. Est-ce que ce spectacle-là est un peu, justement, un genre de... Mais pas un bilan de vie, mais tu sais, on dirait qu'on arrive à un moment donné, à un certain âge, où on fait le point de ce qui a été fait et ce qu'on aimerait qu'il se fasse.
6: Ouais. Ben, je sais pas si c'est un bilan de vie, puis je sais pas si j'ai la... Écoute, chacun a sa démarche personnelle, puis chacun est rendu à une certaine place. Il y a des gens qui sont un petit peu plus loin dans la vie, qui comprennent plus d'affaires, t'as des gens qui explosent plus

0: sur le tard ou qui prennent conscience plus de choses sur le tard. Moi, je suis rendu où je suis, puis je avec toutes mes failles, puis tu sais, c'est souvent payant pour l'humour les failles, mais quelques bons coups. Mais non, je suis pas tant à me poser des questions sur qu'est-ce que j'ai accompli puis qu'est-ce qui me reste à accomplir. Je suis plus à me poser des questions sur qu'est-ce qui me rend bien, qu'est-ce qui me rend heureux, puis qu'est-ce qui me met un peu plus en tabarnak. Puis souvent, dans ces affaires-là, je trouve qu'il y a souvent du potentiel comique à exploiter pour des numéros humoristiques.
1: Alexandre, on sait que ben, t'en parles dans ton show, tu t'es fait faire des injections de Botox. As-tu peur de vieillir?
0: Oui, ultra peur de vieillir. Je suis tétanisé. Puis honnêtement, Richard, y a une on aurait jasé ensemble il y a 5 ans. Puis s'il y a une personne que je t'aurais dit que tu peux miser de l'argent qui fera jamais du Botox dans la vie, c'est moi. Dans un pool, j'ai pas de Botox. Je t'aurais dit, choisis-moi première ronde, tu vas faire de l'argent avec moi. Et puis, oui, effectivement, oui, j'ai peur de vieillir, j'ai tout le temps été assez hypochondriaque, fait que j'ai peur tout d'abord que le corps lâche dans un côté vraiment plus centré. Puis aussi, un constat difficile à faire de vieillir, de se voir changer, de peut-être pas avoir accompli tous les rêves qu'on avait. Moi, j'ai pas d'enfant, j'ai toujours pensé que j'en aurais. En toute humilité, je crois que je serais un bon père de famille. Tu peux être déçu à 30 ans puis de dire, ah, oh, mais c'est encore possible. 40 ans, tu peux être déçu puis de dire, ouais, c'est encore possible. Puis à un moment donné, il va arriver le stade où je vais me dire, OK, ben là, c'est un deuil. Fait que oui, vieillir vient avec ces deuils-là. Deuil d'avoir l'image qu'on avait à 20 ans. Deuil de peut-être pas avoir été à la hauteur de ce qu'on espérait de nous-mêmes quand on avait 20 ans. Deuil de pas, avoir ce que j'escomptais avoir quand j'avais 20 ans pour, mettons, la version de moi de 50 ans. Mm. Fait que oui, vieillir fait peur, mais en même temps, c'est en naviguant là-dedans aussi qu'il y a du plaisir dans la vie.
2: Mais au moins, dans toutes les choses que tu peux cocher, là, que tu as réalisées, le 30 octobre, tu vas présenter ton 65e spectacle en carrière à la salle Albert Rousseau à Québec. Je veux dire, c'est hallucinant. Ouais. Là. Est-ce qu'il y a d'autres humoristes qui ont fait autant de représentations à la même salle?
0: Oui, ben je pense Albert Rousseau, c'est une salle quand même très populaire. Là. Tu sais, c'est tout le marché de Québec, qui est quand même un gros marché. Même, je dirais, le plus gros marché, parce que Montréal, oui, c'est un plus gros marché de Québec. Mais il est tellement cannibalisé par tellement d'autres événements, puis les shows souvent qui passent au Centre Bell, qui vont pas nécessairement au Centre Vidéotron. Fait à Montréal, c'est pas tant, en tout cas pour moi, c'est pas un gros marché. C'est pour ça que tantôt je disais l'excitant marché de Montréal. Mais à Québec, oui, tu sais, je sais que Jean-Michel Antille l'a fait, sa fameuse tournée qui a fait faire un burn-out, qui a vendu 700 000 billets, je pense qu'il a fait 100 Albert Rousseau. Mais 65, mettons, si on exclut les méga gros noms, là, Louis-José, Martin Matt, Lise Dion, Jean-Michel Antille, tout ça, je pense qu'il y en a... Tu sais, c'est ma quatrième tournée. Grosso modo, je fais cette salle-là 20 fois par tournée, qui est quand même... C'est quand même... Je pense que je suis un bon vendeur à Québec. Mm-hmm. Fait que oui, c'est un bel accomplissement, mais surtout, c'est un bel accomplissement du fait que moi, cette salle-là était... Elle avait une charge émotive pour moi. Oui. Je viens de Québec, j'ai vu des spectacles-là. La première fois que j'ai fait Albert Rousseau avec mon premier one-man show en 2012, je me rappelle, j'étais émotif, je me disais, waouh, c'est malade. Tu sais, quand t'as des petits moments de gratitude, que tu dis, oui, la vie arrêterait là, puis je suis heureux, puis finalement, on se blase vite, puis on a vite d'autres insatisfactions. Mais oui, des fois, je m'arrête 2 secondes, puis je me dis, j'ai eu la chance de faire 64 fois Albert Rousseau. C'est complètement malade.
2: Et ça montre aussi à quel point ben ton public t'es aussi fidèle parce qu'ils sont là à chaque représentation. Mais merci d'avoir pris le temps de nous parler aujourd'hui. Je serais bien allée voir ton spectacle demain à Montréal, mais demain, c'est la fête de mon chum. Et si je veux pas me retrouver à ton balado, oublie pas ta brosse à dents où tu parles des ruptures amoureuses, ben je vais prioriser l'anniversaire de mon chum et je vais trouver, c'est sûr, une date pour aller te voir. Donc demain au Jésus, ce soir à Sorel Tracy. Sinon, ton site web, évidemment, pour voir toutes les dates. Puis,
1: Et Alexandre, Sophie te fait dire bonjour. Sophie, elle le fait, sortez-moi d'ici avec Alexandre. Oui. Elle me parlait de lui, elle avait des étoiles dans les yeux. J'étais quasiment inquiet.
0: Ben moi, je suis content d'avoir rencontré Sophie. Je vous connaissais, puis ouais. Je vous méconnaissais, en fait. Puis, ça, je vais faire mon meilleur coup le pas. Non, mais c'est vrai. Puis moi, Sophie, sortez-moi d'ici. J'ai vu, entre autres, là, l'image quand elle traverse entre deux tours sur un fil de fer. Mais dans toute l'aventure, mais principalement cette fois-là, j'ai vu quelqu'un de sensible et vulnérable et forte, très forte. Fait que tu la salueras de ma part. J'ai que des bons souvenirs de ce tournage-là avec ça.
1: Elle te fait dire bonjour, d'ailleurs, on la voit.
2: Mais oui, c'est
1: drôle. Elle t'entend, elle t'a parlé, elle
0: t'entend. Bon, salut, Sophie.
3: Ben oui, m'entends-tu?
0: Oui, oh, excuse-moi. Excuse-moi, je savais pas. Je savais pas que t'étais en studio. Que...
3: Non, ben je suis pas là, je suis à Paris parce qu'il y a quelqu'un qui s'appelle Céline qui chante d'une coupe de toune demain.
0: Ah oui.
3: Écoute, Alexandre, j'ai jamais autant ri que quand j'étais dans le fin fond de la jungle. Tu me fais rire, là. Tu me faisais rire, hurler de rire. Toi et Jean-Philippe Dion, vous étiez comme digne et dingue. Je sais pas lequel était digne, je sais pas lequel était dingue, mais mon Dieu, vous étiez drôle. Ouais.
0: Mais ça a été une belle, moi, ça a été une belle expérience, puis justement. De professionnel mais aussi humaine là, de rencontrer des gens comme toi comme ben là je me rappelle Sébastien Toutain vrai je vois pas le but c'est pas de parler de sortir d'ici, mais j'ai vraiment aimé ça vivre cette expérience là.
1: Ben écoute merde pour demain, merci beaucoup Alexandre Barrette,
2: merci.
1: Salut.
0: Merci à vous tous.
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1: Avant de rejoindre Sophie Durocher, je suis vraiment chanceux de travailler avec une équipe formidable que j'adore. Puis on a eu des bonnes nouvelles sur l'émission cette semaine. Puis on est tous contents. Puis je vous remercie énormément pour le travail que vous faites. Sébastien Laparrière à la mise en onde, le gars de Trois-Rivières. À la mise en ligne, c'est la demi-grecque Jessica Giroux. À la recherche et gardienne du temps.
2: Impitoyable.
1: C'est Florence Lamoureux et je suis bien sûr avec Marie-Laurence Delaney et Stéphanie Villeneuve, heureusement, qui me font passer moins niaiseux.
20: Alors, on te relance les fleurs, Richard, c'est très agréable.
1: Merci.
20: Non, mais c'est ça qu'Alexandre Barrette disait aussi par rapport à Sophie et toi, c'est que les gens, on peut se faire une image de vous deux, de toi notamment, puis finalement, finalement, ça peut être un peu... je m'en vaux, je pense que je m'en lise. Non, mais c'est vrai, t'es très gentil.
1: Merci.
20: Non, mais c'est plat. C'est plat.
2: Non, mais c'était de la ta phrase.
1: Sophie qui est là avec nous.
20: Merci,
1: Sophie.
20: Bye.
1: Merci. On est vendredi soir, 20h30, oui. C'est dans le blanc des yeux. Et là, tu reçois un chant de la fortune et on va découvrir un chant de la fortune en ta. En maudit.
3: Oui, il est en ta. Puis c'est que, évidemment, on peut pas recevoir Charles Lafortune sans lui parler d'autisme. On n'a pas passé l'entrevue à parler de ça, mais c'est tellement quelqu'un qui s'est engagé dans la cause de l'autisme, évidemment, parce que son fils Mathis est sur le spectre. Mathis qui a maintenant 24 ans. Et donc, à un moment donné, je l'ai lancé juste... Moi, je posais une petite question innocente comme ça. Je disais, puis là, quand Donald Trump il a dit que l'autisme était causé par le Tylenol, t'as-tu dérangé un brin? Et là, là, il est parti dans une tirade contre les politiciens qui parlent à travers leur chapeau. Alors, on va pouvoir écouter un petit extrait de Charles Lafortune qui s'emporte contre les politiciens.
21: Ça, c'est sûr, ça met hors de mes gonds. Puis ça, c'est aussi vouloir trouver un responsable. Ça, les gens, ils aiment ça, trouver un responsable.
1: Un coupable.
21: C'est Tylenol, j'aurais pas dû... Puis souvent, puis là, en plus, c'est des gros bonhommes blancs qui... Faut que je dis blancs, mais ils sont blancs. Puis dans le côté, là, tu sais, dominateur, colonialiste, qui sont là, puis qui mettent ça dans la faute des femmes, là, tu sais. C'est à cause que t'es une femme puis t'as pris du Tylenol. C'est toi la responsable. Par la bande de Tylenol, mais c'est toi qui l'as pris. Fait que c'est encore la mère qui a cette ressource. Moi, ça m'écœure, ça.
1: Eh ben!
3: Je pensais pas de ma vie, puis encore, j'ai pris la partie la plus douce, là. À un moment donné, il dit à Donald Trump, ta gueule. Je veux dire, moi, je pensais pas de ma vie, tu sais, Charles Lafortune, je pensais pas l'entendre dire ça m'écœure puis ta gueule en onde. Mais quand on pousse ce bouton-là, il laisse pas sa place, il défend vraiment la cause de l'autisme comme une chatte qui défend ses chatons. Et je l'ai trouvé extrêmement émouvant, Charles Lafortune. On le connaît évidemment comme comédien, comme animateur de La Voix, mais ce côté-là, vraiment politisé, je ne le soupçonnais pas chez Charles Lafortune.
1: Est-ce que tu as parlé aussi de l'état de la télévision, parce qu'il est producteur télé aussi, Charles?
3: Ben, j'adore que tu me parles de ça, parce qu'on n'en a pas parlé pantoute Fait que je t'ai envoyé toute la liste des sujets dont on pouvait parler, tu choisis le sujet dont on n'a pas parlé pantoute.
2: C'est bon!
3: Mais c'est pas grave. Mais sais-tu quoi? Moi, j'adore ça, parce que justement, ça prouve que pendant l'émission Dans le blanc des yeux, on parle pas forcément des sujets auxquels tout le monde s'attend. Par exemple, j'ai parlé de la culture de l'annulation. On a parlé de télé, mais vraiment par la bande, parce que je voulais... Tu sais, on se rappelle que dans l'émission La Faille, qui est produite par... par Pixcom, la boîte que co-dirige Charles, ils avaient donné une deuxième chance à Marie-Pierre Morin à un moment où plus personne voulait lui donner sa chance. On se rappelle de ça. Alors moi, je trouvais ça intéressant de creuser la question de la culture de l'annulation, pas juste en télé, mais dans tous les médias, avec Charles Lafortune. Donc, on peut écouter le deuxième extrait, puis on s'en parle après.
21: Oui, je suis content. Je suis content de ça. Tu sais, en même temps, elle n'avait pas été condamnée, elle n'a pas été arrêtée, elle n'a pas été jugée, elle n'a pas été. Elle a été cancellée. Tu sais, bon. Ben, mais à un moment donné, après ça. Est-ce que les gens sont cancellés pour l'éternité? Est-ce que on parle de réhabilitation? Est-ce qu'on veut vraiment la réhabilitation des gens? Ou est-ce qu'on veut non, on veut t'auras rien, mais dans la société, tu vas disparaître, puis on veut plus te voir.
3: Alors, on a parlé d'Éric Lapointe, parce que lui, évidemment, comme animateur à la voix, il a aussi côtoyé Éric Lapointe. Puis s'il y a quelqu'un qui a été annulé au Québec, c'est Éric Lapointe. Donc, on a parlé de ce deux poids, deux mesures-là. On a parlé de Julien Lacroix. Bref, c'est absolument passionnant. Ce qui est intéressant aussi, c'est que vu qu'on est en période d'élection, je lui ai demandé à Charles, j'ai dit, ben là, on est en période d'élection. Est-ce que tu penses que les politiciens devraient parler d'autisme? Il dit, bien sûr, parce que c'est une cause importante. Et il m'a raconté une anecdote que je vous raconte à mon tour. C'est que quand il a fait plusieurs documentaires autiste bientôt majeur, puis à un moment donné, dans le cadre de ce documentaire-là, il a interviewé François Legault, puis il m'a raconté qu'une fois que les lumières étaient éteintes, qu'on a arrêté de tourner, que François Legault lui a dit, mais tu sais, dans le fond, toute la job que vous faites, vous, avec la fondation autiste et majeur, ben c'est nous qui devrions la faire. Ça devrait pas être une initiative privée. Ça devrait être le gouvernement qui s'occupe de ça. Comment ça se fait que des questions aussi importantes que prendre soin des personnes sur le spectre de l'autisme à partir de 18 ans parce qu'elles tombent dans les cracks du système, comment ça se fait que c'est une fondation privée qui s'en occupe alors que ça devrait être une responsabilité gouvernementale? Et ça pose en effet une bonne question. Pourquoi c'est des organismes qui se dépatouillent, tu sais, les maisons Véro et Louis puis tout ça? Ça devrait être le gouvernement qui prend soin de tous ses citoyens, a fortiori les citoyens les plus vulnérables, tu penses pas?
1: Ben oui, tout à fait. Et écoute, c'est un gars d'opinion, hein, parce qu'on connaît là, l'animateur consensuel et tout ça. Lui, il serait bon pour animer aussi du talk radio, là, parce qu'il a vraiment pas la langue dans sa poche, là, ouais. Charles.
3: Tu veux qu'il vole ta job?
1: Pas en tout. Mais j'aimerais qu'il soit chroniqueur. J'aimerais ça qu'il vienne régulièrement chez nous.
3: Ben oui, parce que lui, il est encore plus occupé que toi. Quand est-ce qu'il voudrait qu'il vienne faire des chroniques en 2 puis 3 heures du matin? Non, mais je dis ça parce que s'occuper de Mathis, c'est une job à temps plein. Tu sais que le matin, Mathis n'est pas capable de lasser ses souliers.
1: Il faut se laisser parce qu'il est tard. On va te coucher, là. Mets ton pyjama, puis on va te coucher. Alors... on se reparle
2: demain. Bon spectacle de Céline, Sophie.
1: Bon Céline, bon show.
20: Non, t'as oublié l'essentiel.
1: Quoi?
20: Bon spectacle.
1: Bon spectacle, ben oui. Alors, et vous, bon week-end. On se reparle lundi à 3h. Bye bye.
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15: Bon début de soirée à tous, ici Alex Laramé. L'École Bleue de Montréal et l'administration Martinez-Ferrada iront en conciliation pour trouver une entente sur une nouvelle convention collective. Le but est d'éviter la grève de 7 jours décrétée par le syndicat la semaine du 22 septembre, ce qui coïncide avec les championnats du monde de cyclisme. La presse rapporte que la rencontre aura lieu mardi et en parallèle, les travailleurs du parc Jean Drapeau vont étudier une offre finale de la ville ce lundi. En cas de refus, ils pourraient rejoindre les 6000 cols bleus de la métropole durant leur débrayage. Les policiers du SPVM ont donné plus de 2800 constats d'infraction près des écoles durant la première semaine des classes. TVA Nouvelles rapporte qu'il s'agit du double d'amendes décernées durant la même période l'an dernier. Il faut dire que le SPVM a aussi doublé son nombre d'interventions pour en atteindre 501 en zone scolaire. Au 16e jour de la campagne électorale, le Parti québécois promet de réduire la TVQ sur le prix de l'essence de 50 %, en plus d'offrir un chèque de 125 $ par année à tous les Québécois à faible revenu. Paul Saint-Pierre Plamondon a dévoilé ses deux mesures phares pour le coût de la vie du côté de Longueuil aujourd'hui. Le 125 $ serait offert aux contribuables avec un revenu brut inférieur à 40 000 $ par année, ce qui touche environ la moitié de la population. La baisse de la TVQ sur l'essence ferait chuter le prix d'environ 7 sous le litre au coût de 700 millions pour l'État. Le chef du Parti québécois a aussi indiqué que son référendum sur la souveraineté du Québec coûterait 130 millions et il a tenu à justifier la somme.
29: C'est un meilleur système que tous les autres systèmes. Consulter les gens puis les laisser décider, c'est un système qui fonctionne mieux et qui a un certain prix, mais qui n'est pas un prix non plus démesuré.
15: Et à la circulation ce week-end, ce sera plus difficile ce dimanche en vue du Grand Prix cycliste de Montréal. Tout le secteur aux abords du Mont-Royal où se tient la course sera donc à éviter. En terminant, la météo, il fait présentement 19 degrés à Montréal. 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
9: Montréal, on débute officiellement la fin de semaine avec l'ouverture du garage à Dan. Bienvenue, bon début de week-end, on s'installe jusqu'à 20h et comme d'habitude, on va jouer les plus gros succès des années 70, 80, 90 et 2000. Tears for Fears, Imagine Dragons et AC/DC, ça s'en vient tantôt. Le band va être demain soir au Parc Jean-Drapeau avec sa tournée Power Up. Je vais vous en rejaser plus tard. Aussi, Steve Miller Band, Lifehouse, et pour ouvrir, on va aller sur l'album Toys in the Attic de Aerosmith. Première toune qui a atteint le top 40 du Billboard Hot 100 en 1975. On ouvre avec Sweet Emotion. Voici Aerosmith dans le garage à Dan au 99.5 Montréal.

Abracadabra, Steve Miller Band, dans le garage au 99.5 Montréal. Je vous souhaite un bon début de week-end. Demain, c'est le jour J. AC/DC se produit à Montréal au parc Jean-Drapeau avec la tournée Power Up. On est chanceux. Premièrement, la température devrait être de notre bord. Et deuxièmement, ben, on aurait pu vivre le même problème qu'à Toronto où le show a carrément été annulé. Show qui devait avoir lieu le 16, tout de suite après Montréal. Donc, il y a des intempéries qui ont abîmé quand même assez sérieusement le stade où devait se produire AC/DC. Donc, on a décidé d'annuler carrément la prestation. Ce qui n'est pas le cas. Demain soir, on pourra les voir live, probablement pour une dernière fois dans leur histoire. AC/DC à Montréal. Voici Money Talks au 99.5. Yeah!

Notre radio s'appelle 99.5. On est à Montréal et on joue le vendredi soir le meilleur du rock des années 80 aux années 2000. C'était Tears for Fears avec Shout dans le garage. On revient tantôt après cette première pause avec Incubus et du Scorpions pour vous autres au 99.5 Montréal.

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Extrait d'un album marquant des années 70, Hotel California avec les Eagles. D'ailleurs, quelques jours avant Noël, cette année, ben, l'album va célébrer ses 50 ans. Ce sera le 8 décembre prochain. Il y a déjà des trucs qui sont sortis, dont un livre intitulé Eagles and Hotel California 50 Years, écrit par Sean Egan, qui a été publié il y a une couple de jours. L'ouvrage contient plus de 200 photographies rares, des souvenirs du groupe. On analyse la création et l'héritage de cet album-là des Eagles. À venir, Pat Benatar, David Bowie, Linkin Park et Joan Jett and the Blackhearts maintenant au 99.5 Montréal dans le garage.

0: Les Alouettes de Montréal sont en Colombie-Britannique. Le prochain match est demain soir contre les Lions. Après ça, un arrêt du côté de Hamilton contre les Tiger Cats vendredi, le 18 septembre. Sont de retour du côté du stade Percival Molson ici à Montréal le 3 octobre contre les Blue Bombers de Winnipeg. Donc on s'arrête dans le garage. On revient après ça avec Peter Gabriel, Nickelback et ce classique de Led Zeppelin.
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Bon vendredi soir, vous avez choisi le 99.5 Montréal. On est bien content de vous savoir là. On est en pleine campagne électorale et vous avez toute l'information nécessaire en semaine avec Mario Dumont, Benoît Dutrisac, Rémi Villemur, Richard Martineau et tous leurs collaborateurs. Ils sont très nombreux, donc vous avez l'heure juste en nous écoutant en semaine ici au 99.5 Montréal. On poursuit dans le garage. À venir, Billy Idol, Supertramp et les White Stripes. Voici Seven Nation Army au 99.5 Montréal. 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

Le meilleur rock des années 70 jusqu'à 2000, c'est notre offre tous les vendredis soirs entre 18h et 20h. On poursuit ça avec un extrait de l'album éponyme de Billy Idol, 1982, tout un hit, White Wedding, sur le 99.5 Montréal.

0: On revient après la pause avec Midnight Oil, REO Speedwagon, Three Doors Down, j'ai du Def Leppard, Brian Adams et Ace Frehley dans un moment.
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99.5 Montréal, Def Leppard. Parlons de Three Doors Down, puisqu'on n'a pas de nouvelles du band, évidemment, depuis le décès de Brad Arnold, survenu au début de l'année, au mois de février. Donc, le band vit son deuil. On ne sait pas s'il va y avoir une suite pour ce groupe-là. Est-ce qu'on va procéder avec un nouveau chanteur? Peut-être trop tôt pour aller dans cette direction-là. On écoute un de leurs grands succès, Here Without You, Three Doors Down, au 99.5.

0: Je vous souhaite une très belle soirée. On a encore beaucoup de bonne musique à vous jouer au 99.5 Montréal. Et je vous attends demain entre 10h et midi avec les plus gros hits d'été de tous les temps. Passez une belle soirée. Bye.
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